0: Et aujourd'hui, c'est Philippe qui est avec nous. Philippe, vous nous racontez une très étonnante visite sous terre à Ugine.
1: Ah oui, on est à Ugine, en Savoie, et c'est une rencontre absolument étonnante. Et ce jour-là, on est accompagné par Rudy Lauberton, qui nous fait pénétrer, Laurent, carrément sous la montagne. En fait, nous sommes dans des tunnels de la guerre. Il nous conduit dans des abris anti-aériens de la Seconde Guerre mondiale. Des abris construits juste avant la guerre. Et comme il nous dit, comme on avait des usines sidérurgiques juste à côté, les avions pouvaient les bombarder. Voilà pourquoi il y a des tunnels. Et là, il nous conduit dans un tube qui lui appartient. 90 mètres de long, 2,50 mètres de diamètre. Et il nous dit là, on est juste au-dessous du centre-ville d'Ugine. Juste au-dessus de nous, on a même le musée du Crécherel. Et c'est là que Rudy nous explique qu'il a un jour décidé d'occuper ces tunnels. Il avait pourtant déjà entendu que ces tunnels avaient déjà servi de cave à affinage pour les bons fromages de chez nous.
0: Bon, le suspense a assez duré, Philippe. Qu'est-ce qu'il y fait exactement?
1: Eh oui, qu'est-ce qu'il y fait? Et c'est là qu'il nous fait découvrir une étonnante ferme, l'Aubricole. Tenez-vous bien, l'Aubricole.
0: Ah oui.
1: Et oui, Rudy élève des vers. Il y cultive aussi des endives et des champignons. Et là, il nous raconte comment il a découvert la lombriculture. C'est l'élevage des vers de terre, hein, pour mettre dans les lombris composteurs. Vous avez peut-être ça chez vous.
0: À la différence de vous, vous voulez descendre les vers.
1: Vous voulez descendre. Et il s'agit donc de ces déchets organiques, le compost, vous savez tout ce que c'est. Oui. Et donc, il va récupérer le terreau, mais aussi, tenez-vous bien, le jus fait par les vers, qui dit-il, c'est le meilleur engrais naturel, le jus de vers. Nous, on ne savait pas trop ce que c'était. Et bien, ce sont ces vers de terre que vous mettez justement dans votre compost. Il y a aussi le jus, il ne faut pas l'oublier. Et Rudy nous explique que le vers l'occupe surtout l'été, parce que l'hiver, qu'est-ce qu'on en fait des vers? On n'en fait rien. Et pendant l'hiver, il s'est donc mis à cultiver des endives. Et puis, donc, du mi-novembre jusqu'au mois de mars. C'est vrai que pour que l'endive soit bien blanche, nous dit-il, pour qu'elle n'ait pas d'amertume, elle doit rester totalement dans le noir. Et là, c'est l'endroit idéal.
0: Alors, les vers, l'endive, mais il y a aussi les champignons.
1: Eh oui, les champignons, des amis du noir aussi. Ils cultivent les fameux rosés des prés, mais aussi la pleurote. L'endroit est parfait, nous dit-il, 15 degrés, 85% d'humidité. Et là, il nous fait quelques confidences. Le champignon de Paris pousse sur du fumier de cheval, la pleurote sur du peuplier broyé, et le fameux shiitake, ce champignon étonnant, sur du chêne broyé. Le shiitake, vous savez qu'il a des vertus magiques, il fait pousser les dents, pousser les cheveux, et empêche de vieillir.
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1: Bonjour à toutes et tous, bienvenue dans Affaires classées, le podcast. Nous sommes en janvier 1879. Le sympathique garde champêtre du village de Laguinge, en Haute-Soule, est poignardé de 5 coups de couteau dans une auberge. Les gendarmes arrivent et son meurtrier a disparu.
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1: Les bohémiens. Ces individus, migrants en groupe d'un village à l'autre, ont longtemps alimenté les conversations, les polémiques, les peurs au Pays Basque et au-delà. Les historiens situent leur arrivée dans le coin en l'an 1602. C'est le seigneur d'Urtubi à Urugne et le vicomte d'Etchaus à Baïgorry qui accueillirent en nombre ces descendants du peuple tzigane ou rome venus de Bohême grâce au sauf-conduit que le roi de cette contrée d'Europe centrale délivrait. Nombre d'entre eux vont finir par s'implanter en Soule ainsi que dans les pays de Cise et de Mix. Vivant à l'écart des villages, ils offraient leurs services aux villageois, bien contents de leur donner du travail contre très peu d'argent. Selon les saisons, ils étaient employés chez les paysans. D'autres œuvraient comme vanniers, empailleurs de chaises ou tondeurs de mulets. Leurs épouses fabriquaient des chapeaux, de la vannerie aussi. Elles ne tardèrent pas à susciter la curiosité, voire la peur, lorsqu'elle disait disposer de pouvoirs magiques, de remèdes naturels ou jurant prédire l'avenir en lisant dans les lignes de la main. Frappant à la porte des fermes, on les disait mendiants, voire chapardeurs. Dans les gendarmeries du secteur, les plaintes des villageois affluaient pour vol d'animaux, de victuailles ou de linge. Leur présence finit par agacer le préfet palois qui décide de lancer en 1802 une gigantesque rafle. 475 bohémiens sont arrêtés et jetés en prison dans l'attente de les expédier outre-Atlantique en Louisiane. Mais le projet du préfet tourne court et la plupart des rescapés de la rafle reviendra vivre au Pays Basque où ils désigneront leur propre roi.
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1: Il se nomme Pierre Aguerre. Il vit en Haute-Soule, dans le petit village de Laguinge, et partage son existence avec une femme, encore jeune, qu'il dit être son épouse, même si les registres d'état civil du secteur ne trouvent nulle trace de leur mariage. Chez les bohémiens, point n'est besoin de s'ennuyer avec les formalités. On est libre depuis des lustres, et la loi que l'on reconnaît, d'abord, est celle des traditions. La modeste masure qui lui sert de quartier général, à Laguinge, ne l'empêche toutefois pas de faire de fréquentes excursions ailleurs. Pour tondre les mulets, officiellement, comme il le clame, à ceux qui l'approchent, et peut-être aussi pour tondre les bourses et les biens des paysans du secteur. Combien de fois, en effet, son premier voisin n'a-t-il pas déploré des vols d'objets agricoles ou d'animaux dans sa propre ferme ? Le dit voisin aurait bien aimé récupérer ses biens en signalant ses méfaits aux gendarmes de Tardets. Mais Aguerre traîne une sale réputation. Maintes fois condamné pour vol, violence, il pourrait bien se venger. Aguerre sait cultiver ses relations et, pour asseoir son autorité, il va lier amitié avec un homme influent au village. Le garde champêtre, un certain monsieur Iriard. Le brave fonctionnaire est au courant de tous les potins du village. Son goût immodéré pour la bouteille fait de lui un informateur facile, de premier choix. Ce 9 janvier 1879, Aguerre accoste le garde champêtre. Il l'invite sans peine à boire ensemble dans le premier cabaret venu. Les deux larrons y retrouvent le vieux Albex, un paysan du coin, et l'instituteur du village, qui a momentanément déserté sa classe. C'est alors parti pour une série de plusieurs tournées de vin.
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1: Dans le canton de Tardets, chacun sait que le garde champêtre, Iriard, est de ces muets à qui la picole alimente surabondamment les paroles. Ce soir de janvier, la nuit tombe tôt et la conversation s'éternise. Ivre à l'excès, Iriard dévoile toutes sortes de fâcheux secrets sur tel ou tel habitant du village. Ses amis, tout aussi ivres, en rajoutent. Soudain, Iriard explose de colère. Il menace ses acolytes de comptoir en ces termes.
3: « Pour un peu, je vous battrai comme on taille le lin !»
1: À peine a-t-il fini sa phrase que Pierre Aguerre, le roi des bohémiens, se retourne. Il lui assène 4, voire 5 coups de couteau en hurlant « Puisque tu le veux, c'est comme ça !» Celui qu'on surnomme le roi des bohémiens prend, sans attendre, la poudre d'escampette, sans doute en direction de son domicile. Dans le troquet, c'est la panique absolue. Le pauvre garde champêtre hurle de tous ses poumons. Il scande des mots de peur, conscient sans doute qu'il vit ses derniers instants. Quelques secondes suffiront pour qu'il s'effondre, baignant dans son sang. On accourt des maisons voisines, le médecin de Tardets arrive peu après, mais il est trop tard. Le malheureux Iriard accuse plusieurs plaies profondes. L'une d'elles a perforé l'abdomen, causant la libération d'une partie de ses intestins. Les gendarmes rappliquent à cheval. Avant d'expirer, Iriard réussit malgré tout à leur balbutier quelques mots, dont le nom de son meurtrier. On se lance aussitôt à la recherche d'Aguerre. Voyant de la lumière à l'intérieur de sa ferme, les gendarmes l'encerclent avec prudence. Qui sait si le roi des bohémiens n'a pas encore quelques armes qu'il pourrait utiliser pour s'enfuir.
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1: Malin, Aguerre s'éclipse par la porte arrière de la demeure. Il marche à pas de loup avant de se blottir dans les broussailles, espérant tromper la vigilance des gendarmes et s'évanouir dans la nature, afin peut-être de se planquer plus tard en Espagne. Hélas, le bruit de ses pas sur les feuilles desséchées va le trahir. On le saisit avant de le coucher au sol, sous la menace d'un fusil. Les gendarmes imaginaient qu'une telle posture lui ôterait toute envie de résistance. Que nenni ! La perspective de sombre lendemain réveille son audace. Aguerre tente les plus violents efforts pour se soustraire à ses gardiens, usant de coups, de nouveaux coups de poing à dessein. Mais la vaillance des gendarmes aura raison de lui. Le voilà maintenant conduit à Tardets, où son interrogatoire commence. Et la première question qui se pose, pourquoi a-t-il tué Iriard ? Le roi des bohémiens aurait fort bien pu être en proie à des remords, formuler des regrets au besoin. Pas un instant. Il livre une fable ingénieuse à ses yeux. À l'écouter, le garde champêtre l'a d'abord frappé avec un bâton, jeté à terre et menacé de mort. C'est pour se défendre et seulement pour cela qu'il s'est emparé d'un couteau qu'il range habituellement dans sa poche. Il avoue donc son forfait, sans hésitation, mais entendez-le bien, son seul regret est de ne pas lui avoir tranché la gorge. Iriard l'avait saisi au bras et serré si fortement qu'il n'avait pas le choix, dit-il. Hélas, pour Aguerre, cette jolie fable ne convainc personne. Les piliers de comptoir présents le soir des faits démentent formellement son récit. Et le médecin venu l'examiner ne trouve sur son corps aucune trace de plaie, de contusion ou d'ecchymose. Conclusion, Aguerre ment.
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1: Le procès du roi des bohémiens s'ouvre à Pau le 21 février 1879. Une foule nombreuse a fait le voyage pour l'occasion. Des congénères venus du Pays basque, des amis et aussi des proches du malheureux garde champêtre que chacun appréciait en Haute-Soule. Le procès d'un bohémien n'a rien d'une première à la cour d'assises des Basses-Pyrénées, mais cette fois, on juge l'autoproclamé roi des bohémiens. Âgé de 58 ans, il a le teint cuivré, l'air astucieux et même féroce, selon l'un des journalistes parisiens présents au procès. Les préjugés contre les bohémiens ne manquent pas. Le président de la cour, par exemple, M. de Lagerie, pose en préambule, je cite, « qu'au milieu de la race noble et loyale des Basques vit la race maudite et dangereuse des bohémiens. Aguerre, selon les témoins, aurait été proclamé roi des siens à cause de ses innombrables méfaits. » Était si redouté en Soule que même le maire du village de Laguinge en avait peur. L'élu lui délivrait son certificat de bonne vie et de bonne mœurs, non parce qu'Aguerre était vertueux, mais pour qu'il aille migrer ailleurs. Le procès vire au mauvais spectacle. Tantôt calme, Aguerre justifie sa royauté bohémienne et tente de lui donner quelque chose d'imposant. Tantôt en colère, il se dresse sur son banc. Saisissant la rampe des deux mains, il insulte, il menace les témoins qu'il dit être des suppôts du diable. Ses regards menaçants n'épargnent personne, pas même son avocat. Aucune émotion n'affecte son visage quand on lui présente les vêtements ensanglantés du défunt. Avec un tel client, qui ne rêve que de représailles et de vengeance, la cour d'assises n'aura aucun état d'âme à envoyer le roi des bohémiens au bagne, à perpétuité.
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1: Le roi des bohémiens, c'était ce nouvel épisode en podcast. Merci de l'avoir écouté. Dans un prochain rendez-vous, je vous emmènerai en 2018 du côté de Pau avec une intervention policière qui va faire couler beaucoup d'encre.
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1: Je rêvais d'avoir une maison à la campagne. Cette maison, c'est comme si j'y étais née. C'est ma maison de famille.
2: Ma maison s'appelle l'Ostao de la Mar.
3: C'est une maison un peu envoûtante.
4: Eh bien, vous voyez, des livres et trois fenêtres qui me donnent le paysage du pays, comme si c'était trois tableaux.
5: Ils ont vécu ici.
0: Thibaut Gaudry.
6: Ce fut autrefois Montmartre ou Montparnasse. C'est aujourd'hui Saint-Germain-des-Prés, avec ses rendez-vous littéraires, ses silhouettes et ses figures. Avec Juliette Gréco, qui en fut l'enfance et n'y est plus qu'une passante.
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5: Symbole de liberté et de féminité, la jolie môme Juliette Gréco devient à la fin des années 50 la muse de Saint-Germain-des-Prés, avant de devenir une icône de la chanson française à texte. Ce qu'elle n'avait pas prévu, se rêvant plutôt danseuse.
8: Je donne mes textes à Cosma, il aime si tu t'imagines, et l'après-midi même, il en fait la musique. Moi je suis là, maintenant il va me falloir chanter. Et puis tout d'un coup le miracle s'est produit. Pour moi, il y a eu un miracle. Voilà, ça y est, je m'envole, je me mets à chanter. Et depuis, j'ai toujours chanté.
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5: Juliette s'échappe régulièrement de Saint-Germain-des-Prés, fuit le tourbillon de la vie parisienne pour goûter la douceur de vivre du Sud, en virée parfois à Saint-Tropez avec ses copains Boris Vian ou François Sagan. Jusqu'en 1985, où elle est invitée à chanter au festival de Ramatuelle. Et c'est le déclic. C'est là qu'elle veut vivre avec son mari, le musicien Gérard Joannest.
10: Je voulais une maison face à la mer. Je voulais le soleil qui tourne autour de la maison toute la journée, parce que Gérard adore ça. Et je voulais une maison qui me permette de rêver dans le silence.
5: Elle achète un terrain et demande à Serge Meige, l'architecte du théâtre de Verdure où elle a chanté pendant l'été, de lui concevoir son futur havre de paix qu'elle baptise la Maya. Elle va en penser les moindres détails, comme cette table de jardin construite autour d'un mûrier platane ou la tortue en mosaïque au fond de la piscine.
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1: Elle était venue, elle aime toujours chanter au festival de Ramatuelle.
2: C'est vrai que ça ressemble un peu à Avignon, quand Avignon a démarré. C'est-à-dire une chose totalement artisanale, faite d'amour, de tendresse et de sueur, de larmes de sang, de larmes de sel, de larmes de miel.

0: C'est dans cette maison, face à sa Méditerranée, le 23 septembre 2020, que la jolie môme quitte la scène.
1: Jolie môme.
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4: Pour Chloé Valette, la musique est une histoire de famille, car c'est avec son papa qu'elle a appris la musique.

0: Originaire de Boulogne-sur-Mer, Chloé est une artiste sensible. La musique et l'écriture lui permettent de lâcher prise. Chloé Valette, Rentrée tard, un coup de cœur ici Nord. 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
1: Et aujourd'hui, dans les histoires insolites, on va découvrir le parcours d'une femme exceptionnelle du forêt, une historienne résistante, pionnière, Marguerite Gonon. Bonjour Jessica Vial.
2: Bonjour.
1: De l'Office du tourisme Forêt Est. Qui était-elle, cette Marguerite Gonon?
2: Alors, Marguerite Gonon, c'est vraiment une figure incontournable du forêt. Elle naît en 1914 à Saint-Étienne d'un père, Joanny, issu d'une famille de chapeliers de Chazelles-sur-Lyon, et d'une mère, Marguerite, de famille de meuniers à Poncin. Elle grandit dans cette commune, une enfance plutôt simple, mais qui annonçait ses futurs intérêts.
1: Oui, car elle ne va pas rester très longtemps dans l'ombre des moulins.
2: Non, pas du tout. Elle devient institutrice à Artin, et là, elle rencontre le comte de Neubourg qui l'encourage dans sa passion pour l'histoire médiévale. Elle entre alors à la Diana, la grande société historique du forêt, et rejoint l'équipe des chartes du forêt. Un travail titanesque qui a consisté à lire, traduire et publier plus d'un millier de textes datant d'avant 1300.
1: Ce qui frappe surtout, c'est qu'elle ne s'est pas contentée de fouiller les archives. Elle a aussi pris part à l'histoire qui était en train de s'écrire.
2: Exactement. Quand son frère est tué en 1940, elle entre dans la résistance. Elle organise une filière d'évasion pour des officiers de la France libre. Et en 1943, elle devient même l'une des responsables de l'armée secrète du secteur de feu. Une femme vraiment de courage.
1: Et après la guerre, elle poursuit sa carrière d'érudite et devient même la première femme à être nommée au sein du CNRS.
2: En effet, elle devient donc docteur en lettres, ingénieure dans cette institution. Elle passe même un doctorat au sujet de la vie familiale en forêt au XIVe siècle et sera récompensée par le Grand Prix Gobert de l'Académie française.
1: Ouais, c'est une résistante, une historienne, une pionnière. On n'en a pas beaucoup parlé de cette Marguerite Gonon.
2: Non, c'est vrai. Elle meurt en 1996 à Feur et elle nous laisse en fait une connaissance immense de l'histoire et de la langue du forêt. Marguerite Gonon, c'est un peu la mémoire vive de notre territoire.
1: Merci beaucoup Jessica Vial. À bientôt.
2: À bientôt.

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1: C'est quoi cet objet, Pierre ?
2: Alors ça, l'appareil, c'est pour tester la force. Ça date des années 50. On serre la poignée, donc ça vous indique votre force.
1: Mmh. Et qu'est-ce que ça fait dans votre salon de coiffure ici à Frouzens ?
2: Ah bien, les jeunes appréciaient beaucoup là avant de partir à l'école. Là, ils partaient à l'école, ils passaient devant ma boutique et très souvent ils posaient leur cartable, leur sac et ils venaient tester leur force. Et ça leur plaisait beaucoup.
1: Ce qui marque quand on entre dans votre salon, c'est un tout petit salon et surtout il y a que des objets hyper datés.
2: Il y a beaucoup d'objets qui ont appartenu à mon grand-père, donc qui était coiffeur. Mon grand-père était coiffeur, mon père, mon frère, ma sœur.
1: Incroyable.
2: Oui.
1: Ces flacons, par exemple. Alors, parlez-moi de ces flacons.
2: Les flacons appartenaient à mon grand-père à l'époque, donc c'est des flacons, on appelait ça des frictions. Et donc je me souviens très bien quand j'étais gamin, il y avait ces frictions là qu'il utilisait tous les jours.
1: On est accueilli quand on entre dans votre salon par des vieux films en noir et blanc. Oui. Je me dirige vers la caisse qui est juste incroyable. Quand date cette caisse ?
2: Ah oui, la caisse appartenait à mon père. Là, d'accord, mais elle est très vieille, vous voyez, si je peux me permettre. Voilà, donc on peut pas.
1: Vous en servez toujours ?
2: Ah oui, je m'en sers un petit peu, oui, comme ça, vous voyez, c'est du papier. Donc comme ça, hop, après, vous voyez,
1: Elle est de quelle époque ?
2: C'est les années 50.
1: Il y a même un agenda de 1954. Quels souvenirs vous gardez de votre enfance quand vous étiez petit et que vous étiez dans le salon de votre grand-père ?
2: Particulièrement donc du père Joseph qui venait se faire raser donc tous les matins. Et donc il parlait en patois avec mon grand-père et je participais. Je savonnais le père Joseph, j'ai des bons souvenirs. Des très bons souvenirs de ça.
1: Alors il y a un objet que vous avez offert à votre grand-père. Je crois même qu'il l'avait fabriqué.
2: Ah, c'est un petit sac en peau de brebis qu'il m'avait confectionné. Donc j'y mettais mon casse-croûte. Vous voyez, puis j'y mettais mes outils, peine, ciseaux, et je l'ai toujours sur moi, je l'ai toujours dans ma boutique, et j'y tiens beaucoup.
1: Ouais. Votre grand-père, votre père, ils vous ont vu coiffeur ?
2: Ah oui, bien sûr, oui, ils m'ont vu coiffeur, oui, ouais. Et fier de, eh oui. Ouais.
1: Que vous disent les habitants de Frouzens sur votre petit salon qui est juste incroyable ? C'est la première fois de ma vie que je vois un salon comme celui-ci.
2: Tous les Frousinois m'appellent Pierre, et les jeunes m'appellent Pierrot le Blaireau. C'est par rapport à mon outil de travail. Bien sûr.
1: Est-ce qu'il y a un bruit, un son que vous voudriez nous faire écouter, Pierre ?
2: Oui, je peux vous dire oui tout de suite. C'est un objet que je me sers tous les jours, pratiquement à chaque client. C'est ma tondeuse manuelle.
1: Bon, on l'entend un petit peu. Merci.
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4: Bonjour Arnaud Fromage.
5: Bonjour, bonjour à tous.
4: La nécessaire minute comptoise, c'est maintenant. C'est vous que j'ai vu tout à l'heure, le doigt dans le pot à pâte à tartiner. C'est quand même pas très propre tout ça.
5: Je sais, mais que voulez-vous, c'est tellement bon et tellement régressif, la pâte à tartiner, du chocolat, des noisettes et plein d'huile. Bon, ça aide pas à rentrer dans du 38, mais flûte à la fin, il faut savoir se faire plaisir. Et surtout, cette merveille a bien failli ne jamais exister.
4: Ah, comment ça ? À cause de Monsieur Ferrero, c'est ça ?
5: Non, lui, il y est absolument pour rien, ce serait plutôt à cause de l'homme de Néandertal. Je vous explique. L'année dernière, des scientifiques de l'université d'Aarhus au Danemark se sont mis en tête de reconstituer le paysage et d'identifier les essences de plantes qui poussaient en Europe il y a 100 000 ans avant l'arrivée de l'homme. Pour cela, ils ont collecté des pollens anciens, les ont analysés et les résultats ne sont finalement pas si surprenants que ça. On y retrouve du tilleul, du hêtre, du charme et donc bien sûr des noisetiers, beaucoup de noisetiers même. L'arbuste prolifère en effet dans les plaines, hors des forêts. Or, il faut s'imaginer qu'à cette époque, l'Europe était remplie de hordes de bisons, de rhinocéros, d'éléphants de 4 mètres de haut qui pouvaient peser jusqu'à 13 tonnes, autant dire des débroussailleuses. Des animaux géants qui, en empêchant la forêt de tout grignoter, assuraient ainsi indirectement un espace pour les noisetiers. Bon, les années passent, et il y a 45 000 ans, l'homme quitte son berceau africain pour gagner l'Europe. Les premiers humains s'habituent à leur nouvel environnement, ils commencent à chasser les grosses bestioles. Aucun risque pour ces espèces, les humains sont bien trop peu nombreux pour représenter le moindre risque. Mais il n'empêche que ça commence à modifier légèrement l'équilibre en place. Moins de grands animaux, moins de défrichage, donc plus de forêts et moins de noisetiers. Si bien que, nous dit encore l'étude, ils sont passés pas loin de l'extinction.
4: Alors qu'est-ce qui a sauvé les noisetiers justement, Arnaud ?
5: Eh bien, ces mêmes humains. En effet, alors que les noisetiers étaient sur le point de disparaître, nos ancêtres ont commencé à développer ce qu'on appellera plus tard l'agriculture. Or, le bois de noisetier, c'est très pratique si l'on veut se fabriquer des outils, des armes, réaliser un peu d'artisanat ou tout simplement manger des noisettes. Les premiers hommes ont donc commencé à les cultiver, sauvant ainsi les noisetiers de la disparition. Alors, aujourd'hui, on n'a plus d'éléphants sauvages de 4 mètres de haut en Europe, mais heureusement, il nous reste les noisettes. La pâte à tartiner peut donc exister et ma journée peut commencer.
4: Ouf, je suis rassuré aussi parce que le petit déjeuner n'aurait pas la même saveur. Sinon, merci beaucoup Arnaud Fromage et heureusement également qu'on n'a plus d'éléphants. Eh bien, à demain, je crois.
5: À demain.
4: Bah oui, c'est ça, demain pour la nécessaire minute comtoise en réécoute, évidemment, sur l'application ici et sur ici.fr.
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6: Les médias, les réseaux sociaux, les moyens aujourd'hui sont multiples pour connaître une célébrité mondiale, mais fut un temps où l'arc était loin de posséder autant de cordes.
7: En plein dans le milieu.
6: 8 septembre 1886, des cordes, cette fois vocales, retentissent dans la maison de Félix-Philippe Valin, clerc de notaire à Montalieu-Versieux. Cette voix, c'est celle de Joséphine Eugénie, que l'on surnommera plus tard Ninon, et si c'est la première fois qu'on l'entend, ce ne sera certainement pas la dernière. La première fois qu'elle l'emploiera en spectacle, ce sera chez nous. En 1909, après un passage au Conservatoire de Lyon, sa première expérience de soliste, c'est à Bourgoin, pas encore jumelée à Jallieu à l'époque.
8: Quelle histoire, ça aussi.
6: Une histoire de maladie, figurez-vous. La première chanteuse de l'Opéra de Lyon tombe malade, et Ninon la remplace pour le premier rôle, et c'est un triomphe. Cette réussite, elle poussera son entourage à l'envoyer à Paris pour tenter sa chance, mais les débuts sont difficiles. Ninon s'aguerrit, fait des rencontres, notamment l'un de ses premiers fans, un certain Claude Debussy. Et puis en 1912, c'est le tournant grâce à un deuxième fan de la voix si particulière de Ninon. Elle auditionne à l'Opéra Comique.
9: T'es un comique, toi, tu regardes les Simpsons le soir.
6: Et Albert Carré, le directeur, est séduit. Il l'engage aussitôt. Mais l'idylle ne durera pas. Pierre Barthélémy Guezy succède à Albert Carré à la tête de l'Opéra Comique.
9: Ça va trancher, chérie.
6: Il déteste Ninon et lui fait subir des crasses en tout genre. C'est le cauchemar.
10: Personne ne peut être aussi con que ça.
6: Son salut viendra d'un gala. En 1916, elle chante au profit des blessés de guerre. Le destin aura voulu que dans la salle soit présent le directeur du colonne de Buenos Aires, une salle aussi prestigieuse que la Scala de Milan ou l'Opéra de Paris.
10: Ça, c'est énorme.
6: Et Ninon, elle lui a tapé dans l'oreille au directeur. La chanteuse n'hésite pas. Elle casse son contrat avec Guezy et s'embarque dans le plus grand voyage de sa vie.
11: Oh, ça fait du bien, ça.
12: C'est bon, ça.
11: C'est bien.
6: Pour la Montalieu-Lande, c'est le début d'un triomphe de 10 ans en Argentine qui lui assure une célébrité mondiale.
13: C'est Darty mon kiki.
6: Ninon Valin est accueillie comme une star en Grèce, en Turquie. Elle donne un récital privé à la Maison Blanche pour le président Roosevelt. La reine-mère d'Angleterre réclame au président Lebrun de l'entendre pour sa venue diplomatique en 1938.
14: Soit on est quelqu'un, soit on est personne.
6: Les tournées s'enchaîneront jusqu'en 1945, date à partir de laquelle Ninon préférera rester dans sa propriété lyonnaise de Millery. Héroïne dans les opéras qu'elle interprète, Ninon Valin le deviendra aussi dans la vraie vie. Pendant l'occupation, elle cachera des juifs et sauvegardera en la soustrayant aux Allemands la collection inestimable de François Lang, l'un de ses amis, pianiste et mécène français qui décédera en déportation.
15: C'est des commandos anti-char, des P-51.
16: Ce sont nos anges gardiens.
6: Si sa carrière a fait d'elle une voix incontournable à l'étranger, son héritage dépasse la simple performance. Elle est à l'origine de la création du conservatoire de Montevideo en Uruguay. Elle a tourné les cinéphonies, les premiers clips de l'histoire. Elle a été l'artiste la plus radiodiffusée dans les années 20 et 30.
17: Enfin, c'est fou.
6: C'est également à Ninon Valin que l'on doit l'éclosion de jeunes talents comme Georges Guettari ou encore un certain Luis Mariano. Mexico. Comme un symbole ou une reconnaissance ultime du destin, Ninon Valin décède le 22 novembre 1961, jour de la Sainte Cécile, patronne des musiciens. La plus grande cantatrice du monde a été pendant longtemps Ninon Valin, une iséroise, illustre iséroise.
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1: Empathique, sociable, cliente.
2: Moi, je file un rencard à ceux qui n'ont plus rien.
3: On m'a dit, les restos ont besoin de bénévoles. Si tu veux y aller, je te fais rentrer. Et puis voilà, j'ai mis les pieds. On m'a dit, une demi-journée, deux demi-journées par semaine, c'est très bien. Et pour finalement arriver à pratiquement 5, 6, 7 jours, des fois, 7 jours sur 7. Il y a des semaines, c'est très lourd. Mais bon, on le fait volontiers et vraiment avec passion. Et puis, ben voilà, j'y suis allée, j'ai poussé la porte. Et puis depuis, ben, la porte s'est jamais refermée.
4: Finalement, vous n'êtes pas à la retraite, clairement, dans le rythme du quotidien, Dominique, vous êtes à plus qu'à temps plein.
3: Oui, et c'est d'ailleurs ce que les enfants me reprochent. Là, je suis partie une semaine à Paris, là, en formation pour les restos, et ensuite pour aller voir ma petite fille et ma fille. Mais j'avais l'ordinateur, il a fallu que je repasse des trucs. Oui, tu es là et tu fais encore. Ben non, mais ça va vite, hein, t'inquiète.
4: J'imagine qu'il y a quand même un peu de fierté.
3: Oui, bien sûr, ils ne me verraient pas rester à la maison. Non, parce qu'ils savent, bon, c'est pas mon caractère de rester là, à ne rien faire ou rester planté devant la télé. Bien sûr, ils sont très contents de ce que je fais. Hein. Ils voient que ça me permet de continuer d'avoir une vie active.
4: Au-delà d'une occupation, qu'est-ce que vous en retirez de ce bénévolat au Resto du Cœur, Dominique ?
3: C'est toujours le contact avec les personnes, hein, surtout de voir un petit peu cette population qui a vraiment besoin de nous, et on se sent vraiment utile de les aider. On fait un maximum pour les aider, donc pour essayer vraiment d'améliorer le quotidien de toutes ces personnes.
4: Est-ce que vous créez aussi un peu du lien avec certaines de ces familles? Il y en a que vous accompagnez depuis un petit moment?
3: Oui, bien sûr. On ne devrait pas dire, mais des fois, de temps en temps, on a nos petits préférés, c'est sûr. Hein. On en a qui, à chaque fois, chaque distribution, nous disent merci. Et un merci, ça soulage énormément. Ça vaut vraiment deux ou trois critiques.
4: Je peux vous demander quel âge vous avez, Dominique?
3: 76.
4: Vous avez réfléchi.
3: On ne s'en rend pas toujours compte. Il faut faire le calcul, hein, depuis un certain temps, on est obligé de calculer.
4: Et vous voyez continuer jusqu'à quand?
3: Je ne sais pas. Peut-être un petit peu lever le pied. Complètement lâcher, non. Mais un petit peu lever le pied, avoir retiré certaines casquettes quand même. Les années passent, hein, et tant que je suis encore un petit peu valide, j'aimerais bien pouvoir en profiter.
4: Vous diriez que ça vous maintient en forme aussi, cette activité?
3: Ah oui, bien sûr. On est obligé de réagir, on est obligé d'être là. Oui, ça vous booste automatiquement, parce que sinon, si vous restez à rien faire, vous faites quoi, moi, hein? Vous avachissez, vous faites là, vous réagissez plus. Ça nous permet de réagir, d'être en contact avec des gens, de discuter, d'échanger, pas toujours être d'accord, bien sûr.
4: Est-ce que ça vous a appris des choses, et si oui, quoi?
3: Je voulais dire d'être patiente, non. Si, l'empathie, oui, c'est sûr, encore plus qu'avant, ça fait du bien. Et ça se passe ici, ici aujourd'hui. Venez, franchement, il y a une bonne ambiance, ça fait du bien d'aider les autres. C'est très prenant, mais c'est très intéressant et c'est très positif.
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5: Aujourd'hui, on est sur une méthode qui date à la fois de l'époque moderne, tout ce qui est technique de ferrage. Quant au matériel et la position, ça a évolué au milieu du XXe siècle. Et on reste sur des choses assez anciennes.
6: Donc là, on a sorti une jument, c'est ça?
5: C'est ça, oui.
6: Ponita?
5: Oui, c'est ça, oui, Ponita. Aussi une jument qui a une bonne quinzaine d'années. Hein, on peut un peu le voir à sa morphologie, un petit peu encellé, un petit peu démusclé sur le dos. Donc on va rester sur une ferrure plutôt classique parce qu'elle n'a pas de problème particulier. Donc on va commencer donc les soins sur Ponita. Là, ce qu'on va faire, on va commencer par dériver, c'est-à-dire un petit peu défaire les lacets de la ferrure, un petit peu comme nous les chaussures. Okay. Donc ça, c'est la première étape.
6: Qu'est-ce qu'on utilise?
5: On va utiliser une maillotche en cuir et un dérivoir.
6: Ça lui fait pas mal, on est d'accord, à aucun moment ça lui fait mal.
5: Non, du tout. On travaille que sur l'ongle, donc c'est pour ça qu'on a des outils spécifiques, position spécifique pour éviter de leur faire mal.
6: Donc là, l'idée, c'est que je me mets à côté de lui et je vais lui demander qu'il me donne, moi je dis sa patte, mais son sabot, quoi.
5: Alors on parle de membre, tu te positionnes devant.
6: Là, et là.
5: Et alors il faut que tu mettes le membre sur toi, hein. Faut pas que t'aies peur, faut un peu forcer quand même, voilà. Et là, tu viens dériver ce clou là, celui-ci là.
6: Celui-là.
5: Eh bien, c'est pas mal, voilà, vas-y, repose. Comme ça, lâche tout, voilà.
6: Donc là, on vient d'enlever le fer avec une tricoise. Je pensais que ça allait lui faire mal, mais en fait, pas du tout. Et là, maintenant, c'est quoi? C'est un peu la séance manucure.
5: Oui, exactement, c'est ça. Le pied bien à plat. Donc, on est un bon parage.
7: Plus notre parage est réussi, plus la ferrure sera réussie.
6: Là, tu viens d'essayer le fer le zéro.
7: Ouais, voilà, c'est ça. Oui, donc là, on essaie la taille zéro. C'est une taille qui correspond. Donc, au niveau du travail sur mon fer, c'est qu'on mette les clous dans cette partie-là qu'on appelle la ligne blanche. Faut pas les mettre en paroi parce que c'est pas assez souple, ça va éclater. Ouais. Faut pas les mettre trop par ici, ce qu'on va mettre dans ce qu'on appelle le pied de chair et on va lui faire mal. Donc là, l'idée, c'est qu'on tombe bien sur la ligne blanche. Donc, quand je le présente, on voit ici que mon pied dépasse un peu du fer, donc il faudra que j'ouvre un peu cette partie-là du fer.
6: Là, c'est quoi l'étape? C'est de le mettre au feu? On va le réchauffer, le chauffer.
7: Ouais, c'est ça. Là, on va le mettre dans ce qu'on appelle une forge. On va le travailler, on va le mettre à la tournure du pied. Donc là, on a vu ce qu'il fallait faire. On a mémorisé la tournure du pied. Donc on va reproduire cette tournure du pied sur le fer. Et ensuite, on va aller porter à chaud.
6: Donc là, on a sorti le fer et on le met directement.
7: Voilà, alors il a refroidi un peu. Et là, tu vois ce que je disais, nos contre-perçures. Donc, il faut que nos contre-perçures tombent sur la ligne blanche. Là, tu vois, elles sont un petit peu sur la paroi, donc je vais pouvoir modifier un petit peu ma branche.
6: Et donc, la dernière étape, maintenant.
7: On va poser le fer sur le pied. Donc, okay. C'est l'étape du brochage. Alors, je vais ouvrir mes talons.
6: Et ça lui fait pas mal.
7: Non, du tout. Si on a bien ajusté notre fer, on broche dans ce qu'on appelle la ligne blanche.
6: Et là, notre pépère, il est tout prêt.
7: Voilà, là il est tout beau, on peut lui rendre sa liberté.
6: Tu vas être libre mon petit. Merci Emmanuel de nous avoir montré ton travail.
7: Eh bien avec plaisir.
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2: L'incarnation en chair et en os du poster que vous aviez collé au-dessus de votre lit dans votre chambre d'ado. Cal, Steve, Nathan, les Worlds Apart sont de retour. Bonsoir les gars.
3: Sur le radio, maintenant, tout de suite.
2: Vous parlez super bien français maintenant.
3: Pas super, mais ça va.
4: Un peu un coup de champagne, Willy.
3: Mieux. Le nouveau niveau.
2: Ils ont bu du champagne avec modération, évidemment. N'oubliez pas que nous sommes sur le service public.
3: Modération.
2: Recontextualisons tout ça. 30 ans après leur premier tube et l'incroyable phénomène des boys bands, les Worlds Apart sont de retour sur scène. D'abord dans le cadre d'une tournée nostalgique, genre I Got the Feeling, années 90, le festival Do You Remember, et puis à leur tournée à eux, les Worlds Apart partout en France à partir du mois d'octobre et quelques concerts aussi cette semaine à Paris. On va en parler, l'occasion de prendre de leurs nouvelles et vérifier que la flamme est toujours là. Alors, Cal, Steve, Nathan, comment ça va les Worlds Apart?
3: Ça va bien, merci. Ça va bien.
5: Super.
6: Ils sont
5: très heureux
6: d'être ici.
5: Un petit peu fatigué, c'est normal pour moi.
2: Oui, pourquoi c'est normal? Pourquoi tu es fatigué?
5: Jet lag. J'habite en Los Angeles.
4: Le meilleur, on travaille très dur le dernier 5 jours pour nous préparer le spectacle.
3: Le grand spectacle
2: des Worlds Apart à Paris. C'est complet, évidemment. Demain à la Cigale, après-demain au Trianon. Donc, voilà, celles et ceux qui n'ont pas de place, là, c'est trop tard. En revanche, il y a une grande tournée au mois d'octobre. Et puis pour les Parisiens, donc, parce qu'évidemment, la Cigale et le Trianon sont de petites salles, il y a une grande salle parisienne qui est annoncée pour le 20 février 2027. C'est le Dôme.
3: Oui, exactement.
2: C'est
3: le
2: énorme.
3: Dôme. Oui.
2: Allez, on se remet dans l'ambiance.

0: carrière, un groupe qui a marqué les années 90, les années 2000. On ne pouvait pas allumer la télé ou la radio sans entendre...
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0: En CD de titre.
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0: Alors là, c'était des cassettes vidéo qu'on voulait absolument parce qu'on pouvait vous suivre en tournée dans les coulisses. Et puis en 98.
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0: Alors, mis à part la voix un tout petit peu agaçante du monsieur qui faisait la pub, il n'empêche que c'était dingue cette exposition que vous aviez 96, 97, 98. On vous filmait sur scène, on vous filmait dans les coulisses, on faisait des documentaires, vous étiez invité dans toutes les émissions de télé. Vous n'avez fait que ça. Vous n'aviez pas le temps de faire autre chose que d'être des World's Apart à cette époque-là. Oui.
4: J'avais une question pour toi.
0: Ok, vas-y.
4: Qu'est-ce que c'est ton chanson que tu préfères avec les World's Apart? Qu'est-ce que c'est ton préféré?
0: Baby, come back.
4: Tout le monde aime la chanson. C'est mon préféré aussi.
0: C'est ton préféré aussi?
4: C'est mon préféré aussi, okay. Oui, exactement.
0: Alors, c'est quoi vos souvenirs de l'époque? C'était un vrai tourbillon. What do you remember of those times in 96, 97, 98, when you were on the TV, in the advertisements?
2: Mayhem.
4: C'est la vie fou.
0: Ouais, c'est ça, la vie folle.
4: C'est l'effet folle, oui, exactement.
2: Well, it was a crazy time for us.
0: C'était un moment fou pour nous, ouais.
2: Parce que we have beaucoup d'années avant in England. Trying very hard to become successful.
0: Oui, ils avaient passé beaucoup d'années précédemment en Angleterre à essayer d'avoir du succès. Mm-hmm. And then it happened.
2: And then we arrived.
0: Et ensuite, c'est arrivé.
2: And we arrived very quickly.
0: Ouais.
2: And all of a sudden, I remember, we did a dance machine at Bercy.
0: Oui.
2: And it was direct. We became Worlds Apart.
0: C'est ça.
2: Know?
0: Et donc, ils sont arrivés en France, ils ont fait Dance Machine. Il faut vous souvenir, c'était une grande émission de télé qui passait sur M6, un grand concert à Bercy. Et là, c'était le début de l'histoire des Worlds Apart. Et alors, est-ce qu'à l'époque, vous aviez le temps de faire autre chose ou bien c'était un job 24 heures sur 24? Did you have the time to do anything else at the time? Or being a Worlds Apart, was it 24/7?
4: Oui, exactement. C'est... 24/7.
2: It was 25/8.
0: C'était 25 heures par jour, 8 jours par semaine.
4: Oui, exactement. Non, c'est la vie, c'est incroyable. En France, c'est magnifique. Beaucoup de concerts, beaucoup de missions, beaucoup de radio, beaucoup de magazines et les World's Apart arrivent dans notre culture en France.
0: Ouais.
4: Mm-hmm. C'est plus gentil arrive dans la fabrique de la vie en France. Et ça, c'est pourquoi les World's Apart continuent encore après 30 ans.
0: Oui.
4: Ça, c'est le bel moment pour les World's Apart. Le 30 ans avec les fans en France, c'est spécial.
2: Yeah. Mm-hmm.
0: Nathan, avoir voulu comme ça que ça marche très fort et quand finalement ça arrive, c'est quoi tes souvenirs à toi de ce tourbillon? What are your memories of that whirlwind?
5: Le plus grand moment... C'était quand nous avons fait « Je te donne » pour la première fois.
0: Donc la reprise de Jean-Jacques Goldman.
5: Avant ce moment, je crois le public...
4: N'aime pas.
0: Ah bon?
5: Je me sens une fraude.
0: Syndrome de l'imposteur.
4: Yeah, mais parce... avec moi, Carl, je pense que le public n'aime pas parce que l'accent, c'est pas bien, c'est pas bon.
5: Je suis un imposteur. Oui. Nous avons un registre de chansons, une ligne par ligne, un mot par mot. Je ne comprends pas rien de la chanson.
4: J'ai dit avec Nathan avant le concert, la première fois, j'ai dit Nathan. C'est pas un problème. Je pense que le public aime les chansons et aime les World's Apart.
2: C'est normal pour Nathan.
5: No, it would never happen.
4: Pas de stress. Et les World's Apart, arrive sur la scène pour mettre le concert, explosion avec les World's Apart en France.
5: Juste avant, nous arrivons sur scène, je regarde le Backstreet Boys.
0: Ouais.
5: Et le présentateur pousser la Backstreet Boys. Ah, excusez-moi, voici la World's Apart. Nous arrivons sur scène, devenus chante la chanson et tout le public chante chaque
4: plus
5: mot,
4: fort, plus
5: le
4: fort.
5: Le même tempo. And I was, pour moi, I was like, wow, c'est fantastique.
2: C'est incroyable.
5: And so je connais dans ce moment, it's pas de problème. Stress, Nathan, stop, arrête, Nathan, arrête.
4: Oui, aime le moment, aime le moment.
5: It was a moment magique.
0: C'est quoi la magie qui a fait que vous, groupe pas français, et les Français très chauvins, tombent amoureux? Le rapport que vous avez eu avec la France, cette connexion, cette histoire d'amour qui dure depuis 30 ans, ça tient à quoi?
5: Pour moi, beaucoup de fans qui étaient là au tout le début, ils sont toujours là.
0: Ils sont toujours
5: maintenant.
0: Là.
5: je me sens un lien profond entre nous qui existe depuis ce moment. Et pour moi, c'est incroyable. La fille maintenant, maman, devenue maman, elle arrive avec le garçon, les enfants, toute la famille.
0: Oui, elles sont devenues adultes.
5: And, and so like, tu dois écouter-la, regarder-la, World's Apart, ok? C'est spécial.
0: Il y a des générations World's Apart maintenant. Et à avoir tellement de succès en France, plus que dans votre propre pays, est-ce qu'à un moment, vous avez déménagé en France, vous avez vécu vraiment en France?
4: Oui, moi, j'habite un peu à Paris, dans le sud, en Corse aussi, avant. Et maintenant, je vis un petit appartement dans le Côte-Megève, dans les Alpes.
0: Ouais.
4: Et c'est la vie de Français restée dans moi. Oui, j'aime la culture, le manger, la personne, le public. Toute personne, c'est cool. C'est meilleur, plus de meilleur d'anglais.
0: C'est mieux que l'Angleterre.
4: Oui, exactement, plus meilleur.
0: Steve, donc toi, tu vis à Los Angeles, c'est ça?
2: J'habite dans Los Angeles.
4: Il n'aime pas. Il n'aime pas. Non, il n'aime pas.
0: You don't like it. He says you don't like it.
2: It's okay.
0: Ça va, c'est pas mal.
2: Be careful what you wish for.
4: Yeah.
2: But during the time of the pandemonium of Worlds Apart, it was très difficile pour moi to habite en France.
0: Oui, pendant l'énorme succès au début des Worlds Apart, c'était pas possible d'habiter en France, c'était trop.
2: Oui, we are in the restaurant, I had my cap, my glasses in the corner of the restaurant.
0: Au restaurant, ils se mettaient au fond, cachés, lunettes, casquettes.
2: It was just too much. Too many eyes and
0: trop.
2: Too much, and thank God there was no internet.
0: Oui, et à l'époque, c'est vrai, il y avait pas internet, donc il y avait juste des yeux rivés sur vous.
2: Because it would have been just too much, you know.
0: Oui, oui c'est
2: everything.
0: Vrai, il y avait pas internet. C'est malin ce qu'il dit.
4: Pas le mobile phone.
0: Et il y avait pas les téléphones pour prendre des photos. Sinon, vous auriez.
2: Non, really, thank God.
0: Impossible.
4: Oui.
0: C'est fou ça, c'est complètement dingue. Et ils ont chanté en français les Worlds Apart. On a entendu Je te donne, mais n'oubliez pas quand je rêve de toi. Quand je rêve de toi.

0: petit florilège des Worlds Apart qui chante en français. Alors, c'est vrai qu'à cette période qu'on a appelée la période musicale des boys bands en France, vous étiez sur le haut de l'affiche, vous n'étiez pas les seuls. Évidemment, il y avait la concurrence ou les copains, je ne sais pas, vous nous direz
1: oui,
0: tout à l'heure.
1: Oui, c'est copains. Oui. Copains. Oui. Ce n'est pas un problème avec les autres artistes en France, autres boys bands, ses amis.
0: Bon.
1: Mais les Worlds Apart font la vie pour longtemps avant d'arriver en France. Et je comprends, la vie, c'est un peu... Ok, tu regardes, c'est le public qui regarde, c'est plus simple, c'est plus fameux, c'est plus simple, mais c'est pas la vérité. C'est plus difficile pour la vie. Mais tu n'es pas la vie private.
0: Ouais.
1: C'est plus dur. Je
0: de pas avoir de vie
1: je connais l'autre personne dans l'autre boys band française. Oui, c'est explosion en France, c'est beaucoup de boys band arrivent, mais... La fame.
0: La célébrité.
1: Célébrité, merci, arrive plus vite. Ça, c'est plus difficile.
0: Ouais.
1: Mais pour les Worlds Apart, c'est doucement.
0: C'est ça.
1: Ça, c'est plus difficile de nous.
0: Certains, ça leur est vraiment tombé dessus en une semaine. Vous aviez déjà une carrière et donc vous avez eu le temps de vous habituer à l'idée de la célébrité et du succès. Alors, on a eu une série d'artistes qui nous ont quittés, de ces groupes-là, qui sont morts assez jeunes, tous entre l'âge de 30 et 50 ans. Je pense à Philippe des To Be Free, qui est mort en 2009, Steven de Boyzone en 2009 aussi, Quentin de Alliage en 2014, ou encore Andrew des G-Squad, qui lui est mort récemment. Alors, je me demandais, est-ce que vous aviez un style de vie qui allait avec votre métier et qui était dangereux?
1: Oui, j'ai dit, c'est pas la vie de boys band, c'est pas dangereux.
0: Alors c'est quoi? Pourquoi?
1: C'est après.
0: Les
1: personnes appellent la vie finie avec le boys band, c'est dur pour arriver dans la vie normale.
0: Le retour à la réalité.
1: Oui, exactement, c'est ça. Ouais. La réalité, c'est plus dangereux après la vie de World's Up, le boys band.
0: Ouais.
1: C'est normal.
0: Vous pensez ça aussi, les gars? C'est difficile. Une fois qu'on a connu une célébrité extrême, ce qui était votre cas dans les années 90-2000, après revenir à une vie plus simple, ça peut être difficile. Et c'est pour ça que ces garçons l'ont mal vécu. Do you think that going back to normal, more simple life after the fame and the pandemonium, you said the mayhem, could it be, I mean, so difficult for some of those guys that they...
2: I think what happens is you get thrust into fame so quickly that it becomes this like unimaginable experience that when you come down again as quick as you went up, it's really hard to stabilize.
0: Ouais, quand on a été jeté comme ça dans une immense célébrité très très vite et qu'ensuite ça redescend, ce qui est naturel, mais c'est difficile de se stabiliser.
2: Oui.
0: Ouais.
3: Yeah, it's un tellement incroyable moment quand tu devenais une grande star.
0: Ben oui, c'est ça.
3: And it's presque comme une drogue.
0: C'est une drogue, oui, bien sûr.
3: You know, accepter une vie normale comme j'ai conduit un
0: oui, taxi, conduire. Quand tu as été une énorme star et qu'après il faut aller faire tes courses, conduire, faire les devoirs à tes enfants, c'est une vie tellement différente.
3: Jamais un problème de conduire un Uber. Mais pour accepter une life comme ça, contre une vie comme une star sur scène, chante avec beaucoup de fans tout de nous, it's really tellement difficile. And so je comprends quand quelques artistes trouvent un moment difficile naturellement là. Vous avez expliqué pour Gerald et...
0: Oui, c'est ça, les artistes que j'ai cités.
1: Gerald est still alive.
3: Pardon, les gars.
0: Non, oui. Mais c'est ça, les artistes que j'ai cités, oui, voilà, qui ont eu, donc, ouais, selon vous, du mal, en fait, à se réhabituer à une vie normale. Et
1: Mais je pense aussi, l'autre raison, ce n'est pas arrivé pour les Worlds Apart, Steve, moi.
0: Mais non, vous allez
1: non,
0: bien.
1: Non, parce que... En français, difficile pour moi de dire en français,
0: mais
1: en anglais.
0: Tu peux dire en anglais?
1: we don't take ourselves too seriously.
0: On se prend pas trop au sérieux.
1: We keep ourselves grounded.
0: Oui.
1: You know, each of
0: on
1: us
0: a les pieds sur terre, on se connaît très bien.
1: And,
0: on
1: know,
0: s'appelle, on prend des nouvelles.
1: Yeah, we don't, you know, we keep each other on, keep our, each other's feet on the ground.
0: Oui.
1: You know, you see how much fun we have.
0: Oui.
1: Yeah.
0: And if this tu vois, on est encore très célèbre et c'est vrai. Là, j'ai jamais eu autant de monde dans la régie. Le couloir devant la radio est plein, mais vous restez les pieds sur terre.
1: Tu connais après le World's Apart fini. Ses amis, frères, pour toute
0: oui.
1: ma vie.
0: Oui.
1: Just because World's Apart finishes tomorrow, we will always be there for each other.
0: Et même si World's Apart s'arrête demain, on sera toujours là pour les uns pour les autres et pour se soutenir.
1: 100%.
0: Et bah, tant mieux,
1: 100%.
0: Ça fait plaisir. J'ai envie de vous faire écouter un souvenir. I'd like to share a memory with you. Une émission de télé qui était animée par Séverine Ferrer et qui s'appelait Fan 2. Ah. Et il y avait dans Fan 2 une séquence incroyable où des fans étaient tirés au sort pour passer une journée avec leurs idoles. Et il y a la jeune Angélique, vous allez l'entendre, qui a été tirée au sort et elle est trop heureuse. Elle passe la journée avec vous. On est en 1997.
4: Salut, je m'appelle Angélique. J'ai 15 ans et j'aimerais rencontrer les stars de ma ville et les voir à part.
5: Grâce à Fan 2, Angélique va aujourd'hui rencontrer ses idoles.
0: C'est pas vrai.
5: Mais si, une journée entière avec les Worlds Apart pour Angélique, qui a remporté cette semaine le concours Fan 2. Une surprise soigneusement préparée par ses parents, qui lui avaient caché la vérité jusqu'à la dernière minute. Départ pour les répétitions, Angélique est conviée à se joindre au groupe dans le bus de la tournée.
4: La seule à être là, peut-être la seule fan à y être entrée, c'est super.
5: Après de tendres moments de complicité, le groupe arrive à la salle de concert où les fans sont déjà au rendez-vous. Visite exclusive des coulisses avec Nathan.
6: Voilà, c'est par ici qu'on entre.
7: Première chanson, ce soir.
6: En haut, on y va. Et voilà, tout se passe ici.
0: Et merci à Lina pour cette belle archive. Des fans qui pleurent, des fans qui crient, des fans qui courent dans la rue. Après vous, c'était votre quotidien, les Worlds Apart, à la fin des années 90. Là, on a entendu Angélique, mais il y en avait des milliers comme ça. Aujourd'hui, vous êtes devenu père, alors vous avez des jeunes filles, vos filles à vous. Vous supporteriez qu'elles crient comme ça pour des artistes? Now that you've become fathers, what would be your reactions if you saw your own daughters crying and screaming for other artists?
2: I had that.
0: Ah, yes. Il va nous expliquer. Steve, il a ça.
2: Yes, so I took my daughter to see Harry Styles.
0: Ah, j'ai emmené ma fille au concert d'Harry Styles.
2: In Los Angeles, and we were there, and I got us a special seat. It was quite
0: il avait
2: close.
0: Des bonnes places près de la scène.
2: And I actually have the video of it.
0: Il a la vidéo.
2: Usually, she says, Dad, stop filming me.
0: D'habitude, elle dit, papa, arrête de me filmer.
2: This time, she didn't realize I was filming because she was so focused on Harry.
0: Cette fois, elle se rendait même pas compte que Steve filmait parce qu'elle regardait que Harry.
2: I'll kill him. Anyway.
0: Il a envie de le tuer.
2: But anyway, I'm joking, Harry. And she fanned out. She went nuts.
0: Elle est devenue dingue.
2: And I had the moment. I had that moment. She was 13.
0: Elle avait 13 ans.
2: And I thought, wow, that's exactly the same. And I was so happy to give her that experience. And it made me thank every father that took their daughters to see us.
0: Et quand j'ai vu ma fille vraiment péter un câble et être tellement heureuse devant Harry Styles, je me suis dit, mais c'est exactement ce qui s'est passé pour moi avec des jeunes fans. Et donc, je remercie tous les pères qui ont laissé leur fille aller au concert de World's Apart parce que ça apporte une telle joie.
2: Yeah, she had so much joy that she lost her voice. I mean, she went for it.
0: Elle était tellement heureuse, elle criait tellement fort, elle a perdu sa voix.
2: Yeah, so I respected every single parent that let their child or brought their children to the shows.
0: Ouais, et donc gros respect de la part de Steve pour tous les parents qui accompagnent aussi leurs jeunes ados au concert. Oh, ça va être beau. Ça va être beau ces concerts. À quoi il faut s'attendre, Worlds Apart sur scène en 2026-27? Est-ce que vous dansez encore? Worlds Apart on stage 2026-2027, you still dance?
2: Nothing's really changed.
0: Rien n'a changé.
2: Nothing's really changed, honestly. We have to modify some... I don't do backflips anymore.
0: Ah, il fait plus les backflips. Bah oui, non, c'est le dos, the back.
2: Well, I haven't tried. So maybe.
1: Do you know what? It's really weird. I was only thinking today.
2: Shall I try it?
1: Let's see if you can do a backflip.
0: Est-ce que Steve peut encore faire un saut périlleux arrière?
1: Yeah.
2: Do you have insurance?
0: Il me dit, est-ce que je peux essayer maintenant dans le studio? Mais est-ce que vous êtes bien assuré?
2: No. Right now, we're making a documentary.
0: Ah oui, alors vous faites un documentaire
1: about backflips.
2: About, yeah. With a guy called, is the master of documentaries, a guy called David Serrero.
0: Alors, David Serrero.
2: So I was going to, if I do a backflip, David, will you film it?
0: Alors,
2: and if
0: David,
2: I break my neck, send my daughter my love to love, tell my children I love them.
0: Yeah. Donc David Serrero, qui est un réalisateur de documentaires, notamment, vous l'avez entendu en interview dans Décibel à propos du documentaire sur Serge Lama, et donc il est en train de faire un documentaire sur les Worlds Apart, et donc Steve dit, si je fais un saut périlleux arrière dans le studio et que je me brise le cou, est-ce que tu me filmes et est-ce qu'on est bien assuré? We have no insurance. On n'a pas d'assurance. Oh, attention à toi.
1: Next time. Careful. La prochaine fois.
2: Oh, okay.
0: Ouais. Mais alors, les concerts, ça va être comment? Oui. How are the shows going to be?
1: Oui, wow. c'est un peu le même d'avant. C'est nostalgie avec les chansons pour les derniers 30 ans.
0: Ouais.
1: Mais les Worlds Apart présentés un peu différents avec le musicien.
0: Ah, il y a un groupe avec vous sur scène.
1: Derrière,
0: ok, super.
1: Oui, si change les chansons un peu pour faire notre émotion avec la même chanson.
0: Ok.
1: Et
0: donc des réinterprétations des chansons que vous connaissez déjà.
1: Mais c'est un cadeau. Ça, c'est le plus important. C'est un cadeau pour les fans pour les derniers 30 ans. Pour dire un grand merci. Oui, j'ai connu les fans rester avec nous pour les derniers 30 ans. Ça, c'est spécial. Ouais. Oui.
0: Les fans sont toujours là. Ils sont restés depuis 30 ans.
1: Oui. Ouais. C'est les fans pour les derniers 30 ans. Je connais bien. Tu parles avec les fans, Reeve, pour le concert maintenant. C'est pas juste une fan, c'est un peu plus. C'est amis. Hein. Ça, ouais. c'est pourquoi les Worlds Apart donnent un grand cadeau de tournée pour le 30 ans.
0: Ah, c'est beau ça. Voilà des fans qui voient leur fidélité récompensée. Et donc, oui, quelqu'un explique que des fans, c'est plus que des fans. C'est presque des amis, c'est autre chose. C'est une relation particulière. Bah, je suis très contente pour vous. I'm very happy for you guys.
1: Merci.
0: Amusez-vous
1: merci.
0: Bien. Bonne tournée. Merci beaucoup.
2: Merci beaucoup.
0: Merci à vous.
2: Merci à tous les fans de Worlds Apart. They're incredible.
0: Elles sont really. Incroyables, les fans de Worlds Apart.
1: Et merci à Radio ici aussi. Merci yeah. beaucoup.
0: Ah, merci
1: pour l'invitation ici.
0: Merci ici.
1: Merci
3: je
1: ici.
3: Suis très heureux de passer cette moment avec toi.
0: Merci beaucoup. Merci à tous les trois.
1: C'est plus spécial.
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0: penser.
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3: Un artiste rare qui s'apprête à passer l'une des semaines les plus intenses de sa carrière. Nous sommes lundi et ce vendredi, le 12 juin, Kalash sortira son 7e album, jouera dans la plus grande salle d'Europe et fêtera son 38e anniversaire.

0: Là, je peux chanter comme un ange et rapper telle une mitraillette, d'où son nom de scène. Il écrit en français, en créole, en anglais, en mode lover ou très énervé, des chansons d'amour ou bien engagées. En fait, il sait tout faire, alors il a choisi de ne pas choisir. Méthode qui paie artistiquement. J'en veux pour preuve son milliard de streams dépassés depuis longtemps et sa collection de disques de diamants. Médiatiquement, en revanche, ça fait que les radios et les télés ont du mal à le mettre dans une case et que le grand public a pu passer à côté de sa musique. Et ça, c'est trop dommage parce qu'elle est dingue, sa musique. Alors ce soir, youpi, Kalash est pour la première fois sur votre radio, ici. Bonsoir Kalash.
1: Bonsoir.
0: Bienvenue dans Décibel. Bah, merci de prendre le temps d'être avec nous ce
1: avec
0: soir.
1: Plaisir.
0: Kalash, je fais les présentations. Votre vrai prénom, c'est Kevin. Vous êtes né à Strasbourg, né dans le gris par accident, comme dans la chanson de Woolsey, hein, puisque en fait vos deux parents sont martiniquais. Ils étaient en France, enfin en métropole à ce moment-là, à Strasbourg, parce que votre papa finissait ses études pour devenir prof de philo. Et en fait, dès vos premiers mois de vie, vous êtes retourné en Martinique. Voilà. Vous avez grandi là-bas, pas dans une famille de musiciens, mais baigné de musique quand même.
1: Ouais, une famille religieuse, adventiste du côté de mon père, catholique du côté de ma mère, et ça chantait énormément, du gospel, ouais. Avec des oncles pasteurs, des tantes chanteuses, donc voilà, un peu de musique, un peu de foi.
0: Pas mal de Bob Marley aussi, il paraît.
1: Beaucoup de Bob Marley à la maison, pas au temple, mais à la maison. Beaucoup de Bob Marley, Lenny Kravitz, Francis Cabrel.
0: Oh, Francis Cabrel.
1: Beaucoup.
0: Bref, une enfance baignée dans la musique et un ado qui se met à la musique. Dès vos 15 ans, vous commencez à chanter, à monter sur scène. Et en 2010, vous avez 22 ans et vous sortez votre premier album. Alors, j'ai envie de faire découvrir, je le disais tout à l'heure, votre voix. Parce que vous pouvez tout faire avec votre voix. Kalash, ça peut être une voix grave, profonde, presque crépusculaire.

0: l'étendue de ce que vous faites. Quand je dis en présentation que vous avez choisi de ne pas choisir, c'est ça votre direction artistique à la...
1: J'ai choisi de ne pas choisir parce que je n'avais pas le choix.
0: C'est encore mieux, ça rajoute une couche.
1: Ça va encore plus loin.
0: Est-ce qu'on vous a demandé de choisir? Est-ce qu'un jour, quelqu'un, que ce soit un directeur artistique, ou vous a dit, bon, choisis ton camp, soit tu chantes, soit
1: au
0: tu rappes.
1: Oui. Ouais. Au début, oui. Au début, on m'a... Enfin, au début, pas en Martinique, mais au début, ma première signature en France, on m'a pas imposé de choisir, mais on a essayé de m'aiguiller vers une catégorie. Genre, est-ce que tu veux être Sean Paul?
0: Oui.
1: Est-ce que tu veux être Shaggy? Est-ce que tu veux être Joey Star? Est-ce que tu veux être l'autre?
0: Oui, il fallait choisir son camp.
1: Il fallait choisir sa langue aussi. Et voilà, c'est un choix que j'ai toujours refusé de faire, car ça m'était possible, quoi.
0: Ouais. Il y a le français, il y a l'anglais, il y a le créole aussi. Si le choix est impossible à faire, là, on a bien entendu que selon les chansons, c'est une des trois langues qui prend le dessus, qui prend le lead. Alors, c'est la chanson qui choisit?
1: C'est la chanson, c'est la musique, c'est l'instru. C'est ce qui m'inspire et me guide en premier. J'écris rarement. Donc, dès que je vais en studio, je m'adapte à l'instru. Wow. À la production musicale.
0: Ok, donc c'est ce qu'on va découvrir. On va vous faire écouter évidemment des titres de Ex Voto, mais avant, vous dire quand même que le plus gros tube de Kalash, c'est une chanson qui s'appelle Mwakamoon. C'est un énorme tube qui est multi-platine. Celui-là, je pense qu'il faut le rajouter à votre playlist d'urgence.

0: Moi, Camoun, est-ce que c'est un point de bascule dans votre carrière? C'était il y a quelques années maintenant?
1: C'était à presque 10 ans.
0: Ouais. Ouais. Est-ce que vous vous dites, depuis qu'il y a eu cette chanson, voilà, ma carrière a pris un tournant différent. Est-ce que le tube, finalement, ça change les choses?
1: Ben, ce genre de tube-là, ouais. C'est un nouveau step qui... Il y a un avant et un après, quoi. Comme ouais. Moi, Camoun, jusqu'à maintenant, il y a des gens qui m'appellent Moi Camoun.
0: Le Moi Kabos, on vous appelle aussi.
1: qui pensent que mon nom, c'est Moi Camoun. Mais ça change une carrière. Et puis, ouais, comme vous avez dit, les chiffres sont tellement gigantesques que ça fait passer un step, quoi.
0: Vous les regardez, les chiffres? C'est quelque chose qui vous intéresse ou vous restez vraiment du côté artistique de la force?
1: Avant, je regardais pas, mais là, ça s'impose tellement à nous tous les jours. Tout le monde parle que de ça. C'est les chiffres. Quoi. On parle plus chiffres maintenant que musique, malheureusement.
0: C'est vrai. Allez, je donne quelques chiffres. Alors, vous m'en voudrez pas, quel âge, parce que les vôtres, ils sont quand même assez incroyables. Je le disais tout à l'heure, hein, le milliard de streams dépassés largement. On est à 1,5 milliard déjà de vues sur YouTube. Donc, pour toutes les vidéos de vos chansons, vous avez 1,5 million de followers sur Instagram et sur Facebook et sur X et Spotify. C'est 4 millions d'auditeurs mensuel. Vous enchaînez, je le disais, les disques de diamant, de platine. Vous avez 3 de vos albums qui sont déjà certifiés platine. Dans une époque où tout le monde parle de chiffres, les vôtres, ils sont cool.
1: On est cool, on est bien placé.

0: Kalash, je le disais tout à l'heure en intro, il y a quand même cette incompréhension médiatique qui fait que malgré les disques de platine, les énormes concerts, eh bien vous êtes absent des victoires de la musique, des grandes émissions télé type Enfoiré. Alors à l'exception notable du Grand Échiquier, parce que Claire Chazal est fan, elle vous invite dès qu'elle peut. Ouais. Elle rate jamais une occasion. Mais est-ce que ça vous interroge ou est-ce que ça vous enquiquine la place que vous avez ou pas encore pour le grand public français?
1: Non, ça ne m'interroge plus. Je me suis fait une raison et c'est peut-être ma place de ne pas y avoir ma place.
0: mais outsider pas, professionnel.
1: Voilà, mais on ne dit pas non. Mais outsider né, je suis né comme ça dans une sorte d'incompréhension que d'autres appellent injustice, mais moi je suis confortable avec ça.
0: Ça ne vous peine pas?
1: Non, ça ne me peine pas, ça ne me pèse pas. Je sais que c'est ainsi.
0: J'avais eu cette discussion avec Jacob Desvarieux, Cassav, évidemment, qui nous a quittés.
1: À la paix à son âme.
0: Qui est, dans les chiffres, le plus grand groupe français de tous les temps. Hein, 2000 concerts sur les 5 continents, 5 millions d'albums vendus. Cassav, c'est énorme. Mais lui, il me disait, ouais, mais Cassav, pour les programmateurs, ce n'est pas un groupe français, en fait. C'est un groupe antillais. Donc on met à part. Ouais. Et puisque vous évoquiez Cabrel tout à l'heure, Kalash, on a eu aussi une grande conversation sur les langues régionales avec Francis Cabrel, parce que lui, c'est quelque chose qui lui tient beaucoup à cœur. Il a fait des chansons en occitan, et puis il a fait toute une session en fait de ces rencontres d'Astafor avec des langues régionales. Donc ils ont sorti plein de chansons en breton, en basque, en corse, etc. Est-ce que vous vous sentez représentant de la langue créole?
1: Je le suis malgré moi et je suis content de l'être. C'est tellement naturel. J'ai grandi toute ma vie en Martinique. J'habite en France depuis 2016. Donc ça fait partie de moi, quoi. Donc d'où le fait que j'ai refusé de ne pas chanter en créole sur mes gros disques. Ouais. Ça fait partie de moi. Donc ouais, je suis content de l'être, d'être un des représentants de la langue créole. Ouais.
0: Surtout, il y en a tellement peu à qui on tend le micro. On se dit, il y a presque une responsabilité sur vos épaules.
1: Mais à un moment, on m'a collé cette responsabilité. Aïe. Mais j'aime pas qu'on me force à faire quoi que ce soit. Donc,
0: ça marche pas avec moi.
1: C'est vrai qu'à un moment, on m'a dit, on m'a reproché de pas chanter assez en créole. Par exemple, la chanson « Moment gâché » ou « Tekken », qui sont ce qu'on appelle des hits, et c'est en français. Mais pour moi, ce qui compte avant tout, c'est la musique. Donc, la musique passe avant tout. On ne peut pas politiser la musique.
0: La musique passe avant tout. La voix de Kalash, incroyable. Vous l'avez entendu dans plein de registres déjà depuis le début de l'émission. Et en live, alors qu'est-ce que ça donne? Live acoustique, Kalash.

0: dépressif toujours Kalash. Ça c'est Can't Live Without You, donc un live acoustique. Vous l'avez découvert comment, votre voix? Comment vous vous êtes rendu compte que vous pouviez aller du plus grave, du plus guttural au plus angélique?
1: Ça c'est venu au fur et à mesure. Au début, j'ai toujours envie de le faire, mais j'avais pas soit les capacités ou pas assez d'entraînement ou pas assez peut-être confiance. Et à force de faire des concerts, des petits sons de système, des gros sons de système, des scènes un peu partout, je pense qu'avec l'entraînement et la confiance, la voix c'est forgé elle-même, quoi. Mais j'ai toujours eu envie de chanter, quoi, que ce soit en toastant de façon entre guillemets hardcore, de rapper, de chanter de façon suave ou dans les aigus. J'ai toujours voulu faire ce qui m'influençait déjà, hein, les morceaux gospel, ouais. les morceaux de Bob Marley, les morceaux de Francis Cabrel, même du Johnny Hallyday. Enfin, j'ai toujours Michael Jackson aussi beaucoup.
0: Ouais.
1: J'ai toujours voulu faire ce genre de grand écart là, quoi. Donc à force d'essayer. Et beaucoup de studios, beaucoup de scènes, je pense que c'est venu. Et puis la confiance aussi aide beaucoup.
0: En fait, c'est comme un athlète avec votre voix. Vous devez la chauffer, vous devez l'entraîner. Vous ne devez pas vous faire des foulures en démarrant trop vite, etc.
1: Ouais,
0: vous travaillez tous les jours la voix?
1: Je travaille pas la voix tous les jours, mais je fais de plus en plus attention à mes cordes vocales. Et c'est quelque... bon, on a un coach de cordes vocales aussi, un médecin pour les cordes vocales qui surveille avant chaque tournée. Mais c'est vrai que plus jeune, on fait pas attention à ce genre de choses-là.
0: On fait n'importe quoi.
1: Et c'est peut-être ça qui rend les cordes vocales aussi robustes.
0: Oui.
1: d'avoir fait n'importe quoi. Ouais.
0: C'est ça. Alors, votre nouvel album s'appelle Ex Voto.
1: Ouais.
0: Il y a dedans, vous vous en doutez, des chansons d'amour, moi j'adore. Chansons de jalousie, j'adore 18h33.

0: 33, chanson de jalousie très savoureuse que je vous recommande. L'album s'appelle Ex Voto. Alors un ex voto, c'est un petit objet qu'on dépose en remerciement au Dieu auquel on croit quand il a exaucé nos prières. Alors est-ce à dire, cher Kalash, que certaines de vos prières ont été exaucées et que cet album, c'est une façon de montrer une gratitude ?
1: Une gratitude, une reconnaissance. Je suis très reconnaissant envers la vie, envers Dieu, envers les gens que Dieu met sur mon chemin. Et c'est exactement ça. Ça représente la gratitude et la reconnaissance pour toutes les prières et les bénédictions que je reçois. Ouais. Et que ma famille et mes enfants aussi reçoivent.
0: Alors ces petits objets, les ex-votos, ça peut être en forme d'oiseaux, ça peut être des sculptures, ça peut être des peintures, mais ça peut être aussi ces chœurs. Vous savez qu'on voit notamment les chœurs mexicains, ouais, absolument magnifiques. Il y en a un d'ailleurs sur la pochette. Donc forcément le chœur, je me suis dit l'amour. Et là j'ai écouté, je me suis dit c'est dingue. Il dit beaucoup « je t'aime » dans cet album. Et on sait que pour les hommes, alors vous êtes jeunes, mais pour les hommes en général, alors les générations précédentes encore plus, mais c'est dur de dire « je t'aime », ça fait pas très viril. Est-ce que vous avez dû apprendre, vous, à dire « je t'aime »
1: Non, je suis né dans des « je t'aime », même ouais, si ma situation familiale, enfin mes parents ne sont pas restés ensemble très longtemps, ouais, mais à leur façon, chacun me disait « je t'aime », non. Et puis aussi grandir, dans la foi, on entend beaucoup « je t'aime », que ce soit de par les écrits bibliques, etc. Il y a beaucoup cette notion d'amour, etc. Donc non, j'ai jamais eu de mal à dire « je t'aime », moi. Peut-être à recevoir un « je t'aime », ouais, mais à le dire, non.
0: Alors en tout cas, vous le chantez merveilleusement. Alors il y a une chanson qui est géniale, qui s'appelle « Vous, mes amours, pitié ». Vous n'êtes pas tout seul sur cette chanson, Kalash. Vous êtes avec une petite fille qui s'appelle Yeva, ouais. Valerie, comme vous, parce que c'est votre fille. Ouais. Quel âge elle a ?
1: Elle aura 10 ans.
0: 10 ans. Ouais. Alors vous allez l'entendre hein, dans la chanson Yeva, mais vous n'allez pas entendre juste Kalash et Yeva. Vous allez peut-être entendre aussi quelque chose qui va vous rappeler un roi de la rumba congolaise, Monsieur Taboulay Rochereau.

Rochereau, qui est hyper connu pour ses chansons et aussi pour le fait d'avoir, alors lui, on ne sait pas exactement, plusieurs dizaines d'enfants probablement. Et parmi ces enfants, il y a Youssoupha, un rappeur que vous connaissez bien, qui est déjà venu plusieurs fois dans Décibel et qui a samplé cette chanson Pitié sur sa chanson Les disques de mon

0: vous avez, vous aussi, Kalash, utilisé ce sample de Taboulé Rochereau, Pitié. Elle raconte quoi, sa chanson, à lui? C'est un papa qui est tout le temps sur la route parce qu'il est chanteur. Hein,
1: ouais, et puis qui exprime quelques remords d'être absent et qui veut quand même le rappeler ou se rassurer, je sais pas, en disant je travaille, c'est pour vous que je le fais, quoi. Je suis pas en train de m'amuser, bon, même si on s'amuse aussi, hein.
0: Oui.
1: Mais c'est quand même pour vous, c'est votre héritage, soit culturel ou financier ou je sais pas, mais ouais, c'est pour vous que je le fais, quoi.
0: Ouais. Et c'est ça aussi le message alors que vous voulez passer dans Vous mes amours, ou c'est un peu plus large que ça?
1: Ben, y a plein de choses. Y a de la tristesse, du chagrin, la distance. Et ça en rejoint ça aussi. Je suis tout le temps sur les routes. J'habite dans un pays différent. Je suis à 8 heures de mes enfants. Et voilà, y a aussi ce genre de sentiments-là, de remords, de il y a l'absence à la distance, quoi.
0: Ouais.

0: aussi des artistes avec qui vous collaborez. On vous a entendu tout à l'heure en duo avec Satori. Il y a beaucoup de rappeurs avec qui vous avez enregistré. Damso, on a entendu Booba, Gazo, le regretté Werenoi, Niska, Dadju, Nino. Et là, sur le nouvel album, ah, là, c'est un nom qui va vous parler si vous êtes une vieille personne comme moi. Il y a Lino, l'arsenic, ouais. Et du Bisson à Bissot, ouais, qui est avec vous. Ouais. Légende, Lino.
1: Énorme légende.
0: Ouais.
1: Énorme légende. Imbattable en couplet.
0: Non,
1: c'est un kiff de. Bah, c'est un flex personnel déjà d'avoir Lino sur un album en 2026 et il fait partie aussi des artistes sur lesquels j'ai grandi avec son regretté frère Calbo.
0: Calbo, ouais.
1: À son âme et voilà, c'est un immense honneur d'avoir Lino sur l'album.
0: Ouais, et puis tiens, pour les rêves de personnes âgées, le premier groupe de rap qui m'a parlé de vous, Kalash, c'est IAM, en me disant, ah bah lui c'est pas compliqué, c'est le meilleur chanteur du monde.

0: Là, c'est vous qui lâche sur la chanson Eldorado d'IAM sur un super album qui s'appelait Yasuke, qui est un peu sous-coté d'ailleurs, vous devriez le réécouter. C'est très plaisant pour vous d'aller en studio avec d'autres artistes, de mélanger, de confronter parfois vos univers, ça vous nourrit?
1: Moi, j'adore déjà ce genre d'invitation. Je trouve que c'est très flatteur déjà. Et quand il s'agit de groupes comme IAM qui sont des groupes sur lesquels on a grandi et qu'on ne peut que respecter, bah c'est pas des défis, mais être au studio avec eux, j'aime bien montrer quelque chose, quoi. J'aime bien faire des démonstrations.
0: Et là, je trouve que vous, votre carrière montre que oui, quoi. Plus on se mélange.
1: Ouais, j'aime beaucoup ça, le partage.
0: Ouais. Hein.
1: Et puis échanger avec des artistes qui m'ont inspiré et d'une autre génération, je trouve ça super enrichissant. Et ouais, c'est des kiffs. Je dis ça souvent, c'est des kiffs personnels, c'est des cadeaux. C'est pour ça Ex Voto encore, ça rejoint tout ça, c'est
0: la
1: reconnaissance.
0: Ouais.
1: Et je pense déjà quand j'étais petit, j'avais ce genre d'objectif, de rêve au fond de ma tête, de faire des sons avec NTM, IAM, Bounty Killer et tout.
0: Ah oui, le Jamaïcain qui est aussi sur un vos titres.
1: Et tout, ouais. Tout s'est fait en fait.
0: Tout s'est réalisé.
1: Tout est venu. Ouais.
0: Ah là là. Alors puisque ce Ex Voto, cet album arrive vendredi comme un témoignage de gratitude pour tous vos vœux et toutes vos prières qui ont été exaucées, est-ce que vous avez là en cette semaine vraiment spéciale où vendredi vous êtes sur la plus grande scène d'Europe, vous sortez votre album, vous fêtez votre anniversaire, vous avez encore des prières, des vœux, des rêves dans la tête?
1: Moi mes prières se sont simplifiées, mes vœux aussi. Ça, maintenant l'essentiel pour moi c'est la paix, la santé, surtout la santé mentale et physique. Pour bon, c'est cliché pour tous, mais je prie beaucoup pour la santé de mes enfants, mon entourage. Quand je rentre sur scène, avant de monter sur scène, je prie pour la santé des gens dans la salle, dans l'avion, je prie pour la santé des passagers, enfin, je prie toujours pour la santé des gens.
0: Et que le pilote aille bien.
1: Et que tout le monde aille bien. Ouais, maintenant, mes vœux se sont simplifiés. C'est très simple et je trouve que c'est le plus important en plus.
0: Bah, je vous souhaite tout ça et le bonheur. Et je vous remercie d'être venu nous voir.
1: Merci, c'est moi. Merci
0: Kalash. J-4 pour Paris, la Défense Arena. À très bientôt et bravo pour votre nouvelle
1: année. Merci beaucoup.
0: Merci.
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0: Ça fait du bien de retrouver Nicoletta sur votre radio ici. Bonjour tout le monde, j'espère que vous avez bien dormi, ça va vous à la maison? Déjà peut-être en route là de bonne heure pour aller au boulot, on est ravis de vous retrouver avec toute l'équipe d'ici 5h qui est là.
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0: Elle est là, notre étoile dans la nuit. Que dire, notre péninsule, notre Valentine Letess. Bonjour Valentine.
2: Bonjour Louis, merci beaucoup pour cet accueil. J'aime bien commencer la journée comme ça.
0: Ah ben vous voyez, si je peux vous donner le sourire à vous Valentine et à vous qui nous écoutez, j'en suis ravi. Et j'en profite d'ailleurs pour vous dire, si vous êtes un lève-tôt, et cela je n'en doute pas puisque vous nous écoutez tout de suite, que vous partez de bonne heure pour aller bosser, vous pouvez nous appeler tout de suite au 0810 055 056. De même, si vous êtes un couche-tard et qu'à l'inverse, là vous nous écoutez, eh bien sur la route pour rentrer à la maison, on attend vos appels au 0810 055 056. Il y a un joli cadeau qui vous attend, je vous en dis plus tout à l'heure. Alors qu'on parle avec vous Valentine de punitions plus sévères pour les fumeurs.
2: Ceux qui jettent leurs mégots n'importe où, y compris lorsqu'il y a un grand risque d'incendie, certains l'avouent ce matin à notre micro, reportage dans un instant.
0: Et pour nous vous accompagner jusqu'à 6h avec nous ce matin, nous avons Diana à la réalisation de l'émission. C'est Saveria qui vous accueille au standard et Emmanuel à la rédaction en chef ce matin. Ici, dès 5h, ça commence maintenant.
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0: Jeudi 3 septembre, excellent réveil à l'écoute de votre radio ici, il est 5h. 5h, c'est parti pour le tour de l'actualité à vos côtés, Valentine. À la une, cette question, faut-il davantage punir ceux qui jettent leurs mégots par terre?
2: Après un été brûlant au cours duquel près de 100 000 hectares ont été réduits en cendres dans notre pays, un sénateur de l'Aude propose de porter à un an de prison et 15 000 euros d'amende le jet de mégots de cigarettes lorsque la météo est favorable au départ de feu, à la campagne, en voiture ou en ville, comme à Marseille, Laurent Grollet, où des fumeurs ne voient pas vraiment le problème.
3: Ils ne s'en cachent pas.
4: Oui, honnêtement, oui.
3: Léo et Mehdi jettent leurs mégots par la fenêtre très régulièrement et ils n'y voient rien de dangereux.
4: Ah non, enfin, attention, en état, moi j'écrasais le mégot, il n'y avait pas de femme, c'est juste le papier.
5: Pareil, je laisse qu'il n'y a plus de braise, lorsqu'il n'y en a plus, je jette. Après, c'est un risque mesuré, je ne vais pas jeter dans la nature, c'est vraiment dans le goudron.
3: Ironie de la situation, Mehdi reconnaît avoir un cendrier dans sa voiture, mais...
5: J'en ai un, mais je ne veux pas salir ma voiture.
3: Des propos qui choquent Liliane.
6: Les abrutis restent les abrutis.
3: Dans ce quartier de l'Estac ravagé par l'incendie de l'été 2025.
6: Et ma copine a perdu ses deux chiennes dans la maison. Brûlé vivant, sa maison, comme tous les gens d'ici, quoi. Les gens, je pense qu'ils ne se rendent pas compte du mal qu'ils font. C'est dur, non?
3: Romain, lui aussi, s'agace de la négligence ambiante, car un incendie, ça peut évidemment partir tout simplement d'un mégot.
7: Et après, ça finit par un quartier qui a cramé. Voilà. On a encore le souvenir de cette fée évacuée, avec les enfants et tout, ça a été compliqué.
3: Mais pour Romain, ce n'est pas une amende, y compris de 15 000 euros, qui va changer grand-chose.
7: Pour moi, c'est quelque chose qui ne se fera jamais. Souvent, les amendes, on parle de 15 000 euros, et puis après, quand vous passez au tribunal, de 15 000, ça passe à 150. Ils savent très bien qu'ils ne payeront jamais 15 000 euros pour un mégot.
2: Et pourtant, les incendies de cet été nous coûtent cher. 500 millions d'euros de dommages selon l'estimation des assureurs. Et le risque de feux de forêt est encore élevé aujourd'hui dans 6 départements proches de la Méditerranée où jusqu'à 38 degrés sont annoncés. Dans le Languedoc notamment, Météo France anticipe déjà de possibles records de température pour un mois de septembre.
0: Des loyers trop chers et carrément illégaux.
2: Les propriétaires respectent de moins en moins l'encadrement des loyers, dispositif en place dans 69 villes et communautés de communes de France. C'est le constat en cette rentrée, Marina Capitaine de la Fondation pour le Logement.
8: Oui, des propriétaires qui fixent un loyer supérieur au plafond autorisé dans leur ville. C'est à Paris qu'ils sont le plus nombreux. 46% des locations de la capitale sont plus chères que ce que permet l'encadrement, contre 31% l'an dernier. Ce bond de 15 points, c'est du jamais vu et ça reflète une tendance nationale sur l'ensemble des villes concernées. 37% des annonces dépassent les plafonds, soit une hausse de 5 points. Pourquoi ce recul? La Fondation donne des hypothèses. Marché de la location encore plus tendu, manque de moyens pour les contrôles, mais aussi le timing. L'encadrement des loyers, c'est une expérimentation et elle expire dans 2 mois. Le gouvernement s'est engagé à la prolonger, mais rien n'est fait. Alors, certains propriétaires et agences immobilières censées garantir l'application du dispositif se sentent peut-être plus libres de ne pas le respecter.
2: Et certains propriétaires envoient carrément les huissiers aux locataires qui les dénoncent. C'est l'info du jour à 5h30. Dans le Pas-de-Calais, un professeur de sport est mis en examen pour viol et agression sexuelle sur 7 mineurs. Et il y a peut-être d'autres victimes, précise le parquet de Boulogne-sur-Mer à votre radio ici, puisque l'enseignant a également exercé dans des associations sportives en parallèle. Interdit de diffusion en France et dans toute l'Union européenne, d'ailleurs depuis l'invasion de l'Ukraine il y a 4 ans, les médias russes comme Sputnik et Russia Today sont toujours accessibles sur Internet. L'agence de vérification de l'information Radio France a pu accéder à leur site en quelques clics, notamment grâce aux intelligences artificielles grand public comme ChatGPT.
0: 5h04, Valentine, on prend la direction de New York.
2: Où 4 Français disputent aujourd'hui le deuxième tour de l'US Open de tennis, et notamment Gaël Monfils, opposé à 40 ans désormais au grand espoir américain du tennis, Fabrice Abgral, à savoir au jeune Lirner Tien, avec 20 ans de moins dans les jambes.
9: Lirner Tien n'était pas encore né quand en 2005, Gaël Monfils a débuté sur le circuit professionnel et qu'il a participé cette année-là à son premier US Open. Ce Californien d'origine asiatique a grandi au rythme des exploits de Federer, Nadal et Djokovic, mais son idole, ce n'est pas l'un de ces monstres sacrés. Non, son joueur préféré, celui qui l'a inspiré, c'est Gaël Monfils. Il y a un mois à Montréal, Lirner Tien a rencontré au deuxième tour son idole et il l'a battu en 3-7. Sur la caméra, à l'issue du match, l'Américain a inscrit « Légende ». Et sur le court, juste avant de rentrer au vestiaire, Lirner Tien, un peu gêné et redevenu fan, a demandé à Gaël Monfils de lui signer une balle. Le Français l'a fait, tout sourire, avant de lui tomber dans les bras. Monfils est ravi de retrouver Lirner Tien sur le court, d'autant qu'après sa victoire au premier tour, il est rassuré sur son niveau de jeu.
10: Je voulais vraiment au moins gagner un match, bien jouer, être compétitif. Et bon, maintenant 40 ans, donc c'est cool de l'avoir fait. Je joue pas à mon prime, ça c'est sûr, mais que je joue mieux et je sens que je suis un peu plus dur à manœuvrer pour les jeunes, donc je leur donne un peu plus de fil à retordre.
9: La nuit prochaine, Gaël Monfils va disputer son 201e match en Grand Chelem, peut-être le dernier. En attendant, il en a gagné 131. Jamais un joueur français n'a remporté autant de matchs en Grand Chelem.
2: Un choc des générations à suivre la nuit prochaine avec le décalage horaire. D'ici là, vous pourrez suivre le match entre le Français Quentin Alice et l'Allemand Alexander Zverev programmé cet après-midi. La météo, Louis.
0: Avec un ciel en deux parties ce jeudi, Valentine, on retrouve un ciel plus couvert. Beaucoup de nuages dans le nord de la Bretagne et Hauts-de-France. Quelques nuages également ce matin au-dessus des Pays de la Loire, de la région centre de Loire également. Et puis ailleurs, eh bien, c'est du soleil pour les températures. On gagne encore quelques degrés ce jeudi. Il va faire chaud au petit matin tout de suite à 5h06. On a 17 degrés de moyenne. C'est 2 degrés de plus que ce qu'on a eu au cours de la semaine. Puis en milieu de matinée, ça va continuer de grimper doucement pour l'instant. À Rouen, 17 degrés. Grenoble et Dijon, 18 degrés. À Valence, 21 degrés. Avignon et Nice, ce matin, 24 degrés. Puis cet après-midi, un peu de changement côté température, puisqu'il va faire plus chaud que les jours précédents. Ça grimpe pour les maximales ce jeudi. Dans le nord, notamment, on atteint 28-30 degrés à Auxerre. Et puis dans le sud, c'est là où ça grimpe davantage. 32 à Marseille, 35 à Perpignan, et jusqu'à 37-38 degrés pour les maximales, pouvant aller à Nice ou encore à Montpellier cet après-midi. 5h07, bon réveil avec nous.
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0: Et on fête les Grégoires ce matin. Bonne fête à tous les Grégoires qui se réveillent avec nous ce jeudi. Dans 3 minutes, tiens, dans la revue d'ici, je vous parlerai du retour des gueules cassées. Est-ce que vous avez une petite idée sur ce que sont nos gueules cassées, Valentine? Je vous vois avec un regard suspicieux, mais vous savez, vous.
2: Bah oui, je sais.
0: Vous savez. Vous, à la maison, vous pensez à quoi, tiens? Eh bien, la réponse, vous l'aurez dans 3 minutes, puisque tout de suite, vous allez profiter d'une jolie musique pour commencer cette journée. Un bon souvenir, peut-être d'ailleurs, en chanson. C'est entraînant, ça fait du bien pour commencer la journée. Voici Renan Luce avec La Lettre sur votre radio ici. Bon réveil avec nous.

0: dès 5h. Avec Renan Luce, ce jeudi matin, une émission qu'on est ravis, bien entendu, de partager avec vous. Dès 5h du lundi au vendredi, c'est un petit peu votre dose d'émulsion de bonheur pour commencer la journée. Merci d'être avec nous.
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0: Un petit peu d'histoire pour commencer ce matin. Ce week-end, Lille va se transformer en immense vide-grenier pour sa célèbre braderie. Mais Valentine, à l'origine, eh bien, on était loin des antiquaires et des collectionneurs.
3: On était plutôt sur un vintage version 16e siècle où les domestiques vendaient les vieux vêtements et objets de leur patron.
0: Alors, comment sommes-nous passés de quelques vieux manteaux à la plus célèbre braderie de France? Réponse de Stéphane Bern, juste avant 5h30, sur ICI. Avant ça, eh bien, j'espère que vous êtes bien réveillés pour faire votre lit au carré.
3: Oui, nous sommes au 19e régiment du génie de Besançon où les premiers volontaires du tout nouveau service militaire ont commencé leur formation.
0: Reportage à suivre dans 3 minutes. On tourne les pages à présent de vos magazines ce matin dans la revue d'ICI, 5h11. Le journal Aujourd'hui en France nous annonce le retour des gueules cassées dans les supermarchés. Après un été difficile, beaucoup de fruits et de légumes sont tachés, trop petits ou déformés. Et pourtant, ils restent bons à manger sans correspondre pour autant aux standards habituels de nos magasins.
3: L'arrivée de ces fruits et légumes moches en rayon est attendue à partir de la mi-septembre avec jusqu'à 30% de réduction sur leur prix.
0: Une bonne nouvelle pour notre porte-monnaie et aussi pour nos producteurs.
3: Une incroyable découverte également près de Lyon.
0: À Saint-Romain-en-Galles, des archéologues et des étudiants viennent de dégager un mausolée romain vieux de plus de 2000 ans.
3: Un tombeau monumental de 15 mètres de diamètre et dans un état de conservation exceptionnel.
0: Les chercheurs, ils ont trouvé à l'intérieur des cendres humaines, des restes de fil d'or et pensent donc qu'une personne riche et puissante y repose, c'est à lire dans Le Parisien et Aujourd'hui en France.
3: Et puis une interview exceptionnelle réalisée depuis l'espace.
0: Celle de Sophie Adenau, première astronaute française à être sortie dans le vide spatial. Elle raconte depuis la Station Spatiale Internationale ce qu'elle a ressenti.
3: C'est à lire sur ici.fr et franchement c'était pas rassurant puisqu'elle compare la sensation à l'ouverture d'une portière de voiture en marche pour finalement se retrouver avec les pieds au bord d'une falaise.
0: Ça fait peur effectivement.
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0: Soyez les bienvenus. 5h13, on vous présente les premiers volontaires du tout nouveau service militaire.
3: Ils ont entre 18 et 25 ans et se sont engagés pour 10 mois au sein de l'armée. Le dispositif remplace le service national universel et propose cette année 3000 places au sein des bases militaires françaises, comme au 19e régiment du génie à Besançon, Alexandre Rubin, où 26 jeunes ont commencé leur formation cette semaine.
6: Ah bon ?
7: Une ambiance très solennelle dans la salle d'honneur du 19e régiment du génie au moment de la signature des contrats.
8: Alors bienvenue au 19e régiment du génie. Mon nom c'est Guillaume Levasseur et je commande le régiment.
9: Alors c'est un moment qui est un peu symbolique quand même.
10: C'est fort, c'est vraiment fort. Le plus fort, ça a été le contrat et surtout le discours.
7: Léo, 21 ans, il repose son stylo après avoir signé son contrat d'engagement. Les débuts d'une nouvelle vie de militaire avec tout son lot d'adaptations.
11: Réveillé à quelle heure ce matin ?
10: 5h30.
11: Trop tôt.
10: C'était trop tôt. Mais après, on est tous arrivés, c'était impressionnant.
7: Il est originaire de la Côte d'Azur et a déjà sympathisé avec William, lui aussi 21 ans. Il vient du Val-de-Marne.
10: On découvre un nouveau monde, par exemple. On voit un peu les alentours, on voit des engins qu'on a jamais vu auparavant, sauf dans les films ou les séries.
7: Avec déjà des premiers réflexes militaires, le téléphone portable est resté rangé dans les casiers.
10: On nous a clairement fait comprendre que le téléphone, il n'y a pas intérêt qu'on l'ait sur nous. Si on l'a sur nous, il part dans l'eau. On a droit, par exemple, que pendant les temps de pause, c'est surtout le soir, pour appeler nos familles, regarder nos téléphones, en général.
7: Les premières valeurs commencent aussi à être inculquées.
10: L'entraide et la camaraderie qui commencent un peu à se former. C'est par exemple faire en sorte d'aider son camarade quand il a un problème. Nous, pour le moment, le début de la camaraderie, ça a été de faire nos lits, faire le lit en carré, au carré et en bataille. C'est un nouveau départ, je pense, pour un peu tout le monde et ça devrait bien se passer.
7: Un nouveau départ pour ce qui est de Léo, il cherchait à rebondir après l'arrêt de ses études supérieures.
10: J'ai essayé des concours de gendarmerie qui n'ont pas réussi et à un salon de l'armée, j'ai pu voir
6: voir le salon du 19e régiment. Ça m'a intéressé, je me suis renseigné et j'ai voulu découvrir en premier avec le service national pour plus tard, si ça me plaît, pouvoir ensuite me diriger vers une carrière militaire.
7: Et après une visite médicale et un entretien ressources humaines, place aujourd'hui à la remise des fameux treillis militaires et de l'incontournable passage chez le coiffeur pour raser les cheveux qui serait trop long.
3: De quoi susciter peut-être de nouvelles vocations au sein de l'armée.
0: Merci Valentine. 5h16 dans les coulisses TV ce matin. Place à une énigme qui va nous faire cogiter. TF1 propose ce soir le mystère de la chambre jaune. Une seule question, qui est le coupable? Patrice Gascoigne nous emmène dans les coulisses de cette adaptation dans moins de 5 minutes sur ICI. Mais avant, tiens, laissez-moi l'occasion de vous faire bouger ce jeudi matin. Là, nous sommes en 80. On est dans une période où le disco commence un petit peu à s'essouffler, mais Earth, Wind & Fire décide de le faire évoluer avec de tout nouveaux synthés, un son plus moderne, résultat un énorme tube qui deviendra numéro 1. Bon jeudi avec Let's Groove.

0: le Let's Groove d'Earth, Wind & Fire. Il est pour vous ce jeudi matin, profitez-en. Bonjour tout le monde, soyez les bienvenus. Vous êtes là au bon moment puisqu'il faut nous appeler tout de suite au 0810 055 056. Avec Valentine, on veut parler à deux d'entre vous. Nous voulons une personne qui se lève très tôt, peut-être que vous nous écoutez là de bonne heure sur la route pour aller au boulot, et à l'inverse, une personne, elle, qui se couche très tard et qui potentiellement eh bien, nous écoute tout de suite sur la route, elle, pour rentrer à la maison. Et l'un d'entre vous repartira avec sa radio ici, Valentine.
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0: Alors ne tardez pas, c'est Saveria qui attend vos appels ce matin au 0810 055 056. Bonne chance à vous.
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0: Et à 5h21, à présent, on retrouve Patrice Gascoin qui nous rejoint avec ses coulisses TV. Et aujourd'hui, Patrice, vous nous proposez une série de TF1 où il va falloir deviner qui est le coupable. Ce soir, place au mystère de la chambre jaune.
3: Vous avez peut-être déjà lu ce classique de la littérature policière signé Gaston Leroux, mais avec sa série, TF1 va vraiment vous surprendre.
4: Celle qui s'est fait agresser, c'est ma grande sœur. Personne n'y comprend rien. Il n'y avait pas d'autre issue dans cette chambre.
3: Le romancier Gaston Leroux, c'est un peu notre Agatha Christie à nous, et TF1 a eu raison de réinventer son classique, le mystère de la chambre jaune, mais en le modernisant. Je vous plante rapidement le décor. Le journaliste Joseph Rouletabille est maintenant une jeune femme, Joséphine, appelée le plus souvent Jo. Jo qui apprend qu'une tentative de meurtre a eu lieu dans son village natal, village proche des Gorges du Verdon. La victime est une amie d'enfance, les circonstances de l'agression sont intrigantes, puisque lorsque les villageois, alertés par les cris de la victime, réussissent à ouvrir la porte blindée de sa chambre, celle-ci s'y trouvait seule. Or, il n'y a aucune autre issue possible à cette chambre jaune. Cette Jo est incarnée par la comédienne qui monte Claire Romain. Vous l'avez peut-être découverte dans le feuilleton de TF1 Ici tout commence, mais plus sûrement dans Montmartre ou dans 4 Size, puisqu'elle est l'une des trois sœurs, l'une des trois héroïnes. Claire Romain, qu'est-ce qui vous a plu dans ce projet de série Le mystère de la chambre jaune?
5: C'était un projet qui était hyper intéressant. Moi, c'était un genre que j'avais jamais eu l'occasion de faire. Je connaissais le bouquin, mais j'avais pas lu le livre, donc j'ai pas pu m'identifier au personnage de Joseph Rouletabille. Mais en tout cas, ce que j'ai adoré dans cette version contemporaine et moderne, c'est vraiment tout l'aspect en fait du personnage qui était justement, il était très, enfin c'est un personnage, Joséphine, elle est très dynamique, elle a une forme d'intuition, elle est perspicace, c'est quelqu'un de courageux. Et le fait aussi de représenter une héroïne moderne, c'était aussi hyper intéressant.
3: Claire Romain qui vient donc incarner la nouvelle héroïne de ce classique du polar, la série Le mystère de la chambre jaune est réussie, spectaculaire. Le retournement final est tellement puissant et légendaire que je n'en dis pas plus. À vous de tenter de percer le mystère de la chambre jaune dès ce soir sur TF1. Quant à moi, et c'est pas un mystère, je reviens demain pour de nouvelles coulisses télé.
0: Merci Patrice, et puis à demain, 5h20. Est-ce que vous êtes déjà allés, les amis, à la braderie de Lille? Si c'est pas encore le cas, figurez-vous que c'est ce week-end, ça commence ce samedi et ce dimanche, et si en plus vous voulez frimer un petit peu, restez avec nous, puisque ce matin, Stéphane Bern va vous raconter son histoire. C'est juste après Florent Pagny et la musique d'ici qui vous réveille ce jeudi. Très bon début de journée avec nous. Voici pour vous le braquage des sentiments à l'écoute de votre radio.

0: issu de son dernier album Grandeur Nature. C'était Florent Pagny sur ICI à 5h27, jeudi 3 septembre. Bon réveil avec nous. Un petit peu d'histoire tout de suite avant l'actu à 5h30 aux côtés de Stéphane Bern. Et ce matin, on voyage au temps où la plus grande brocante d'Europe n'était qu'une affaire de vieux manteaux et de draps usés.
1: Au départ, la braderie de Lille, ce n'est pas des meubles vintage ni des collectionneurs de vinyle. Non, non, ce sont des domestiques qui vendent les vieux habits de leur patron en pleine rue. Vinted, version 16e siècle. Lille, Moyen-Âge. La ville flamande est un immense carrefour commercial. Dès 1127, une grande foire attire des marchands venus de toute l'Europe. On y vend du drap, des épices, du cuir, des tissus venus des Flandres. Bref, Lille fait déjà du commerce international avant même que le mot et les frais de port existent. Et surtout, avant le fameux « Votre colis arrivera entre mardi et septembre », si tout va bien.
2: Demandez à Chronopost, ça ira plus vite.
1: Puis arrive une étrange autorisation. Au XVIe siècle, les domestiques lillois obtiennent le droit de vendre les objets usagés de leur maître entre le coucher et le lever du soleil. Vieux manteaux, draps râpés, vaisselle ébréchée, tout ressort des maisons. Une sorte d'affaire conclue, mais à la bougie. Un marché aux puces avec des vraies puces en prime.
3: Oh, comment je pense qu'il l'a trouvé au marché aux puces. C'est là qu'il a débuté, il poussait une charrette.
1: La ville entière devient un marché nocturne. Ça négocie, ça fouille, ça s'engueule un peu aussi. Et surtout, ça sent le gras et la fumée. Car dès 1446, deux marchands ont l'idée de vendre des harengs et des poulets rôtis sur la foire pour nourrir la foule. En flamand, braden signifie justement rôtir. C'est de là que vient le mot braderie.
4: Elle nous fait sa mijaurée tous les ans à la braderie du curé.
1: Au 19e siècle, le train fait exploser l'événement. Des vendeurs ambulants débarquent de partout. Et bientôt, les moules frites. Au fond, la braderie raconte peut-être toujours la même chose depuis le Moyen-Âge. Le plaisir très humain de fouiller dans le passé en espérant tomber sur un trésor.
0: Merci beaucoup Stéphane. Et pour trouver un trésor, comme vous le dites, n'oubliez pas la braderie de Lille, elle commence ce samedi. Bon jeudi à l'écoute d'ici. Il est 5h30, voici l'actualité en France et dans le monde en 90 secondes. C'est avec vous, Valentine Letesse.
5: Des températures inédites pour un mois de septembre s'annoncent. Météo France prévoit jusqu'à 38 degrés cet après-midi dans le Languedoc. Attention, 6 départements proches de la Méditerranée sont concernés par un risque élevé d'incendie. Cette masse d'air chaud remontera dans les régions du Nord ce week-end. Et nos cours d'eau restent à sec. Selon l'Office français de la biodiversité, les petits cours d'eau de toute la France sont dans un état de dégradation exceptionnel, avec des chiffres largement supérieurs au record de la sécheresse de 2022. Derrière les barreaux, un professeur de sport du Pas-de-Calais, mis en examen pour viol et agression sexuelle sur 7 mineurs. Et la police poursuit son enquête à la recherche d'autres victimes potentielles, puisqu'il a également exercé dans des associations sportives.

0: contre l'Eintracht Francfort. La compétition commence dans moins de 3 semaines, le 22 septembre, pour l'OL Lyon et le Paris FC également.
1: L'info du jour, c'est l'encadrement des loyers de moins en moins respectés.
0: Dans 69 villes et communautés de communes de France où le dispositif est en vigueur, 37% des loyers dépassent le plafond autorisé selon l'enquête de la Fondation pour le logement. C'est 5 points de plus par rapport à l'an dernier. Et encore pire à Paris, Thomas Vinclair, où des locataires sont même expulsés lorsqu'ils demandent à leurs propriétaires de respecter la loi.
2: Gaspard pensait avoir décroché le Graal. 20 visites d'appartement et enfin une réponse positive.
3: Tout s'est fait en 48 heures.
2: Mais 10 mois plus tard, il tombe de haut après avoir rempli en ligne un questionnaire de la ville de Paris.
3: Je suis en meublé dans le 20e. J'ai 2 pièces.
2: Son loyer est de 1 300 € par mois pour 32 mètres carrés. Résultat,
3: j'ai 221 € de dépassement.
2: Soit en 10 mois, déjà plus de 2 000 €.
3: Qui est du coup dans la poche de mon propriétaire. Dans sa tête, l'accord c'était on est d'accord pour pas respecter la loi et tu dis rien parce qu'en fait t'es dans une situation où tu peux pas te plaindre.
2: Son propriétaire invoque alors un complément de loyer pourtant écrit nulle part sur le bail.
3: Il m'a juste dit c'est un appartement qui a une belle vue quoi. Et j'ai une vue sur une micro-place de Paris. Le bar qui est en bas, il est ouvert jusqu'à 2h du matin tous les soirs. C'est quand même un petit peu osé, je trouve. Enfin, en fait, d'argumenter que c'est un bien exceptionnel. C'est un appartement dans Paris quoi. Et il m'a dit ok, bah en fait c'est très simple. Soit on reste au loyer de 1 300 € par mois, soit j'envoie les huissiers pour te signifier ton préavis de départ. 3 jours après, j'avais les huissiers à la porte.
2: Sous la menace d'une expulsion, Gaspard n'a plus qu'un mois pour trouver un nouveau logement.
3: Le plan le plus probable, c'est que j'aille sur le canapé d'un pote, j'ai 27 ans, je travaille, je suis diplômé, enfin voilà, c'est la réalité aujourd'hui à Paris.
2: Cet ingénieur a déposé un signalement à la mairie de Paris, il espère désormais pouvoir récupérer ses plus de 2 000 € de dépassement au plus vite.
0: Presque un appartement sur deux ne respecte pas l'encadrement des loyers à Paris. Et quand il s'agit des logements étudiants, les propriétaires en profitent largement selon Que Choisir Ensemble, que ce soit à Grenoble, Lyon, Montpellier, Lille, Bordeaux ou Paris. 95% des annonces affichent un loyer largement supérieur au plafond autorisé, affirme l'Association de défense des consommateurs.
1: Merci Valentine. La météo tout de suite de ce jeudi 3 septembre, avec un ciel en deux parties ce matin. Un ciel plus couvert avec beaucoup de nuages de la Bretagne aux Hauts-de-France. Quelques nuages également ce matin au-dessus des Pays de la Loire et de la région Centre-Val de Loire. Ailleurs, c'est du soleil. Pour les températures, on gagne quelques degrés ce jeudi au petit matin à 5h33, 17 degrés de moyenne. C'est 2 degrés de plus que ce que nous avons connu précédemment dans la semaine. Et puis elles vont monter ces températures doucement au cours de la matinée. À Rouen, 17 degrés. Grenoble et Dijon, 18 ce matin. Valence, 21 degrés. Et puis Avignon et Nice, 24 degrés. Cet après-midi, dans le ciel, pas de changement ni de perturbations annoncées. En revanche, les températures, elles, qui grimpent ce jeudi pour la maximale dans le nord, 28 degrés à Auxerre, et puis il fera plus chaud dans le sud, 32 degrés à Marseille, et jusqu'à 35 degrés attendus à Perpignan cet après-midi.
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1: Et ici, dès 5h, on vous donne la parole avec un tout nouveau rendez-vous depuis ce début de la semaine. On cherche un auditeur qui... Et ce jeudi, Valentine, j'avais envie de parler à un auditeur qui peut-être, comme vous, tient d'ailleurs, a pris de bonnes résolutions pour cette rentrée.
0: Oui, j'en ai prise.
1: J'avais
0: décidé de me remettre à la course à pied.
1: Et pourquoi vous ne l'avez pas fait? Pas encore?
0: Et j'ai toujours pas été acheter les baskets.
1: Ah, mais ça va, vous avez une semaine. Vous, tiens, qui nous écoutez, quelle est votre résolution de cette rentrée? Appelez-nous 0810 055 056. Venez nous le raconter, c'est Saveria qui vous attend au bout du fil. Tout de suite pour vous, Madonna.

0: Lisa de Madonna sur votre radio ici dès 5h avec toute l'équipe. On est ravis de vous retrouver. Il est 5h38. Dans 5 minutes, tiens Valentine, on vous met en garde contre une plateforme de streaming.
1: Vendue comme un équivalent de Netflix ou d'Amazon Prime, en fait elle n'existe pas.
0: C'est pas vrai, c'est avec Aude Razo et c'est pour vous à 5h45 sur ICI.
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0: Et ici, plus que jamais, vous avez la parole. Et on a instauré ce nouveau rendez-vous depuis le début de la semaine. C'est un duel initialement de couche-tard contre lève-tôt. Avec, à la clé Valentine...
1: Le poste de radio parfait. Il vous suivra partout puisqu'il se recharge à l'énergie solaire. Il a le Bluetooth, il fait lampe-torche. La seule fonction qu'il n'a pas encore, je vous le disais, c'est de faire le café.
0: Ah, mais c'est bien dommage parce que vous voyez, j'aurais bien bu un café.
1: Mais on y est presque.
0: Mais on va y réfléchir. Tiens, on va l'inventer celui-là. On a deux auditeurs qui sont avec nous ce matin et qui vont donc s'affronter. C'est un duel un petit peu spécial puisque nous avons deux lève-tôt, à commencer par William. William du Lot-et-Garonne qui est pâtissier. Oula, bonjour William.
1: Bonjour William.
4: Et bonjour.
1: C'était le bruit du four, peut-être.
4: Bah oui, je viens juste de sortir les chocolatines.
1: Ah, voilà.
4: Juste avant de prendre le téléphone.
1: Et voilà, c'était bien le bruit du four.
0: Vous êtes loin, eh ben, William, oui. Sinon on serait venu vous voir. Ça va le boulot? Ça se passe bien?
4: Oui, ça va, oui, la rentrée, ça y est, c'est reparti, là, donc le boulot est reparti aussi, quoi.
0: Bon, bah tant mieux, bah, regardez, j'espère que, enfin, on va tout faire pour que vous fassiez une belle manche et peut-être qu'on va vous mettre un joli poste radio dans votre boulangerie. Mais nous avons aussi Marthe, Marthe qui est en Moselle. Bonjour Marthe.
1: Bonjour Marthe.
5: Bonjour.
0: Et Marthe, vous avez un boulot de dingue, vous travaillez dans l'aviation au sol?
5: Oui.
0: Ça consiste en quoi, concrètement?
5: Ben, en fait, je m'occupe des clients dans une compagnie d'aviation d'affaires.
0: Ah, d'accord, ok. Donc, vous accueillez... d'accord, très bien.
1: C'est vous qu'on va voir quand on veut valider notre billet ou le changer, par exemple?
5: Ben, c'est de l'aviation d'affaires. Donc, c'est des propriétaires de leur avion, en fait.
0: C'est d'accord. Les gens riches, l'aviation d'affaires. C'est les gens pétés de thunes. Nous n'irons jamais. J'ai une question pour vous départager, William et Marthe, ce matin. Je vous explique. Je vais vous poser une question. Il va falloir me donner le chiffre, le premier chiffre qui vous vient par la tête et ce, le plus rapidement possible. J'ai lu ça dans le magazine Espilon il y a quelques jours. Cet été, figurez-vous qu'un squelette de T-Rex est devenu le dinosaure le plus cher jamais vendu aux enchères. À votre avis, combien l'acheteur a-t-il déboursé et ce, en millions d'euros? William, je vous écoute pour un chiffre.
4: 3 millions.
0: 3 millions d'euros pour William. Marthe?
5: 30 millions.
0: 30 millions d'euros. Et je demande bien sûr à l'avare de cette émission, c'est elle qui a les bonnes réponses, c'est Valentine.
1: Environ 44 millions d'euros. C'est donc Marthe qui est le plus proche.
0: Marthe, c'est vous qui gagnez votre poste radio ce matin, bravo.
5: Ah, génial, je suis trop contente.
0: Bah, je suis bien contente pour vous, Marthe. Et un mot aussi, tiens, sur votre passion. Vous avez une passion super, j'ai envie de dire. C'est votre cheval, il s'appelle Ulysse. Rigolo comme prénom.
5: Ouais, mais je l'ai pas choisi. Mais parce que quand je l'ai vu, il avait déjà 13 ans, donc il avait déjà son nom. Et ouais, voilà, c'est ma
1: c'est
5: grande
1: quoi
5: passion.
1: C'est quoi comme cheval?
5: C'est un sel français.
0: Ah, c'est bien. Eh bien, écoutez, Marthe, félicitations. On vous envoie votre poste radio directement à la maison. Et puis, William, pardonnez-moi, belle journée. Et travaillez bien, c'était un plaisir de jouer avec vous ce matin, William.
4: Ouais, ouais, moi, j'aurais pas mis 40 millions dans un putain de 3 morceaux.
0: Ça fait un petit peu cher. Je vous l'accorde.
1: On préfère mettre des euros dans des chocolatines.
0: De vous à moi, William, nous non plus. Hein, rassurez-vous, on les a pas de toute façon.
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0: 5h42, chaque matin sur ICI, on s'intéresse aux bonnes idées testées près de chez vous et qui pourraient inspirer toute la France. Et cet été, nous l'a encore rappelé, quand les températures grimpent, difficile de garder les EHPAD au frais. Mais en Auvergne, Valentine, on a trouvé une solution plutôt originale.
1: Une initiative étonnante même, qui a été mise en place pour rafraîchir les établissements et elle risque de donner des idées ailleurs.
0: Alors, est-ce que ça marche? Réponse avec Robin Bernot, c'est juste avant les infos de 6h. Et à 5h43, c'est le premier coup de folie de cette journée. On est jeudi. On est ravis de vous réveiller ce matin avec Valentine et profiter de la musique d'ici, bien entendu, accompagnée par vos chansons préférées. Voici Thierry Pastor.

0: ça fait beaucoup de folie tout ça. Bon jeudi à l'écoute d'ici dès 5h. 5h46 sur votre radio. Bon réveil avec nous.
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0: C'est pas vrai, c'est votre rendez-vous anti-arnaque avec Aude Razeau et on s'intéresse ce matin à une plateforme vidéo qui n'existe pas.
3: Oui, son nom va peut-être vous dire quelque chose puisqu'il pollue sérieusement nos boîtes mail depuis quelques semaines. J'ai nommé Cellcast Vidéo. À la suite de votre période d'essai d'un an, nous sommes ravis de vous confirmer votre inscription, confirmation d'abonnement. C'est ce qui est écrit. Sauf que vous êtes abonné à rien du tout. Et pour cause, Cellcast Vidéo, ça n'existe pas. Enfin si, c'est le nom d'une entreprise australienne, une vraie, mais elle n'a rien à voir avec une plateforme de streaming. Ce mail est un piège et c'est un piège, attention, très bien ficelé.
0: Mais alors tiens, pourquoi très bien ficelé, Aude ? Qu'est-ce qu'on lit dans ce mail ?
3: Alors, tenez-vous bien parce que le message affiche votre nom, votre adresse postale et même votre IBAN. Oui, oui, votre IBAN, le vrai, le bon. Et donc ce mail, à première vue, il est tout à fait crédible. Vous vous dites, mince, c'est vraiment moi, j'ai vraiment souscrit à cet abonnement streaming. Comment faire pour annuler tout ça ? Vous cliquez, le piège se referme, l'escroc va vous demander votre numéro de carte bleue parce que, soi-disant, il aurait besoin de votre numéro de carte bleue pour annuler l'abonnement. En fait, c'est exactement la même arnaque que les faux mails d'abonnement Netflix, Disney+, et surtout, les faux mails Prime Video. Ils tournent énormément cette rentrée, faites attention. Grand merci d'ailleurs aux auditeurs qui m'alertent là-dessus, ça m'est toujours très utile. Petite astuce que je vous donne, quand un mail ou un texto d'ailleurs vous étonne ou vous inquiète, copier-coller dans Google le texte du message. Vous allez vite tomber sur des gens qui ont reçu le même que vous et vous allez vite savoir si c'est une arnaque.
0: Merci beaucoup, Aude, pour cette information. Votre rendez-vous, c'est pas vrai, revient demain à 5h45. La musique d'ici, avant de vous retrouver ce matin, c'est aux côtés de Pascal Obispo qui a invité Francis Cabrel sur son nouvel album. Voici Il faudrait que pleuve l'amour sur votre radio ici. Bon jeudi.

0: Elle est belle cette chanson.
1: Bon jeudi, bon réveil avec nous Pascal Obispo et Francis Cabrel. Il faudrait que pleuve l'amour.
2: Il faudrait qu'il pleuve tout court.
1: Oui, c'est vrai, il faudrait qu'il pleuve tout court. Et tiens, si on peut même en plus faire de la pluie et de l'amour, ben alors là, on est vraiment sur un début de journée parfait. 5h52, chaque matin, une initiative qui marche quelque part en France et qui pourrait bien donner des idées ailleurs. Dans les EHPAD, la question du rafraîchissement devient aujourd'hui, et plus que jamais, un véritable sujet de société. Alors, face aux besoins en climatiseurs, des initiatives parfois étonnantes ont vu le jour, comme par exemple en Auvergne, Robin Bernot.
3: Dans l'Allier, à Montluçon plus précisément, une entreprise a lancé une cagnotte en ligne pour financer des climatiseurs dans les EHPAD.
4: Je pense que c'est très bien parce que plus on vieillit, plus on souffre de la chaleur.
3: Il s'agit de l'entreprise Mendes qui connaît plutôt bien le sujet puisqu'ils sont chauffagistes et installateurs de clim à Montluçon. Cette idée d'ouvrir une cagnotte en ligne, ils l'ont eue après plusieurs appels reçus cet été, comme l'explique Alexandra Lopito, assistante commerciale chez Mendes, jointe par Noémie Guillotin.
5: On s'est rendu compte que ce soit dans le privé ou dans le public, non, les EHPAD ne sont pas encore climatisés correctement. Les résidents sont dans des chambres qui sont à plus de 30 degrés. Et on s'est dit qu'en lançant une cagnotte solidaire, ben peut-être que si tout le monde mettait 2, 3, 4, 5 euros, et ben ça nous permettrait de pouvoir mettre, même si c'est que dans une pièce, hein, une climatisation supplémentaire dans les EHPAD. Et les établissements n'auront rien à débourser. C'est vraiment un cadeau qui va être fait aux établissements.
3: Depuis son lancement cet été, la cagnotte a dépassé les 3000 euros. Alors ici en Auvergne, ça semble marcher. Mais vous, qu'en pensez-vous? Alors, on va entendre pas mal d'avis assez différents. On va commencer avec Fleur qui, elle, est assez séduite par la démarche.
6: Et moi, je trouve que c'est vraiment une super idée parce qu'on pense pas trop aux personnes âgées. Elles ont beaucoup souffert cet été. Et donc voilà, je trouve ça super qu'on fasse des choses pour les personnes âgées.
3: Quelques mètres plus loin, après avoir discuté avec Fleur, je prends le temps d'en parler avec Francine.
4: Moi, je trouve que c'est très bien. Celui qui peut mettre dans la cagnotte et aider les autres, c'est super.
3: Est-ce que ça vous embête pas un peu que ce soit une entreprise qui soit obligée de créer une cagnotte pour qu'on prenne soin de nos aînés?
4: Oui et non. Après, c'est difficile pour tout le monde, la vie. Donc, tout le monde n'est pas apte à penser aux autres. Donc, autant que quelqu'un lance l'idée, oui.
3: Des citoyens qui se cotisent et remplissent une cagnotte pour permettre à nos anciens de pouvoir rester au frais. Pour certains, ça passe, vous venez de l'entendre. Mais alors, pour Sylvain, pas du tout.
7: Je trouve ça scandaleux qu'on soit obligé d'arriver à une cagnotte pour financer des climatiseurs, alors que les EHPAD, on va en prendre soin et ce sera à l'État de le faire.
3: L'État a, pour sa part, annoncé fin juin 2026 que le fonds de 100 millions d'euros dédié à l'amélioration de la qualité dans les EHPAD serait mobilisé en priorité pour financer des équipements de rafraîchissement afin de mieux protéger les résidents lors des fortes chaleurs.
1: Robin Bernot avec Noémie Guillotin, une nouvelle initiative demain, juste avant vos infos à 6h. Julien Clerc qui débarque sur ICI avec Elle voulait qu'on l'appelle Venise. Bon début de journée avec nous.

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1: Julien Clerc, à l'écoute d'ici, elle voulait qu'on l'appelle Venise. Je recherche quelqu'un qui, un auditeur, qui, c'est le nom d'une de nouvelles séquences sur votre radio ici. En cette semaine de rentrée, justement, nous voulions parler avec Valentine à un auditeur qui avait pris de bonnes résolutions pour cette rentrée. Et Valentine, notre auditrice, eh bien, c'est Joël qui est avec nous.
2: Bonjour, bonjour Joël.
1: Bonjour Joël.
3: Bonjour tout le monde, j'espère que vous allez bien.
2: Ouais. Très bien, et vous Joël?
3: Très bien.
1: Joël, quelle est
3: plein de bonnes résolutions.
1: Ah, plein de bonnes résolutions, donc déjà il y en a plusieurs. Quelle est la première?
3: Alors la première c'est d'arrêter de fumer.
1: Ah oui.
3: Parce que j'ai un fils jeune et je veux pouvoir vivre le plus longtemps possible.
2: Ça c'est une très bonne résolution, c'est pas facile après. Vous avez déjà essayé d'arrêter de fumer Joël?
3: Oui, j'ai déjà essayé d'arrêter, ça n'a pas duré très longtemps. Mais là, je suis bien, bien décidée.
2: Motivée.
1: Bon, tant mieux.
3: Motivée, voilà. Et puis bon, c'est vrai qu'on a été tous les deux seuls. Il a grandi auprès de moi tout seul, parce que le père ne s'en est pas occupé. Et donc, ça n'a pas été évident. On a eu recours au Resto du Cœur. Enfin, ça a été très difficile.
1: On vous envoie plein de courage, ma chère Joël. Donc, première résolution, déjà, la cigarette, c'est acté, on arrête pour cette rentrée. Il y en a une deuxième?
3: Oui, c'est l'alcool bourgeois. C'est-à-dire boire de temps en temps, mais un peu trop, quoi.
1: Eh ben ça, hop, on arrête aussi.
3: Là, j'ai déjà bien diminué.
1: On va retrouver une Joël toute pimpante pour cette saison 2026-2027.
3: Voilà, pour mon fils.
1: Eh ben Joël, félicitations en tout cas pour ces initiatives. On vous embrasse très fort et on vous envoie plein de force avec Valentine. Bisous ma chère Joël. Il est 5h59. Nous, on va poursuivre nos bonnes résolutions. Et puis, Valentine, on va vous retrouver dans quelques instants.
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1: À 6h, vous avez rendez-vous, comme d'habitude, avec vos infos locales et ça se passe dans votre région. Et tout de suite, ils sont déjà là, présents ce jeudi matin, avec le sourire et pour vous accompagner. Voici toute l'équipe d'ici matin, en vous souhaitant à tous une belle journée sur ICI, bien sûr.
4: Merci Louis, belle journée à vous aussi. On vous retrouvera évidemment demain matin. Nous, on est là avec toute l'équipe pour vous réveiller de bonne heure et de bonne humeur jusqu'à 9h.
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4: Merci d'avoir choisi ICI Roussillon, il est 6h.
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4: Le journal, c'est avec Simon Colboc. Simon, bonjour.
7: Bonjour Régis, bonjour à tous.
4: À la une, combien vaut votre logement?
7: Dans les PO, et ben à peu près autant que l'an dernier, sauf si vous habitez Perpignan. Globalement, là, le prix du mètre carré augmente à Perpignan, plus 2,4% depuis le début de l'année. Faut dire que Perpignan est à la traîne, hein, explique Catherine Fondeville. C'est la présidente de la FNAIM dans les PO, la fédération qui regroupe les agences immobilières.
8: Sur les prix des appartements, on est à 1616 euros le mètre carré. En maison, la moyenne des prix est de 2139 euros le mètre carré. C'est forcément une bonne nouvelle dans la mesure où Perpignan, par rapport à d'autres commune est quand même loin derrière au niveau des prix. C'est une bonne nouvelle parce qu'on a quand même un marché qui intéresse les personnes qui ne sont pas d'ici, qui trouvent que le marché finalement augmente un petit peu, d'accord, c'est normal, mais un prix au mètre carré qui est bien moins élevé que celui que nous avons sur les autres départements. C'est une ville attractive, par exemple centre historique, le prix au mètre carré par mois, donc on a fait sur 7 mois, ben, en fait on est à 1514 euros au mètre carré. Kennedy, 1717. Alors tous les quartiers qui sont bien placés, l'Université, Moulavant, Clémenceau, ça ne baisse pas non plus. Il y a une dizaine de quartiers comme ça qui tiennent plus la route que d'autres.
4: Le prix du mètre carré donc en hausse à Perpignan depuis le début de l'année. Avec des agents immobiliers, vous l'avez peut-être remarqué, de plus en plus connectés. Certains n'hésitent plus à carrément se mettre en scène, à se filmer pour les réseaux sociaux. On va en reparler tout à l'heure dans les infos de 7h. Va-t-on battre des records de chaleur aujourd'hui et ces prochains jours dans notre département? C'est bien possible. Hier, le thermomètre a dépassé déjà les 36 degrés à Londres, à Serré, 36,6 degrés précisément, 35,6 à Perpignan. Attention, du coup, le risque incendie est jugé exceptionnel aujourd'hui en pleine du Roussillon et dans les Corbières. Justement, encore de la prison prononcée hier à Perpignan contre un incendiaire, un homme de 51 ans. Il a été condamné à 5 ans de prison ferme. Il était en récidive. Il a été reconnu coupable d'avoir provoqué 4 départs de feu cet été. 2 à Milly-les-Bains, 2 autres près de Perpignan. La semaine dernière, déjà, un homme de 41 ans lui avait été condamné à 1 an ferme pour un départ de feu à Cals. Le tribunal de Perpignan face aux pyromanes. On va en reparler tout à l'heure. Là, ce sera à 6h30. Question aussi ce matin. Faut-il sanctionner plus sévèrement le jet de mégots de cigarettes depuis les fenêtres de voiture? Un sénateur de l'Aude propose jusqu'à 1 an de prison, 15 000 euros d'amende. Aujourd'hui, l'amende est fixée à 135 euros. Les pompiers appelés cette nuit à Rivesaltes, rue de Madrid. Un canapé venait de prendre feu. C'était vers 3h30 cette nuit. Les deux habitants de la maison ont été conduits vers la clinique Saint-Pierre de Perpignan après avoir inhalé des fumées. Ils vont être relogés dans leur famille. On ne sait pas encore ce qui a provoqué cet incendie.
7: 6h02, toujours beaucoup de questions à Saint-Cyprien après l'accident mortel de bouée tractée.
4: Oui, le pilote d'un bateau qui tombe à la mer et ce bateau qui devient fou mardi au large de Saint-Cyprien. Bilan, 2 morts et 1 blessé très grave, un jeune homme dont d'ailleurs le pronostic vital n'est plus engagé. C'est le parquet de Perpignan qui l'a indiqué hier. Évidemment, l'enquête se poursuit pour tenter de comprendre les circonstances du drame. Les professionnels du secteur aussi s'interrogent. Christian Dana est le président du syndicat des professionnels des activités nautiques.
0: La première chose, c'est comment le pilote a été éjecté. Sur une mer belle, ça, on ne comprend pas l'éjection du pilote. Deuxièmement, effectivement, pourquoi il n'a pas son coupe-circuit attaché au bras? Ça aussi, c'est une question qu'on se pose. Voilà, c'est un accident. Des milliers de personnes ont pratiqué ce type d'activité cet été sur le littoral français. Des milliers de personnes. La première des notions, c'est la protection des publics. Donc la sécurité. D'abord, la personne qui tracte sur son navire, elle a une flamme orange. Deuxièmement, c'est un professionnel diplômé par l'État. On a à bord un rétroviseur. Donc, vous voyez, puis la personne, elle est vraiment, vraiment rodée à ce type d'activité. Mais là, c'est le navire qui devient fou et c'est terrible. C'est ce qu'on redoute le plus. C'est un immense choc pour la profession. Le but d'un professionnel des activités nautiques, c'est d'abord de rendre les gens heureux. On fait ce métier pour ça. Donc quand un drame arrive de ce type, c'est une catastrophe.
4: Et ce matin aussi, on vous raconte l'intervention des sauveteurs de l'association Occitano-Catalane de sauvetage et de secourisme. Intervention déterminante, c'est ce qu'avait dit le procureur de la République mardi. D'ailleurs, si le jeune homme gravement blessé n'est plus entre la vie et la mort ce matin, c'est grâce à cette intervention. Plusieurs autres personnes qui se trouvaient sur la bouée aussi ont été secourues. Je suis très fier d'eux, dit ce matin le président de cette association. On l'entendra tout à l'heure dans le journal de 7h. En montagne, un motard a violemment heurté un arbre hier après-midi en Cerdagne, à Sayagouz. Il s'agit d'un touriste néerlandais de 56 ans. Il a été héliporté dans un état grave vers l'hôpital de Perpignan.
7: Le rugby, l'USAP, pas besoin de faire du bruit pour devenir l'un des leaders de l'équipe.
4: Ouais, c'est l'histoire de Joaquin Oviedo avant la reprise du top 14 samedi. On poursuit ce matin notre galerie de portraits des joueurs clés cette saison à l'USAP. On vous a présenté l'ailier star Sivu Riis, l'ouvreur Paolo Garbisi. Ce matin donc Cyril Manière, Joaquin Oviedo, l'Argentin. Il ne parle pas beaucoup, mais il avance tellement sur le terrain.
9: Je te laisse interviewer le meilleur numéro 8 du monde. L'ouvreur de 40 ans, Benjamin Urdapilleta, encense, mais protège aussi son jeune coéquipier et compatriote Joaquin Oviedo. Le troisième ligne de 25 ans qui est arrivé à l'USAP quand il avait tout juste 20 ans. Et c'est clairement ici qu'il a grandi et qu'il s'est aguerri.
10: Ce club a été mon premier club professionnel. Honnêtement, je m'y suis vite senti comme chez moi, même si au début, j'ai eu un peu de mal. C'était difficile, mais j'ai rapidement trouvé ma place. Je suis heureux d'être ici et de pouvoir défendre ses couleurs.
9: Joaquin Oviedo a déjà joué 80 matchs avec le club catalan. Sa puissance, sa technique, mais surtout sa régularité le rendent indispensable. Et Joaquin Oviedo sera peut-être même encore plus précieux cette saison. Car pour la première fois, il commence la saison avec l'USAP. La sélection argentine l'a laissé à disposition du club.
10: Oui, ça change. C'est la première fois que je suis là avant le début du championnat. J'ai fait toute la préparation. C'est très positif car l'équipe travaille bien. Je pense qu'on s'est donné les moyens d'aborder le premier match dans les meilleures conditions. Et c'est bien ça le principal. L'objectif est de jouer au meilleur niveau possible avec l'USAP, puis de bien me préparer pour toujours viser une place en sélection en donnant toujours le maximum là où je me trouve.
9: Des objectifs plus élevés avec l'USAP et surtout dans le viseur de Joaquin Oviedo, la Coupe du Monde avec l'Argentine dans un an pour s'affirmer comme un des meilleurs 8 du monde.
4: Et demain sur Ici Roussillon, Cyril, vous nous dresserez le portrait de Pozzolo Tulagi. 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On est en direct de Thuir à partir de 16h ce soir et jusqu'à samedi soir avec Arnaud Hamelin.
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4: Ah, il est 6h07 en pays catalan. Bon réveil à vous, bon début de journée. Grosse chaleur en vue. Hein.
12: Oui, il va faire chaud toute la journée, même ce matin sur les Pyrénées-Orientales, Simon, avec 25 degrés attendus au réveil à Perpignan. On a 26 pour Portbou, 19 pour Reynès, 21 pour Sorède et Lupia, 22 pour Maury et Saint-Paul-de-Fenouillet et 17 degrés à Corsaville. Du soleil toute la journée sur les Pyrénées-Orientales, avec peut-être de la tramontane hein, sur le Fenouillette, mais aussi sur la côte Vermeille ce matin. Les températures cet après-midi, si vous...
4: Jusqu'à 37 degrés prévus à Céré et sur le Val-Espire, 36 à Perpignan, 34 sur le littoral à Canet et à Collioure, 35 à Prades, 30 degrés à Seyagouze en Cerdagne.
12: Figueres aussi va faire très chaud avec 34 degrés dans l'après-midi et du soleil toute la journée.
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12: Et vous laissez aussi vos météos à la maison sur la page Facebook ici Roussillon, comme Thierry ce matin qui nous dit bonjour les lève-tôt, 19 degrés à Poyestre, Nicole nous annonce 20 degrés du côté de Thuir, ou encore Bernard Bandia, Serré, 5h50, ciel étoilé, 21,8 degrés. Vous vous connectez, page Facebook ici Roussillon, ou alors sur le WhatsApp, hein, vous pouvez nous faire un message vocal pour nous donner votre bonne humeur du matin. Vous attend 04 68 35 5000. Voici The Communards, il est 6h08, bon réveil.

0: Ce qui fête ses 40 ans cette année, signé The Communards. Il est 6h12, c'est ici au Roussillon.
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0: Très bon jeudi avec la première radio locale des Pyrénées-Orientales. On prépare le petit déjeuner ensemble avec toute l'équipe d'ici matin. Lydie est au standard au 04 68 35 5000. On a Sylvain derrière les manettes à la réalisation ce matin. Nous sommes le 3 septembre. On souhaite une très bonne fête au Grégoire. Un bon anniversaire à l'humoriste Élodie Poux qui fête ses 44 ans aujourd'hui. Et puis surtout, bon anniversaire à vous qui fêtez le vôtre ce matin en pays catalan. Avec peut-être un café au réveil ou même un thé vert. Ben justement, quel est le meilleur thé pour prévenir le cancer? On vous dit tout avec le docteur Kierzek dans moins d'une minute.
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0: 6h14, comme chaque matin, vous le savez, votre radio ici Roussillon prend soin de vous au réveil avec les conseils du docteur Kierzek. Bonjour docteur, ce matin on petit déjeune ensemble et vous nous dites qu'une simple tasse de thé pourrait nous aider à réduire les risques de cancer.
4: Bonjour à tous, on le sait, une alimentation équilibrée, c'est un pilier de prévention du cancer. Mais nouvelle étude qui conforte l'idée que le thé vert serait le meilleur allié aussi pour nous protéger. Alors, je vais être très clair, le thé vert n'est pas un médicament miracle contre le cancer, mais il a des propriétés intéressantes. Intégrer un mode de vie sain, une alimentation saine, ça peut contribuer à réduire certains risques. C'est un élément du puzzle, c'est pas la solution à elle seule, évidemment. Alors, tout ça, c'est une question de composition. En fait, dans le thé vert, il y a beaucoup de polyphénols, ce sont des composés végétaux qui sont antioxydants. Ça évite de vieillir et que vos cellules vieillissent. Ça contient des catéchines, ces puissants antioxydants. Et les chercheurs pensent que ces molécules peuvent agir sur plusieurs fronts. D'abord, ça va réduire le stress oxydatif. Ça neutralise les fameux radicaux libres. Vous savez, c'est tout ce qui endommage l'ADN, le patrimoine génétique de nos cellules. Ensuite, elles ont un effet anti-inflammatoire. Or, on sait que l'inflammation chronique favorise l'apparition des cellules cancéreuses. On en parle souvent. Et enfin, certaines études in vitro, en laboratoire, suggèrent qu'elles pourrait freiner la croissance des cellules tumorales et limiter l'apport sanguin aux tumeurs. Donc on voit bien qu'en laboratoire, ça a l'air prometteur. La réalité, c'est toujours un peu plus nuancé. Les données chez l'humain sont encore contradictoires. Il y a des études qui ont montré des associations entre consommation de thé vert et réduction du risque de certains cancers, notamment cancer du sein, colorectal et foie. Notamment une étude japonaise qui a suggéré qu'il fallait boire 7 tasses ou plus par jour pour réduire le risque de cancer du foie. Mais pour l'instant, ce ne sont que des observations.
0: Mais j'imagine, docteur, que vous avez des conseils pour nous pour bien consommer notre thé vert.
4: Considérez plutôt le thé vert comme un élément potentiellement bénéfique d'une alimentation équilibrée. On en boit, mais sans se faire d'illusions. Alors, on en boit 1 à 2 tasses par jour, c'est une bonne habitude. Attention, on peut aller un peu plus, 7-8 tasses, ça reste acceptable pour un adulte en bonne santé, mais c'est pas une boisson magique et il y a des risques. Et si vous n'avez pas le mode de vie qui va bien, l'alimentation qui va bien, et si vous en consommez trop, il y a de vrais risques, notamment pour le foie ou des risques d'anémie. Donc, il faut pas boire 1 litre de thé vert, pas question. Pour profiter de ses bienfaits sans danger, il faut se limiter. Allez, je vous donne 3 tasses par jour, ça paraît pas mal. Et d'ici là, portez-vous bien.
0: Merci docteur Kierzek. Bon, en même temps, c'est un peu comme le café, hein. C'est bon, mais il ne faut pas en abuser. Tous ces conseils, on les retrouve sur ici.fr. 6h16, comme chaque matin, dorénavant, on joue ensemble. J'ai des cadeaux à vous offrir avec notre disque assuré. Vous allez devoir reconnaître soit le titre, soit l'artiste de cet extrait que je vais vous diffuser. Et je vais vous offrir vos 2 invitations pour aller au festival Pellicula Live. Pour la soirée de ce soir, cette soirée complète avec sur scène Christophe Mahé ou encore Will Barber et Mass Beat, vous voulez les toutes dernières places à gagner sur votre radio ici Roussillon? Il va falloir tendre l'oreille maintenant et deviner le titre ou l'artiste au 04 68 35 5000. Tendez bien l'oreille.

C'est plutôt perturbant à 6h17. Vous savez quoi ? Je vous propose de remettre l'extrait au cas où, pour être sûr que vous l'avez. Bon, je vois au standard que ça y est, ça appelle au 04 68 35 5000. On veut soit le titre, soit l'artiste. Pas les deux, pas besoin. On vous attend en musique et on se retrouve dans un instant. Avant ça, voici Zazie, c'est Zen, 6h17.

0: On sort du lit à 6h21 sur votre radio ici Roussillon en jouant ensemble et en gagnant des cadeaux. On vous offre les toutes dernières places pour aller au festival Pellicule Live avec votre radio ici Roussillon ce soir avec sur scène Christophe May. Soirée complète et vous gagnez uniquement vos places sur votre radio ici Roussillon. On est avec Pascal. Bonjour Pascal.
1: Bonjour.
0: Pascal, vous écoutez ici Roussillon de quelle ville?
1: Argelès.
0: Ouais, vous êtes levé depuis longtemps ou vous êtes plutôt un couche-tard, vous?
1: Tout, parce que j'ai un commerce là-bas et je me lève tôt.
0: Vous avez un commerce dans quoi?
1: Un bazar presse.
0: D'accord, bah écoutez, un jour on vous enverra John Bourgeois vous accompagner de bonne heure comme ça à
1: 6h20.
0: Pascal, ce matin, on joue pour gagner vos places pour ce soir pour le Pellicule. Il fallait reconnaître ce titre ou cette

0: Alors, à votre avis, Pascal?
1: C'est Goldman.
0: C'est Goldman avec Je marche seul.
1: Oui.
0: C'est gagné, bravo Pascal.
1: Ah, c'est gentil, merci beaucoup.
0: Vous serez ce soir au festival Pellicula et vous en avez de la chance, hein. C'est complet en plus.
1: Ah ben ouais, je sais. J'essaie.
0: Bon, bah profitez-en un maximum, Pascal, je compte sur vous. Hein.
1: Ouais, bien sûr, on va en profiter, croyez-moi.
0: Allez, bon courage du côté de cette presse, du côté d'Argelès.
1: Tout à fait, merci beaucoup.
0: Pascal, quelle est la première radio locale des Pyrénées-Orientales?
1: C'est Roussillon, bien sûr.
0: Dans les gens d'ici, Pierre Vergès part à votre rencontre chaque matin. Et ce week-end, vous le savez, c'est le début du top 14 avec le premier match de l'USAP face au Stade Français. Et ce sera aussi la 50e saison au club pour Didier Plana, qui est passé par l'école de rugby, au groupe pro, jusqu'à un poste dans le staff technique. Pierre, c'est vraiment un parcours exceptionnel, hein.
2: Eh bien oui, c'est tout simplement un exemple de fidélité et de longévité dans le club. Didier, il est né en 1972. Il a débuté à l'école de rugby 5 ans après en 77 jusqu'à intégrer le groupe pro. Didier, quel parcours?
3: Oui, c'est un beau parcours, mais naturel pour moi, puisque à cet âge-là, j'habitais à 500 mètres du stade, tout simplement. Et quand il a fallu débuter le rugby, forcément, c'était à l'USAP. D'autant que mon parrain m'avait offert la première tenue de l'USAP, chaussettes, shorts et maillot. Et donc, j'ai démarré, j'ai fait toutes les équipes du club, des premiers pas jusqu'aux catégories professionnelles. Et ensuite, j'ai basculé dans le staff. Et maintenant, ça fait presque 25 ans que je suis dans le staff aussi. Donc, c'est ma 50e saison.
2: Didier, quel est votre rôle dans le staff? Vous étiez analyste vidéo et là, vous prenez un poste encore plus stratégique.
3: C'est-à-dire qu'aujourd'hui, oui, je vais m'occuper principalement du recrutement, de la préformation, c'est-à-dire des moins de 14 jusque au secteur professionnel. Stratégique, oui, c'est important parce que le club, c'est d'abord les joueurs. La qualité dans le département est liée. Il faut aussi faire les bons choix, ne pas se tromper, parce qu'un club comme l'USAP n'a pas le droit de se tromper sur recrutement. Donc effectivement, c'est un poste important.
0: D'ailleurs, Pierre, 1997, c'est une saison et c'est surtout un match qui va marquer sa carrière.
2: Absolument, parce que c'était la première Coupe d'Europe et vous avez un beau souvenir avec l'USAP justement.
3: Oui, c'était la première Coupe d'Europe pour le club de l'USAP et on avait joué l'équipe de Newcastle qui venait d'être montée par un milliardaire avec des joueurs hors normes et notamment un centre néo-zélandais qu'on appelait le camion noir Tuigamala, qui était passé aussi par le 13 par Wigan, qui était un destructeur et donc moi en tant que jeune je m'étais mis comme mission de l'arrêter tout l'après-midi et essayer de moi aussi de le battre et à la fin du match, il était venu m'offrir toutes ses affaires pour me dire que j'avais fait un bon match face à lui et qu'il me remerciait.
2: C'est un bel hommage et puis ça booste pour le reste de la saison, ça.
3: Ah ouais, ça m'a marqué énormément. J'ai encore ses affaires dans mon placard.
2: Vous avez organisé un événement en début de saison, un événement de cohésion pour le groupe qui est très très sympa. L'USAP rend au territoire ce que le territoire lui donne. Expliquez-nous, Didier.
3: En début de saison, Laurent Labitte m'a demandé de réfléchir à un événement qui pourrait lier le club au territoire. Et moi qui suis d'ici, je sais que le territoire, c'est avant tout les gens qui le composent. Donc mon objectif, c'était de faire rencontrer, que ce soit le staff et les joueurs, des gens du terroir, des gens qui font le territoire, qui ne sont pas que des supporters, mais qui sont aussi des producteurs, des artisans, et ensuite toutes les richesses, on va dire, de patrimoine de notre département.
2: Alors, un sacré jeu de piste, les rencontres ont dû être magiques au niveau humain.
3: Ah, ça a été extraordinaire, l'accueil des joueurs, bon, je n'en doutais pas, a été magnifique. Et donc, il y a eu des superbes images, des super moments d'échange, et je crois que ça a mis une bonne base pour notre club.
0: Merci Pierre Vergès, les gens d'ici à retrouver chaque matin à 6h20 sur votre radio ici Roussillon. On vous met en avant en pays catalan. Et d'ailleurs, tous ces gens d'ici, vous les retrouvez en podcast et vous vous y abonnez sur ici.fr. Vous nous envoyez aussi vos messages météo sur la page Facebook ici Roussillon, comme David qui nous dit bonjour, 25 degrés à Bachas. On a d'autres messages qui arrivent, notamment celui de Camille. Bonne journée à tous à Perpignan aujourd'hui. Temps dégagé, 25 degrés prévu, attention à la chaleur. Ou encore Bernard qui nous dit bonjour la team du matin, 24 degrés à Cléra, la nuit a été chaude, ciel dégagé, pas de vent, bonne journée. Il y a aussi le WhatsApp ici Roussillon pour ça au 04 68 35 5000 avec notre fidèle André comme chaque matin. Bon dia à l'équipe à Prades, 19,7 degrés, ciel étoilé, encore une journée chaude, vivement octobre, la pluie, etc. Excellent jeudi à toutes et à tous. On n'espère pas attendre octobre pour voir la pluie, mon cher André. Vous nous rejoignez évidemment dans un instant, on va parler de l'horoscope avec un signe qui se démarque encore aujourd'hui.
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0: À 6h27 sur votre radio ici Roussillon, on prend le petit déjeuner ensemble et on prend la route des astres avec l'horoscope de Catherine Viguet. Et Catherine, les taureaux sont encore à l'honneur aujourd'hui.
6: Les taureaux se sentent aimés et désirés.
7: Bélier, aujourd'hui vous vous occupez du dossier finance et vous trouvez des solutions.
8: Taureau, de la sincérité dans vos mots et dans vos démarches et ça pèse sentimentalement.
9: Gémeaux, vous êtes dans votre bulle adoptant un regard bienveillant sur vos protégés.
10: Cancer, journée très réussie, avec des actions qui donnent de très bons résultats.
11: Lion, il s'agit de défendre votre honneur, en douceur ce sera mieux.
12: Vierge, excellente journée, avec des réjouissances personnelles en vue.
13: Balance, il est question de ce que vous faites ou pas pour être bien avec vous-même.
14: Scorpion, aujourd'hui, une personne tant attendue vous fait signe.
15: Sagittaire, vous travaillez en bonne compagnie ou alors vous bossez sur un projet qui vous plaît.
16: Capricorne, douce journée avec des satisfactions venues d'un ou d'une autre.
17: Verseau, vous sentir sécurisé sera important tout autant que de protéger les êtres aimés.
18: Poisson, un jeudi dépaysant idéal pour vous entendre avec le monde entier.
19: Et pour nous tous, accomplir son chemin à l'ombre ou au soleil, peu importe.
0: Merci beaucoup Catherine Viguier. Rendez-vous demain matin aux alentours de 6h28 pour votre horoscope sur votre radio ici Roussillon. 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
0: Bonjour et bienvenue sur votre radio ici Roussillon, la première radio locale des Pyrénées-Orientales. Également à la télé sur le canal 3 de la TNT avec toute l'équipe d'ici matin. On est avec Camille Laurenté. Bonjour Camille.
20: Bonjour Régis, bonjour tout le monde.
0: Simon Colboc, bonjour.
21: Bonjour Régis, salut toute l'équipe.
0: Et John Bourgeois, bonjour.
22: Bonjour Régis, bonjour à tous.
0: Alors John, on va aller où aujourd'hui? Parce que je rappelle que vous vous baladez dans les rues du pays catalan chaque matin.
22: Il y a une actualité aujourd'hui, un événement ce soir à Tuire. Eh bien je me rends à Tuire tout simplement pour parler à Pellicula et ce festival qui mêle gastronomie, cinéma, musique. Je serai avec Anaïs Demaison tout à l'heure pour l'invité du dernier café. Juste avant, au lieu d'être au marché, je serai dans un commerce, celui de Thibaut Gonzalez, champion du monde du pâté en croûte.
0: Bah on a hâte de vous retrouver tout
21: allez,
0: à l'heure.
21: Filez, en tout cas. Dans, les aspres vous attendent.
22: Ouais, j'y vais.
0: Il est 6h30, l'info dans les PO. D'abord avec Simon Colboc, suite de l'accident mortel de bouée tractée à Saint-Cyprien.
21: Oui, les suites de cet accident, le jeune homme gravement blessé n'est plus entre la vie et la mort. C'est la bonne nouvelle de ce matin. Son état de santé s'est amélioré. C'est ce qu'a indiqué le parquet de Perpignan. L'enquête, elle, évidemment, continue. Les chiffres de l'immobilier dans les Pyrénées-Orientales, le mètre carré à la hausse à Perpignan depuis le début de l'année, plus 2,4%. C'est stable, en revanche, sur le reste des Pyrénées-Orientales. Le nombre de ventes, lui aussi, stable depuis le mois de janvier dans les PO. La justice et ce pyromane condamné hier à Perpignan, 5 ans de prison ferme. Un homme de 51 ans, il a été reconnu coupable de 4 départs de feu cet été, 2 fois près de Perpignan, 2 fois aussi à Amélie-les-Bains. Il était en récidive, il écope donc de 5 ans de prison ferme. On va en reparler dans un instant. Mais d'abord l'info avec vous, Valentine Lottès, le tour de l'actualité en France. Et justement, ces incendies, ce sénateur de l'Aude veut durcir la loi contre ceux qui jettent leurs mégots de cigarettes.
23: Risque élevé d'incendie dans 6 départements du Sud encore aujourd'hui. Et dans ces

0: L'enseignant a également exercé dans des associations sportives. Des liens entre la France et le Royaume-Uni aussi étroits que les fils de la tapisserie de Bayeux, désormais exposée à Londres. C'est le souhait d'Emmanuel Macron sur place pour l'inauguration hier. Il rencontre aujourd'hui le nouveau Premier ministre britannique pour parler immigration notamment. Le nouveau record de Sophie Adnot, première française à sortir dans l'espace. Elle devient désormais l'astronaute européenne avec la plus longue mission à bord de la station spatiale internationale à son actif, plus de 200 jours à partir d'aujourd'hui. Et puis sur les cours de tennis de l'US Open, Gaël Monfils tente ce soir de prolonger sa dernière aventure en Grand Chelem. À 40 ans, le Français affronte au deuxième tour le numéro 15 mondial, l'Américain Lierner Tien.
1: Merci beaucoup Valentine Letesse. 5 ans de prison ferme, décision donc hier du tribunal de Perpignan contre un pyromane, un homme de 51 ans. Il était jugé hier en comparution immédiate. François David, il était poursuivi pour 4 départs de feu dans le département.
2: 2 départs de feu à Amélie-les-Bains, dans le secteur d'un ancien camping, c'était le 1er juillet et le 29 août, et 2 autres départs de feu à Perpignan, vendredi dernier, mobilisant 70 pompiers, le premier au bord de l'autoroute, il a détruit un hectare et provoqué d'importantes difficultés de circulation sur la 9, le second dans des roseaux, sur les berges de la Tête, face à la clinique Saint-Pierre, 2000 mètres carrés brûlés. Depuis le début de l'été, c'est déjà le 3e pyromane envoyé derrière les barreaux par le tribunal de Perpignan. La semaine dernière, un homme de 41 ans a ainsi été condamné à 2 ans de prison, dont un ferme pour avoir volontairement déclenché un incendie le 7 juillet à Cals. Fin juillet, c'est un homme de 36 ans qui a écopé, lui, de 18 mois de prison, dont 6 fermes, pour un départ de feu près de Bao. En sachant qu'un quatrième homme attend toujours son procès pour l'incendie spectaculaire de Rivesaltes début juillet. Il avait détruit 90 hectares et provoqué la fermeture de l'aéroport.
1: Et toutes ces informations, François David, on les retrouve aussi sur notre site internet. Attention, aujourd'hui, avec la vague de chaleur, jusqu'à 37 degrés annoncés aujourd'hui en Val-Espire. Avec cette vague de chaleur, le risque incendie exceptionnel aujourd'hui sur la plaine du Roussillon et sur les Corbières également.
3: Et puis dans un quart d'heure, l'info du Sud et cette femme interpellée par la police parce qu'elle se baignait toute nue dans une crique de la Costa Brava.
1: Oui, une mamie qui, comme tous les jours, va prendre son bain en bas de chez elle, à Port de la Selva, c'est pas très loin de la frontière. Les policiers l'ont fait sortir de l'eau et l'ont forcée à se rhabiller, mais cette dame ne va pas se laisser faire, c'est le moins qu'on puisse dire. Elle a carrément saisi la défenseure des droits en Catalogne. Ça fait beaucoup parler de l'autre côté de la frontière. On va vous raconter, l'info du Sud arrive à 7h-10.
3: La météo pour aujourd'hui jeudi, avec du soleil toute la journée dans les Pyrénées-Orientales et surtout marqué par la chaleur dès ce matin, avec 25 degrés pour Perpignan, on a 26 degrés pour Cerbère, 22 à Totavel, on a 21 pour Saint-Genis-des-Fontaines, 16 pour Riassirac, ou encore 14 degrés à Font-Romeu.
1: La maximale donc 37 pour le Val-Espire à Céré cet après-midi, 36 à Perpignan, 34 sur le littoral, à Port-Vendres ou à Saint-Cyprien, 35 à Éous et à Prades, il va faire chaud partout, même en montagne, 30 degrés à l'ombre attendu à Mont-Louis.
3: Et même en Catalogne Sud, puisqu'on attend 33 degrés cet après-midi du côté de Gérone, avec là aussi un soleil toute la journée. Sur la route à 6h35, j'imagine qu'on a du vert partout sur nos cartes, Camille.
4: Mais bien sûr, profitez-en, allez-y, allez bosser. Ça roule plutôt pas mal et si jamais vous notez un ralentissement ou un incident sur les routes, vous nous appelez au 04 68 35 5000.
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3: Et vous nous laissez aussi vos messages WhatsApp pour savoir comment ça va ce matin, si vous êtes pressé d'être en week-end, si vous êtes content d'aller au travail, pourquoi pas.
4: Et n'hésitez pas à faire des audios, même on a envie de vous entendre ce matin sur Ici Roussillon.
3: 04 68 35 5000, voici Philippe Lafontaine.

0: Allez, on sort du lit avec vos années 80 et Philippe Lafontaine à 6h39 sur votre radio ici au Roussillon. Ça va Camille?
1: Mais ça va très bien, et vous-même?
0: Bah, ça va super, je suis content de vous retrouver ce matin. Vous avez bien dormi?
1: Bien dormi, alors... pas assez encore, je suis pas encore dans le rythme vraiment de la matinale, mais bon, ça va pas tarder.
0: Bon, j'espère que vous avez les yeux grands ouverts ce matin, parce qu'on va lire vos messages météo qu'on reçoit chaque matin sur notamment la page Facebook ici au Roussillon.
1: Absolument, vous n'hésitez pas hein, vous aussi à aller nous donner vos petites impressions, comme Nicole par exemple. Bonjour, bonjour, à Thur il fait 20, 25, bonjour à toutes et à tous, soleil avec une jolie photo, ça nous donne encore envie de vacances. On a Paul aussi qui nous vient de Canet avec un grand ciel bleu, nuit étoilée, agréable jeudi à tous et gros poutounet. Ça y est, je me fais à ce poutounet. C'est une habitude hein, sur ici Roussillon. J'aime beaucoup ce petit mot, c'est trop mignon, vous aussi. N'hésitez pas à nous écrire hein, sur le Facebook. On se fera un plaisir de lire vos messages et envoyez-nous bien sûr vos vocaux sur le WhatsApp ici Roussillon au 04 68 35 5000.
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0: Camille, est-ce que vous jouez aux jeux vidéo?
1: Ça m'arrive.
0: Bah justement, ça tombe bien parce que c'est le grand retour du top 14 ce week-end avec l'USAP. Un retour peut-être un petit peu long pour les supporters. Et bah vous allez pouvoir télécharger une application gratuite pour vous glisser dans la peau de François Rivière. Explication avec Julien Dejon.
4: Et oui, cette application s'appelle Pro Evolution Rugby, disponible sur toutes les plateformes, un jeu de stratégie made in pays catalan. Vous incarnez quelque part le staff d'un club professionnel en entier, vous gérez aussi bien le sportif que le non-sportif, et c'est le concepteur du jeu, Charles Albisson, qui nous donne quelques facettes du jeu que vous allez devoir gérer d'une main de maître.
5: T'as toute ton équipe avec toutes les infos sur les... PC Ligatov, 33 ans, il reste un an, il a son salaire, il a son score overall, il a ses attributs, il est loyal, les bilans de la saison, tu peux le prêter, tu peux le mettre en vente, etc. Et sinon, après, bon, ben, t'as la partie tactique, où tu choisis si tu veux du jeu de mouvement, du jeu au pied, conquête, du jeu au large, en fonction de tes équipes. Sur les phases d'attaque, ce que tu veux. Sinon, tu te mets en auto, c'est quand tu prends un coach, donc tu te mets en auto si tu veux. Le stade, tu peux améliorer ton stade, en augmentant les loges VIP, la capacité, le centre d'entraînement, et chaque truc te donne une... Des choses supplémentaires, quoi, tu vois. T'as la partie scouting qui est pour aller fureter les bons joueurs chez les adversaires, pour aller récupérer des jeunes, etc. Pour détecter des pépites, des joueurs qui vont avoir une trajectoire ascendante.
4: Il n'y a que sur le terrain, finalement, que vous ne jouez pas. Vous pouvez décider de tenter les trois points, par exemple, de jouer certaines actions au pied, mais vous ne pouvez pas tirer vous-même, comme un jeu de sport traditionnel. Vous pouvez également gérer des entraînements individuels pour essayer d'upgrader votre joueur et même les déclarations en conférence de presse. Et là aussi, les déclarations ont un impact sur le jeu.
5: Ils te posent des questions en fonction de ce que tu réponds, soit le moral des troupes monte, la presse t'aime pas, donc t'as réputation moins 5, moral des troupes plus 10, etc. Tu vois.
4: Et nous, en tout cas, on aimait les réponses de Charles Albisson, donc on met plus 10 au jeu Pro Evolution Rugby.
0: Bah, j'ai plus qu'à télécharger ça. Merci beaucoup Julien Dejon. D'ailleurs, Camille, les supporters ont le droit à leur émission maintenant sur Ici Roussillon.
1: Et oui, Régis, à partir de demain soir, on vous propose un tout nouveau rendez-vous pour les supporters sans Kéor. 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
0: Eh ben merci en tout cas pour ces beaux moments qu'on va vivre avec Julien Dejon dès demain soir. Dans un instant, on va parler des objets connectés de vos animaux de compagnie. Oui, et c'est dans moins d'une minute.
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0: 6h43, vos animaux de compagnie ont aussi leur moment sur votre radio ici Roussillon avec les conseils du docteur Pierre Fabin, notre véto. Est-ce que votre chat, il a des objets connectés à la maison?
1: Pas du tout, je ne savais même pas que ça existait, pour vous dire.
0: Oui, bah on parle des colliers GPS par exemple, les caméras à la maison, ou encore, vous savez, ces gamelles de distributeurs automatiques. Docteur, justement, dites-nous ce matin, parmi tous ces gadgets technologiques, lesquels sont vraiment utiles?
9: Alors le grand gagnant, c'est sans aucune hésitation le collier GPS. Ce n'est absolument pas un gadget, c'est un outil de sécurité qui peut sauver des vies. Le boîtier se fixe au collier et vous permet de suivre votre chien en temps réel sur un écran de smartphone. Si vous avez un chien au fort instinct de chasse, un fugueur, ou que vous vous promenez dans une immense forêt inconnue, c'est un équipement indispensable. Au lieu de paniquer pendant des heures si votre chien disparaît derrière un chevreuil, vous ouvrez l'application et vous le localisez au mètre près. C'est un véritable soulagement au quotidien. Surtout qu'aujourd'hui, ces traceurs sont devenus très légers, totalement étanches et offrent plusieurs jours d'autonomie.
1: Et on voit aussi beaucoup de caméras d'intérieur qui permettent de surveiller et de parler à son chien depuis le bureau. C'est une bonne ou c'est une mauvaise idée, docteur ?
9: C'est une excellente idée pour observer en silence, mais pas forcément une bonne idée pour communiquer. Regarder discrètement votre chien pour vérifier s'il dort paisiblement ou s'il détruit vos chaussures est très utile pour poser un diagnostic sur son comportement. Mais le piège absolu, c'est d'utiliser le microphone intégré. Beaucoup de maîtres appellent leur chien depuis la caméra pour le rassurer. C'est le drame, votre chien entend votre voix résonner dans le salon. Il vous cherche partout avec excitation, mais ne vous trouve nulle part. Ça déclenche instantanément une crise d'angoisse très violente. Il va se mettre à faire les 100 pas ou à aboyer sans fin. Si vous achetez une caméra, c'est uniquement pour jouer les espions, jamais pour parler.
0: Et alors, côté alimentation, est-ce que les gamelles, les distributeurs connectés, ça apporte vraiment quelque chose pour leur santé ?
9: Alors, ces distributeurs automatiques, ils sont révolutionnaires pour les chats. Physiologiquement, un chat a un tout petit estomac et doit manger 10 à 15 fois, voire 20 mini-repas par jour. C'est impossible à gérer manuellement pour un propriétaire qui travaille à l'extérieur. Mais la machine s'en charge à la perfection et ça évite qu'il ne vous réveille à 4 heures du matin parce qu'il a faim. Pour les chiens, c'est moins indispensable car ils font 2 repas par jour en général et c'est toujours un moment d'échange privilégié avec son maître. Donc, c'est plutôt à éviter.
0: Merci beaucoup, docteur Pierre Fabin. Les conseils à retrouver sur ici.fr. Camille, vous savez ce qui se passe ce soir ?
1: Absolument, Pellicule Live.
0: Oui, avec qui sur scène ?
1: Avec Christophe May.
0: Exactement, et justement, je vous propose de se faire plaisir ce matin, 6h46, avec Christophe May. Voici Il est où le bonheur ?
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1: Il est là dès le réveil, le bonheur sur votre radio locale ici Roussillon à 6h50 avec Christophe Maé qui sera ce soir au Festival Pellicula et vos places se gagnent encore toute la journée sur votre radio préférée. L'info du Sud ce matin avec cette polémique en Catalogne. La police est intervenue à Port de la Selva pour forcer une femme à se rhabiller alors qu'elle se baignait nue dans une petite crique, François David.
2: On peut dire qu'elle ne décolère pas, Louisa Clavet, depuis cet incident survenu le lundi 24 août. Ce jour-là, comme à son habitude depuis des décennies, cette grand-mère se rend dans la petite crique de Galet de Cap des Bols, à 200 mètres de son habitation, pour s'offrir un bain de mer dans le plus simple appareil. Sauf qu'à sa grande surprise, elle voit débarquer deux policiers municipaux qui lui intiment l'ordre de se rhabiller. Les deux agents expliquent qu'une touriste française a appelé la mairie pour se plaindre de sa nudité.
1: Et François, le problème, c'est que cette femme n'a décidé de pas se laisser faire.
2: Oui, elle refuse de décliner son identité. Elle est alors accompagnée chez elle par les policiers municipaux qui appellent en renfort les Mossos d'escouadre. Menacée d'interpellation, Louisa finit par présenter une pièce d'identité tout en étant bien décidée à ne pas en rester là. Et elle témoigne rapidement sur les ondes de Catalunya Radio.
3: Ce qui s'est passé, c'est une attaque contre nos libertés. On ne peut pas se taire face à une situation comme ça. La perte de liberté commence par le contrôle du corps. Ce n'est pas un incident qui concernerait uniquement ma petite personne. C'est un problème de société.
2: Louisa envisage maintenant de porter plainte et déjà, elle a saisi le médiateur catalan, l'équivalent du défenseur des droits en France.
1: Mais alors, que dit la loi exactement ?
2: Eh bien, il se trouve que l'Espagne est l'un des pays d'Europe les plus permissifs en termes de naturisme. Il est théoriquement possible de se promener nu partout dans le pays tant qu'il n'y a pas de comportement obscène ou sexuel. La Fédération Naturiste de Catalogne a d'ailleurs pris fait et cause pour la baigneuse. Dans un communiqué, elle qualifie l'intervention de particulièrement grave et estime que les policiers ont porté atteinte aux droits des femmes. Alors certes, les communes peuvent parfois encadrer la nudité par des ordonnances municipales, notamment sur certaines plages. C'est le cas par exemple à Barcelone. Mais selon la télévision publique catalane, il n'existe aucune ordonnance de ce type à Port de la Selva. Ce qui pose une vraie question juridique, les policiers avaient-ils vraiment le droit d'intervenir ? En tout cas, la mairie défend ses agents et elle rappelle qu'il existe déjà sur son territoire une plage naturiste située à 5 km du lieu des faits.
1: Merci François David, l'info du Sud s'est à retrouver en podcast sur ici.fr. Si vous aimez la cuisine du monde et que vous avez envie de rester à Perpignan, justement, restez avec nous, on en parle avant 7h avec notre invité. Avant ça, il est 6h52, voici Culture Club.

0: Charlotte au réveil avec votre radio ici Roussillon. C'était Culture Club, il est 6h56. Vendredi, la place de Belgique va se transformer à Perpignan en une véritable tour du monde avec le Gastrogare. 12 pays seront à découvrir à travers leurs spécialités, mais aussi grâce à leur musique et leur tradition. Pour en parler, Béatrice Soulet, c'est la présidente de l'association de quartier Perpignan-Lagare. Elle est avec nous. Bonjour Béatrice.
1: Bonjour.
2: Bonjour.
0: Alors c'était un événement, Béatrice, Gastrogare, qui a lieu tous les ans avec 12 pays qui sont représentés. Alors, question, cette année, est-ce qu'il y a des petits nouveaux ?
1: Alors, le petit nouveau qui revient, il y a l'Inde qui est de retour, parce que l'année dernière, on nous avait reproché qu'il n'y avait pas l'Asie, mais ils n'avaient pas pu venir. Donc là, nous avons l'Asie qui est représentée.
2: Alors là, j'ai une petite carte sous les yeux, la carte de dégustation. Comment ça fonctionne, Béatrice ? On peut tout goûter sur place ?
1: Oui, donc vous avez votre carte de dégustation avec des petites croix devant les noms des pays. Donc avec cette carte, vous faites la tournée des stands, vous avez droit à une portion par pays, parce que le but c'est de goûter tout le monde, et quand vous avez fait 12 pays, vous n'avez plus faim, je vous assure.
0: Et je le vois, c'est génial parce que c'est très éclectique, hein. On a l'Espagne, la Belgique pour l'Europe, on a le Brésil pour l'Amérique du Sud par exemple, on a aussi l'Ukraine, on a le Cameroun, c'est vraiment des spécialités qui sont sollicitées par les visiteurs.
1: Alors c'est surtout parce qu'on passe par des associations implantées sur Perpignan ou le département. Donc ce sont ces associations-là qui préparent les denrées. Donc c'est des autochtones ou des gens qui aiment ce pays.
0: Ouais, donc c'est de la cuisine maison.
1: De la cuisine maison, tout est fait maison. Donc les associations ont la tâche de préparer 1000 portions chacune, donc ça fait énormément de portions, et chacune a un budget à ne pas dépasser.
0: Et puis cette carte, on l'a pas dit, mais elle vaut 15 euros. Hein.
2: C'est juste très très accessible.
1: Voilà, 15 euros, en sachant que vous avez en même temps le plateau qui est compris et les cook-up qui est consigné, donc si vous ramenez le cook-up, on vous rembourse 1 euro.
0: Alors on parle de gourmandise là, mais il y a aussi plein d'animations qui sont prévues. Hein.
1: Il y a beaucoup d'animations qui sont prévues, parce que on parlait de l'Inde tout à l'heure, donc vous aurez un petit spectacle Bollywood. Vous avez parlé du Brésil, donc vous aurez des danseuses, la musique. Il y a également l'association portugaise qui sera là avec les bombos.
0: Bon, on va se régaler.
1: Voilà. Et on a rajouté, parce que l'année dernière, il nous manquait l'Asie, donc il y aura une prestation de kung-fu, parce que c'est très visuel. Donc ne manquez pas cela, non, également.
0: Eh ben, merci beaucoup, Béatrice Soulet, d'avoir été avec nous. Et rendez-vous ce vendredi à 19h sur la place de Belgique à Perpignan pour le Gastrogare. Merci, Béatrice.
1: Merci beaucoup.
2: Merci.
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0: Merci d'avoir choisi Ici Roussillon. Bonjour, il est 7h.
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0: Le journal, c'est avec Simon Colboc. À la une, Simon, cette bonne nouvelle, le jeune homme gravement blessé à Saint-Cyprien va s'en sortir.
5: Oui, c'est le parquet de Perpignan qui l'annonce hier. Son pronostic vital n'est plus engagé. Ce jeune homme, très gravement blessé mardi lors de l'accident mortel de bouée tractée à Saint-Cyprien, donc le pilote du bateau éjecté et le bateau qui continue de faire des ronds dans l'eau à haute vitesse. Le pilote et une femme qui se trouvaient sur la bouée sont décédés. Bilan très lourd, mais qui aurait pu l'être encore davantage sans l'intervention des sauveteurs, hein, puisque plusieurs autres personnes sur la bouée ont été secourues. Ces sauveteurs, ils font partie de l'association Occitano-Catalane de sauvegarde et de secourisme. Le président de l'association, Roger Mas, leur rend hommage ce matin.
6: Ça a été très très fort ce qu'ils ont vécu, puisqu'à l'ouverture du poste, ils se sont aperçus que quelque chose se passait à environ 400 mètres de la plage. Ils ont vu ce bateau qui tournoyait, et ils se sont dit bon, ça va plus, hein. Donc ils ont déclenché les secours et ils sont arrivés, et là, bon, heureusement qu'ils y étaient. Ils ont apporté les premières aides dans le bateau même, hein, en faisant la pose de garrot. Ils ont sauvé ce petit jeune. Moi, je suis très fier d'eux parce qu'ils ont été professionnels et courageux. Il y en a qui ont 18, 19 ans. Hein. Ils ont vu des choses, ils n'étaient pas formés à ces choses-là, mais ils ont accompli une prouesse. Voilà, on a pu sauver des vies. Malheureusement, il y a 2 décès. Mais s'ils n'étaient pas intervenus, eh bien, on aurait pu avoir 7-8 morts. Je suis auprès d'eux constamment, mais ça va, ils sont au boulot, ça va, ils réagissent bien. Ils m'ont dit, tu vois, on avait fait un été fantastique où on n'a pas eu de noyade, on a sauvé beaucoup de gens, et puis il nous est arrivé ce malheur. Bon, mais j'ai dit, ne relâche jamais l'attention, parce que vous voyez, le risque zéro n'existe pas dans la vie.
5: Et l'enquête, elle, évidemment, se poursuit pour tenter de comprendre comment le pilote du bateau a pu tomber à l'eau, comment ensuite le bateau a aussi pu continuer sa course folle. Question centrale, celle du coupe-circuit censé éteindre le moteur du bateau en cas de chute. Mardi, le procureur de la République a laissé entendre que ce coupe-circuit n'était pas accroché au pilote au moment du drame. C'est pourtant obligatoire, en vous expliquant en détail sur notre site internet. Un début d'incendie cette nuit dans une maison à Rivesaltes, dans une maison rue de Madrid. C'était vers 3h30 du matin, un canapé en flammes. Les deux habitants de la maison ont pu prévenir les secours. Ils ont été pris en charge et évacués vers la clinique Saint-Pierre après avoir respiré des fumées. On ne sait pas encore avec certitude ce qui a provoqué ce feu de canapé. Lui, il a volontairement provoqué plusieurs départs de feu cet été. Un homme de 51 ans a été condamné hier à Perpignan à 5 ans de prison ferme. Cet homme, reconnu coupable de 4 incendies, deux fois près de Perpignan, deux fois aussi sur la commune d'Amélie-les-Bains. 5 ans de prison ferme prononcée, donc c'est le 3e incendiaire condamné à de la prison ferme depuis le début de l'été dans notre département. Le risque incendie, justement, attention, exceptionnel aujourd'hui dans une partie des Pyrénées orientales. Alerte rouge sur la plaine du Roussillon et sur les Corbières. C'est orange sur les Aspres, les Albères et le Fenouillède. Risque accru avec la hausse des températures à partir d'aujourd'hui, jusqu'à 36 degrés attendus à Perpignan, 37 à Céret.
0: 7h03, le prix de l'immobilier en hausse à Perpignan.
5: Plus 2,4% depuis le début de l'année. Chiffre de la FNAIM 66, c'est la fédération qui rassemble 140 agences immobilières dans notre département. Chiffre en hausse donc à Perpignan, mais en petite baisse globalement sur l'ensemble du département, moins 0,3% depuis le début de l'année. L'immobilier et la révolution aussi des réseaux sociaux. Vous l'avez peut-être remarqué, si vous vendez ou si vous cherchez un logement, de plus en plus d'agents immobiliers se mettent en scène dans de petites vidéos, des vidéos d'ailleurs parfois très pro, un moyen de sortir du lot, estime Manon Pousse. Elle a 26 ans, elle est donc agent immobilière.
7: Dès qu'une vidéo sort, moi je regarde si je fais des vues, si j'ai des abonnés, si j'ai des demandes. Le but de se montrer, c'est de se démarquer de la concurrence, de développer une image de marque, on va dire, de moi-même. C'est pas forcément faire une vidéo pour gagner un abonné à l'instant T, quelqu'un qui va vous acheter la maison. C'est surtout pour avoir quelqu'un qui va vous suivre dans le quotidien et plus tard, le jour où il aura un projet de vente ou un projet d'achat, c'est de vous contacter, de me contacter pour son projet. À l'époque, c'était les agences physiques, maintenant c'est les agents indépendants, immobiliers. Les agences, c'était les vitrines, maintenant c'est les réseaux sociaux. Enfin voilà, on est dans une génération où tout évolue, donc je pense qu'il faut s'adapter aussi à maintenant. Je trouve que c'est plutôt cool.
5: Et dans un quart d'heure, on verra que Manon Pousse est loin d'être un cas isolé dans les PO. Agent immobilier ou influenceur TikTok, la frontière est parfois très mince. Augustin Ourlier nous expliquera dans l'info d'ici. C'est à 7h20 sur votre radio ici, Roussillon. Un motard gravement blessé hier en montagne, un homme de 56 ans. Il a heurté un arbre au niveau de la commune de Sayagouz. En montagne aussi, la circulation du train jaune a interrompu hier après-midi. Pendant plus d'une heure, une voiture a coincé ses roues sur le passage à niveau de Soto dans la montée vers Mont-Louis. Le conducteur a eu le bon réflexe, il a prévenu les gendarmes. Le train jaune a arrêté du coup entre 16h et 17h15. Finalement, le conducteur a réussi à dégager lui-même sa voiture.
0: Le gouvernement accélère sur la loi intégrale contre les violences sexistes et sexuelles.
5: Oui, le texte sera finalement examiné dès lundi prochain à l'Assemblée en commission. C'était une promesse du gouvernement après la mort et le viol de la jeune Liana dans le Gers en juin dernier. Ce texte, cette loi intégrale, doit permettre de mieux former les magistrats et forces de l'ordre. Il prévoit aussi des référents violences sexuelles dans chaque entreprise de plus de 50 salariés. Est-ce que ça va dans le bon sens? Est-ce que ça va suffire? On posera ces questions à 7h45 à notre invitée Monique Hernandez. Elle fait partie du collectif Droits des Femmes 66. Les violences sexuelles, c'est aussi le thème de la nouvelle série diffusée par Arte à partir de ce soir. Ça se passe, cette série, en Catalogne, dans un groupe de Castells. Vous savez, les pyramides humaines. C'est une série que vous nous recommandez, Suzanne Chaudjaï.
8: On rencontre Manuela, 13 ans, qui fait partie de ce groupe de Castellers. Deux semaines après la nuit de la Saint-Jean, l'adolescente raconte aux enquêteurs l'agression sexuelle qu'elle aurait subie au sein même de son groupe. De là, la rumeur se propage sur les réseaux sociaux.
9: La nuit de la Saint-Jean, une agression sexuelle a été commise par 3 membres de ma troupe de Castellers. Mais personne ne va se bouger, parce qu'on parle du fils du président, de son cousin et de son meilleur pote.
10: C'est C'est une rumeur, une simple rumeur,
11: rien d'autre. Une rumeur.
10: Qu'est-ce que vos fils à vous tous ont fait à ma fille, putain ?
8: La réalisatrice barcelonaise Laetitia Dolera a choisi d'inscrire son thriller dans la communauté des Castellers pour une raison évidente, selon elle, comme elle l'explique sur la plateforme Movistar.
12: C'est une métaphore précieuse. Pour les Castells, il faut construire une base très solide, la pigne, avec des adultes sûrs. Ensuite, il y a le tronc, les personnes qui sont les unes sur les autres. Et là, la confiance est fondamentale. Sans cela, le Castells tombe. Et puis tout en haut, il y a les très jeunes, soutenus par tous les adultes. C'est très visuel, les gens qui se soutiennent entre eux, comme ce que nous devrions être, ce que devrait être une communauté. Un Castells, c'est fragile, tout comme la démocratie d'ailleurs. La mini-série a été tournée en catalan et dans plusieurs lieux de la région, notamment Terrassa et Olesa de Montserrat, près de Barcelone.
5: Et les trois premiers épisodes diffusés donc ce soir sur Arte, 20h55. Et puis 5000 personnes ce soir au parc Paloda de Tuir, c'est le début du festival Pelliculive. On est à Tuir dans quelques instants avec John Bourgeois.
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5: À Tuir et dans tout le département, il va faire très chaud aujourd'hui.
0: Oui, avec un grand soleil pour tout le département, toute la journée aujourd'hui. On aura de la tramontane aussi hein, sur le Fenouillade, mais aussi sur la Côte Vermeille ce matin. La chaleur, vous en parliez, c'est dès ce matin avec 25 degrés à Perpignan. Ça grimpe 19 degrés à Saint-Jean-Plat-de-Corps. On a 22 degrés pour Totavel et Maury. 26 à Bagnouls-sur-Mer, 16 à Eousse et 14 à Bolcaire.
5: Jusqu'à 37 attendu cet après-midi à Céret, 36 à Perpignan, 34 à Argelès, 35 à Prades, jusqu'à 30 aussi en Cerdagne.
0: Du soleil également hein, de l'autre côté des montagnes avec 25 degrés ce matin à Figuères avec un grand soleil toute la journée et 34 degrés cet après-midi. Sur la route, Camille, on est comment ?
2: J'ai de bonnes nouvelles pour vous, c'est fluide. À part peut-être un petit peu à l'entrée de Perpignan hein, sur le cours Lazare-Escargal comme chaque matin à cette heure-ci, n'hésitez pas à nous faire suivre vos actualités sur la route si ça se charge un petit peu au 04 68 35 5000.
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0: D'ailleurs, n'hésitez pas hein, de nous dire si vous allez au festival Pelliculive ce week-end, si vous avez votre déguisement. Simon Colboc est toujours en recherche de déguisement pour samedi. Hein. Vous n'hésitez pas, 04 68 35 5000, le WhatsApp est là pour ça. Et on vous attend avec France Gall, il est 7h09.

0: France Gall, accompagné en fond par Michel Berger. C'était tout pour la musique sur votre radio Ici Roussillon. Il est 7h13.
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0: Vous le savez, depuis le début de la semaine maintenant, on retrouve John Bourgeois qui sillonne les routes du pays catalan pour partager avec nous votre quotidien, parce que parfois il vous croise. Si vous croisez un petit bonhomme avec une casquette Ici Roussillon, vous n'hésitez pas à klaxonner. On va d'ailleurs découvrir aujourd'hui où John est allé. Bonjour John.
3: Bonjour Régis, bonjour Camille, bonjour toute l'équipe.
0: Vous êtes où, dites-nous John?
3: Bah ça y est, je suis arrivé à Thuir, hein, je vous l'ai dit, aujourd'hui une spéciale pellicule live. Je suis à Thuir pour parler de ce festival qui commence ce soir avec Christophe Maé, Will Barber, Masbeat sur scène au Parc Paloda de Thuir. Festival, vous le savez, qui mêle gastronomie, cinéma et musique. Alors là, voilà, je me suis arrêté, vous savez, au parking quand on arrive à Thuir, juste à côté du Parc Paloda.
0: Ouais.
3: Et je me suis mis un petit peu devant les allées du Parc Paloda pour voir ce qu'il se passait. J'ai essayé de regarder à travers les grilles pour voir si ça s'installait un petit peu les scènes, tout ça. Alors j'ai vu quelques chapiteaux, je vais pas vous le cacher, il se passe pas grand chose encore à cette heure-ci. Ça va commencer à monter en pression tout au long de la journée. Petite information quand même, parce que j'ai fait la route entre Perpignan et Thuir. Sur la D612A, ça se passe très bien. Il y a quand même un petit peu de monde ce matin, j'ai trouvé pour l'heure. Et puis petite information aussi, vous pouvez plus vous garer là sur l'avenue Écoiffier, qui va d'ailleurs être fermée. C'est l'avenue principale quand on longe le parc Paloda de Thuir et qu'on arrive jusqu'au cœur du village, l'avenue Écoiffier, qui va être fermée à partir de 8h jusqu'au dimanche 6 septembre, bien évidemment.
0: C'est cette route après le rond-point, direction le parc Paloda.
3: Exactement, juste quand on arrive, c'est la route qui longe le parc Paloda de Thuir, avant le parking et avant le cœur du village de Thuir. Où je me dirige d'ailleurs dans un instant, je vais essayer de voir un petit peu. Alors je vous avoue qu'il n'y a pas trop de monde hein, devant le parc Paloda, quelques voitures. D'ailleurs klaxonnez hein, si vous écoutez Ici Roussillon, que vous voyez une casquette Ici Roussillon, vous me voyez avec mon micro, n'hésitez pas, faites un petit klaxon, hein, sais pas.
0: On a hâte d'entendre ça peut être très drôle. Bon, merci beaucoup John, vous allez de toute façon vous balader dans les rues de Thuir toute la matinée. Hein.
3: C'est ça, et puis rendez-vous sinon à 8h10 dans tous les cas avec Thibaut Gonzalez, notre champion du monde de pâté en croûte, qui sera en show culinaire ce soir pour la première soirée de Pellicule Live. Rendez-vous dans sa charcuterie à 8h10, à tout à l'heure.
2: Et n'oubliez pas le pâté en croûte, hein, John, n'hésitez pas surtout. Hein.
3: On arrête, après les œufs, le pain, le fromage, c'est bon. Hein.
2: Vous commencez à me connaître, John, ça y est.
0: Moi je vais prendre 50 kilos à la fin de cette saison, je vous le dis. Hein. Merci John, à tout à l'heure. Bon, on va parler
3: meubles
0: dans un instant.
2: On va parler
0: meubles. Vous avez déjà monté des meubles en kit?
2: J'essaye, mais souvent Ikea c'est un casse-tête sans fin.
0: Bah justement, on va parler d'Ikea dans un instant. Apparemment c'est la crise, ils baissent leur prix.
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0: À 7h17, c'est le regard sur l'actualité de David Ossiou. Et aujourd'hui, David, une nouvelle preuve que le commerce est en difficulté. Il suffit juste de regarder le prix des étagères.
6: Oui, mais pas n'importe laquelle, celle que nous avons presque tous à la maison, l'étagère Billy d'IKEA. Vous savez, c'est cette bibliothèque qui est livrée dans un carton tout plat, avec une clé Allen, une notice sans un mot et suffisamment de planches pour vous faire regretter d'avoir appris à lire. Officiellement, elle se monte à deux. En réalité, elle se monte tout seul pendant que l'autre vous explique que vous avez placé la planche à l'envers. Mais cette fois, le problème de Billy, ça n'est pas son montage, c'est son prix, ou plutôt sa baisse de prix. Depuis lundi, l'étagère est vendue en magasin 34,99€ au lieu de 49,99€. 15 euros de moins, une baisse de 30%. Tant mieux pour nous. Mais pour l'économie, c'est un mauvais signe. IKEA baisse le prix de son meuble le plus célèbre parce qu'il faut désormais nous convaincre de l'acheter. L'enseigne va même réduire le prix de 450 produits en France. Elle met 60 millions d'euros sur la table et accepte de gagner moins sur chaque meuble dans l'espoir d'en vendre davantage. C'est ce qu'on pourrait appeler l'indice Billy. Très haut pendant le Covid, quand il fallait acheter pour la maison des bureaux pour télétravailler, des canapés, des rangements. Mais ça, c'était avant que notre pouvoir d'achat baisse, avant que le carburant flambe également. Et vous avez remarqué où se trouvent généralement les magasins IKEA ? En périphérie des villes, voitures obligatoires. Tout ça, ça fait baisser l'indice Billy. Encore plus quand le marché immobilier va mal, lorsqu'on déménage moins, on achète moins de cuisine, moins de canapés, moins de bibliothèques. Alors pour savoir comment va l'économie, on peut regarder le PIB, on peut regarder la consommation, la confiance des ménages, ou tout simplement observer Billy.
5: Merci beaucoup David, la bonne nouvelle c'est qu'au moins le prix des étagères vont baisser. Merci beaucoup David aussi, mon ex est à retrouver sur ici.fr. Direction les messages de nos réseaux sociaux et le WhatsApp ici Roussillon. Vous êtes nombreux à laisser des messages ce matin au 04 68 35 5000.
2: Comme Mireille par exemple, bonjour Régis et Camille et la belle équipe d'ici Roussillon, 12 degrés aux angles, le temps est radieux. Belle journée ensoleillée, belle journée à vous aussi Mireille. On a Cathy, bonjour de Perpignan, porte d'Espagne, 22 degrés, ciel nuageux pour l'instant et pas de vent. Gilbert Madeleine, bonjour de Elne, Pyrénées-Orientales, 21 degrés, ciel dégagé. Bonne émission. Monique également, bonjour la radio et les auditeurs, 15 degrés à Bourg-Madame, grand ciel bleu, on est toujours en chaleur l'après-midi et direction le WhatsApp d'ici Roussillon avec Maggie. Bonne journée à vous aussi, je profite de mes 15 derniers jours de vacances. Ben, vous avez bien de la chance Maggie, à Mathemal avant de redescendre à Perpignan. Et David, bonjour, je serai déguisée en Frottman, le frotteur masqué. Oula. J'imagine que c'est pour la soirée déguisée de pellicule, sinon c'est un petit peu bizarre quand même.
5: C'est pas terrible. J'ai pas la rêve. Désolé.
2: N'hésitez pas, vous aussi, à nous laisser vos messages, même en vocal. Tiens, on sera ravis de les écouter au 04 68 35 5000.
5: Elle va être sympa cette soirée.
2: J'ai hâte.
5: Merci Camille. Vous laissez vos messages évidemment sur les réseaux sociaux. On attend vos messages. Vous n'hésitez pas à rejoindre la communauté ici Roussillon. 7h20, c'est l'info d'ici avec vous, Simon Colboc. Et d'abord, Perpignan, locomotive de l'immobilier dans les Pyrénées-Orientales.
7: Oui, ce n'est pas souvent. Alors que les chiffres de l'immobilier sont globalement stables dans les Pyrénées-Orientales, que le prix du mètre carré baisse même légèrement, moins 0,3%, eh bien le prix de l'immobilier, lui, en nette hausse à Perpignan, plus 2,4% depuis le mois de janvier. Catherine Fonteville, la présidente de la FNAIM des Pyrénées-Orientales, c'est la fédération qui regroupe 140 agences immobilières dans le département.
8: Sur les prix des appartements, on est à 1616 euros le mètre carré. En maison, la moyenne des prix est de 2100. 39 euros le mètre carré. C'est forcément une bonne nouvelle dans la mesure où Perpignan, par rapport à d'autres communes, est quand même loin derrière au niveau des prix. C'est une bonne nouvelle parce que on a quand même un marché qui intéresse les personnes qui sont pas d'ici, qui trouvent que le marché, finalement, augmente un petit peu, d'accord, c'est normal, mais un prix au mètre carré qui est bien moins élevé que celui que nous avons sur les autres départements. C'est une ville attractive, par exemple, centre historique. Le prix mètre carré par mois, donc on a fait sur 7 mois, ben en fait on est à 1514 euros mètre carré. Kennedy, 1717. Alors tous les quartiers qui sont bien placés, l'Université, Moulavant, Clémenceau, ça baisse pas non plus. Il y a une dizaine de quartiers comme ça qui tiennent plus la route que d'autres.
7: Catherine Fonteville, c'est la présidente donc de la FNAIM dans les Pyrénées-Orientales. Question aussi ce matin, pour vendre un logement, faut-il forcément être sur les réseaux sociaux ? En tout cas, visiblement, eh bien ça aide. De plus en plus d'agents immobiliers se mettent en scène sur Instagram, sur Facebook, sur TikTok. C'est le cas chez nous, en pays catalan. Les agences immobilières avec les photos en vitrine, ça ne suffit visiblement plus, Augustin Ourlier.
9: Aller chercher des nouveaux clients quand ils sont en train de scroller sur Instagram ou TikTok, c'est l'idée de ces nouvelles vidéos.
10: À seulement 15 minutes de Perpignan, je vous présente cette magnifique maison de plein pied.
11: Alors en fait, je présente une maison sur Cornet-la-Rivière.
9: Manon Pousse, agente immobilière indépendante, a fait sa première vidéo en juin.
12: Vous vous filmez en train de marcher au bord de la piscine.
11: C'est ça en fait, je me montre au début, je présente la maison et à la fin, voilà, je demande si la maison intéresse de me contacter en privé.
9: Pour faire tout ça, Manon demande l'aide de son frère qui travaille dans le milieu des réseaux sociaux. À peine 2 heures de tournage, 30 minutes de montage et c'est prêt. Pour Manon, les retombées sont immédiates.
11: De la première, en fait, ça a fonctionné. Dès les premières heures, la visibilité a augmenté de plus en plus. J'ai eu des contacts, ce qui a permis aussi d'aboutir sur une vente.
9: La cible de ces vidéos, les trentenaires habitués des codes des réseaux sociaux et potentiels futurs propriétaires.
13: Des fois, j'ai même des enfants qui recommandent à leurs parents de passer par moi pour la vente du bien.
9: Benjamin Terrier, lui, s'est lancé dans l'immobilier il y a 2 ans en faisant directement des vidéos.
14: Avant de publier un bien immobilier sur les portails, je le montre d'abord à ma communauté.
13: On est vraiment dans une construction de communauté. On va pouvoir fidéliser des personnes qui vont nous suivre et qui, le jour où elles vont acheter, bon, vont passer par nous. Le jour où elles vont revendre, vont peut-être aussi passer par nous parce qu'on va garder le lien avec ces personnes.
9: Pour Benjamin, aucun doute, ce genre de vidéos vont devenir la norme pour les agents immobiliers dans les prochaines années.
7: L'évolution du métier d'agent immobilier, reportage Augustin Ourlier pour votre radio ici Roussillon.
5: Merci Simon, on vous retrouve tout à l'heure à 7h30 pour l'info locale en pays catalan. Avant ça, vous les avez peut-être vus sur scène cet été. Ils étaient en concert à Argelès, peut-être pendant vos vacances. Voici Boulevard Désert avec Bruxelles sur votre radio ici Roussillon, 7h23.

0: Boulevard Désert, c'était Bruxelles à 7h26 sur votre radio ici Roussillon. Bon réveil.
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0: L'heure de retrouver Loïc Escoruella comme chaque matin avant les infos de 7h30. Loïc, on pousse les portes d'un lieu que des générations de Perpignanais et de Perpignanaises connaissent bien. La Casa Musicale qui fête ses 30 ans et prépare même sa rentrée.
3: 30 ans, ouais, déjà pour la Casa. Et si vous êtes passé un jour par l'Arsenal à Perpignan, vous avez forcément entendu ce lieu vivre de la rumba, du hip-hop, des percussions. On a du flamenco, on a du chant, la Casa Musicale. Il y a tous les styles et surtout toutes les générations qui s'y mélangent. L'histoire, elle commence en 1996. La Casa est créée sous l'impulsion de la ville de Perpignan et du ministère de la Culture avec une idée qui, 30 ans plus tard, n'a finalement pas beaucoup changé. Permettre à chacun de pratiquer, de créer et parfois même de faire naître des vocations. On a croisé beaucoup d'artistes qui se sont justement créés là-bas. Parce que la Casa, c'est pas simplement une école de musique ou de danse, c'est aussi un lieu de rencontre, un lieu de répétition, de création, où se croisent les amateurs et les professionnels. Des artistes comme le rappeur Némir ou le chorégraphe Sébastien Ramirez sont notamment passés par ces murs. Aujourd'hui donc, elle compte plus de 700 adhérents et accompagne chaque année une centaine de groupes et de compagnies. Et 30 ans après, pas question de lever le pied, une nouvelle rentrée se prépare avec plus de 20 ateliers, hip-hop, flamenco, rumba gitane, il y aura également du gospel, de la capoeira, de la guitare, percussion, big band. Bref, j'en passe. Ce samedi 5 septembre, la Casa ouvre justement ses portes de 15h à 18h pour rencontrer les intervenants et même tester gratuitement les activités avant la reprise des cours. Ça sera le 21 septembre. Alors après 3 décennies, pourquoi la Casa Musicale marche toujours autant? Comment réussit-elle encore à attirer de nouvelles générations? Et quels talents s'y préparent demain? On voit ça entre 10h et 11h.
0: Et votre émission? Et si ça marche?
3: J'ai envie de vous dire oui.
0: À partir de 10h.
3: Vous avez complètement raison.
0: Ouais, c'est avec plaisir qu'on vous retrouve tout à l'heure. Après les infos de 7h30, on va jouer ensemble avec le blind test de Julio León et vos places à gagner pour le Festival Pellicule Live pour la soirée de ce soir.
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0: Il est 7h30, l'info dans les PO, Simon Colbox et ce pyromane condamné hier à 5 ans de prison ferme à Perpignan.
10: Reconnu coupable de 4 départs de feu cet été dans notre département. 2 départs de feu à Perpignan, 2 autres à Amélie-les-Bains. Cet homme de 51 ans était en récidive. 5 ans ferme prononcés donc hier. C'est le 3e pyromane condamné à de la prison ferme depuis le début de l'été dans notre département. La suite de l'enquête après le très grave accident de Bouet-Tracté mardi à Saint-Cyprien. Les enquêteurs tentent de comprendre comment le bateau a pu continuer de fonctionner après que le pilote ait été éjecté. Le coupe-circuit était-il bien branché? C'est l'une des questions encore ce matin. Le prix de l'immobilier en petite baisse dans les Pyrénées-Orientales, mais en hausse à Perpignan, plus 2,4% depuis le début de l'année dans la capitale du Roussillon. Ce n'est pas si souvent. Valentine Lottès, vous prenez la suite avec justement cette alerte, Valentine, alerte de la Fondation pour le logement.
11: De plus en plus de loyers illégaux dans les 69 villes et communautés de communes où l'encadrement des loyers est en place. Les propriétaires le respectent de moins en moins selon la Fondation pour le logement. 37% des annonces dépassent le plafond autorisé contre 32% il y a un an. Le retour d'une chaleur étouffante dans le sud de la France, jusqu'à 38 degrés aujourd'hui, notamment dans le Languedoc. Météo France anticipe déjà de possibles records de température mesures pour un mois de septembre. Quatre corps d'une même famille, dont deux enfants découverts en Haute-Saône. Selon les informations de votre radio ici, les corps ont été découverts hier soir sur un terrain où l'on trouve des mobil-homes et des caravanes.

0: Loire. Trois clubs français sont donc qualifiés, le PSG, l'OL Lyon et les footballeuses du Paris FC. La compétition démarre le 22 septembre.
1: Merci Valentine. Les suites de l'enquête à présent, donc à Saint-Cyprien. Après le très grave accident de bouée tractée, c'était mardi. Un homme de 31 ans et une femme de 29 ans sont décédés. Un jeune homme a aussi été grièvement blessé, mais son pronostic vital n'est plus engagé. C'est ce qu'a fait savoir hier le parquet de Perpignan. L'enquête, elle, évidemment, se poursuit. Plusieurs zones d'ombre à éclaircir. Comment, pourquoi le pilote du bateau est-il tombé à l'eau? Et puis, il y a la question du coupe-circuit censé éteindre le moteur du bateau en cas de chute. Mardi, le procureur a laissé entendre que ce coupe-circuit n'était pas accroché au pilote au moment du drame. Pourtant, sur ce point, la réglementation est très claire, Baptiste Guillet.
2: Oui, ces coupes-circuits sont obligatoires sur tous les bateaux de type hors-bord de plus de 6 chevaux ou sur les jet-skis. D'ailleurs, impossible d'allumer le moteur sans ce système. Et depuis un arrêté du 1er octobre 2023, la réglementation précise bien que le cordon doit absolument être relié au pilote, au poignet, à la jambe ou au gilet, par exemple. Un autre arrêté de 2024, celui-là, précise même qu'un deuxième coupe-circuit doit être facilement accessible à bord. Par ailleurs, l'activité de bouée tractée est soumise à d'autres règles. Évidemment, interdiction dans la bande des 300 mètres. Mardi, au moment de l'accident, on était bien au-delà. Il faut aussi que le bateau ait un rétroviseur et surtout que le pilote, l'animateur, soit titulaire d'un brevet professionnel jeunesse et sport motonautisme. La gendarmerie maritime procède depuis mardi à une série de vérifications administratives et de constatations techniques, en plus de l'audition des témoins directs.
1: Et vos informations, Baptiste Guillet, à retrouver évidemment aussi sur notre site internet.
3: Dans 10 minutes, la loi intégrale sur les violences sexistes et sexuelles examinée dès la semaine prochaine à l'Assemblée nationale.
1: Oui, d'abord en commission à l'Assemblée. Alors, qu'y a-t-il dans cette loi? Peut-elle enfin enrayer cette spirale des violences sexistes et sexuelles dans notre pays? On va en parler avec notre invitée Monique Hernandez. Elle fait partie du collectif Droits des Femmes 66, un collectif qui appelle d'ailleurs à un nouveau rassemblement dès lundi soir à Perpignan. Monique Hernandez nous dira aussi pourquoi. Elle est en studio avec nous à 7h45.
3: La météo pour aujourd'hui, avec du soleil et de la chaleur sur l'ensemble des Pyrénées orientales. Et ça commence dès le réveil avec 25 degrés à Perpignan, 26 pour Port-Vendres, 21 à La Roque-des-Albères et Thuir, 22 à Saint-Paul-de-Fenouillé et Vingrau. On aura aussi 17 degrés pour Le Tech, 16 à Vinça et 14 degrés à Formiguère.
1: 37 la maximale, c'est pour Le Boulou, c'est pour Serré. 36 attendu à Perpignan, à Rivesaltes, à Sals. 35 sur Prades et en montagne jusqu'à 30 degrés. Aussi du côté de Bourg-Madame.
3: Et de la tramontane à prévoir ce matin, mais aussi cet après-midi, notamment sur le Fenouillède. Attention sur les routes, à 7h35, on jette un œil expert de Camille. Qu'est-ce qui se passe sur les routes, Camille?
4: Ça ralentit un petit peu, hein, comme chaque matin à cette heure-là, notamment sur les points habituels en centre-ville. L'avenue Julien Panchaud, par exemple, qui est relativement embouteillée, on dit bouché, quoi.
3: Bah, qui ralentit.
4: Voilà. Il y a des ralentissements également sur l'avenue de Grande-Bretagne en centre-ville de Perpignan et également sur le boulevard Saint-Acisque. Vous restez prudent sur les points habituels et vous n'hésitez pas à nous informer d'un incident sur les routes au 04 68 35 5000. Oui, Régis. Absolument.
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3: 7h36, direction Thuir avec John Bourgeois. John Bourgeois, bonjour.
7: Rebonjour, oui, Régis, Camille, toute l'équipe.
3: J'aime vous dire bonjour.
7: Bah oui.
3: Comment ça se passe à Thuir ce matin?
7: Eh ben écoutez, c'est trop bien parce que je me baladais comme ça dans les rues de Thuir et sur qui je tombe? Sur Nicole. Nicole, c'est qui déjà? Bonjour, Nicole.
8: Bonjour. Eh bien, je suis la régisseuse run pour le Pellicule Live. Voilà.
7: Alors ça, c'est trop bien parce que du coup, bah là, on parlait, on discutait avec Nicole et puis on a pu rentrer dans l'enceinte du parc Palauda. Là, pour tout vous dire, je suis en face de la scène de Pellicule Live qui a lieu, je vous le rappelle, hein, ce soir pour la première soirée, demain et samedi pour la Too Much Party. Nicole, c'est quoi le métier de runneuse? Du coup, qu'est-ce qu'on fait exactement? Je crois que c'est plein d'allers-retours, plein de trajets. Ça commence ce matin très tôt.
8: Alors, ça commençait même avant, ouais. Avec le montage du site.
7: Ouais.
8: Voilà. Mais en fait, le travail de runner sur le festival, c'est beaucoup de trajets, tout ce qui a trait à de la conduite. Donc le pressing des vedettes, aller chercher éventuellement les vedettes, les transporter des loges aux scènes, aller chercher du matériel pour les équipes techniques, la scène, tout ce qui a trait, tout ce qui a un trajet en véhicule. Voilà.
7: Alors là, il y a les premiers artistes qui sont arrivés entre hier, aujourd'hui, ça va continuer demain?
8: Ça va continuer, voilà, ils arrivent au fur et à mesure.

0: aux dates de leur prestation, voilà.
1: Et là aussi, vous faites les allers-retours, donc vous les croisez, j'imagine, c'est trop bien comme, comme alors je dis pas métier parce que vous êtes bénévole, oui. Mais comme travail au cœur du festival.
0: Oui, c'est très sympa, très sympa. La musique, le fait de côtoyer un petit peu les gens de près, l'envers du décor, ne pas être public statique devant, voir un petit peu tout ce qui se passe avant, pendant, après, c'est très enrichissant.
1: Et Régis Camille, je vous le dis, Nicole, c'est une habituée, hein. Elle fait tous les festivals, elle est bénévole depuis des années, donc c'est aussi l'occasion de saluer tous ces gens qui bossent depuis ce matin, très tôt, depuis hier, depuis même tout le début de semaine pour organiser ce super festival qui mêle musique, cinéma et gastronomie au parc Paloda de Thuir. On va parler gastronomie dans quelques instants. Régis, je vais aller me diriger vers la charcuterie de Thibaut Gonzalez qui fera son show culinaire ce soir avec quand même un 3 étoiles. Hein. Gilles Goujon, s'il vous plaît.
2: Merci beaucoup, John. On vous retrouve tout à l'heure. Et bravo, hein, c'est vrai, à tous ces bénévoles qui font qu'on puisse profiter de tous ces festivals. 7h38, c'est l'heure de retrouver Julio León. Comme chaque matin, on joue au Blind Test. Bonjour Julio.
3: Bon dia tout homme.
0: Bonjour Julio.
2: Comment ça va Julio ce matin?
3: Très bien, et vous?
2: Bon écoutez, ça, moi quand je vous vois, hein, c'est, vous êtes mon petit rayon de soleil, vous le savez.
3: Bah je le sais, mais ça me fait plaisir de l'entendre, hein. Je ne l'avais pas entendu de l'été.
2: Et oui.
3: Et voilà.
2: Je suis content de vous retrouver en tout cas en studio ce matin. On va reprendre les bonnes habitudes avec la règle du jeu, Julio.
3: Et oui, 04 68 35 5000 si vous trouvez. Deux réponses. Le titre de la chanson et l'interprète d'origine. Cette chanson, moi, je l'ai traduite en catalan.
0: Avec un beau cadeau à la clé. 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
2: 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À vous de jouer, Julio.

0: Julio, quel bonheur de revoir cette guitare, votre sourire et cette chanson que j'ai reconnue.
1: Moi aussi.
0: C'est bon pour vous, c'est une organisation.
1: Eh bien, si c'est le cas,
0: c'est bon aussi. Vous aussi à la maison, vous l'avez, vous n'hésitez pas, vous venez partager le café avec nous et gagner vos invitations pour le Pellicule Live au 04 68 35 5000, comme peut-être Anthony. Bonjour Anthony.
2: Bonjour.
1: Bonjour Anthony.
3: Bonne dire.
0: Anthony, vous nous écoutez d'où ?
2: De Formiguère.
0: Alors, si je ne m'abuse, Anthony, est-ce que vous ne serez pas un fidèle de notre WhatsApp ici Roussillon ?
2: Bien sûr, tout à fait.
0: Il faut savoir qu'Anthony, tous les matins, il nous envoie la météo sur WhatsApp. Alors, Anthony, je peux le dire de vive voix, merci beaucoup en tout cas.
2: De rien, avec plaisir.
0: Bon, Anthony, est-ce que vous avez reconnu cette chanson réinterprétée par Julio ?
2: Oui, Ronan Luce.
0: Alors, le titre de cette chanson, c'est ?
2: J'ai toujours voix de mes voisines.
0: Alors, vous savez quoi ? J'ai envie de vous dire
1: ça marche un peu quand même.
3: Ça tombait bien, ça tombait bien. Là. On a eu une petite coupure. Et vous avez juste dit la fin de votre phrase, bah c'est bon, c'est ça.
0: On valide.
1: Bravo, bravo Anthony.
0: Parce qu'Anthony, on est d'accord que vous vouliez dire j'ai toujours préféré les voisines. Mais ce que vous savez pas, c'est qu'à l'antenne, vous avez une coupure de réseau et on a entendu que les voisines.
1: Donc ça marche.
0: Donc ça marche.
3: Bravo, ce sont bien évidemment les voisines.
0: Et justement, est-ce que c'est traduit les voisines en catalan ?
3: Les voisines, ça se dit las vainas. J'ai fait quelques petites adaptations, vraiment, mais on a gardé le sens. Hein. Par exemple, je traduis simple m'agradat mira par la finestra. J'ai toujours aimé regarder par la fenêtre.
0: Bon, bah écoutez, on va continuer de regarder par la fenêtre avec vous ce matin. Julio, en tout cas, c'était un plaisir de vous avoir en studio. On vous retrouve demain.
3: Bien sûr, fin de demain.
0: Anthony, quelle est la première radio locale des Pyrénées-Orientales ?
2: Ici Roussillon.
0: Comme on a envie d'encore écouter les voisines, je vous propose un petit extrait ce matin. J'ai tout

0: Les voisines, c'était Renan Luce sur votre radio ici Roussillon. Dans moins d'une minute, on reçoit Monique Hernandez, elle est membre du collectif Droits des Femmes 66.
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0: 7h44, c'est l'invité d'ici matin. Trois mois après la mort de la jeune Liana dans le Gers, le gouvernement accélère concernant la loi intégrale contre les violences sexuelles et on en parle avec notre invité Simon Colboc.
4: Bonjour Monique Hernandez.
5: Bonjour.
4: Vous faites partie du collectif Droits des Femmes 66. Cette loi intégrale, elle sera examinée donc par une commission spéciale à partir de lundi à l'Assemblée. C'est une première victoire ça pour vous ?
5: C'est un début. C'est un début. La loi, elle a mis du temps à sortir. Enfin, il y a une proposition de loi qui avait émergé en 2025. Puis, à la suite de la mort de Liana et puis des pressions que nous avons exercées, les différents collectifs et maintenant la coalition féministe et enfantiste nationale, le gouvernement, finalement, a décidé de l'inscrire à l'ordre du jour de l'Assemblée, enfin. Et puis, ça commence lundi.
4: Et vous voulez d'ailleurs maintenir la pression avec un rassemblement au pied du Castillet lundi soir.
5: Voilà, le même jour, donc on continue la pression. On avait déjà manifesté en juin et début juillet, il y avait une grande marche. Et là, on continue à mettre la pression en manifestant pour montrer au gouvernement que nous restons vigilants sur la suite de cette loi intégrale.
4: Est-ce pour autant une bonne loi ? On va tenter de voir en tout cas ce que vous en dites. Hein. 69 articles en tout, loi intégrale, parce qu'il y a des mesures qui sont prévues à la fois dans les entreprises, pour la justice, pour la protection des enfants, dans le scolaire. Commençons par là d'ailleurs. Une des mesures envisagées, c'est la distribution d'un questionnaire sur le harcèlement et sur les violences sexuelles. Questionnaire distribué dans tous les établissements scolaires, des enfants de grandes sections de maternelle jusqu'au lycée. Est-ce que ça va dans le bon sens, ça ?
5: Alors ça a été un peu notre surprise de la rentrée, parce que c'était pas ce qui était prévu dans la loi intégrale et c'était pas ce qui avait été demandé par les associations. Juste un petit mot, la loi intégrale, c'est quand même un moment démocratique nouveau, puisque la loi intégrale, elle intègre les propositions des associations féministes, elle intègre aussi les décisions du Conseil d'État qui a été sollicité avant. Donc c'était quand même un processus démocratique. Mais sur cette histoire de questionnaire, nous, c'est pas ce qu'on demandait, c'est pas ce qui était inscrit dans le projet de loi, puisque ce qui était inscrit, c'était un entretien individuel pour mettre en confiance les enfants et pour déborder d'un questionnaire un peu strict et aller plutôt vers le ressenti de l'enfant par rapport à son bien-être. Et là, on est dans un questionnaire écrit de la grande section à la terminale. Bon, moi, j'ai été instite de maternelle sur la grande section, l'écrit, bon, voilà. Et ensuite, c'est...
4: Vous plaidez davantage pour des entretiens, pour que l'enfant puisse parler, puisse raconter, pas seulement répondre, cocher des cases sur un bout de papier.
5: Et voilà, c'est exactement ça. Donc, on a été très surpris de voir ce petit recul qui a été annoncé par le ministre de l'Éducation nationale le 24 août et confirmé par la ministre de l'Égalité Hommes-Femmes le 26, donc c'était pas ce qui était prévu. Après, on verra comment ça se passe, on verra les modalités.
4: Oui, parce que là, pour l'instant, c'est une proposition de loi, le texte va forcément être modifié par les députés.
5: C'est le but de la commission de lundi, déjà, d'apporter des amendements et de préparer les décrets éventuels d'application.
4: Le texte tel qu'il est présenté pour l'instant à l'Assemblée prévoit aussi qu'au moins un juge dans chaque tribunal soit spécialement formé et spécialisé dans ces violences sexistes et sexuelles. Est-ce que ça va dans le bon sens ?
5: Oui. Oui, ça par contre, ça fait partie des propositions de loi et ça va dans le bon sens parce que nous, c'est ce qu'on revendique depuis longtemps, c'est vraiment des gens spécialisés. Mais la loi va plus loin parce qu'en fait, elle demande la formation de tous les personnels de justice, de police, de santé, de l'éducation nationale, de tous les personnels pour que tout le monde se sente concerné.
4: Mais ces formations, on en parle depuis longtemps. Est-ce que vous avez senti justement que les choses ont évolué ? Par exemple, quand on va déposer une plainte aujourd'hui au commissariat de Perpignan ou dans une gendarmerie des Pyrénées-Orientales, est-ce que vous sentez justement déjà qu'il y a eu un travail de fait ? Parce que les responsables politiques, les différents ministres de l'Intérieur ou de la Justice en ont déjà parlé de cette formation.
5: Oui, alors il y a eu quand même des progrès. Par rapport au dépôt de plainte, il y a eu des progrès. Il faut dire qu'on partait de pas grand-chose, donc on peut que progresser, mais il faut reconnaître qu'il y a eu des progrès, en particulier depuis le Grenelle de 2019, il y a eu quand même des progrès par rapport à ça. Mais le volet formation, pour nous, est primordial. Après, on voit ce qui se passe au niveau d'éducation nationale, qui est un peu ma partie, avec EVARS. Et c'est pas encore gagné, c'était dans la loi de 2001, ça a été remis dans la loi de 2024, et en fait, c'est toujours pas appliqué dans les écoles.
4: EVARS, c'est quoi ?
5: Alors, éducation à la vie affective, relationnelle et sexuelle. Donc de la petite section jusqu'à la terminale. Et en fait, c'est un dispositif, c'est une loi qui a été votée et qui n'est toujours pas appliquée. Donc, on reste vigilant sur la formation des policiers, des membres de la justice, de la santé, parce que dans l'éducation nationale, c'est pas fait, donc on verra.
4: Cette loi, elle prévoit aussi la création d'un référent violence sexuelle et sexiste dans chaque entreprise de plus de 50 salariés. C'est pas déjà le cas, ça ?
5: Ben non, c'est pas le cas et c'est pour ça que on a insisté pour que ce soit inscrit dans les projets et ça a été inscrit et donc on sera aussi vigilant par rapport à ça parce que dans le monde de l'entreprise c'est quand même important de travailler sur les violences.
4: Oui, effectivement, dans un monde de l'entreprise où il y a parfois des rapports de hiérarchie aussi. Alors, c'est propice parfois aussi aux violences et aux dérives.
5: Ben a priori, le principe de l'entreprise c'est qu'il y a toujours une hiérarchie, donc oui.
4: Un mot sur l'annulation de la tournée de Patrick Bruel cet automne. Par souci d'apaisement, explique le chanteur, qui est quand même visé, on peut le rappeler, par plus d'une trentaine de plaintes. Il est mis en examen dans 4 affaires de viol et tentatives de viol. Hier, l'avocate de Flavie Flamand, qui est une des victimes présumées de Patrick Bruel, parle d'un basculement. Enfin, dit-elle, la parole des femmes est entendue. Vous, votre regard sur cette annulation ?
5: Nous, ce qu'on pense, c'est qu'elle a eu raison de se retirer un petit peu, parce qu'il faut laisser faire la justice, on est d'accord. Mais bon... À son âge, il peut continuer à écrire pour les autres, peut-être et arrêter de se produire sur scène.
4: Vous le regretterez pas ? Vous n'aviez pas prévu d'aller le voir, de toute façon.
5: J'avais pas prévu d'aller le voir. Bon, après...
4: Merci beaucoup, Monique Hernandez. Je rappelle que vous faites partie du collectif Droits des Femmes 66. Je renvoie aussi sur un événement prévu le 28 septembre pour la journée mondiale du droit à l'avortement. Il y aura un ciné-débat au cinéma Castillet à 19h que vous organisez justement donc avec d'autres associations. Ce sera le 28 septembre. Oui, merci.
5: Autour du film L'affaire Marie-Claire.
4: Merci beaucoup, Monique Hernandez. Et donc, cette loi intégrale en débat à partir de lundi en commission d'abord à l'Assemblée nationale. Bonne journée, Madame Hernandez.
5: Merci.
0: Et l'invité d'ici matin est à retrouver en podcast sur ici.fr. Dans un instant, on va parler d'un événement qui a lieu ce week-end. Alors on le sait, à Perpignan, le 11 novembre, en général, c'est les camelots. Et bien ce week-end, c'est le début de la braderie de Lille. Mais est-ce que vous savez d'où vient la braderie de Lille ? Comment ça a commencé ? On voit ça en détail avec Voyage dans le temps et Stéphane Bern avant les infos de 8h. Mais d'abord, on en profite en musique pour faire couler son petit café avec Billy Joel. Voici My Life. 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Il est 7h51.

0: va bien, 7h55. Vous écoutez la première radio locale des Pyrénées-Orientales pour vous accompagner au travail. Vous nous laissez vos messages sur le WhatsApp ici Roussillon, 04 68 35 5000. Et ils sont nombreux ce matin.
1: Vincent, par exemple, bonjour à toute l'équipe d'ici Roussillon. Petite photo du château de Corbert où il fait actuellement 23 degrés avec un beau soleil. Merci pour cette bonne humeur sur les ondes. Et ben merci à vous, Vincent. Et puis Monique également qui nous écrit pour le village aujourd'hui à Thuire. Elle a envie peut-être d'aller rejoindre John du côté de Thuire, Monique.
0: Peut-être. Il y a d'autres messages sur la page Facebook ici Roussillon.
1: Brigitte, bonne journée à toute l'équipe. Hélène, bon dia d'Elne, 22 degrés à 7h45. Une petite brise de tramontagne souffle doucement dans un ciel bleu, dégageant le sommet du Canigou. Et Lily, bon dia, 23 degrés à Saint-Hippo, grand ciel bleu, en espérant une journée ensoleillée et très chaude.
0: D'où vient la braderie de Lille? Comment c'est né? On voit ça avec Stéphane Merne dans moins d'une minute.
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3: Vous écoutez Bess, Vin Saint-Valentin.
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3: Une palette émotionnelle complète, inspirée par l'Angleterre. Bess, c'est Brit Essence. Entre textes puissants et musique aérienne, une intensité mêlée de mélodies remplies de tendresse.
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0: Saint-Valentin. Un coup de cœur, ici Roussillon.
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3: C'est l'heure de monter dans notre machine à voyager dans le temps avec Stéphane Bern, comme chaque matin. Et ce matin, justement, on voyage au temps où la plus grande brocante d'Europe naît.
4: Au départ, la braderie de Lille, ce n'est pas des meubles vintage ni des collectionneurs de vinyle. Non, non, ce sont des domestiques qui vendent les vieux habits de leur patron en pleine rue. Vinted, version 16e siècle. Lille, Moyen-Âge. La ville flamande est un immense carrefour commercial. Dès 1127, une grande foire attire des marchands venus de toute l'Europe. On y vend du drap, des épices, du cuir, des tissus venus des Flandres. Bref, Lille fait déjà du commerce international avant même que le mot et les frais de port existent. Et surtout, avant le fameux « Votre colis arrivera entre mardi et septembre », si tout va bien.
5: Demandez à Chronopost, ça ira plus vite.
4: Puis arrive une étrange autorisation. Au XVIe siècle, les domestiques lillois obtiennent le droit de vendre les objets usagés de leur maître entre le coucher et le lever du soleil. Vieux manteaux, draps râpés, vaisselle ébréchée, tout ressort des maisons. Une sorte d'affaire conclue, mais à la bougie. Un marché aux puces avec des vraies puces en prime.
6: Il l'a trouvé au marché aux puces. C'est là qu'il a débuté. Il poussait une charrette.
4: La ville entière devient un marché nocturne. Ça négocie, ça fouille, ça s'engueule un peu aussi. Et surtout, ça sent le gras et la fumée. Car dès 1446, deux marchands ont l'idée de vendre des harengs et des poulets rôtis sur la foire pour nourrir la foule. En flamand, braden signifie justement rôtir. C'est de là que vient le mot braderie.
7: Elle nous fait sa mijaurée tous les ans à la braderie du curé.
4: Au 19e siècle, le train fait exploser l'événement. Les vendeurs ambulants débarquent de partout. Et bientôt, les moules frites. Au fond, la braderie raconte peut-être toujours la même chose depuis le Moyen-Âge. Le plaisir très humain de fouiller dans le passé en espérant tomber sur un trésor.
3: Merci Stéphane. Voyage dans le temps, c'est à réécouter sur ici.fr.
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3: À la une, Simon Colboc, 50 prisons fermes pour 4 départs de feu.
9: Les juges de Perpignan ont-ils décidé de sévir cette année face aux pyromanes? En tout cas, encore de la prison ferme hier pour un pyromane récidiviste. Un homme de 51 ans, il était jugé hier en comparution immédiate. Et François David, il était donc poursuivi pour 4 départs de feu cet été dans notre département.
10: 2 départs de feu à Amélie-les-Bains, dans le secteur d'un ancien camping, c'était le 1er juillet et le 29 août, et 2 autres départs de feu à Perpignan, vendredi dernier, mobilisant 70 pompiers, le premier au bord de l'autoroute, il a détruit un hectare et provoqué d'importantes difficultés de circulation sur la 9, le second dans des roseaux, sur les berges de la Tête, face à la clinique Saint-Pierre, 2000 mètres carrés brûlés. Depuis le début de l'été, c'est déjà le 3e pyromane envoyé derrière les barreaux par le tribunal de Perpignan. La semaine dernière, un homme de 41 ans a ainsi été condamné à 2 ans de prison, dont un ferme pour avoir volontairement déclenché un incendie le 7 juillet à Cals. Fin juillet, c'est un homme de 36 ans qui a écopé, lui, de 18 mois de prison, dont 6 fermes, pour un départ de feu près de Bao. En sachant qu'un quatrième homme attend toujours son procès pour l'incendie spectaculaire de Rivesalt début juillet, il avait détruit 90 hectares et provoqué la fermeture de l'aéroport.
9: Et toutes ces informations sont à retrouver sur notre site internet. Merci François. Attention aujourd'hui avec la vague de chaleur. Le risque incendie est exceptionnel. Donc jeudi, sur la plaine du Roussillon, sur les Corbières également. Question aussi ce matin, faut-il sanctionner plus sévèrement le jet de mégots de cigarettes depuis les fenêtres de voitures? Un sénateur de l'Aude propose jusqu'à 1 an de prison et 15 000 euros d'amende. Aujourd'hui, l'amende est fixée à 135 euros. Les pompiers appelés eux cette nuit à Rivesalt, rue de Madrid, un canapé venait de prendre feu, c'était vers 3h30 du matin. Les 2 habitants de la maison ont été conduits vers la clinique Saint-Pierre à Perpignan, ils ont respiré des fumées. Ils ont depuis été relogés dans leur famille, on ne sait pas encore ce qui a provoqué cet incendie.
3: 8h02, toujours beaucoup de questions à Saint-Cyprien après l'accident mortel de bouée tractée.
9: Oui, le pilote d'un bateau qui tombe à la mer et ce bateau qui devient Fou mardi au large de Saint-Cyprien. Bilan, 2 morts et 1 blessé grave, un jeune homme dont le pronostic vital n'est d'ailleurs plus engagé ce matin. C'est le parquet de Perpignan qui l'a indiqué. Évidemment, l'enquête, elle se poursuit pour tenter de comprendre les circonstances du drame. Les professionnels du secteur, eux aussi, s'interrogent. Écoutez, Christian Dana, c'est le président du syndicat des professionnels des activités nautiques.
11: La première chose, c'est comment le pilote a été éjecté. Sur une mer belle, ça, on ne comprend pas l'éjection du pilote. Deuxièmement, effectivement, pourquoi il n'a pas son coupe-circuit attaché au bras? Ça aussi, c'est une question qu'on se pose. Voilà, c'est un accident. Des milliers de personnes ont pratiqué cette type d'activité cet été sur le littoral français. Des milliers de personnes. La première des notions, c'est la protection des publics, donc la sécurité. D'abord, la personne qui tracte sur son navire, elle a une flamme orange. Deuxièmement, c'est un professionnel diplômé par l'État. On a à bord un rétroviseur, donc vous voyez, et puis la personne, elle est vraiment, vraiment rodée à ce type d'activité. Et là, c'est le navire qui devient fou et c'est terrible, c'est ce qu'on redoute le plus. C'est un immense choc pour la profession. Le but d'un professionnel des activités nautiques, c'est d'abord de rendre les gens heureux. On fait ce métier pour ça. Donc quand un drame arrive de ce type, c'est une catastrophe.
9: Et ce matin, on vous raconte aussi l'intervention des sauveteurs de l'association Occitano-Catalane de sauvetage et de secourisme. Intervention déterminante, selon les mots du procureur de la République mardi. Si le jeune homme gravement blessé n'est d'ailleurs plus entre la vie et la mort, c'est grâce à cette intervention. Plusieurs autres personnes qui se trouvaient sur la bouée tractée ont pu aussi être secourues. Je suis très fier d'eux, dit ce matin sur Ici Roussillon, le président de cette association. En montagne, un motard a violemment heurté un arbre hier après-midi en Cerdagne, à Sayagouz. Il s'agit d'un touriste néerlandais, un homme de 56 ans. Il a été héliporté dans un état grave vers l'hôpital de Perpignan. Votre logement a-t-il pris de la valeur depuis le début de l'année? Eh bien, si vous habitez à Perpignan, c'est probable. Globalement, le prix du mètre carré est stable dans les Pyrénées-Orientales. Il est même en petite baisse, moins 0,3%. Mais il augmente à Perpignan, plus 2,4% depuis le mois de janvier. A-t-on le droit de se baigner tout nu dans la mer en Catalogne? Ça fait beaucoup parler de l'autre côté des Pyrénées. Une femme vient d'être interpellée par la police. Elle se baignait toute nue dans une crique de la Costa Brava, en bas de chez elle, à Port de la Selva. Les policiers l'ont obligée à se rhabiller. Elle tente de faire jouer ses droits depuis son interpellation. C'est l'info du Sud. On en reparle tout à l'heure à 8h30.
3: On parle de l'USAP et de rugby. Pas besoin de faire de bruit pour devenir l'un des leaders de l'équipe.
9: C'est l'histoire de Joaquin Oviedo avant la reprise du top 14 samedi. On continue ce matin notre galerie de portraits des joueurs clés de l'USAP cette saison. Après l'ailier star Sivouris, après l'ouvreur Paolo Garbici. Ce matin donc, Cyril Manière, Joaquin Oviedo, l'Argentin ne parle pas beaucoup, mais dans le vestiaire, il est particulièrement respecté, même des plus anciens.
12: Je te laisse interviewer le meilleur numéro 8 du monde. L'ouvreur de 40 ans, Benjamin Urdapilleta, encense, mais protège aussi son jeune coéquipier et compatriote Joaquin Oviedo. Le troisième ligne de 25 ans qui est arrivé à l'USAP quand il avait tout juste 20 ans. Et c'est clairement ici qu'il a grandi et qu'il s'est aguerri.
13: Ce club a été mon premier club professionnel. Honnêtement, je m'y suis vite senti comme chez moi, même si au début, j'ai eu un peu de mal. C'était difficile, mais j'ai rapidement trouvé ma place. Je suis heureux d'être ici et de pouvoir défendre ses couleurs.
12: Joaquin Oviedo a déjà joué 80 matchs avec le club catalan. Sa puissance, sa technique, mais surtout sa régularité le rendent indispensable. Et Joaquin Oviedo sera peut-être même encore plus précieux cette saison. Car pour la première fois, il commence la saison avec l'USAP. La sélection argentine l'a laissé à disposition du club.
13: Oui, ça change. C'est la première fois que je suis là avant le début du championnat. J'ai fait toute la préparation. C'est très positif car l'équipe travaille bien. Je pense qu'on s'est donné les moyens d'aborder le premier match dans les meilleures conditions. Et c'est bien ça le principal. L'objectif est de jouer au meilleur niveau possible avec l'USAP, puis de bien me préparer pour toujours viser une place en sélection en donnant toujours le maximum là où je me trouve.
12: Des objectifs plus élevés avec l'USAP et surtout dans le viseur de Joaquin Oviedo, la Coupe du Monde avec l'Argentine dans un an pour s'affirmer comme un des meilleurs 8 du monde.
9: Et l'USAP lance sa saison donc samedi sur la pelouse du Stade français. Pour les Dragons catalans, c'est quasiment fini la saison. Samedi, dernier match à domicile. L'occasion de dire au revoir à certains joueurs. On pense notamment au capitaine Benjamin Garcia qui lui prend carrément sa retraite sportive. Mais samedi, il faudra aussi dire au revoir à Alrix D'Acosta. Après 11 ans chez les Drax, il s'en va la saison prochaine à LFC en Angleterre. Alrix D'Acosta est ce soir l'invité exceptionnel de 100% Dragon. 18h-19h sur votre radio ici Roussillon. Et puis...
14: Il est où le bonheur? Il est où?
9: Et bien ce soir, le bonheur, Il est à Thuir, au parc Paloda. C'est le début du festival Pellicula Live. 5000 spectateurs attendus. Événement ici, Roussillon. On retrouve d'ailleurs à Thuir, dans les Aspres, John Bourgeois d'ici quelques instants.
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9: Gros coup de chaud en vue sur les PO.
3: Et gros coup de soleil aussi sur les Pyrénées-Orientales aussi aujourd'hui. Ça va être chaud dès ce matin, 25 degrés à Perpignan. On a 22 à Maury et Totavel, 26 à Collioure, 19 pour Céré, 17 à Mélie-les-Bains. Le thermomètre grimpe ce matin, il fera un peu plus frais en montagne avec 14 degrés du côté des Angles ce matin.
9: 37 degrés annoncés pour Céré, c'est la maximale pour le département cet après-midi. 36 à Perpignan, 34 sur le littoral, jusqu'à 30 degrés à Montlouis.
3: Sur la route du Pays catalan, comment ça se passe Camille?
14: Eh bien, le trafic est chargé, Régis, à 8h07 sur la D612A de Canoës, direction Toulouse. Sur la D66 également, la route du Soleil qui mène à Perpignan. On note des ralentissements sur les points habituels, hein, sur la D914 d'Argelès, direction Perpignan. Et au sud de Perpignan, justement, ça ralentit également, hein, sur la D900 depuis Poyastre, direction Perpignan, notamment au niveau du rond-point Porte d'Espagne. Et puis côté nord, ça ralentit aussi sur la D617 qui relie Canet-en-Roussillon à Perpignan jusqu'au boulevard de la France Libre, et sur le pont Arago, ça bouchonne également, ainsi que sur l'avenue Julien Panchaud. Vous êtes nos yeux sur la route, vous n'hésitez pas à nous informer de tout incident au 04 68 35 5000.
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3: John Bourgeois en balade dans les rues de Thuir, c'est ce matin, on va le rejoindre. D'ailleurs, n'hésitez pas, vous le croisez, ce petit bonhomme avec une casquette ici, Roussillon, et son micro. N'hésitez pas à le klaxonner, comme ça on vous entendra en direct après Daniel Balavoine.

0: 12, c'était Daniel Balavoine sur votre radio ici Roussillon pour démarrer votre journée de jeudi. Allez, courage, c'est bientôt le week-end.
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0: Et certains démarrent le week-end aujourd'hui parce que certains ont posé leur journée pour pouvoir aller au festival Pellicule Live ce soir et pour les 3 jours. 3 jours de fête, hein, Camille.
3: Ça va être incroyable. Une programmation exceptionnelle. Le parc Palauda, bien sûr, un lieu magnifique pour profiter en famille, entre amis. Vous y serez, Régis Leroy?
0: Évidemment. Moi, j'ai hâte surtout la soirée de samedi. Alors, moi, je serai en direct samedi après-midi, hein, pour vous faire vivre ça avec tous les artistes présents. Et surtout, surtout, soirée déguisée.
3: Est-ce qu'on peut avoir une petite info sur votre déguisement? Rien du tout.
0: Rien du tout.
3: Un petit indice?
0: Non. Que dalle.
3: Ah ouais.
0: Non, en fait, j'ai pas encore d'idée.
3: Voilà, c'est plutôt ça. Mais vous, dites-nous si vous avez une idée de déguisement pour la soirée de samedi. Vous nous écrivez sur le WhatsApp de l'émission 04 68 35 5000.
0: Tuir, justement, on y va dans un instant avec notre ami John Bourgeois. On va manger du pâté en croûte.
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0: À 8h14, on part à Tuir avec John Bourgeois qui est sur les routes du département. John, je crois que vous êtes avec du pâté en croûte. Que dis-je? Le pâté en croûte.
3: En croûte?
7: Le pâté en croûte. Pâté en croûte, peut-être, Régis, c'est un petit peu mieux. Pâté ouais. en
3: beaucoup.
7: Croûte, champion du monde ici à Tuir. Je suis rentré dans la charcuterie, la boucherie charcuterie de Thibaut Gonzalez. Oui, le champion du monde de pâté en croûte. Bonjour Thibaut.
8: Bonjour John et bonjour à tous les auditeurs.
7: Pourquoi on est chez vous aujourd'hui, Thibaut? Pourquoi on est à Tuir? Eh bien, parce qu'il y a Pellicule Live qui démarre ce soir. 3 jours de fête autour de la gastronomie, du cinéma, de la musique, avec des shows culinaires, des masterclass ciné, des grands artistes sur scène comme Christophe May ce soir. Et donc, Thibaut, vous allez aussi faire partie de la fête puisque vous allez faire un show culinaire ce soir. Un show culinaire 3 étoiles quand même avec un certain Gilles Goujon que vous connaissez bien, Thibaut.
8: Oui, c'est ça. Ben, c'est un grand honneur de faire partie de Pellicule Live et d'avoir été invité par Anaïs et Xavier. Et un grand, grand honneur aussi de le faire à côté de mon ami Gilles, que je connais depuis très longtemps et qui a toujours été à mes côtés et qui m'a soutenu pour ce concours.
7: Alors, on va faire quoi sur un show culinaire avec un 3 étoiles et un MOF, meilleur ouvrier de France, à côté de soi?
8: Alors, ben, on va déguster du pâté croûte, on va expliquer les techniques, on va expliquer les ingrédients. Et puis après, il y aura une petite surprise pour Gilles.
7: Ah, petite surprise, on peut pas la dévoiler celle-là, évidemment.
8: Moi, je veux pas, on sait jamais s'il est sur l'antenne.
7: Il va peut-être écouter pour voir à quoi s'attendre, évidemment. Alors, la régie, il m'écoute, il se dit, mais pourquoi il parle pas de ce pâté en croûte, ce champion du monde qui est juste en face de nos yeux? Parce que oui, Régis, oui, Camille, j'ai de la chance. Thibaut, quand il m'a accueilli avec les croissants et le pâté en croûte, champion du monde. Alors, vous imaginez vers où je me suis tourné?
3: Les deux,
0: hein? Bah, évidemment, on sait. Vous en aviez plein la bouche avant de démarrer direct.
7: Direct, le pâté en croûte champion du monde. Il est juste exceptionnel. On rappelle qu'est-ce qu'il y a à l'intérieur de ce pâté en croûte champion du monde, Thibaut?
8: Alors, dedans, j'ai du porc basque pour le gras dur. J'ai du porc tirabuccio de chez nous, hein, pour tout ce qui est poitrine. J'ai des cœurs, des foies de volaille et du foie gras des canards des Landes de Jules. Et ensuite, des fruits secs, amandes et pistaches torréfiées et des riz de veau.
7: C'est juste magique. Vraiment, je vous le dis, c'est juste magique. Je l'ai encore en bouche, là, c'est magnifique. Et alors, champion du monde du pâté en croûte, forcément, tout le monde se l'a racheté. À un moment, il y avait 6 mois d'attente. On en est où, là, aujourd'hui, du pâté en croûte pour se procurer?
8: Eh bien, là, j'ai régulé à un pâté croûte par jour. Parce qu'en fait, plus j'en faisais, plus j'en vendais. Et en fait, le but, c'était de pas bâcler mon travail, c'était surtout de faire un travail de qualité. Donc, du coup, j'en fais un par jour. Donc, les premiers arrivés, premiers servis, malheureusement. Et ensuite, à partir du vendredi et le samedi, on en fait 2 par jour.
9: comme ça, comme on arrive sur le week-end, il y a un peu plus d'affluence, donc du coup, on peut avoir plus de choix. Ouais. Et ensuite, on fait plein d'autres gammes de pâtés croûtes, autant pâtés croûtes ternaires, voilà, un pâté croûte classique, jusqu'à un pâté croûte arlequin, voilà. Mais là, je suis sur une nouvelle recette, donc dans les jours à venir, il y aura une nouvelle recette de pâté.
4: Oh là là là là là là là, vous allez peut-être la faire valider avec Gilles Goujon, je rappelle. Thibaut Gonzalez, notre champion du monde du pâté croûte, ici chez nous à Thuir, qui sera en show culinaire avec Gilles Goujon ce soir au parc Paloda de Thuir pour Pellicule Live.
0: Merci John et merci à Thibaut de son accueil ce matin, et j'espère que vous vous régalez bien.
4: Je me reprends
0: bien.
4: Un petit peu de pâté croûte. Hein.
3: Allez, ah ben, bien, encore. Vous avez bien raison.
4: Là. Allez, le coup de couteau.
0: Profitez-en bien, 8h18. Vous pouvez pas couper le son de John Bourgeois, c'est insupportable, le pauvre. Il est en train de nous narguer.
3: Oui, nous fait envie.
0: 8h18. Vos messages qui arrivent sur le WhatsApp ici aussi, on parle du Pellicule Live d'ailleurs dessus.
3: Oui, avec un auditeur qui nous dit: je pense que samedi j'irai déguisé dans les années 80, mais le problème c'est que j'ai toujours pas gagné mes places. Eh bien, c'est simple. À 8h40, on va jouer avec le jeu de l'histoire et Hélène Legrès. Ce sera l'occasion de les gagner, ces places. Et puis le Facebook également. Vous nous laissez des messages chaque matin avec Caroline Bandia ici Roussillon, 24 à Palo del Vidre ce matin. Belle journée. Eh bien, belle journée à vous également, Caroline.
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0: 8h19, c'est notre rendez-vous en Tiernac pour éviter de se faire avoir chaque matin grâce à Aude Razeau. Et Aude, ce matin, on s'intéresse à une plateforme vidéo qui n'existe pas.
11: Oui, son nom va peut-être vous dire quelque chose puisqu'il pollue sérieusement nos boîtes mail depuis quelques semaines. J'ai nommé Cellcast Vidéo. À la suite de votre période d'essai d'un an, nous sommes ravis de vous confirmer votre inscription, confirmation d'abonnement, c'est ce qui est écrit. Sauf que vous êtes abonné à rien du tout. Et pour cause, Cellcast Vidéo, ça n'existe pas. Enfin si, c'est le nom d'une entreprise australienne, une vraie, mais elle n'a rien à voir avec une plateforme de streaming. Ce mail est un piège, et c'est un piège, attention, très bien ficelé.
3: Et pourquoi très bien ficelé, Aude? Qu'est-ce qu'on lit dans ce mail?
11: Alors, tenez-vous bien, parce que le message affiche votre nom, votre adresse postale et même votre IBAN. Oui, oui, votre IBAN, le vrai, le bon. Et donc, ce mail, à première vue, il est tout à fait crédible. Vous vous dites, mince, c'est vraiment moi, j'ai vraiment souscrit à cet abonnement streaming. Comment faire pour annuler tout ça? Vous cliquez, le piège se referme, l'escroc va vous demander votre numéro de carte bleue, parce que, soi-disant, il aurait besoin de votre numéro de carte bleue pour annuler l'abonnement. En fait, c'est exactement la même arnaque que les faux mails d'abonnement Netflix, Disney+, et surtout, les faux mails Prime Video. Ils tournent énormément cette rentrée, faites attention. Grand merci d'ailleurs aux auditeurs qui m'alertent là-dessus, ça m'est toujours très utile. Petite astuce que je vous donne, quand un mail ou un texto d'ailleurs vous étonne ou vous inquiète, copier-coller dans Google le texte du message. Vous allez vite tomber sur des gens qui ont reçu le même que vous et vous allez vite savoir si c'est une arnaque.
0: Merci beaucoup, Aude Razeau. Et puis n'hésitez pas à regarder vos relevés bancaires aussi, parce que des fois on s'abonne à des trucs et puis on a oublié qu'on était abonné, donc ça nous coûte une fortune tous les mois sans s'en rendre compte.
3: Et au final, quand on les arrête, ça allège un peu quand même les factures et ça redonne un peu de pouvoir d'achat. Ça fait du bien.
0: Vous restez avec nous, on se réveille ensemble tranquillement, tout en douceur et en chanson avec les Four Non Blondes. Il est 8h21, c'est ici Roussillon.

0: Ah oui, jusqu'au bout, hein. On perd pas une miette. 8h25, c'était les Four Non Blondes sur la première radio locale des Pyrénées-Orientales.
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0: Dans les gens d'ici, chaque matin, Pierre Vergès part à votre rencontre. D'ailleurs, ce week-end, c'est le début du top 14 avec l'USAP qui va affronter le Stade français. Et ce sera aussi la 50e saison au club pour Didier Plana, qui est passé par l'école de rugby au groupe pro en passant par le staff technique. Pierre, on peut le dire, hein, c'est vraiment un parcours exceptionnel.
3: Eh bien oui, c'est tout simplement un exemple de fidélité, de longévité dans le club. Didier, il est né en 1972. Il a débuté à l'école de rugby 5 ans après en 77 jusqu'à intégrer le groupe pro. Didier, quel parcours ?
4: Oui, c'est un beau parcours, mais naturel pour moi, puisque à cet âge-là, j'habitais à 500 mètres du stade, tout simplement. Et quand il a fallu débuter le rugby, forcément, c'était à l'USAP. D'autant que mon parrain m'avait offert la première tenue de l'USAP, chaussettes, shorts et maillot. Et donc, j'ai démarré, j'ai fait toutes les équipes du club, des premiers pas jusqu'aux catégories professionnelles. Et ensuite, j'ai basculé dans le staff. Et maintenant, ça fait presque 25 ans que je suis dans le staff aussi. Donc, c'est ma 50e saison.
3: Didier, quel est votre rôle dans le staff ? Vous étiez analyste vidéo et là, vous prenez un poste encore plus stratégique.
4: C'est-à-dire qu'aujourd'hui, oui, je vais m'occuper principalement du recrutement, de la préformation, c'est-à-dire des moins de 14 jusque au secteur professionnel. Stratégique, oui, c'est important parce que le club, c'est d'abord les joueurs. La qualité dans le département est liée. Il faut aussi faire les bons choix, ne pas se tromper, parce qu'un club comme l'USAP n'a pas le droit de se tromper sur le recrutement. Donc effectivement, c'est un poste important.
5: Et d'ailleurs, Pierre, 1997, c'est une saison et surtout un match qui va marquer sa carrière.
3: Absolument, parce que c'était la première Coupe d'Europe et vous avez un beau souvenir avec l'USAP justement.
4: Oui, c'était la première Coupe d'Europe pour le club de l'USAP et on avait joué l'équipe de Newcastle qui venait d'être montée par un milliardaire avec des joueurs hors normes et notamment un centre néo-zélandais qu'on appelait le camion noir Tuigamala, qui était passé aussi par le 13 par Wigan, qui était un destructeur et donc moi en tant que jeune je m'étais mis comme mission de l'arrêter toute l'après-midi et essayer de moi aussi de le battre et à la fin du match, il était venu m'offrir toutes ses affaires pour me dire que j'avais fait un bon match face à lui et qu'il me remerciait.
3: C'est un bel hommage et puis ça booste pour le reste de la saison. Ça.
4: Ah ouais, ça m'a marqué énormément. J'ai encore ses affaires dans mon placard.
3: Vous avez organisé un événement en début de saison, un événement de cohésion pour le groupe qui est très très sympa. L'USAP rend au territoire ce que le territoire lui donne. Expliquez-nous, Didier.
4: En début de saison, Laurent Labitte m'a demandé de réfléchir à un événement qui pourrait lier le club au territoire. Et moi qui suis d'ici, je sais que le territoire, c'est avant tout les gens qui le composent. Donc mon objectif, c'était de faire rencontrer, que ce soit le staff et les joueurs, des gens du terroir, des gens qui font le territoire, qui ne sont pas que des supporters, mais qui sont aussi des producteurs, des artisans, et ensuite toutes les richesses, on va dire, de patrimoine de notre département.
3: Alors, un sacré jeu de piste, les rencontres ont dû être magiques au niveau humain.
4: Ah, ça a été extraordinaire, l'accueil des joueurs, bon, je n'en doutais pas, a été magnifique. Et donc, il y a eu des superbes images, des super moments d'échange, et je crois que ça a mis une bonne base pour notre club.
0: Merci à Pierre Vergès qui part à votre rencontre chaque matin, et les gens d'ici en pays catalan, vous les retrouvez en podcast sur ici.fr. On va jouer après les infos de 8h30, Camille.
5: Oui, le jeu de l'histoire avec Hélène Legré qui nous donnera une petite anecdote sur un village qu'il va falloir deviner ce matin.
0: Oui, vous aurez une question pour nous. On va devoir se trouver ce village et on va en avoir un prendre plus sur ce village sur ce jour J.
5: Le 3 septembre, que s'est-il passé ? C'est Hélène qui nous racontera tout à l'heure.
0: Oh, j'ai hâte. En attendant, on va jouer aussi ensemble avec ce jeu pour gagner vos places pour le Pellicule Live. Ça arrive après les infos de 8h30.
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0: Jeudi 3 septembre, bienvenue sur votre radio locale ici Roussillon. Bonne fête au Grégoire. À 8h30 comme chaque jour, l'info dans les PO, Simon Colboc. C'est d'abord ce pyromane qui était condamné hier à Perpignan.
9: 5 ans de prison ferme. Un homme de 51 ans, il a été reconnu coupable de 4 départs de feu cet été dans le département. 2 fois près de Perpignan, à 2 reprises aussi sur la commune d'Amilly-les-Bains. Il était en récidive. Il écope donc de 5 ans de prison ferme. C'est le 3e incendiaire à écoper de prison ferme depuis le début de l'été dans notre département. C'est à lire sur notre site internet. Les suites du terrible accident de bouée tractée à Saint-Cyprien, c'était mardi. Bonne nouvelle, le jeune homme gravement blessé est sorti d'affaire. Son pronostic vital n'est plus engagé, indique le parquet de Perpignan. Une femme interpellée en Catalogne Sud parce qu'elle se baignait toute nue dans une crique à Porte de la Selva. Mais cette mamie ne veut pas en rester là. Ça fait polémique en Catalogne. On va vous raconter. C'est juste après votre tour de l'actualité, Valentine Lottès. Et d'abord, jusqu'à 37 à l'ombre aujourd'hui à Céré.
10: Jusqu'à 38 degrés aujourd'hui dans le sud de la France. Météo France anticipe déjà de probables records de température pour le mois de septembre avec ce nouveau coup de chaud. Et nous n'en avons pas fini avec les inondations, les sécheresses et les canicules. Le phénomène El Niño, amplificateur de cette météo extrême, va encore s'intensifier. C'est l'alerte ce matin de l'Organisation météorologique mondiale. Il atteindra son plus haut niveau d'intensité d'ici la fin de l'année. Le risque d'incendie, lui, persiste. Il est encore élevé aujourd'hui dans 6 départements du Sud. Dans ce contexte, pourquoi ne pas sanctionner plus sévèrement ceux qui jettent leurs mégots de cigarettes par terre ?
11: Je ne veux pas salir ma voiture. Après, c'est un risque mesuré. Je ne vais pas jeter dans la nature. C'est vraiment dans le goudron.
10: Dans une proposition de loi, un sénateur souhaite punir ce geste d'un an de prison et 15 000 euros d'amende. Sur un terrain de caravane, 4 corps d'une même famille découverts hier soir en Haute-Saône sur la commune de Gy. 2 enfants font partie des victimes selon nos informations. 2 garçons âgés de 6 et 9 ans. Des loyers trop chers et carrément illégaux. Les propriétaires respectent de moins en moins l'encadrement des loyers selon la Fondation pour le logement. Près de 4 annonces sur 10 désormais dépassent les plafonds autorisés dans les communes où le dispositif est en place. 4 Français sur les courts de l'US Open de tennis à New York dans l'espoir de disputer un 3e tour.

0: bain de mer dans le plus simple appareil. Sauf qu'à sa grande surprise, elle voit débarquer deux policiers municipaux qui lui intiment l'ordre de se rhabiller. Les deux agents expliquent qu'une touriste française a appelé la mairie pour se plaindre de sa nudité.
1: Mais cette femme décide de ne pas se laisser faire, François.
0: Oui, elle refuse de décliner son identité. Elle est alors accompagnée chez elle par les policiers municipaux qui appellent en renfort les Mossos d'escouade. Menacée d'interpellation, Louisa finit par présenter une pièce d'identité tout en étant bien décidée à ne pas en rester là. Et elle témoigne rapidement sur les ondes de Catalunya Radio.
2: Ce qui s'est passé, c'est une attaque contre nos libertés. On ne peut pas se taire face à une situation comme ça. La perte de liberté commence par le contrôle du corps. Ce n'est pas un incident qui concernerait uniquement ma petite personne. C'est un problème de société.
0: Louisa envisage maintenant de porter plainte et déjà, elle a saisi le médiateur catalan, l'équivalent du défenseur des droits en France.
1: Mais alors, qu'est-ce que dit la loi précisément, du coup, François ?
0: Eh bien, il se trouve que l'Espagne est l'un des pays d'Europe les plus permissifs en termes de naturisme. Il est théoriquement possible de se promener nu partout dans le pays tant qu'il n'y a pas de comportement obscène ou sexuel. La Fédération Naturiste de Catalogne a d'ailleurs pris fait et cause pour la baigneuse. Dans un communiqué, elle qualifie l'intervention de particulièrement grave et estime que les policiers ont porté atteinte aux droits des femmes. Alors certes, les communes peuvent parfois encadrer la nudité par des ordonnances municipales, notamment sur certaines plages. C'est le cas par exemple à Barcelone. Mais selon la télévision publique catalane, il n'existe aucune ordonnance de ce type à Port de la Selva. Ce qui pose une vraie question juridique, les policiers avaient-ils vraiment le droit d'intervenir ? En tout cas, la mairie défend ses agents et elle rappelle qu'il existe déjà sur son territoire une plage naturiste située à 5 km du lieu des faits.
1: L'info du Sud, signé ce matin François David.
3: Dans les infos de 9h, on va parler de quoi, Simon Colbert ?
1: Des agents immobiliers des Pyrénées-Orientales qui inondent les réseaux sociaux. Certains vont jusqu'à se filmer, se mettre en scène dans des logements à vendre, un nouveau moyen pour eux de trouver des clients. Comment Instagram et TikTok sont devenus aussi le terrain de jeu des agents immobiliers de notre département. Reportage tout à l'heure dans les infos de 9h.
3: La météo de ce jeudi, du soleil et de la chaleur pour tout le monde dans les Pyrénées-Orientales. Et cette chaleur, eh bien, elle est bien présente depuis ce matin avec 25 degrés pour Perpignan. On a 19 à Céret, 21 à Sorède et Thuir, 23 à Collioure, 22 degrés pour Maury et Totavel ou encore 14 degrés aux Angles.
1: Jusqu'à 34 sur le littoral à Canet, 36 pour Perpignan, 37 à Céret, c'est la maximale. 35 à Prades et à Eous. À la montagne, jusqu'à 30 degrés en Cerdagne et aussi en Cap.
3: À Gérone, il va faire beau et chaud aussi avec 24 degrés ce matin et 34 degrés cet après-midi. Sur les routes du département, j'imagine que ça commence à être un petit peu chargé.
4: 8h35, la D612A, la route de Toulouse et de Canoës qui mène à Perpignan, ça ralentit toujours. Au nord, la D117 de Perrestorte direction Perpignan, ça ralentit également ce matin. Et aux abords du centre-ville de Perpi, on note des ralentissements également. La route de Canet-en-Roussillon jusqu'au boulevard de la France Libre, le boulevard Louis-Noguer également et le cours Lazare-Escargal qui est bien chargé direction le centre-ville, mais rien de bien méchant. Et puis bien sûr, si vous notez des ralentissements autres ou même un incident sur les routes, vous nous appelez au 04 68 35 5000.
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4: Le jeu de l'histoire avec Hélène Legré, ça va arriver d'ici quelques instants, non ?
3: Non, c'est tout de suite.
4: Ah, c'est maintenant. Eh bien, oui. Voilà. On va chercher un village, un village des Pyrénées-Orientales pour gagner un beau cadeau, Régis.
3: Oui, on va vous offrir vos invitations pour le festival Pelliculae. Mais pas n'importe quel jour, c'est ce soir. Ce soir, on vous offre les toutes dernières places là pour aller voir Christophe Maé sur scène. Les places, vous pouvez pas les acheter. 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Il va falloir donc trouver soit une ville, soit un village avec cette question posée par Camille.
4: On cherche un village des Aspres ce matin, proche de Montesco et d'Ortafa. Alors, loin de moi l'idée de vous embrouiller, Régis, mais son nom vient de la nature un petit peu caillouteuse de ses sols. Simon, Régis, vous avez une idée ou pas ?
3: Alors franchement, c'est un peu brouillon.
1: C'est moi réfléchir.
4: C'est un peu brouillon, effectivement. Vous avez une idée ? Eh bien, vous nous appelez le 04 68 35 5000.
3: On joue dans un instant, le standard est ouvert. Ah, ça y est, ce matin c'est corsé, hein ?
4: Oui, mais les petits indices sont là. Bon, hein, bah, n'embrouillez pas nos auditeurs, Régis.
3: Bon, en tout cas, quand je vois le standard qui appelle, je me dis que c'est bon pour nous. On vous attend avec Marvin Gaye sur votre radio ici au Roussillon.

0: Allez, pour vous accompagner à la maison ou au travail, une seule radio dans les PO, c'est Ici Roussillon, il est 8h41.
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2: Et le jeu de l'histoire, ça y est, c'est l'heure de jouer, de gagner vos invitations pour le Pellicule Live Festival avec Hélène Legret qui arrive d'ici quelques instants pour nous parler d'un village, un village que notre auditrice de ce matin a peut-être trouvé, Sabine. Bonjour Sabine.
3: Bonjour.
0: Sabine, vous nous écoutez d'où ?
3: Montesco.
0: Alors ce matin, avec le jeu de l'histoire, Sabine, si vous gagnez, vous rendez compte, vous gagnez les dernières places pour aller ce soir sur ce concert complet de Christophe Maé au Festival Pellicule Live à Thuir dans le parc Palauda qui est juste magnifique. Vous rendez compte de la pression que vous avez ce matin, Sabine?
3: Ah bah, je suis une chanceuse, je crois.
0: Déjà pour être arrivée là. Mais après, moi je sais pas si vous avez la bonne réponse, hein.
3: Oui, ben on va voir. Hein.
2: Sabine est proche du village qu'on cherche puisqu'elle est de Montesco.
0: Bah, vous donnez en plus des indices.
2: Bah, je le redis, ça faisait partie de l'indice. Sabine, on cherche un village des Aspres proche de Montesco.
0: C'est vrai.
2: Et d'Ortafa. Loin de moi l'idée de vous embrouiller, Sabine. Vous avez peut-être une idée sur ce village, d'où son nom, qui vient de la nature un petit peu caillouteuse de ses sols.
3: Eh ben, je pensais à Brouga.
2: Eh ben, c'est une bonne réponse. Bravo, Sabine.
0: Oh, bravo. franchement, bravo parce que.
2: C'était pas facile.
0: Ouais. Alors, j'ai aidé en disant que c'était un peu brouillon. Ça vous a aidé,
3: oui,
0: ça?
3: Vous m'avez un peu aidé, puis pas loin de Montesco, Ortafa, il n'y a pas grand-chose d'autre, donc c'est facile.
0: Sabine, c'est gagné vos deux places pour le concert complet de Christophe Maé ce soir au Festival Pellicule Live. C'est gagné, bravo!
3: Ouais, super, je suis super contente.
0: Profitez-en bien, Sabine. Quelle est la première radio locale des Pyrénées-Orientales?
3: Il me semble que c'est Ici Roussillon.
0: C'est ça, ouais.
2: Et il est l'heure de faire un tour dans le temps. Alors Hélène, dites-nous ce qu'il s'est passé à Brouilla un 3 septembre.
4: Eh bien, je vais vous parler de 1939. C'est un mois de septembre plutôt particulier. Hein. Le premier du mois, Hitler a envahi la Pologne et par le jeu des alliances, la France et le Royaume-Uni ont déclaré la guerre à l'Allemagne. Et c'est là que le négociant en vin perpignanais, Jules Bernard, qui est alors à Paris, décide de quitter la capitale pour revenir au pays et se mettre à l'abri dans son château de Pourteil. À Brouilla. Quelle n'est pas sa surprise en arrivant chez lui de découvrir le bâtiment plein de bébés, de femmes venant d'accoucher, de futures mamans, mais aussi de sages-femmes et d'infirmières suisses. La surprise est partagée par celle qui dirige cette maternité de fortune, Elisabeth Heidenbenz. Engagée dans le secours suisse aux enfants, cette fille de pasteur est d'abord partie en Espagne, en pleine guerre civile, pour apporter vivres et médicaments à la population madrilène quasiment encerclée et évacuer les enfants en retour. Après la retirade, elle est revenue aider les femmes républicaines espagnoles enceintes, internées dans les camps sur les plages, à accoucher dans des conditions décentes. En mars, elle a donc loué pour se faire le château de Pourteil. Ce qu'Elisabeth Heidenbenz ignore alors, c'est que l'homme qui lui a loué le bâtiment n'avait aucun droit de le faire. Il cultivait juste les vergers autour. Il a empoché l'argent sans prévenir qui que ce soit. Le vrai propriétaire, évidemment, est furieux, on le comprend. Et Elisabeth promet de déménager son petit monde au plus vite. Elle se souvient alors du petit château abandonné aperçu quand elle va au marché d'Elne acheter des légumes. Elle part chercher des fonds en Suisse pour réaliser les quelques travaux indispensables. Le premier enfant y naîtra le 7 décembre. 596 suivront jusqu'à Pâques 1944. Deux tiers d'Espagnols, un tiers de Juifs et quelques Tziganes. Autant de petits indésirables, tant pour Vichy que pour les nazis.
0: Merci Hélène Legret. Avant 9h, on va aller dans le parc Palauda de Thuir avec Anaïs Demaison pour l'ouverture du festival Pellicule Live. Avant ça, on va parler aussi rugby avec Julien Dejon.
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0: À 8h45, on peut fêter le début et surtout le retour du top 14. C'est ce week-end avec l'USAP face au Stade Français. Et alors, les supporters sont peut-être un petit peu impatients. Et ça tombe bien, Julien Dejon. Apparemment, vous avez trouvé une application gratuite où on va pouvoir se mettre dans la peau du président de l'USAP, François Rivière, ou encore du manager, Laurent Labie.
5: Et oui, cette application s'appelle Pro Evolution Rugby, disponible sur toutes les plateformes, un jeu de stratégie made in pays catalan. Vous incarnez quelque part le staff d'un club professionnel en entier, vous gérez aussi bien le sportif que le non-sportif. Et c'est le concepteur du jeu, Charles Albisson, qui nous donne quelques facettes du jeu que vous allez devoir gérer d'une main de maître.
11: Tu as toute ton équipe avec toutes les infos sur les... Pesseliatov, 33 ans, il reste un an, il a son salaire, il a son score overall. Il a ses attributs, il est loyal, les bilans de la saison, tu peux le prêter, tu peux le mettre en vente, etc. Et sinon, après, t'as la partie tactique, où tu choisis si tu veux du jeu de mouvement, jeu au pied, conquête, jeu au large, en fonction de tes équipes. Sur les phases d'attaque, ce que tu veux. Sinon, tu te mets en auto, c'est quand tu prends un coach, donc tu te mets en auto si tu veux. Le stade, tu peux améliorer ton stade, en augmentant les loges VIP, la capacité, le centre d'entraînement, et chaque truc te donne des choses supplémentaires, quoi, tu vois. T'as la partie scouting qui est pour aller fureter les bons joueurs chez les adversaires, pour aller récupérer des jeunes, etc. Pour détecter des pépites, des joueurs qui vont avoir une trajectoire ascendante.
5: Il n'y a que sur le terrain finalement que vous ne jouez pas. Vous pouvez décider de tenter les trois points, par exemple, de jouer certaines actions au pied, mais vous ne pouvez pas tirer vous-même comme un jeu de sport traditionnel. Vous pouvez également gérer des entraînements individuels pour essayer d'upgrader votre joueur et même les déclarations en conférence de presse. Et là aussi, les déclarations ont un impact sur le jeu.
11: Ils te posent des questions en fonction de ce que tu réponds, soit le moral des troupes monte, la presse t'aime pas, donc t'as réputation moins 5, moral des troupes plus 10, etc. Tu vois.
5: Et nous, en tout cas, on a mis les réponses de Charles Albisson, donc on met plus 10 au jeu Pro Evolution Rugby.
0: Et maintenant, Camille, on comprend pourquoi Julien Dejean, il est toujours sur son portable pendant les réunions. On sait à quoi il joue, ce petit coquin qu'on retrouvera demain soir dans 100% Peña sur votre radio, ici Roussillon. Ça, c'est le titre qui a tourné tout l'été. Elle s'appelle Oria, elle chante Soirée mondaine, il est 8h47. C'est ici à Roussillon.

0: C'est l'un des titres de l'été, il est signé Oria. Ça s'appelle Soirée mondaine et vous écoutez ici Roussillon. 8h50, c'est l'invité du dernier café. Aujourd'hui, direction Thuir pour le festival Pellicule Live. On est en direct du parc Palauda avec John et surtout avec Anaïs de Maison.
1: C'est exactement ça. Qu'est-ce qu'on est bien, Régis, Camille, ici à Thuir. Là, je sors du pâté en croûte champion du monde. Ouais, je le répète à chaque fois hein, pour vous dégoûter un petit peu, Régis,
2: merci.
1: Camille. Et puis juste après ça, là, je me mets au jus d'orange et au croissant avec le café, avec Anaïs de Maison, à la buvette du Chaboté ici au centre de Thuir. Bonjour Anaïs.
2: Coucou, salut tout le monde.
1: Bon Anaïs, on est ici puisque évidemment ce soir c'est la première soirée. C'est le grand démarrage pour Pellicule Live, ce festival qui mêle gastronomie, cinéma et musique au parc Palauda. On est à deux pas du parc Palauda finalement, à la buvette du Chaboté. Explique-moi pourquoi t'as voulu, c'est toi qui as choisi de se mettre ici pour boire le café ce matin.
2: J'adore cet endroit d'ailleurs au départ par rapport aux personnes qui le tiennent. Et puis également par l'emplacement, on a les caves bières en face de nous, absolument sublime. Ce bistrot des caves que je conseille à tout le monde, sur la même place, t'as la popote. Enfin vraiment, il se passe un truc ici que j'aime. J'y suis tout le temps, je n'y suis pas que parce qu'on a le festival de cinéma. Je suis toujours à la buvette.
1: Tu es turinoise hein, et que depuis toute petite et que tu aimes et que honnêtement j'ai juste à lancer une pièce et tu me vends Thuir comme personne.
2: Oui, j'aime cette ville, j'aime les gens qui habitent. Je trouve que vraiment il se passe un truc et puis j'ai grandi, je connais chacune de ces rues et maintenant chaque recoin de ce parc et de cette ville-là, quelle chance de pouvoir se baser là et voilà, et je remercie vivement aussi la mairie de Thuir qui nous aide. C'est facile d'être avec eux et merci voilà. De pouvoir créer ça.
1: Et d'organiser donc ce formidable festival familial, festif, avec les copains, le Pellicule Live qui démarre ce soir. Bon, comment on est là? Est-ce qu'on est prêt?
2: On n'est jamais prêt. Je vais pas te mentir. On sera prêt ce soir à l'ouverture des portes. Mais c'est vrai que cette année, c'est assez fluide, c'est assez doux. C'est vrai qu'on a pris le rythme. Ce sont exactement les mêmes équipes, exactement les mêmes bénévoles. Donc, on est quand même sur du gros doudouillou. On n'est pas dans le stress
1: non plus. Gros doudouillou, ouais, je connaissais pas cette expression.
2: Oui, John, c'est comme ça. et donc, ça se fait dans le bon timing, avec les bonnes personnes. Et c'est que du bonheur.
1: Sixième édition, soirée complète ce soir avec Christophe Maé, avec Masbeat, avec Will Barber, avec évidemment Gilles Goujon et Thibaut Gonzalez qu'on avait tout à l'heure. Oui. Sylvie Testu pour la masterclass ciné avec Stéphane de Groot. Complet ce soir, demain et après-demain, ce sera quasiment pareil.
2: Oui, on va afficher complet. Là, il reste quelques toutes petites places.
1: Qu'est-ce que ça te fait de voir encore cet engouement à la sixième édition? Et surtout, à chaque fois que j'en parle, moi, dans la rue, on me dit, mais Pellicule Live, c'est trop bien, quoi, c'est festif, il n'y en a pas d'autres de Pellicule Live.
2: C'est trop chouette, moi, je suis heureuse. Et puis, en fait, ça représente ce qu'on a voulu dès le départ. On veut que ce soit familial, amical. Ce qu'on disait tout à l'heure, c'est, tu ne vas pas faire le festival avec ton pote, tu vas faire Pellicule Live avec tous les festivaliers. Et c'est vrai que la plupart des personnes se connaissent. C'est un monde, en fait, Pellicule Live. Ça part de Thuir, parce qu'il y a énormément de Thurinois. Je pense qu'on est vraiment sur au moins 2000 Thurinois dans ce parc, mais ensuite ça s'étend au village alentour et c'est merveilleux de voir voilà cet engouement qui prend. C'est magnifique, je suis trop contente.
1: Et ça va se conclure d'une magnifique manière hein, le samedi, évidemment avec la Too Much Party, soirée déguisée.
2: Ma soirée préférée.
1: Ah ouais, moi aussi. Alors je suis déjà en train de réfléchir au déguisement. Je crois que Régis et Camille l'ont pas encore. Qu'est-ce que tu leur conseilles, Régis, si vous voulez être confort, parce qu'il a une émission 16h-19h en direct de Pellicule Live samedi.
2: Alors si tu veux être confort, Régis, moi j'irai bien sur tu vois de la gym tonic années 80, un peu flashy.
1: Ah ouais, pas mal ça.
2: Ouais, je pense que ça peut lui aller.
3: Bon, c'est pas mal. Et moi je valide.
2: Oh, Camille, il faut qu'elle soit en bombasse. En bombasse qu'elle est.
1: Ça y est. Ben voilà, on en prend pour son grade. Le
2: message est passé.
1: Tu vas bien, Camille, on se met bien.
4: Eh ben, le message est passé, merci Anaïs.
2: Camille qui va être d'ailleurs au micro de notre masterclass ce soir. On est très très très content de ça.
1: Dès ce soir avec Sylvie Testu et Stéphane de Groot. Camille, évidemment, que vous retrouvez tous les matins. C'est la nouvelle dans l'équipe depuis lundi.
2: Quelle belle
1: avec
2: recrue.
1: Régis. Merci beaucoup Anaïs de m'avoir accueilli à Thuir au café. On rappelle hein, la buvette du Chaboté à Thuir. On se prépare pour Pellicule Live. Ça démarre ce soir.
2: C'est ce soir, on vous attend.
0: Allez, des bisous les amis. L'invité du dernier café, c'est en podcast sur ici.fr.
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0: On prend soin de vous chaque matin avec les conseils du docteur Kerzek. Bonjour docteur, ce matin on prend le thé ensemble. Et d'ailleurs, vous nous dites qu'une simple tasse de thé pourrait nous aider à réduire les risques de cancer.
6: Bonjour à tous, on le sait, une alimentation équilibrée, c'est un pilier de prévention du cancer. Mais nouvelle étude qui conforte l'idée que le thé vert serait le meilleur allié aussi pour nous protéger. Alors je vais être très clair, le thé vert n'est pas un médicament miracle contre le cancer, mais il a des propriétés intéressantes. Intégrer un mode de vie sain, une alimentation saine, ça peut contribuer à réduire certains risques. C'est un élément du puzzle, c'est pas la solution à elle seule, évidemment. Alors tout ça, c'est une question de composition. En fait, dans le thé vert, il y a beaucoup de polyphénols, ce sont des composés végétaux qui sont antioxydants. Ça évite de vieillir et que vos cellules vieillissent. Ça contient des catéchines, ces puissants antioxydants. Et les chercheurs pensent que ces molécules peuvent agir sur plusieurs fronts. D'abord, ça va réduire le stress oxydatif. Ça neutralise les fameux radicaux libres, vous savez, c'est tout ce qui endommage l'ADN, le patrimoine génétique de nos cellules. Ensuite, elles ont un effet anti-inflammatoire. Or, on sait que l'inflammation chronique favorise l'apparition des cellules cancéreuses, on en parle souvent. Et enfin, certaines études in vitro, en laboratoire, suggèrent qu'elles pourraient freiner la croissance des cellules tumorales et limiter l'apport sanguin aux tumeurs. Donc, on voit bien qu'en laboratoire, ça a l'air prometteur. La réalité, c'est toujours un peu plus nuancé. Les données chez l'humain sont encore contradictoires. Il y a des études qui ont montré des associations entre consommation de thé vert et réduction du risque de certains cancers, notamment cancer du sein, colorectal et foie. Notamment une étude japonaise qui a suggéré qu'il fallait boire 7 tasses ou plus par jour pour réduire le risque de cancer du foie. Mais pour l'instant, ce ne sont que des observations.
4: Et alors, vous avez des conseils, docteur, pour bien consommer le thé vert ?
6: Considérez plutôt le thé vert comme un élément potentiellement bénéfique d'une alimentation équilibrée. On en boit, mais sans se faire d'illusions. Alors, on en boit 1 à 2 tasses par jour, c'est une bonne habitude. Attention, on peut aller un peu plus, 7-8 tasses, ça reste acceptable pour un adulte en bonne santé, mais c'est pas une boisson magique et il y a des risques. Et si vous n'avez pas le mode de vie qui va bien, l'alimentation qui va bien, et si vous en consommez trop, il y a de vrais risques, notamment pour le foie ou des risques d'anémie. Donc, il faut pas boire 1 litre de thé vert, pas question, pour profiter de ses bienfaits. Sans danger, il faut se limiter. Allez, je vous donne 3 tasses par jour, ça paraît pas mal. Et d'ici là, portez-vous bien.
0: Merci beaucoup, docteur Kerzek. Ces conseils sont à retrouver sur ici.fr. N'oubliez pas que tout à l'heure, dès 16h, vous retrouvez Arnaud Hamelin en direct du Parc Palauda avec tous ses invités pour le festival Pelliculive. Nous, on va se dire à demain, Camille.
4: Oui, moi je vous dis quand même à tout à l'heure au Pelliculive Festival.
0: Oui, c'est vrai qu'on vous retrouvera pour la masterclass. Et à demain, 6h30, sur le canal 3 de la TNT.
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0: 8h59, c'était un réel plaisir de se réveiller avec vous en Pays catalan encore ce matin. Merci Camille.
4: Merci à vous Régis. Régis, on reste avec vous dès 9h avec Ici c'est vous, avec un sujet, on parle vacances encore ce matin.
0: Oui, tous les matins dans votre nouveau magazine, on partage ensemble votre avis, vos idées, vos opinions. Vous avez la parole ce matin, on s'intéresse à ceux qui partent en vacances en septembre. Pourquoi vous partez en vacances en septembre? Est-ce que parce que c'est moins cher? Parce qu'il y a moins de monde? Est-ce que vous préférez partir justement comme tout le monde? Vous témoignez au 04 68 35 5000. À demain Camille.
4: À demain Régis.
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0: Vous écoutez Ici Roussillon, bienvenue, il est 9h.
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0: Les infos, c'est avec Simon Colboc. À la une, Simon, combien vaut votre logement?
13: Si vous habitez à Perpignan, eh bien votre chez-vous a sûrement pris
12: un peu de valeur. Le prix du mètre carré en hausse de 2,4% à Perpignan depuis le début de l'année. Perpignan, locomotive de l'immobilier, parce que sinon, sur le reste du département, le prix du mètre carré a légèrement reculé, moins 0,3% depuis le mois de janvier. Des chiffres communiqués à Issy-Roussillon par la FNAIM 66. C'est la fédération qui regroupe 140 agences immobilières dans le département. Et si vous cherchez à vendre, à louer ou bien à acheter un logement, vous l'avez forcément remarqué, ces agents immobiliers version influenceurs sur les réseaux sociaux. De plus en plus d'agents immobiliers présents sur Instagram ou TikTok, avec de petites annonces vidéo qui fonctionnent bien, Augustin Ourlier.
13: Aller chercher des nouveaux clients quand ils sont en train de scroller sur Instagram ou TikTok, c'est l'idée de ces nouvelles vidéos.
14: À seulement 15 minutes de Perpignan, je vous présente cette magnifique maison de plein pied.
15: Alors en fait, je présente une maison sur Cornet-la-Rivière.
13: Manon Pousse, agente immobilière indépendante, a fait sa première vidéo en juin.
16: Vous vous filmez en train de marcher au bord de la piscine.
15: C'est ça en fait, je me montre au début, je présente la maison et à la fin, voilà, je demande si la maison intéresse de me contacter en privé.
13: Pour faire tout ça, Manon demande l'aide de son frère qui travaille dans le milieu des réseaux sociaux. À peine 2 heures de tournage, 30 minutes de montage et c'est prêt. Pour Manon, les retombées sont immédiates.
15: Dès la première, en fait, ça a fonctionné. Dès les premières heures, la visibilité a augmenté de plus en plus. J'ai eu des contacts, ce qui a permis aussi d'aboutir sur une vente.
13: La cible de ces vidéos, les trentenaires habitués des codes des réseaux sociaux et potentiels futurs propriétaires.
17: Des fois, j'ai même des enfants qui recommandent à leurs parents de passer par moi pour la vente du bien.
13: Benjamin Terrier, lui, s'est lancé dans l'immobilier il y a 2 ans en faisant directement des vidéos.
18: Avant de publier un bien immobilier sur les portail, je le montre d'abord à ma communauté.
17: On est vraiment dans une construction de communauté. On va pouvoir fidéliser des personnes qui vont nous suivre et qui, le jour où elles vont acheter, bon, vont passer par nous. Le jour où elles vont revendre, vont peut-être aussi passer par nous parce qu'on va garder le lien avec ces personnes.
13: Pour Benjamin, aucun doute, ce genre de vidéos vont devenir la norme pour les agents immobiliers dans les prochaines années.
12: L'évolution du métier d'agent immobilier, reportage Augustin Ourlier. Un début d'incendie cette nuit à Rivesaltes, dans une maison rue de Madrid. C'était vers 3h30 du matin, un canapé en flammes. Les deux habitants de la maison ont prévenu les secours. Ils ont été pris en charge, évacués vers la clinique Saint-Pierre après avoir inhalé des fumées. On ne sait pas encore avec certitude ce qui a provoqué ce feu de canapé. Lui, il a volontairement provoqué plusieurs départs de feu cet été dans les PO. Un homme de 51 ans, condamné à Perpignan hier à 5 ans de prison ferme. Il a été reconnu coupable de 4 départs de feu, 2 près de Perpignan, 2 autres sur la commune d'Amilly-les-Bains. Il écope donc de 5 ans de prison ferme. C'est le 3e incendiaire condamné à de la prison ferme cet été dans les Pyrénées-Orientales. Le risque incendie, d'ailleurs, attention, exceptionnel aujourd'hui sur une partie des PO. Hein, alerte rouge sur la plaine du Roussillon et sur les Corbières. Orange sur les Aspres, Albert et Fenouillède. Le risque accru avec la hausse des températures à partir d'aujourd'hui. Hein, jusqu'à 36 degrés attendus à Perpignan, 37 à Céret. Plusieurs records de température pourraient être battus pour un mois de septembre. L'accident de bouée tractée à Saint-Cyprien, le jeune homme gravement blessé va mieux, son pronostic vital n'est plus engagé. C'est le parquet de Perpignan qui l'annonce hier. L'enquête, elle se poursuit pour tenter de comprendre comment le pilote du bateau a pu être éjecté, pourquoi aussi le bateau a pu continuer à fonctionner sans personne à la barre. Pour rappel, le pilote, un homme de 31 ans, est décédé. Une femme de 29 ans qui, elle, était sur la bouée a aussi péri. Les aides du gouvernement pour les carburants, ces aides finalement prolongées, on l'a appris ce matin, jusqu'au 30 septembre pour les grands rouleurs, jusqu'au 31 octobre pour les agriculteurs et les pêcheurs.
3: Nous resterons vigilants.
12: Le collectif Droits des Femmes 66 satisfait, mais le combat continue. Réaction ce matin après l'annonce que la loi intégrale contre les violences sexistes et sexuelles serait examinée à partir de lundi en commission à l'Assemblée nationale. D'ailleurs, pour maintenir la pression, le collectif Droits des Femmes 66 appelle à un nouveau rassemblement. Ce sera lundi soir au pied du Castillet à Perpignan. Les violences sexuelles, c'est justement le thème de la nouvelle série diffusée par Arte ce soir. Cette série, ça se passe en Catalogne Sud, dans un groupe de Castells, vous savez, les pyramides humaines. Et c'est une série que vous nous recommandez, Suzanne Choudjahi.
19: On rencontre Manuela, 13 ans, qui fait partie de ce groupe de Castellers. 2 semaines après la nuit de la Saint-Jean, l'adolescente raconte aux enquêteurs l'agression sexuelle qu'elle aurait subie au sein même de son groupe. De là, la rumeur se propage sur les réseaux sociaux.
20: La nuit de la Saint-Jean, une agression sexuelle a été commise par 3 membres de ma troupe de Castellers. Mais personne ne va se bouger, parce qu'on parle du fils du président, de son cousin et de son meilleur pote.
1: C'est une rumeur, une simple rumeur.
21: Oui, c'est juste
1: d'autre.
21: Une rumeur.
1: Qu'est-ce que vos fils à vous tous ont fait à ma fille, putain ?
19: La réalisatrice barcelonaise Laetitia Dolera a choisi d'inscrire son thriller dans la communauté des Castellers pour une raison évidente, selon elle, comme elle l'explique sur la plateforme Movistar. C'est une métaphore précieuse. Pour les Castells, il faut construire une base très solide, la pigne, avec des adultes sûrs. Ensuite, il y a le tronc, les personnes qui sont les unes sur les autres. Et là, la confiance est fondamentale. Sans cela, le Castells tombe. Et puis tout en haut, il y a les très jeunes, soutenus par tous les adultes. C'est très visuel. Les gens qui se soutiennent entre eux, comme ce que nous devrions être, ce que devrait être une communauté. Un Castells, c'est fragile, tout comme la démocratie d'ailleurs. La mini-série a été tournée en catalan et dans plusieurs lieux de la région, notamment Terrassa et Olesa de Montserrat, près de Barcelone.
22: Et les trois premiers épisodes sont donc diffusés à partir de ce soir sur Arte, 20h55. Les trois épisodes suivants, jeudi prochain. La campagne présidentielle, Marine Le Pen dispose de 400 parrainages. C'est Louis Alliot, le maire de Perpignan, qui l'a annoncé ce matin sur TF1. Louis Alliot qui se dit tout de même, je le cite, moins inquiet que lors des présidentielles passées pour récolter les fameuses 500 signatures d'élus nécessaires pour pouvoir se présenter. Et puis 5000 personnes ce soir au parc Palauda de Thuir, 5000 personnes pour notamment chanter avec Christophe Maé, tête d'affiche de la première soirée de Pellicule Live, le festival qui mêle musique, cinéma et gastronomie. Ça démarre donc ce soir, c'est jusqu'à samedi soir, événement festival ici Roussillon.
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22: Et on l'a dit, plusieurs records de température pourraient tomber aujourd'hui pour un mois de septembre.
24: Oui, une chose est sûre, c'est que le festival ne sera pas perturbé par les averses aujourd'hui. Il va faire beau sur l'ensemble du département, mais il va faire très chaud quand même. On le rappelle, avec du soleil pour toute la journée dans les PO. On a 25 degrés prévus ce matin à Perpignan, 23 pour Bagnouges, 19 à Saint-Jean-Plat-de-Cor, 21 pour Sorède ou encore Ponteilla, 17 à Arles-sur-Tech et 14 degrés à Bolcaire.
22: 34 jusqu'à 34 degrés sur le littoral à Toreil ou encore à Port-Vendres. 36 degrés sur la plaine du Roussillon à Perpignan, au Soleil ou du côté d'Elne. 37 la maximale, c'est pour le Val-Espire. Il fera jusqu'à 30 degrés en montagne.
24: 24 degrés, c'est ce qu'on relève ce matin à Gérone avec un grand soleil toute la journée. On ira jusqu'à 34 degrés. Non ? Qu'est-ce qui se passe ?
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27: Ils nous réveillaient la nuit pour partir en vacances. On n'était même pas au courant qu'on partait en vacances. 4 heures du mat, ils rentraient dans la chambre. Allez, dans une colère inexpliquée, une tension, une anxiété sans raison. Tout le monde, les vacances. La seule différence entre ça et un kidnapping, c'est que je connaissais le gars qui conduisait la bagnole, c'est tout.
24: Installez-vous, c'est votre magazine, ici c'est vous, jusqu'à 10h sur votre radio ici Roussillon. Ce matin, on s'intéresse aux septembristes. Et oui, et si septembre était finalement le meilleur mois pour partir en vacances? Selon une étude Ipsos, 37% des Français privilégient septembre pour partir devant même le mois d'août. Ouais. Ça vous dirait de partir en vacances au mois d'août, Simon Colboc?
22: Oui, quand on n'a pas les enfants à gérer, c'est plus calme.
24: Et ouais, justement.
22: Il y a moins d'attente peut-être aussi dans tout ce qu'on peut visiter.
24: Moins de monde, des prix parfois plus intéressant aussi, des températures plus douces. Mais alors, qui sont ces Catalans qui attendent septembre pour partir en vacances? Pour Monique, on est allé vous rencontrer dans la rue. Pour Monique, c'est notamment l'avantage de la retraite. Elle profite de ce début de mois pour sillonner la France avant de reprendre ses activités en club avec ses amis.
28: Oui, mais je sais pas, c'est une petite échappée aussi avant les activités, parce qu'en tant que retraité, nous avons plein d'activités, hein, donc il est encore temps. Et c'est vrai qu'il y a une atmosphère un petit peu différente, la vie heureuse des retraités finalement, et le côté un peu moins cher, oui. Quoique, bon, après, on le paye ailleurs. Si vous allez dans les restos, c'est pas parce que vous venez de la Vendée que vous allez payer moins cher que les Américains.
24: Et alors, vous pourriez attendre septembre pour partir en vacances? Vous préférez partir en vacances en même temps que tout le monde? Ou au contraire, vous profitez du calme de septembre pour les vôtres? Eh bien, vous nous racontez vos habitudes ce matin au 04 68 35 5000. Et comme j'aime à le dire, si vous êtes plus timide et vous n'avez pas envie de passer à l'antenne, vous pouvez enregistrer un message vocal et l'envoyer directement sur le WhatsApp ici Roussillon au 04 68 35 5000. Vous voulez rajouter un mot, Simon?
22: Oui, il n'y a pas à être timide avec vous.
24: Ah non, mais vous pouvez rester vous aussi. Hein. Je sens que vous avez envie de parler vacances, Simon Colboc.
2: Oui. Est-ce qu'il y a quelqu'un qui ne s'intéresse pas à parler vacances?
24: C'est sûr. On en parlera aussi avec Julien Astier, c'est le président des restaurateurs de l'UMI 66. Il sera avec nous juste après Véronique Sanson. C'est une chanson sur ma drôle de vie.
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0: On s'installe dans notre magazine Ici c'est vous, jusqu'à 10h sur votre radio Ici Roussillon. Ce matin on s'intéresse aux septembristes. C'est nouveau ça, ce sont les personnes qui partent en vacances en septembre. C'est votre cas, venez nous raconter pourquoi vous partez en septembre en vacances. Alors peut-être parce que bien les prix sont moins chers, mais aussi parce que c'est plus facile pour vous, parce qu'il y a moins de monde dans le département. Et surtout vous attendez peut-être le départ des touristes pour vous profiter de notre belle région. Et ben vous n'hésitez pas à le partager avec nous. Le standard est ouvert. C'est Lydie qui vous attend au 04 68 35 5000. Pour en parler avec nous, ce matin, on est avec Julien Astier. C'est le président des restaurateurs de l'UMI 66. Bonjour Julien.
1: Bonjour Régis.
0: Alors Julien, est-ce que vous, en tant que commerçant et restaurateur, est-ce que vous voyez des chiffres au niveau de cette arrière-saison qui se poursuit?
1: Alors oui, ouais. Le septembre pour Perpignan, bien sûr, c'est le point de départ de la nouvelle saison. Les gens reviennent un petit peu plus sur la ville. Il y a Visa
0: pour l'image.
1: Visa pour l'image, qui est quand même quelque chose pour Perpignan et une belle influence. Et c'est vrai que la rentrée, les habitudes reviennent et les gens reviennent quand même un peu plus sur Perpignan.
0: Oui.
1: Après la côte, oui. Se calme, mais d'autres personnes arrivent aussi.
0: Bon, la côte qui profite un peu plus, j'imagine, évidemment. Et puis, on l'a vu cette année où c'est la montagne qui a pris énormément de touristes, notamment à cause de la chaleur. Oui. Ils sont allés se rafraîchir là-haut, même s'il a fait très chaud en montagne.
1: Il a fait très chaud, mais les gens sont allés chercher justement de la fraîcheur. Hein, les activités aussi, l'hôtellerie, la restauration qui se sont aussi développées à cette période. Et ça a fait quand même une belle augmentation pour la montagne.
0: Les gens profitent. Est-ce que la chaleur, vous, en tant que vous avez un restaurant, hein, il est juste en face de la radio, on va pas se le cacher, c'est le Petit Pastis. Est-ce que vous avez vu que la chaleur, vous pensez que la chaleur a quand même restreint les vacanciers à venir se restaurer en terrasse, parce qu'il était très très chaud quand même à Perpignan. Hein.
1: Oui, surtout le midi, on l'a ressenti clairement. La consommation est en baisse. Alors oui, tout ce qui est soft, on va dire les eaux minérales, les choses comme ça, oui, sont en augmentation, mais sur la consommation de nourriture, de plats, des choses comme ça, c'est un petit peu plus délicat.
0: Bon, et puis j'imagine qu'en tant que restaurateur, on dit vous préférez la terrasse ou la climatisation ?
1: La climatisation aujourd'hui est plutôt privilégiée, même si nos terrasses sont sympas et accueillantes, mais ils ont plus été vers nos salles.
0: Bon, justement, vous, est-ce que vous profitez justement de cette arrière-saison, ce qu'on appelle l'été indien, mais maintenant qui est un deuxième été, j'ai envie de vous dire, pour profiter de vos vacances? Est-ce que vous êtes retraité et vous dites j'attends que les touristes s'en aillent pour pouvoir profiter de notre côte catalane? Mais vous n'hésitez pas à le partager avec nous. 04 68 35 5000, c'est Lydie qui vous accueille au standard. On a aussi tous vos jolis messages qui arrivent via les réseaux sociaux et notamment le WhatsApp ici Roussillon au 04 68 35 5000. Tenez, j'ai une petite surprise pour vous. Il est de retour depuis vendredi dernier avec un nouveau titre. Oui, il est parti quelques mois construire une cabane et il est de retour. Vianney avec ce titre, ça s'appelle D'or et d'étain et vous le découvrez maintenant sur votre radio ici Roussillon.

0: Le nouveau Vianney, vous le découvrez à l'instant sur votre radio ici Roussillon. Installez-vous, on est ensemble jusqu'à 10h dans votre magazine. Ici, c'est vous. Aujourd'hui, on s'intéresse à ceux qui partent en vacances en septembre. Si vous voulez éviter la cohue du mois de juillet et du mois d'août, peut-être parce que aussi c'est moins cher de partir en vacances en juillet qu'en juillet et en août. Et puis, dites-nous aussi pourquoi vous ne pouvez pas partir en septembre et que vous aimeriez bien, peut-être parce qu'il y a les enfants dont il faut s'occuper, que papy et mamie ne sont pas disponibles. Voilà, vous partagez avec nous votre expérience au 04 68 35 5000.
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0: De votre magazine, vous avez la parole, c'est vous qui partagez avec nous votre retour d'expérience. Ce matin, on s'intéresse au mois de septembre. Et si septembre, c'était finalement le meilleur mois pour partir en vacances? Des logements moins chers, pas d'enfants, pas de touristes. Vous voulez profiter du mois de septembre pour vos vacances? C'est votre nouveau rituel. Vous nous en parlez ce matin au 04 68 35 5000. Je serais ravi de vous accueillir sur cette antenne pour partager ensemble votre retour d'expérience. Au contraire, justement, vous ne partez plus en vacances en septembre parce que les animations s'arrêtent aussi. C'est vrai qu'il y a beaucoup moins d'animations en septembre que pour juillet et août. Vous nous en parlez au 04 68 35 5000. Le WhatsApp ici Roussillon et ses réseaux sociaux sont là aussi pour envoyer vos messages. J'ai les yeux sur l'ordinateur et à mes côtés ce matin, on est avec Julien Astier qui est le président des restaurateurs de l'UMI 66 qui est notre invité. Julien, alors on parlait de Perpignan qui retrouve ses habitués, j'imagine beaucoup de clientèle de bureaux, il y a visa pour l'image, mais comment ça se passe pour la côte?
12: La côte est un petit peu plus calme, bien sûr, les touristes sont partis, quelques-uns restent, les trentenaires, les jeunes actifs qui sont là justement, qui n'ont pas d'enfants, qui n'ont pas eu à rentrer là il y a quelques jours.
0: C'est ça.
12: Et il nous reste aussi nos retraités, nos jeunes retraités qui sont là et qui continuent à embellir et à profiter de notre côte et surtout du temps aujourd'hui qui est caniculaire depuis aujourd'hui.
0: Bah là, ça repart avec des fortes chaleurs. Justement, on a vu une baisse de la consommation, hein, surtout vous les restaurateurs, c'est ceux qui ont le plus pâti cet été. Hein.
12: Oui, en moyenne, sur la côte et même sur la région en général, on est entre 15 et 20% de consommation en moins, de fréquentation, surtout en moins. C'est important de le dire. Toujours une petite embellie sur les établissements qui prônent le local. Le fait maison aussi, les gens sont sensibles à ça de plus en plus, justement.
0: Enfin, ils préfèrent aller moins au restaurant, mais mieux manger.
12: Voilà, exactement. Donc, on est tous, on essaie en tout cas d'être tous dans cette direction et c'est ce qui est bien pour notre région, pour augmenter justement la qualité de nos établissements.
0: Bon, en tout cas, ça c'est plutôt une bonne nouvelle de si le fait maison, les produits locaux sont,
12: oui, c'est encourageant,
0: sont plébiscités, quoi.
12: Oui, oui, c'est très encourageant et justement il faut que ça continue dans ce sens et on verra la suite. Mais c'est vrai quoi, cet été a été un petit peu plus difficile que les autres années. On l'espère, ça sera la dernière.
0: Alors Julien, vous le disiez tout à l'heure sur les profils entre guillemets de celles et ceux qui prennent des vacances en septembre. Donc on avait ce qu'on disait les retraités et puis les jeunes actifs. Est-ce que finalement ça c'est aussi une clientèle qui consomme plus que les juilletistes et les aoûtiens?
12: Alors forcément oui, moins d'enfants à charge.
0: Et puis des logements moins chers,
12: voilà,
0: peut-être
12: voilà,
0: aussi des locations qui sont
12: un peu moins chères. La semaine de vacances qui a coûté peut-être entre 10 et 15% moins cher. Donc c'est 10 15% moins cher qu'on pourra consommer dans les restaurants, dans les bars, les discothèques ou autres activités. Donc c'est quand même un petit plus et ça lance aussi pour la ville et pour certains villages aussi de notre département, la nouvelle saison qui commence, tout simplement.
0: On partage ensemble ce matin vos retours d'expérience. Pourquoi vous avez choisi septembre pour partir en vacances? Est-ce que vous faites des vraies économies en partant ce mois-ci où les prix restent finalement élevés, vous nous dites? Est-ce que vous refusez pas de partir avec des enfants? Oui, c'est vrai qu'il y a certains qui se disent bon, on loupe un peu l'école et c'est pas grave. Ou au contraire, vous êtes contre cette pratique. Vous n'hésitez pas, vous partagez avec nous le matin, c'est comme ça, c'est votre magazine. Vous avez la parole sur la première radio locale des Pyrénées-Orientales. 04 68 35 5000 et en plus vous aurez le sourire de Lydie au standard et puis je reçois également vos messages directement sur notre compte WhatsApp. Voici Isa.

0: Passez une belle matinée avec nous sur votre radio ici au Roussillon. C'était Iz.
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0: Ici Express, c'est votre rendez-vous à vous, celui que vous, vous avez pour partager avec nous des bons plans en sortie dans les Pyrénées-Orientales. Vous avez un forum des associations, vous cherchez quelqu'un à recruter, pourquoi pas. Les bons plans pratiques, c'est ici aussi, dans Ici Express, avec un message vocal de 20 secondes. C'est ce qu'a fait Alain.
2: Ouais, de l'émotion, de la bienveillance, du témoignage. Et puis on a quand même quelques photographes cette année qui viennent d'un petit peu plus loin. Mmh. On a deux jeunes filles, une qui est de Barcelone, parce qu'elles sont basées sur Barcelone. Elles sont, une est née en Russie, l'autre au Chili. Ouais. Elles exposent sur Perpignan. Deux travaux complètement différents. C'est pas du reportage, c'est autre chose. C'est aussi de la photographie. C'est des purs moments de bonheur, de découverte. On en a bien besoin.
0: Objectif Pays Catalan, c'est en ce moment du côté de Perpignan. Vos messages vocaux, c'est en ce moment et c'est tout de suite. 20 secondes avec le sourire, avec toutes les informations sur le WhatsApp ici Roussillon au 04 68 35 5000.
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4: Alors Guimard, ça va?
5: Pas trop.
4: Vous avez pas oublié quelque chose, hein? Entrez! Entrez de vacances!
0: On s'intéresse à vos vacances pour vous, les juilletistes, sur votre radio ici Roussillon. Oui, les juilletistes, les Aoussiens, si vous avez décidé de changer de mois de vacances et devenir un septembriste, c'est comme ça qu'on les appelle maintenant, partir en vacances en septembre, est-ce que c'est une bonne idée? Qu'est-ce que vous en pensez? 04 68 35 5000, pourquoi vous avez choisi le mois de septembre pour partir en vacances? Septembre, ça permet aussi de profiter d'une météo souvent plus douce, notamment autour des Pyrénées-Orientales. Bon, sauf aujourd'hui, hein, pas se mentir, on est un peu presque en canicule, il va faire très chaud. À noter aussi que les réservations pour septembre, elles bondissent, hein, de 18% par rapport à l'année 2025. Comment on le vit du côté des hôteliers, ça vous le savez, Julien?
6: Alors, comme vous avez dit, une augmentation sur septembre, mais malheureusement, ça ne balance pas avec la saison juillet-août qui est là malheureusement.
0: Ah oui, alors ce que vous voulez dire c'est que vous avez ça récupère pas la perte.
6: Voilà,
0: de ce
6: la
0: que
6: perte
0: vous
6: avez qu'on a eu en juillet-août, hein, mais heureusement qu'en septembre il y a cette embellie. Faut savoir que juillet-août il y a eu 71% en moyenne de taux d'occupation dans nos hôtels dans la région.
0: Oui, donc on n'a pas rempli comme voilà. Pour certaines années où c'était
6: exactement,
0: complet.
6: On est entre 2% de points de moins par rapport aux autres années.
0: Bon, en revanche, on en parlait hier par rapport au trop-plein de touristes dans cette émission. On a vu la montagne, par contre, elle, gagner des touristes.
6: Exactement, bah, dû à la nouveauté, les nouvelles activités de plein air qui explosent aujourd'hui, et le temps aussi, et l'envie de voir autre chose que la mer qu'on connaît et la montagne aujourd'hui, on la découvre encore un peu plus.
0: Et puis on rappelle aussi, il y a un énorme travail qui est fait dans nos montagnes catalanes pour justement faire en sorte que ce soit des stations 4 saisons. On dit plus station d'hiver maintenant, on dit station 4 saisons. Et finalement cette année, pour eux, ça a payé. Ça c'est quand même une bonne nouvelle malgré tout.
6: C'est vrai, des établissements ouverts à l'année, ce qui n'était pas le cas il y a quelques années encore dans notre région, des établissements de qualité justement. On est un tournant un petit peu depuis quelques années sur l'hôtellerie justement. On essaie de monter, on monte d'ailleurs en gamme et les chiffres.

au bureau, ou avez-vous peur de rater l'été? 04 68 35 5000, vous partagez avec nous votre expérience, mais également sur le WhatsApp. Là, je lis vos messages en direct. 04 68 35 5000. On vous attend en musique avec Johnny Hallyday. Voici la musique que j'aime, 9h33.

là, elle vient du blues. Les mots ne sont jamais les mêmes pour exprimer ce qu'est le blues.

0: jusqu'au bout. Johnny Hallyday est sur votre radio ici Roussillon. Installez-vous. On est ensemble jusqu'à 10h. C'est votre magazine. Ici, c'est vous.
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0: Ici c'est vous, c'est le magazine qui vous donne la parole dans les Pyrénées-Orientales. Chaque jour, on a un sujet d'actualité. On se pose la question, est-ce que c'est une bonne ou mauvaise idée? Est-ce que vous avez un coup de gueule ou non à passer aujourd'hui? C'est plutôt simple, les amis, c'est plutôt gentil, puisque on parle de ceux qui attendent septembre pour partir en vacances. Est-ce que c'est votre cas? Dites-nous, quel est votre profil? Est-ce que vous êtes plutôt retraité et que vous partez, par exemple, avec le camping-car, faire la côte, ou alors profiter des endroits où il y a beaucoup moins de monde? C'est vrai que c'est plus facile de circuler en camping-car. Vous nous en parlez ce matin, 04 68 35 5000. D'ailleurs, on est allé vous poser la question dans les rues, savoir, vous, le mois de septembre, est-ce que c'est le mois que vous préférez pour partir en vacances? On a eu Jean-Paul, la hors saison, c'est le moment privilégié de Jean-Paul pour partir en vacances. Il n'y voit que des avantages, le calme, la météo et les prix réduits.
4: Parce que c'est plus calme, il fait moins chaud, c'est souvent moins cher, il y a moins de monde, donc c'est aussi la raison. Mais bon, pourquoi pas.
0: Et justement, on est avec Julien Assier qui est avec nous, c'est le président des restaurateurs de Lumis 66. Julien, il parlait de prix, Jean-Paul. Est-ce que c'est compliqué aujourd'hui d'arriver à faire de la qualité et de rester justement dans une fourchette de prix qui est acceptable, j'ai envie de dire, pour le client?
5: C'est pas compliqué quand c'est ton métier et tu aimes ce que tu fais. Je veux dire, les solutions, aujourd'hui, on peut tous les avoir. Mais et on est dans ce sens, aujourd'hui, on est quasiment tous dans ce sens à faire justement de la qualité pour essayer justement de reconquérir certaines clientèles qui ne viennent plus chez nous.
0: Oui, parce que vous le disiez tout à l'heure, c'est le fait maison qui reste dans le cœur des
5: oui,
0: touristes.
5: Oui, le fait maison est quand même un atout principal pour nos restaurants et les gens souvent s'y repèrent et ont beaucoup plus confiance aujourd'hui et vont vers cette restauration de plus en plus, ouais.
0: Alors vous avez une clientèle de centre-ville, donc des habitués. Justement, est-ce que vous leur posez la question à vos clients? Parce que là, on parle des ce qu'on appelle maintenant les septembristes, hein, ceux qui partent en vacances en septembre. Vous, dans les Pyrénées-Orientales, vous avez beaucoup de gens qui partent en vacances en septembre?
5: Oui, on aime bien demander ça à la rentrée. Alors, les vacances se sont bien passées, on est en septembre. Et on va dire 80% de ma clientèle perpignanaise, c'est vrai que c'est plus juillet-août, mais quelques-uns attendent leurs vacances d'ici une petite quinzaine. Souvent, un profil un petit peu plus jeune, on va dire, 35, 30 ans, avec sans enfants,
0: oui,
5: on va dire,
0: sans enfants,
5: souvent en couple. Hein, donc là, ils partent Pays Basque, un petit peu partout en France, pour les raisons que vous avez citées, hein, un peu moins cher, moins de fréquentation, plus facilité d'aller dans nos restaurants sans réserver, voilà.
0: Ouais, profitez un maximum. D'ailleurs, n'hésitez pas, si vous êtes grands-parents et que parfois même vos enfants vous demandent de garder leurs enfants pendant leurs vacances de septembre. Peut-être qu'ils en profitent en disant, les plus petits, on les laisse, et puis tiens, est-ce qu'on partirait pas hors saison? C'est possible. N'hésitez pas à témoigner avec nous, hein, au 04 68 35 5000. Ce que je vous propose, c'est d'écouter maintenant Bernard Lavillier avec Sten de Ghetto. On attend vos messages également sur le WhatsApp ici au Roussillon, au 04 68 38 35 5000.

0: 9h47, Sten de Ghetto, c'était Bernard Lavillier sur votre radio ici Roussillon. Ils attendent septembre pour partir en vacances. Qui sont-ils? On en parle sur votre radio ici Roussillon. Venez témoigner avec nous, pourquoi vous choisissez le mois de septembre pour partir en vacances? Est-ce que c'est moins cher? Est-ce que c'est parce qu'il y a plus de monde? Est-ce que ça vous permet de profiter pleinement de vos vacances? 04 68 35 5000, vous n'hésitez pas à partager ça avec nous, mais également sur le WhatsApp ici Roussillon. Je lis vos messages en direct sur la première radio locale des Pyrénées-Orientales.
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0: Les vacances, c'est le sujet aujourd'hui de votre magazine Ici c'est vous. Les septembristes, oui, on connaissait les Haussiens, les Juilletistes. Aujourd'hui, une nouvelle population de touristes arrive avec les septembristes. Est-ce que vous en faites partie, justement, de ces touristes? Pourquoi vous choisissez le mois de septembre pour partir en vacances? Est-ce que vous profitez beaucoup plus du pays catalan? Eh bien, vous n'hésitez pas à partager avec nous votre retour d'expérience au 04 68 35 5000, ou alors même, au contraire, vous vouliez partir en septembre et que finalement, il y a beaucoup moins d'animation, quoique dans les Pyrénées-Orientales, Julien Assier, qui est le président des commerçants du 66, de l'UMI 66, président des restaurateurs de l'UMI 66, Julien, on disait qu'il y avait quand même des activités en septembre pour les Pyrénées-Orientales.
10: Oui, on a la chance à Perpignan et dans notre région d'avoir des activités septembre, Pellicule Live qui commence ce soir,
0: ouais.
10: Qui est quand même une belle scène dans notre région, des artistes incroyables, et ça attire aussi cette clientèle qui est en vacances, des activités en plus, on a dit, Visa pour l'image, qui est international, qui nous ramène aussi une belle clientèle qualitatif et toujours des activités de plein air aussi, bien sûr la plage, hein, on va pas se mentir.
0: Évidemment.
10: Et des établissements aussi de plage qui sont encore ouverts avec des soirées, des closings, donc il y a de quoi faire.
0: Oui, surtout quand on disait que c'était des gens qui avaient une trentaine d'années, qui aiment encore s'amuser et qui partent en septembre. Donc effectivement, les établissements de nuit doivent poursuivre leurs activités. Mais il y a aussi les loisirs, parce que je vois par exemple Aqualand Saint-Cyprien, en général, ils poursuivent sur le mois de septembre.
10: Oui, grâce au temps aussi. Hein, aujourd'hui, beaucoup plus clément que les années précédentes. Donc les gens restent et consomment dans nos établissements, Aqualand et bien d'autres.
0: Bon, et puis des messages qui arrivent notamment sur notre WhatsApp, le WhatsApp ici Roussillon, c'est celui sur lequel vous partagez avec nous votre avis sur ce sujet ce matin, les septembristes. On a Véronique qui nous écrit « Bonjour, je m'appelle Véronique. Quand j'étais petite, les vacances allaient jusqu'au 15 septembre et nous étions très heureux. Nous venions au Barcarès et il faisait super beau et l'été, c'était jusqu'au 21 septembre quand même. Voilà, des bisous à tous. » C'est vrai que les rentrées scolaires sont de plus en plus tôt. Du coup, ça aussi, ça impacte le choix dans la date du départ en vacances des parents. Hein.
10: Oui, c'est sûr, la rentrée des classes, hein, la semaine de toute manière de la rentrée des classes est souvent un petit peu plus calme pour la région de Perpignan. Il faut ramener les enfants à l'école, reprendre les bonnes habitudes, mais c'est de courte durée, ça reprend de suite, dès ce week-end par exemple.
0: Alors Julien, on parle du mois de septembre, mais finalement, quand on parle des dates, des vacances scolaires, etc., on le sait très bien, les petits ou les très petits, en général, au 15 juin, ça dépend évidemment des établissements, mais bon, ils sont plus ou moins libres. Est-ce qu'on voit une clientèle de familiale arriver vraiment début d'été ?
10: Oui. Mais souvent, c'est des très petits, comme vous avez dit. Petite section, la maternelle, des choses comme ça, ils sont enlevés un petit peu plus tôt de l'école. Donc, c'est une clientèle aussi qui veulent profiter de l'affluence un petit peu moins, des prix aussi qui restent encore accessibles, et surtout pour pouvoir profiter de toutes les activités que notre région propose.
0: Et finalement, avec cette émission, on découvre que peut-être que ces vacances d'été, elles s'étalent plus sur 4 mois maintenant que sur 2 mois pleins avec ces fameux juilletistes et aoûtiens.
10: Exactement, et on va dire, quand on habite dans la région, on aime aussi profiter de notre région qui est belle, et il y a pas mal de choses à faire, et souvent on en profite juin, septembre, octobre, parce qu'on a la possibilité de le faire, c'est assez proche de chez nous, et les établissements que j'ai cités tout à l'heure qui sont quand même de qualité, on peut aussi en profiter tout le temps.
0: Et puis on évite au passage les chassés croisés sur la route, parce que c'est vrai que quand on a très peu de vacances, les perdre sur la route, c'est toujours très compliqué. Et l'arrêt obligatoire, ce sont les stations-service pour les vacances, pour faire le plein ou une petite pause détente. Et bien les enseignes récompensent votre fidélité par des cadeaux, et ce n'est pas nouveau. Hein, dans les années 80, on retrouvait des BD et des ballons pour les enfants. Et puis des assiettes et des verres Duralex, des caisses à outils. Plus on faisait le plein, par exemple chez Shell, chez Esso ou chez Total, plus on gagnait des cadeaux. Mais pour combien de litres d'essence? Le journaliste Philippe Meyer nous donnait la réponse en 1989.
9: Philippe Meyer, je veux bien vous nous écouter, mais c'est à vous de parler. Bonjour.
11: Mademoiselle Martin, bonjour, bonjour Gilles. Heureux habitants de l'Aude et des autres départements français, les compagnies pétrolières ont pour usage d'appâter le chaland par des cadeaux qu'elles distribuent dans leurs stations-service. Ces temps-ci, l'une d'entre elles distribue des points à raison d'un point pour 10 litres de carburant acheté. En accumulant ces points, on peut obtenir gratuitement des objets. On peut obtenir de cette compagnie pétrolière une trousse à outils en PVC rigide anti-choc, des clés aussi bien mixtes que mâles, une clé à cliquer avec rallonge, un tournevis boule, des pinces multiprises, un marteau de mécanicien, un tournevis carré adaptateur, bref, 42 pièces en chrome vanadium, qui constitue tout le nécessaire de dépannage de l'automobiliste moderne et prévoyant. Et pour combien de points la compagnie pétrolière vous offre-t-elle cette trousse indispensable ? Pour 1200 points. Autrement dit, puisque le point est à 10 litres de super, je vous le rappelle, il faut avoir consommé, pour serrer sur son cœur la trousse à outils en PVC rigide, 12 000 litres de super. Et pour dépenser 12 000 litres de super avec une automobile modestissime qui ne boit que 5 litres au 100 km, il est nécessaire de parcourir 240 000 km, soit 6 fois le tour de la planète. Il est regrettable que l'on ne puisse pas citer de nom de marque sur les ondes du service public, sinon je me serais demandé à haute voix si la compagnie Esso ne prendrait pas les enfants du bon Dieu pour des pigeons d'élevage. Je vous souhaite le bonjour, nous vivons une époque moderne.
0: Et on remercie nos amis de l'INA pour cette archive. On continue de parler des septembristes dans un instant après ce titre signé Louane. Voici Chien.

0: Anne chante Chien sur votre radio ici Roussillon ce matin dans Ici c'est vous, votre magazine. On était accompagné par Julien Astier, c'est le président des restaurateurs de Lumi 66. Julien, il y a des événements qui arrivent d'ailleurs de votre côté.
1: Oui, un des plus gros qu'on est en train de mettre en place, c'est le 3 octobre. Ça va être la course des garçons de café, en fait, en centre-ville. Un parcours de 2 km jalonné de petits obstacles, avec plateau vert, c'est déguisement, alors pas obligatoire. Mais ça va être une belle fête qu'on a organisée déjà il y a 2 ans et c'était une grosse réussite. Et le même jour aussi, la journée des saisonniers.
0: Alors qu'est-ce que c'est ça?
1: C'est la passation entre... on va dire la saison, la côte, la montagne et la plaine, dans de nombreux bars, discothèques de Perpignan et de restaurants qui seront mentionnés sur à venir et ça amène une belle fête et une bonne cohésion dans notre corporation.
0: Bon, en gros, c'est une fête entre les saisonniers de l'été et ceux de l'automne.
1: De l'automne hiver, on va dire ça. Ouais.
0: Merci beaucoup Julien d'avoir été avec nous. Ici c'est vous, c'est votre magazine. Demain, on sera de retour dès 9h avec un nouveau sujet. On parlera du changement de nom du département. Est-ce que ça vous a plu, ce nom qui a été choisi? C'est-à-dire les Pyrénées-Orientales, on ne bouge pas. Est-ce que ça vous a plu aussi qu'on vous ait consulté? Vous n'hésitez pas à partager dès maintenant votre ressenti. On en parle dès 9h demain matin au 04 68 35 5000. Dans un instant, on va retrouver Loïc Escoruela sur votre radio ici Roussillon pour Ici ça marche. Bonjour Loïc.
2: Bonjour Régis, bonjour à tous.
0: Alors Loïc, on parle de quoi rapidement?
2: D'un très bel anniversaire. Ah. 30 ans, 3 décennies pour un lieu qui fait bouger et vibrer Perpignan.
0: La Casa Musicale.
2: La Casa Musicale, tout à fait. Il est fort, non mais il est très fort.
0: Il manquait juste un petit son du bingo. Bon Loïc, je vous fais des bisous et je vous retrouve demain dès 6h.
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2: 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Bonjour, il est 10h.
4: They want us.
2: Un plaisir de vous retrouver, Simon Colboc, bonjour.
5: Bonjour Loïc, bonjour à tous.
2: L'actu à côté de chez vous est 5 ans de prison ferme pour avoir provoqué 4 départs de feu.
5: Oui, décision du tribunal correctionnel de Perpignan hier. Un homme de 51 ans écope donc de 5 ans de prison ferme. Il a allumé cet été 4 incendies, 2 près de Perpignan, 2 aussi sur la commune d'Amélie-les-Bains. C'est le 3e incendiaire condamné à de la prison ferme cet été dans notre département. Le risque incendie d'ailleurs, attention, exceptionnel aujourd'hui sur une partie des PO, alerte rouge sur la plaine du Roussillon et sur les Corbières. C'est orange sur les Aspres, les Albères et le Fenouillède. Le risque accru aujourd'hui avec la hausse des températures, jusqu'à 36 degrés attendus à Perpignan, 37 à Céret. Plusieurs records de température pourraient être battus pour un mois de septembre en pays catalan. Un début d'incendie cette nuit à Rivesaltes. Ça s'est passé dans une maison rue de Madrid. C'était vers 3h30 du matin. Les pompiers sont intervenus. Ils étaient 25 au total pour éteindre les flammes au niveau d'un canapé. Les deux habitants de cette maison ont prévenu les secours, ils ont été pris en charge, évacués vers la clinique Saint-Pierre après avoir respiré des fumées. On ne sait pas encore avec certitude ce qui a provoqué ce départ de feu au niveau de ce canapé. L'accident de bouée tractée à Saint-Cyprien, c'était mardi. Le jeune homme gravement blessé va mieux, son pronostic vital n'est plus engagé. C'est le parquet de Perpignan qui l'a annoncé hier. L'enquête, elle se poursuit pour tenter de comprendre comment le pilote du bateau a pu être éjecté, pourquoi aussi le bateau a pu continuer à fonctionner sans personne à la barre. Pour rappel, le pilote, un homme de 31 ans, est décédé. Une femme de 29 ans, qui, elle, était sur la bouée tractée, a aussi péri. Les aides du gouvernement pour les carburants, ces aides finalement prolongées, on l'a appris ce matin, jusqu'au 30 septembre pour les grands rouleurs, jusqu'au 31 octobre pour les agriculteurs et les pêcheurs. Et puis, les deux réalisateurs français qui étaient détenus au Togo depuis un mois maintenant, bonne nouvelle, tous les deux vont retrouver leur famille aujourd'hui. Ils étaient détenus, Gaël Mocaer et Sébastien Pérez-Pezzani, retenus au Togo depuis le 27 juillet. Ils ont été libérés, ils sont en route en ce moment pour la France.
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5: Il fait beau et il fait surtout très chaud.
2: Oui, Simon, le mercure qui reprend la confiance. Aujourd'hui, il va faire très chaud, donc dans le ciel, soleil, très peu nuages. De la tramontane jusqu'à 40 km/h sur les Fenouillettes. Vent de nord-est sur la Cerdagne et le Cap-Cyr. 30 degrés en montagne déjà, ça annonce forcément la couleur cet après-midi. 36 à Perpignan, au Barcarès, à Néfiac. 35 si vous êtes à Tautavel, à Saint-Cyprien, et sur Tête, au Pézières-la-Rivière. Et donc jusqu'à 37 degrés à Céret et Saint-Jean-Plat-de-Corps. Une vague de chaleur chaleur qui devrait durer au moins jusqu'à dimanche.
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2: Et 30 ans et toujours autant de bruit dans les murs. Aujourd'hui dans Ici ça marche, on pousse les portes de la Casa Musicale à Perpignan. Hip-hop, flamenco, capoeira, rumba, chant, percussion. Depuis 30 ans, des générations d'artistes et d'amateurs viennent ici apprendre, répéter, créer et parfois faire leurs premiers pas vers une très belle carrière. Pour cette 30e rentrée, j'ai le plaisir de recevoir Emma Espelt, qui est responsable des ateliers de la programmation à la Casa Musicale. Bonjour Emma.
4: Bonjour.
2: Comment ça va?
4: Eh ben super, on est sur les starting blocks pour accueillir tout le public dès samedi et commencer cette saison sur les chapeaux de roue.
2: 30 ans, hein?
4: Ouais.
2: Vous les faites pas. Pour quelqu'un qui n'a jamais poussé les portes de la Casa Musicale, comment vous lui décririez le lieu aujourd'hui?
4: La Casa, c'est vraiment le lieu de tous les possibles. C'est un lieu où tout le monde se rencontre, jeunes, vieux, femmes, hommes, enfin voilà, tous les gens qui ont envie de pratiquer de la culture, de faire une pratique artistique et de découvrir plein de choses, plein d'énergie surtout et de magnifiques événements, de magnifiques projets.
2: Qu'est-ce qui fait, après 30 ans, que la Casa Musicale, elle continue d'attirer autant de personnes, de nouvelles générations?
4: Je pense que c'est la volonté de toujours se renouveler, de pas rester sur nos acquis. On réfléchit toujours à comment faire mieux, comment être au plus près de la vivacité artistique du département et on est c'est comme ça qu'on se renouvelle et puis c'est aussi grâce aux gens en fait, on fait vraiment grâce aux gens, avec les gens et c'est ça qui fait qu'on perdure aussi longtemps.
2: Elle nous réserve quoi cette nouvelle rentrée, la rentrée 2026?
4: Plein de surprises, de nouveaux projets. Là on a pas mal de nouveaux ateliers qui vont débuter dès le 23 septembre. Un atelier Funky Step, un atelier de pagode, plutôt musique brésilienne. Et puis après, tous nos ateliers un peu historiques, de la capoeira, du hip-hop, du break, du flamenco, de la rumba et tout le reste.
2: Si on a besoin de s'exprimer à travers un art, faut taper à la Casa Musicale.
4: Exactement.
2: En gros, voilà.
4: Même pas taper, c'est ouvert.
2: Ouvert, vous rentrez. C'est comme un moulin. Avec nous aussi ce matin, on a Lucie Le Gouen qui est chargée d'accompagnement et de production autour du hip-hop et des cultures urbaines. Bonjour Lucie.
7: Bonjour.
2: On verra comment la Casa Musicale accompagne concrètement les artistes et les projets qui y naissent. Mousse Bellaroussi, intervenant hip-hop. Vous animez le hip-hop Basics et vous lancez un nouvel atelier cette année.
8: Oui, tout à fait.
2: Bon, parfait. On va parler de tout ça parce que le hip-hop, c'est aussi très intéressant.
8: Exactement.
2: J'ai pas le move. C'est ce que je crois parce qu'avec vous, je peux devenir quelqu'un d'incroyablement doué en hip-hop.
8: On essaie en tout cas, ça c'est sûr.
2: Il y a eu un doute, voilà. Il m'a pas fait
8: non,
2: plaisir.
8: Il y a pas de doute. Non. On essaie de faire des bonnes choses et puis d'avancer.
2: Et puis Georges Marquez également, maître de capoeira. Hein.
9: Oui, c'est ça.
2: Et la capoeira, parfois on peut le confondre, comme j'ai pu le faire, avec d'autres arts martiaux.
9: Ouais, peut-être avec le kung-fu.
2: Voilà.
9: Puisque vous m'aviez démontré là en coulisses.
2: Je suis
9: désolé. Donc voilà, non, il n'y a pas de souci. Hein.
2: Allez, on reste ensemble. Ici ça marche, ici Roussillon. On est jeudi, on est le 3 septembre.
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0: Les jolis tournesols, Marc Lavoine sur Ici Roussillon, 10h10.
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0: Comme à l'auto-école. 10h10, important. 1996-2026, 30 ans cette année pour la Casa Musicale. Et en trois décennies, forcément, Perpignan a changé, les pratiques artistiques aussi, les générations se sont succédées. Mais la Casa, elle est toujours là pour notre plus grand plaisir. Emma Espel, je le rappelle, vous êtes la responsable des ateliers et de la programmation. Quand on regarde ces 30 années, qu'est-ce qui a le plus changé à la Casa Musicale depuis ses débuts?
3: Alors difficile à dire parce que moi j'étais pas là au début, mais en tout cas je dirais que c'est vraiment le fait qu'on essaye d'être vraiment au plus proche des envies des gens et des changements des cultures en fait. La culture elle est mouvante, elle est toujours en réflexion, réinvention, et nous on essaye vraiment de suivre ça et de pas rester dans nos carcans.
0: Alors juste, vous êtes responsable des ateliers de la programmation par exemple, les ateliers qu'est-ce qui évolue?
3: Qu'est-ce qui évolue?
0: Quelle nouvelle culture entre à la Casa?
3: Alors là, cette année, on a des nouveaux ateliers. On a un atelier Funky Step, dont Mousse pourra vous parler un peu plus en détail tout à l'heure. On a aussi un nouvel atelier autour de la musique brésilienne. C'est un atelier de pagode. C'est un atelier comme une jam, en fait, avec des musiciens toujours amateurs, mais un peu, qui savent un peu déjà pratiquer. Et c'est vraiment l'envie et ce qu'on essaye de faire aussi, c'est vraiment de laisser la place aux gens, de laisser la place aux gens qui auraient envie de porter des projets, de découvrir des cultures, et on est vraiment à l'écoute de ça, et ça par contre ça change pas.
0: C'est ouvert évidemment aux familles qui ont envie, le papa, la maman ont envie de se mettre, je sais pas moi par exemple, au hip-hop, au flamenco, ça c'est possible. Il y a des ateliers pour les enfants également, et si on est un artiste qui a envie de se lancer dans la musique, la Casa Musicale est là pour eux.
3: Ah mais complètement, on est aussi nous on est là pour les amateurs qui auraient envie de faire une pratique un peu à côté de leur vie, mais on est aussi là pour les artistes qui ont envie de vivre de la musique, et on a tout un projet d'accompagnement qu'on défend avec Lucie qui est responsable du secteur hip-hop, et vraiment là voilà, tout est mis à disposition pour que les artistes puissent se lancer, prendre confiance et se structurer. Et grandir avec nous.
0: Et ça, Lucie, c'est votre travail. On va en parler dans un instant, mais pour réagir sur ce que vient de dire Emma, un artiste qui arrive, il n'est pas forcément professionnel. Vous l'aidez à concrétiser son projet?
4: En fait, le projet de la Casa est de permettre à chacun et chacune d'évoluer au rythme qu'il souhaite et dans la direction qu'il souhaite. Et à ce titre, c'est pour ça qu'on peut proposer des pratiques qui sont plutôt guidées, comme les ateliers, que les gens pourront découvrir le 5 septembre. Et à d'autres endroits, ça peut être une pratique en autonomie, c'est-à-dire venir répéter dans des box toutes les semaines, seul ou avec d'autres musiciens.
0: C'est de la location, ça?
4: Ça, c'est de la location. Ouais. Et on peut aussi avoir besoin, à un moment donné, d'un regard extérieur, d'un conseil, d'un espace de réflexion, et c'est là où avec Emma on peut intervenir sur les questions d'accompagnement, que ce soit sur les questions de structuration, donc comment monter son projet, comment le rendre faisable en fait, réaliste, ou côté scénique, sur avoir un regard extérieur sur la pratique, sur la manière de se déplacer, de se mouvoir sur scène, et là aussi on peut intervenir.
0: Le 5 septembre, vous en avez parlé, c'est important, c'est les portes ouvertes.
3: Tout à fait.
0: Donc il n'y a pas besoin de les pousser, on vient, qu'est-ce qu'on va y découvrir?
3: Alors le 5 septembre, c'est vraiment la journée où on peut essayer. Il y a tous nos intervenants qui seront là, ou quasi tous, et qui vont pouvoir proposer des petits ateliers d'une heure ou d'une demi-heure d'initiation des pratiques qu'on propose.
0: C'est le forum de la Casa.
3: C'est ça.
5: Et des démos aussi, des professeurs bien évidemment. Voilà, donc parce que on nous connaît pas, ou ceux qui nous connaissent, ils nous connaissent, c'est très bien, mais ceux qui nous connaissent pas, ils savent pas qui on est, et ils savent pas qu'est-ce qu'on pratique. Donc automatiquement, on fait une démo, et ça parle tout de suite.
0: Ouais, voilà. Vous allez me faire une démo dans le studio. C'est dommage, c'est pas filmé.
4: C'est à vous de venir. On vous attend le 5, la démo hip-hop. On vous donnera le créneau.
0: Très bonne réponse. 10h16 sur Ici Roussillon, Dracula, avec Tame Impala et Jenny sur Ici Roussillon jusqu'à 11h, jusqu'à 10h45 à peu près. On parle de cette rentrée à la Casa Musicale. C'est la 30e année. Déjà, ça passe à une vitesse.
3: C'est clair.
0: Connaissez le forum des associations, mais il y a le forum de la Casa, et ça sera ce 5 septembre. Ce sera donc samedi.

0: Le remix de Jenny Dracula sur Ici Roussillon.
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0: Et dans un instant sur Ici Roussillon, Lucie Le Guen, chargée d'accompagnement de production de la Casa Musicale à la Casa Musicale, notamment autour du hip-hop et des cultures urbaines, parce qu'à la Casa, on ne vient pas seulement prendre des cours, on peut aussi y faire grandir un projet artistique.
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0: Que serait la vie sans l'art, sans la culture ? C'est ce qu'on est en train de se demander sur ce plateau. Ici Roussillon, ici ça marche. Et la Casa Musicale, ça fait 30 ans qu'elle marche, qu'elle fonctionne à Perpignan. Alors, on la connaît pour ses ateliers, pour ses cours, pour ses spectacles. Mais il y a aussi toute une partie du travail qu'on voit beaucoup moins. C'est l'accompagnement des artistes. Lucie Le Guen, c'est justement votre rôle, puisque vous êtes chargée d'accompagnement et de production, notamment autour du hip-hop et des cultures urbaines. Ça veut dire quoi tout ça ?
10: Alors, c'est vrai que ça fait beaucoup de mots pour quelque chose qui fait vraiment partie de l'ADN de la Casa depuis son début. On en parlait un peu plus tôt. Le but est de permettre à des personnes qui vivent leur art de pouvoir développer leur pratique et qu'elle arrive à l'endroit où ils ont envie qu'elle soit. Perpignan, c'est pas un énorme centre urbain, mais il y a par contre une vivacité artistique folle. Et vraiment, la Casa, le but, c'est de permettre à tous ces artistes qui vont être chez eux en connexion avec d'autres artistes de pouvoir avoir un espace qui soit aussi chez eux. Et où ils puissent répéter à plein de moments de leur vie ou en tout cas avoir les rencontres propices pour développer leur projet. Moi, mon travail, chargée d'accompagnement, c'était vraiment de garder cette porte ouverte pour à la fois des artistes qu'on côtoie depuis longtemps et qui ont envie de continuer à nourrir leur projet, peut-être le faire évoluer. Ça arrive aussi, ou à des artistes qui sont chez eux et qui n'ont pas forcément identifié les acteurs culturels qui pourraient venir nourrir ce projet. C'est mon travail aussi de les inviter à venir prendre du temps pour parler leur projet, montrer ce qu'ils font et de voir comment nous, à notre échelle, on peut permettre la pratique de se développer, que ce soit avec des espaces de répétition, avec du conseil, avec des fois de la programmation, de la mise en réseau aussi ailleurs. Mon travail, c'est aussi de... Il y a Perpignan, comment on met Perpignan sur la carte et en même temps comment on connecte avec d'autres endroits, que ce soit Montpellier, le reste de l'Occitanie, Paris. Voilà, donc la Casa, elle est très ancrée, mais elle est aussi inscrite dans des réseaux professionnels à travers la France pour permettre aux artistes de pouvoir à des endroits trouver d'autres espaces d'expression.
0: C'est-à-dire vous mettez à disposition des artistes toute une palette d'outils, non pas forcément.
10: C'est ça.
0: Parce que le talent, c'est bien, mais parfois il peut manquer de la rigueur, de la technique ou du réseau, et vous êtes là aussi pour les accompagner en ce sens.
10: Tout à fait, et l'accompagnement, il n'y a pas de recette magique, donc c'est vraiment le penser avec les artistes, et c'est du cas par cas, et vraiment d'aller réussir à mettre des mots sur des endroits où l'artiste identifie qu'il a besoin de soutien pour venir permettre à son projet d'être aussi éclatant qu'il souhaite qu'il soit.
0: Vous êtes, vous, plutôt particulièrement au contact du hip-hop et des cultures urbaines. À quoi elle ressemble, la scène hip-hop dans les PO aujourd'hui ?
10: Elle est hyper dynamique. C'est vraiment quelque chose qui, à la fois au niveau de la danse, au niveau de la musique ou au niveau du graphe, a une vivacité qui est assez folle. À la fois à Perpignan même, mais aussi sur le reste du territoire. On a une multitude d'artistes qui vont réussir à venir développer les pratiques et être vraiment à nourrir la vivacité de ce hip-hop, la multiplicité d'existence de cet art. Et c'est quelque chose que la CASA a toujours suivi depuis ses débuts. Il y a vraiment des mouvements culturels qui sont très forts dans l'ADN de la CASA. Il y a toute la question de la culture gitane, de la rumba gitane. Le hip-hop en fait partie depuis le début. Et donc il y a vraiment cette question de rester à l'écoute de ces pratiques et de venir à la fois aider les artistes, mais aussi leur permettre que le grand public les identifie. Et notamment au niveau de la danse, et c'est ce qu'on montre avec les ateliers, c'est qu'il existe plein de courants. On peut avoir de la house, du new style, on peut avoir du popping, du locking, du funky step, et c'est ça qu'on vient défendre à la CASA ensemble.
0: Si d'aventure on vous a perdu avec tous ces mots, ne vous inquiétez pas puisque Mousse est avec nous. Vous êtes professeur de hip-hop.
11: C'est ça, exactement.
0: Et vous allez nous détailler tout ça dans un instant.
11: Bah oui, tout à fait.
0: Bon, bah, c'est super gentil. Rien que pour toi, c'est François Fellman sur Ici Roussillon.

0: Ah, c'est quelque chose de voir Mousse Belaroussi se dandiner sur du François Feldman, lui qui est professeur de hip-hop. C'est hip-hop ça, François Feldman? On peut faire quelque chose là-dessus ou pas?
1: On peut faire sur tout. On est danseur avant tout. Donc on s'adapte.
0: L'adaptabilité, c'est le mot-clé.
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0: C'est intéressant de savoir qu'on peut faire du hip-hop même sur du François Feldman. Donc vous êtes vous le professeur de hip-hop du côté de la Casa Musicale. J'étais à deux doigts de moi de pousser les tables. J'avais vraiment envie de vous voir tournoyer, nous faire une petite démo. Ça viendra peut-être, ne désespère pas. Intervenant donc hip-hop à la Casa Musicale, vous animez hip-hop Basics.
1: Oui, basique.
0: À l'anglaise, ouais, voilà, basique. La française. Et cette année, petite nouveauté, vous lancez aussi un atelier qui s'appelle Funky Step. Quand quelqu'un arrive pour la première fois dans votre atelier hip-hop basique, qu'est-ce que vous cherchez d'abord à lui transmettre? Qu'est-ce qu'on apprend?
1: Déjà, bon, il faut le mettre à l'aise, déjà. Premièrement, la première des choses, c'est de mettre les gens à l'aise. Déjà, les petits. Parce que ça arrive, ils sont tout petits. Donc, il faut les mettre bien. Et après, bien sûr, les faire s'exprimer comme ils le veulent, voilà. Je prends l'attention, je regarde un petit peu les niveaux aussi. Donc, et après, j'adapte en fonction d'eux. Voilà. C'est des cours, bien sûr, avec de la technique, bien évidemment, mais on apprend déjà à les faire bouger. Voilà. C'est avec le rythme. Voilà, c'est un rythme à avoir. Et chaque musique a son rythme. Donc, ça change assez souvent, mais on garde toujours la même rythmique et on essaie de travailler la technique. Très très très pointu, parce que c'est quand même une danse qui demande de la rigueur, voilà. Mais on n'est pas aussi pointilleux avec les tout petits, parce que ils arrivent, il faut qu'ils découvrent. Donc voilà, c'est une découverte. Donc on y va doucement, mais au fur et à mesure, il y a des super résultats, parce que je vois, il y a des enfants qui sont ils ont l'énergie, ils ont la motivation, et puis ils ont ça dans le sang déjà. Donc après, il y en a d'autres. C'est beaucoup plus difficile, donc il faut y aller, faut aller à leur vitesse. Faut surtout pas les brusquer, parce que sinon ils arrêtent. Ça, c'est évident. Donc voilà.
0: Et quand vous dites vous exprimer, parce que souvent on s'imagine peut-être à tort qu'une danse c'est un pas par-ci, un pas par-là, Madison, Kuduro, tout ce que
1: bien
0: vous
1: sûr,
0: voulez.
1: Bien sûr, bien sûr.
0: Même les valses et la salsa, ce sont tout des fait. Danses assez codifiées.
1: Bien sûr.
0: C'est pas le cas du hip-hop.
1: Ah si, si.
0: On peut se l'approprier comme on le souhaite.
1: On se l'approprie comme on le souhaite, mais avant toute chose, il y a des bases. C'est comme vous l'avez indiqué là, il y a plusieurs danses, différentes danses. On ne parle pas que du hip-hop. Voilà, rumba, il y a plein de styles. Et là, il y a vraiment des bases à avoir. Voilà. Mais au début, on commence vraiment à les faire bouger, à qu'ils se sentent bien.
0: C'est-à-dire, c'est dur en radio, certes, mais
1: déjà,
0: on bouge le corps, quoi.
1: Voilà, on bouge le corps. On met la musique et puis on
0: vit la musique.
1: On vit la musique d'abord, et après, on commence à parler sérieusement. C'est-à-dire, on commence à rentrer un petit peu dans la technique, pas trop les brusquer, mais on rentre dans la technique, tout doucement. Voilà, on avance tout doucement. Avec des pas, bien sûr, de droite à gauche, comme à peu près le Kuduro. Enfin, voilà. Mais c'est après, c'est des bases qui ont été reprises. Le hip-hop, c'est, il y a pas de secret. Hein. On a rien inventé. C'est-à-dire, il y avait déjà des danses qui existaient. On a juste repris des techniques et après, on les a retravaillées. Voilà, tout simplement.
0: Cette année, il y a une nouveauté aussi, c'est Funky Step.
1: Funky Step.
0: C'est quoi cette nouveauté? C'est quoi la différence avec les
1: Kuduro? Alors, en vérité, il y a pas de nouveauté. Il y a pas de nouveauté.

0: À la Casa, on est à la pointe aussi. Enfin, on essaye d'être vraiment dans les nouvelles disciplines aussi du hip-hop. Mais on raconte l'histoire. Et avec ce nouvel atelier, on va vraiment raconter les débuts du hip-hop et tout ce que ça engendre. Enfin, tout ce que ça a engendré sur la culture hip-hop. Voilà, ça, c'est un peu notre proposition aussi.
1: C'est exactement
0: ça. De repartir aux bases. Et c'est un cours pour les adultes aussi, on l'a pas précisé.
1: Oui, exactement, exactement. Ça touche...
0: Ado-adultes.
1: Ado-adultes. Donc voilà, bon après, intergénérationnel. Donc au contraire, c'est super, parce qu'il y a un mélange. Voilà.
2: J'ai 80 ans, je veux faire du hip-hop, je peux venir.
1: Mais bien sûr. Il faut pas avoir d'a priori et il faut pas avoir peur.
2: Parce d'appréhension. Que
1: c'est, d'appréhension,
2: exactement. Là pour apprendre.
1: Exactement. Donc on est là pour justement donner un cours, mais aussi c'est un cours très très très simple à faire. Donc tout le monde peut le faire. J'ai donné des sous-trains et les sous-trains, j'ai fait les funky steps et tout le monde suivait. Donc il y a pas de problème.
2: Vous alliez dire quelque chose, Lucie ?
3: J'allais dire que ce cours-là, on l'a pensé avec Mousse, pour que les gens puissent vraiment venir comprendre l'intérêt d'apprendre les danses. On n'est pas sur de la chorégraphie qui est cloisonnée à un endroit. C'est vraiment les funky steps, des danses qu'on peut réutiliser à plein d'endroits et qu'on peut s'approprier.
1: Exactement.
2: Je viendrai ici. Voilà, on viendra et nos auditeurs aussi viendront parce que ça a l'air
1: super,
2: très sympa
1: super.
2: De se tendiner de
1: sujet sans. Vous êtes le bienvenu.
2: Merci beaucoup. Alors on va continuer dans un instant après le hip-hop. On va aussi parler de Capoeira avec Georges qui est là depuis quasiment le début à la Casa Musicale.
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2: Un nouveau bon plan, ici Roussillon, une petite minute pour prendre rendez-vous au Palais des Congrès. Vous allez vivre un spectacle unique en France grâce à Coldplayed, le tribute band qui fait revivre toute la magie de Coldplay. C'est Kevin Cartier qui est à la manœuvre, grand fan de Coldplay, qui a décidé de leur rendre hommage.
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2: On est bien ici et ça marche carrément très très bien pour la Casa Musicale. 30e rentrée, on en parle pendant encore une dizaine de minutes sur Ici Roussillon. Puis vous n'oubliez pas de préparer une anecdote bricot, jardin, loisir, plaisir, un restaurant qui vous plaît, une initiative à côté de chez vous qui est très sympa. Et puis vous nous appellerez aux alentours des 10h45, 04 68 35 5000 pour en parler. C'est l'événement musical de la rentrée et elle arrive.
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2: Céline Dion, qui d'autre ? Elle est en concert à Paris à partir du samedi 12 septembre. Une première série de shows dans la capitale. En attendant la suite, en mai 2027, si vous avez vos places, eh bien vous êtes chanceux. Voici Parler à mon père, Céline Dion, ici Roussillon.

0: Georges, c'était pour vous. Céline Dion, sur Ici Roussillon.
1: J'adore Céline Dion, elle a bercé mon enfance.
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0: M'avez volé ma phrase. Elle a bercé mon enfance, Céline Dion. On a parlé de Céline. On a parlé de hip-hop. On parle toujours de la Casa Musicale. Ça, c'est une certitude. Avec un maître de la capoeira, Georges Marquez, qui est avec nous. C'est une discipline qui est assez spectaculaire, à mi-chemin entre les arts martiaux, la danse et la musique.
1: Oui, c'est ça.
0: Merci, n'en dites pas trop non plus. Avant de parler de capoeira, on va quand même parler de votre parcours à la Casa Musicale, puisque la Casa, je vous le rappelle, elle fête ses 30 ans cette année. Georges, vous êtes là depuis 26 ans.
1: Oui, c'est ça. Non, oui, en fait, même avant déjà, parce que j'étais pratiquant, j'ai commencé par le hip-hop et on dansait à la rive gauche. Et du coup, on dansait dans la rue. Et ensuite, il y a eu une structure, la Casa Musicale, qui s'est ouverte et qui nous a permis d'aller danser et faire ce qu'on aimait.
0: Alors, voilà. Vous l'avez vu évoluer. Hein.
1: Moi, je l'ai vu évoluer, je l'ai vu même changer, déménager. Se transformer. Voilà, on était dans des garages, les garages de l'Arsenal, hein, qui étaient les anciens bâtiments. Et tout cet espace s'est transformé pour devenir un superbe endroit, voilà, culturel.
0: On va parler de votre discipline, celle que vous enseignez, puisque vous êtes maître de capoeira. À quoi elle ressemble, cette discipline? Comment vous la racontez à quelqu'un qui ne l'a jamais vue? Et puis, quels sont ses bienfaits aussi?
1: Alors la capoeira, déjà, c'est un espace, on va dire que c'est un espace social, en fait, c'est où des gens se rencontrent pour mettre en place une manifestation culturelle. C'est-à-dire que s'il y a pas de personnes, eh ben on peut pas faire de la capoeira. Il faut des gens pour chanter, il faut des gens pour danser, il faut des gens pour jouer les instruments en direct, parce que contrairement à au hip-hop, on n'a pas de bande son ou de DJ. Nous, on produit notre musique. Voilà, c'est quelque chose qui est fondamental, on va dire. Et chaque pratiquant devient lui-même musicien. En fait, on devient musicien, on devient danseur, on devient acrobate, on devient artisan aussi, parce que je fabrique aussi mes propres instruments. Donc voilà, c'est quelque chose de, on va dire, on est plus des polymathes, en fait. On est dans plusieurs matières que dans une seule étiquette. Et c'est ça qui est difficile de nous définir. Parce qu'à chaque fois qu'on la définit, on minimise toutes les valeurs qu'elle pourrait posséder, la capoeira. Voilà.
0: Quand vous parlez d'instruments, ça m'intrigue.
1: Alors, c'est-à-dire
0: quels instruments? Il faut savoir jouer dans un instrument ou l'instrument peut être le corps?
1: Le corps est un instrument parce que c'est déjà la voix et le frapper des mains. Parce qu'on frappe des mains quand on chante dans les rondes de capoeira. Et les instruments, il y a l'arc musical qu'on appelle le birimbau, qui est l'un des premiers instruments à cordes. Le tambour qu'on appelle la taba, qui ressemble à une conga, qui a à peu près la même sonorité. Le pandeiro, qui est aussi joué dans le pagode, qui est la musique populaire brésilienne. Le reco-reco, qui est comme un guiro, un grattoir en fait, où on gratte. Et la gogo, qui sont des cloches. Voilà. En fait, c'est des instruments assez primitifs, on va dire, où...
0: On n'a pas besoin forcément d'avoir 10 ans au conservatoire pour les maîtriser un tout petit peu au début et se faire plaisir.
1: Peut-être que oui, parce qu'en fait, il y a une chose qu'on appelle le swing ou le groove, oui, qui au bout d'un moment, si on ne vit pas à travers le corps et qu'on ne respire pas le rythme ou qu'on ne l'a pas vécu, on ne peut pas le transmettre. Et ça, ce n'est pas une partition qui va te donner ça. Tu peux le lire, mais tu ne peux pas le vivre. Et nous, c'est l'expérience et le vécu qui est important dans la capoeira.
0: Vous avez des personnes qui arrivent, ça fait 2-3 mois qu'elles prennent des cours avec vous. Quel est leur ressenti quand elles partent des cours? Qu'est-ce qu'elles vous disent? Elles se sentent mieux, elles se sentent libérées, elles se sentent apaisées?
1: Des fois, elles se sentent perdues parce qu'elles se disent je frappe dans mes mains, j'essaie de chanter, j'arrive pas parce que j'arrive pas à me centrer. Juste, ça paraît très simple de frapper dans tes mains, mais devoir chanter en même temps, j'y arrive pas. Je comprends pas. Ou, par exemple, regarder l'autre en faisant un mouvement de capoeira, c'est juste le regard. Hein. Ben on se perd dans l'espace. Quelqu'un tourne autour de nous, on dit suis-le du regard tout le temps. Ben on n'y arrive pas. Donc les gens se sentent perdus en fait, parce qu'on découvre. Non mais c'est vrai, on découvre qu'il y a beaucoup de perceptions, le regard, l'ouïe, la kinésie en fait, ce que j'appelle la sensation à travers la peau. On a perdu tous ces ou on est déconnecté de ce ressenti-là en fait. Moi, c'est ce que j'essaie de remettre dans mes cours. Il faut sentir les choses.
0: À qui qui vous conseillez cette discipline?
1: À tout le monde, en fait.
0: Tout le monde.
1: Moi, j'ai des gens de 65 ans, de 70 ans qui viennent au cours et qui font comme elles peuvent, en fait. Voilà. Et après, moi aussi, hein, au début, j'étais, on va dire, un grand acrobate. Parce que c'est par là que je suis arrivé, par cette porte-là. Et là, plus ça va et plus je deviens philosophe, on va dire.
0: On entend ça. Merci beaucoup. Alors, très rapidement, avant de se quitter, je crois qu'il y a des événements à venir. Vous vouliez absolument en parler.
4: Oui, du coup, c'est vraiment ça, la CASA. C'est que tous les événements qu'on propose partent de nos ateliers. Et là, toute l'année, on va se retrouver au rythme des rendez-vous, du So What à la CASA Senzala, au festival autour des cultures, des Saint-Germain-Somme autour des cultures gitanes, des festivals autour des cultures urbaines et hip-hop aussi, avec IPOCC en novembre, mais on reviendra pour vous en parler. Et voilà, et tout ça, c'est tous les événements qui sortent de nos ateliers, des artistes qui passent par la CASA, et on est ravis de vous accueillir pour tout vous expliquer samedi.
0: Merci beaucoup, et d'ici là, voilà, vous poussez la porte, elles seront ouvertes, donc vous entrez à la CASA musicale ce samedi pour la journée porte ouverte. Il y aura des ateliers, il y aura des démonstrations, il y aura surtout une très belle atmosphère, voilà.
4: De 15h à 18h.
0: De 15h à 18h. Merci à vous toutes et tous.
4: Merci beaucoup.
5: Merci beaucoup.
0: Hold the Line avec Toto sur Ici Roussillon, 10h47.

0: Bloodline avec Toto sur Ici Roussillon. Vous restez par là dans un instant. Vous allez voir qu'il y a quelque chose qui marche très très bien quelque part en France et ça va vous intéresser parce qu'on va parler des températures et forcément des climatiseurs.
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0: 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Qu'en pensez-vous quand les températures grimpent? Les personnes âgées sont parmi les plus vulnérables. Nous l'avons encore vu cet été. Dans les EHPAD, la question du rafraîchissement devient aujourd'hui plus que jamais un véritable sujet de société. Alors, face aux besoins en climatiseurs, des initiatives parfois étonnantes ont vu le jour. Comme par exemple en Auvergne, Robin Bernot avec Noémie Guillotin.
10: Dans l'Allier, à Montluçon plus précisément, une entreprise a lancé une cagnotte en ligne pour financer des climatiseurs dans les EHPAD.
11: Je pense que c'est très bien parce que plus on vieillit, plus on souffre de la chaleur.
10: Il s'agit de l'entreprise Mandes qui connaît plutôt bien le sujet puisqu'ils sont chauffagistes et installateurs de clim à Montluçon. Cette idée d'ouvrir une cagnotte en ligne, ils l'ont eue après plusieurs appels reçus cet été, comme l'explique Alexandra Lopito, assistante commerciale chez Mandes, jointe par Noémie Guillotin.
12: On s'est rendu compte que ce soit dans le privé ou dans le public, non, les EHPAD ne sont pas encore climatisés correctement. Les résidents sont dans des chambres qui sont à plus de 30 degrés. Et on s'est dit qu'en lançant une cagnotte solidaire, ben peut-être que si tout le monde mettait 2, 3, 4, 5 euros, et ben ça nous permettrait de pouvoir mettre, même si c'est que dans une pièce, hein, une climatisation supplémentaire dans les EHPAD. Et les établissements n'auront rien à débourser. C'est vraiment un cadeau qui va être fait aux établissements.
10: Depuis son lancement cet été, la cagnotte a dépassé les 3000 euros. Alors ici en Auvergne, ça semble marcher. Mais vous, qu'en pensez-vous? Alors, on va entendre pas mal d'avis assez différents. On va commencer avec Fleur qui, elle, est assez séduite par la démarche.
13: Et moi, je trouve que c'est vraiment une super idée parce qu'on pense pas trop aux personnes âgées. Elles ont beaucoup souffert cet été. Et donc, voilà, je trouve ça super qu'on fasse des choses pour les personnes âgées.
10: Quelques mètres plus loin, après avoir discuté avec Fleur, je prends le temps d'en parler avec Francine.
14: Moi, je trouve que c'est très...
10: Que ça vous embête pas un peu que ce soit une entreprise qui soit obligée de créer une cagnotte pour qu'on prenne soin de nos aînés?
14: Oui et non. Après, c'est difficile pour tout le monde, la vie, donc tout le monde n'est pas apte à penser aux autres. Donc autant que quelqu'un lance l'idée, oui.
10: Des citoyens qui se cotisent et remplissent une cagnotte pour permettre à nos anciens de pouvoir rester au frais. Pour certains, ça passe, vous venez de l'entendre, mais alors pour Sylvain, pas du tout.
15: Je trouve ça scandaleux qu'on soit obligé d'arriver à une cagnotte pour financer des climatiseurs, alors que les EHPAD, on devrait en prendre soin et ce sera à l'État de le faire.
10: L'État a pour sa part annoncé fin juin 2026 que le fonds de 100 millions d'euros dédié à l'amélioration de la qualité dans les EHPAD serait mobilisé en priorité pour financer des équipements de rafraîchissement afin de mieux protéger les résidents lors des fortes chaleurs.
0: Merci beaucoup. La suite avec Pierre Vergès, légende ici. On va parler de l'USAP, de son école de formation. Mais avant ça, j'ai une surprise pour vous. Michel Delpech, ça vous dit, le chasseur, mais version remixée par Yann Muller. C'est les oies sauvages.
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0: 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Retour au direct sur ici Roussillon avant de retrouver John Bourgeois. On a quand même envie de retrouver Pierre Vergès. Samedi, c'est l'ouverture du top 14 avec un premier match de l'USAP à Paris face au Stade Français. Ce sera aussi la 50e saison au club pour Didier Plana. Depuis l'école de rugby jusqu'au groupe pro et aujourd'hui en poste clé dans le staff technique. Et c'est assez exceptionnel, Pierre.
1: Eh bien oui, c'est tout simplement un exemple de fidélité et de longévité dans le club. Didier, il est né en 1972. Il a débuté à l'école de rugby 5 ans après en 77 jusqu'à intégrer le groupe pro. Didier, quel parcours ?
2: Oui, c'est un beau parcours, mais naturel pour moi, puisque à cet âge-là, j'habitais à 500 mètres du stade, tout simplement. Et quand il a fallu débuter le rugby, forcément, c'était à l'USAP. D'autant que mon parrain m'avait offert la première tenue de l'USAP, chaussettes, shorts et maillot. Et donc, j'ai démarré, j'ai fait toutes les équipes du club, des premiers pas jusqu'aux catégories professionnelles. Et ensuite, j'ai basculé dans le staff. Et maintenant, ça fait presque 25 ans que je suis dans le staff aussi. Donc, c'est ma 50e saison.
1: Didier, quel est votre rôle dans le staff ? Vous étiez analyste vidéo et là, vous prenez un poste encore plus stratégique.
2: C'est-à-dire qu'aujourd'hui, oui, je vais m'occuper principalement du recrutement, de la préformation, c'est-à-dire des moins de 14 jusque au secteur professionnel. Stratégique, oui, c'est important parce que le club, c'est d'abord les joueurs. La qualité dans le département est liée. Il faut aussi faire les bons choix, ne pas se tromper parce qu'un club comme l'USAP n'a pas le droit de se tromper sur le recrutement. Donc effectivement, c'est un poste important.
0: 97, une saison et un match qui marque une carrière.
1: Parce que c'était la première Coupe d'Europe et vous avez un beau souvenir avec l'USAP justement.
2: Oui, c'était la première Coupe d'Europe pour le club de l'USAP et on avait joué l'équipe de Newcastle qui venait d'être montée par un milliardaire avec des joueurs hors normes et notamment un centre néo-zélandais qu'on appelait le camion noir, Tugamala, qui était passé aussi par le 13 par Wigan, qui était un destructeur. Et donc moi, en tant que jeune, je m'étais mis comme mission de l'arrêter toute l'après-midi et essayer de moi aussi de le battre. Et à la fin du match, il était venu m'offrir toutes ses affaires pour me dire que j'avais fait un bon match face à lui et qu'il me remerciait.
1: C'est un bel hommage et puis ça booste pour le reste de la saison, ça.
2: Ah ouais, ça m'a marqué énormément. J'ai encore ses affaires dans mon placard.
1: Vous avez organisé un événement en début de saison, un événement de cohésion pour le groupe qui est très très sympa. L'USAP rend au territoire ce que le territoire lui donne. Expliquez-nous, Didier.
2: En début de saison, Laurent Labitte m'a demandé de réfléchir à un événement qui pourrait lier le club au territoire. Et moi qui suis d'ici, je sais que le territoire, c'est avant tout les gens qui le composent. Donc mon objectif, c'était de faire rencontrer, que ce soit le staff et les joueurs, des gens du terroir, des gens qui font le territoire, qui ne sont pas que des supporters, mais qui sont aussi des producteurs, des artisans, et ensuite toutes les richesses, on va dire, de patrimoine de notre département.
1: Alors, un sacré jeu de piste, les rencontres ont dû être magiques au niveau humain.
2: Ah, ça a été extraordinaire, l'accueil des joueurs, bon, je n'en doutais pas, a été magnifique. Et donc, il y a eu des superbes images, des super moments d'échange, et je crois que ça a été une bonne base pour notre club.
0: Merci Pierre Vergès, ça va matcher à présent avec l'espiègle, John Bourgeois.
3: Ah bah dis donc.
0: Pas mal celui-là, non ?
3: Hier j'étais le soleil de votre journée, aujourd'hui l'espiègle.
0: Petit espiègle.
3: Bon. Bonjour Loïc, comment allez-vous ? Très bien ?
0: Très très bien.
3: Vous êtes prêt à jouer à sa match, vous aussi, en écoutant la radio ?
0: Comme tous les jours.
3: On gagne évidemment d'ici vendredi cet hôtel 4 étoiles, votre coffret escapade gourmande à côté Thalasso à Bagnoul-sur-Mer, hôtel 4 étoiles. Vous vous inscrivez 04 68 35 5000. À demain Loïc.
0: À demain.
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3: À 11h, les infos avec François David, bonjour.
6: Bonjour.
3: On va vivre aujourd'hui l'une des journées de septembre les plus chaudes de l'histoire dans les Pyrénées-Orientales.
7: Oui, Météo France annonce des pointes à 37 degrés sur le Val-Espire, 36 sur le Roussillon et au pied des Alberts. Alors, où l'on se parle, il fait déjà plus de 30 degrés du côté de Perpignan. Vague de chaleur tardive, tout proche des records historiques, qui va durer a priori 3 jours. Et dans ces conditions, le risque incendie rebascule au niveau maximal dans 2 secteurs du département. Alerte rouge aujourd'hui sur la plaine du Roussillon et les Corbières. C'est orange sur les Aspres, les Alberts et le Fenouillède. Question ce matin, faut-il sanctionner plus sévèrement le jet de mégots de cigarettes depuis les fenêtres de voitures ? Le sénateur PS de l'Aude, Sébastien Pla, propose jusqu'à 1 an de prison et 15 000 euros d'amende. Aujourd'hui, l'amende est fixée à seulement 135 euros. L'aide de 100 euros destinée aux grands rouleurs est prolongée d'un mois jusqu'au 30 septembre face à la flambée du prix du carburant. C'est ce qu'annonce ce matin la porte-parole du gouvernement, Maud Bréjean. région. Le dispositif bénéficie à quelques 3 millions de Français. Il devait initialement prendre fin le 31 août. Une enquête ouverte à Montpellier après l'agression d'une jeune femme transgenre le mois dernier. Ellie, 21 ans, s'exprime pour la première fois depuis son agression sur les ondes d'Ici Héros ce matin. Elle confie avoir failli mourir, agressée par deux hommes. Il lui a fallu une cinquantaine de points de suture. Son témoignage est à écouter sur notre site ici.fr. La polémique en Catalogne, une habitante de Port de la Selva saisit le défenseur des droits alors qu'elle se baignait nue dans une petite crique isolée près de chez elle. Cette grand-mère a été appréhendée par la police et forcée à se rhabiller, affaire qui provoque un vif débat dans un pays classé parmi les plus permissifs d'Europe en matière de naturisme. Et puis votre émission 100% Dragon ce soir avec un invité exceptionnel dans le studio d'Ici Roussillon, ce sera Alrix Dacosta, joueur emblématique des Drax. Il va jouer samedi son tout dernier match après 11 saisons passées sous le maillot Sankey-Or. Ce sera à suivre à partir de 18h. Il est 11h03.
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7: Il va faire très chaud aujourd'hui, John.
8: Ouais, une vague de chaleur qui augmente petit à petit au fil des journées. Aujourd'hui, on est en plein dedans avec quand même des températures au-delà des 35 degrés. Cet après-midi, par exemple, 36 à Perpignan, du côté de Totavel, à Millas, 35 degrés à Argelès-sur-Mer, à Prades, à Pézilly-la-Rivière. On aura jusqu'à 37 la maximale du jour en Vallespir, à Céré, même 30 degrés en montagne sur le Plat Cerdan à Sayagouz. Vague de chaleur qui s'accompagne côté ciel de soleil, un petit peu de tramontane hein, dans le Fenouillet, jusqu'à 40 km/h de rafale. Un léger vent de nord-est sur la Cerdagne et le Cap-Cyr. Merci François, on se dit à tout à l'heure.
7: Tout à l'heure midi.
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8: Eh ben nous voilà repartis à faire matcher les bonnes réponses avec un nouvel invité. Je vous le dis, cet invité il est en lien avec un super concert qui arrive dans notre département dans quelques jours. Je vais vous en dire plus dans quelques instants. Là, vous vous inscrivez au 04 68 35 5000 pour faire matcher les réponses avec lui. Pour gagner d'ici demain, d'ici ce vendredi, le cadeau de la semaine, cette escapade gourmande et bien-être à l'hôtel 4 étoiles, côté Thalasso à Bagnols-sur-Mer, face à la Méditerranée. Vous avez une nuit d'hôtel dans ce coffret, le petit déjeuner, évidemment, tout ça pour deux. Hein. Le repas dans le restaurant panoramique avec vue sur la mer, un massage de 25 minutes et puis l'accès au spa marin avec son hammam, son sauna, sa piscine d'eau de mer chauffée. Ça donne envie. Il y a Jessica, notre candidate, qui a commencé à faire matcher les bonnes réponses hier. Elle en est à 8 matchs. Elle va tenter de battre Philippe qui en est, lui, à 24 matchs. C'est le champion de la semaine pour l'instant. C'est lui qui repart avec ce cadeau. Vous pouvez aussi vous inscrire si vous voulez sur ici.fr. On peut choisir son jour pour jouer, même vous inscrire pour la semaine prochaine si vous le voulez. On joue à sa match dans les prochaines minutes.
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8: Ici Roussillon vous fait jouer, ici Roussillon vous fait également chanter. Comédie musicale tout de suite avec John Travolta et Olivia Newton-John.

0: Summer Nights. John Travolta et Olivia Newton. John, moi c'est John aussi, ça tombe bien.
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0: Ça match au 04 68 35 5000 pour s'inscrire, même si on a déjà notre candidate qui a commencé à jouer hier et qui est à 8 matchs, 8 points pour sa match. Elle va tenter de battre les 24 points de Philippe de Saint-Nazaire qui est en tête. L'objectif, c'est gagner ce magnifique cadeau, cette escapade bien-être et gourmande à côté Thalasso, hôtel 4 étoiles à Bagnols-sur-Mer, avec l'accès au spa, le repas au resto, la nuit d'hôtel, les petits déjeuners et même le massage. À chaque sa match, un nouvel invité pour tenter de faire un match et les bonnes réponses. Hier, on était avec Thierry Besse pour parler de Festibagnès à Amélie-les-Bains. Aujourd'hui, on est avec Fabien Mété du groupe Loving Tribute Coldplay. Bonjour Fabien.
3: Bonjour John.
0: Comment allez-vous?
3: Moi, ça va très bien.
0: Très très bien aussi. Je suis très heureux de jouer avec vous. Je vous ai donné un questionnaire avec tout un tas de questions. Ça a été comment pour y répondre à ce questionnaire?
3: Oh, assez classique, il y a eu 2-3 doutes quand même sur les pompiers, tout ça, on verra après.
0: On verra après, puisque oui, vous avez parlé de pompiers, puisque vous êtes là pour ce grand concert caritatif qui arrive pour nos pompiers le 11 septembre prochain, c'est vendredi, donc pas demain, celui de la semaine d'après, à la Halle des Sports de Bâche, où vous allez donc donner un concert. On va en parler, on va détailler tout ça en fin d'émission, juste avant midi, Fabien.
3: Avec plaisir.
0: On accueille Jessica, on y va.
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0: Et elle est là, Jessica du Boulou. Bonjour Jessica.
4: Bonjour.
0: Comment ça va depuis hier, vous?
4: Eh ben ça va.
0: On s'est détendu, on s'est échauffé un petit peu depuis 11h hier.
4: J'ai révisé toute la nuit.
0: Ah ouais, vous avez révisé carrément. Magnifique.
4: Non, c'est pas vrai.
0: Ah oui, bah c'est la rentrée en même temps. Hein, ça. Je sais pas si vous avez des enfants, Jessica, mais en même temps, c'est le thème de la semaine un petit peu de réviser.
4: Exactement.
0: Bon, remarque, on révise pas forcément la rentrée, mais bon. Jessica, on est ensemble pour jouer à sa match. Vous l'avez compris, notre invité aujourd'hui, donc Fabien Mété du groupe Loving Tribute Coldplay. On va donc faire des questions sur le thème, peut-être aussi des pompiers, peut-être aussi de la musique. Des fois, pas du tout, ça sera complètement autre chose. Je vais continuer à vous poser des questions et votre objectif, ce 24 points de Philippe. Jessica, on les vise, hein ?
4: Allez, on essaye.
0: Allez, c'est parti.
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0: Jessica, on commence par une question qui n'a rien à voir, Fabien, avec le grand concert caritatif de vendredi.
3: Clairement.
0: Alors, j'ai des questions faciles pour commencer, ça c'est pour mettre en jambe. Mais Jessica, elle a déjà eu le droit à sa question facile pour commencer hier. Okay. C'était quoi, Jessica, la question pour vous mettre en jambe? C'est les sports de raquettes, non?
4: C'était ça hier, ouais.
0: Ah ouais. Bon, ça va, on avait fait 5 matchs. Maintenant... Si vous allez devoir me citer en 30 secondes, Jessica, différents réseaux sociaux. C'est parti.
4: Alors, Facebook, TikTok, Instagram, réseaux sociaux, qu'est-ce qu'on a d'autre? WhatsApp. Non, j'ai plus.
0: Ah non, ça coince. Ah non, Jessica, vous pouvez pas faire ça.
4: LinkedIn.
0: C'était sur le gong, mais de toute façon, elle n'y est pas, LinkedIn, Jessica. Ah. Aïe. Je donne les réponses en même temps à Fabien Mété qui va vérifier tout ça. Mais en Jessica, c'est pas mal du tout, ça fait...
2: 4 matchs.
0: Bah voilà. 4 matchs, Jessica, 8 plus 4, on est sur 12 points, on est sur la lancée. Qu'est-ce qu'il y avait matché, Fabien?
3: Bah c'était Snap.
0: Ah, ça, c'est ce qui n'a pas matché.
3: Ah, ce qui n'a pas matché.
0: C'était Snapchat, ouais.
3: Il y a eu Facebook, il y a eu Insta, il y a eu TikTok et il y a eu WhatsApp. Et WhatsApp, bravo, parce que moi, j'aurais pas pensé, franchement. J'aurais pas mis dans les réseaux.
0: Évidemment, il l'avait pas mis. Alors, il avait mis 4 réponses à la base, Fabien. Donc, on s'est concerté tout à l'heure. On met WhatsApp. Allez, on met WhatsApp sur la fin. Donc, ça va vous faire un point, Jessica, voyez.
4: Super, merci.
0: C'est bon, ça. Jessica, ça vous donne le droit à vous reposer une question. On est parti.
4: C'est parti.
0: Allez, on y va sur le thème maintenant de cette soirée solidaire, caritative pour nos pompiers. On est d'accord qu'ils en ont besoin, Jessica, nos pompiers, on est heureux.
4: Bien sûr.
0: Parce qu'ils ont bien bossé encore, ça a commencé très fort dès le début de l'été. Et forcément, les soirées caritatives pour eux, eh bien, on soutient cet événement avec Ici Roussillon et donc le groupe Loving Tribute Coldplay de Fabien Mété, notre invité. Eh bien, on va aller sur de la musique. Comment on est sur de la musique, Jessica ?
4: On est... Ça dépend.
0: Ah, ça dépend.
4: Voilà.
0: Bon, ça dépend. On va voir ça. 30 secondes, Jessica, pour me citer des groupes de rock étrangers connus. Groupe de rock étrangers connus. C'est parti.
4: Alors, les Rolling Stones, U2, Coldplay, les Beatles, Genesis.
0: Allez, encore.
4: Led Zeppelin, les Pink Floyd, AC/DC, Oasis.
0: Encore.
4: Les Red Hot. Et voilà.
0: Ah là là là là là là là là là là, Jessica, pourtant vous avez été forte, hein. Franchement, elle a été forte, Jessica.
3: Elle a été très forte.
0: Ça fait exactement
2: 2 matchs.
0: Ah, je suis désolé, Jessica, vous avez été forte en plus.
3: Terrible, hein.
0: Ah, c'est dur. Alors, on avait, en plus, ça tombe bien, on avait les deux bonnes réponses, c'est...
3: U2 et Coldplay, ouais.
0: Vous avez des tributes, hein, vous chantez.
3: Les deux tributes qu'on fait, ouais.
0: Pour U2 et pour Coldplay avec votre groupe.
3: Exactement.
0: Et là, ce sera Coldplay pour la soirée de bâche du 11 septembre à l'Halle des Sports. Vendredi, pas demain, vendredi prochain.
3: Tout à fait.
0: Qu'est-ce qui manquait, Fabien?
3: Bah, il manquait Muse.
0: Muse.
4: Ah oui. Et oui.
3: Police.
0: Police.
4: Ouais.
3: Et Radiohead. Radiohead qui était compliqué.
0: Radiohead, peut-être un petit peu plus dur, mais encore que Jessica, elle en a cité des fois des plus compliqués même que ce que vous
3: c'est
0: avez.
3: Vrai. C'est vrai.
0: Ah, Jessica, je suis déçu.
4: Moi aussi, mais bon. Hein, c'est pas grave.
0: Je suis désolé, Jessica, on a passé un super moment. Moi, j'ai adoré jouer avec vous, c'est pour ça aussi que je suis déçu, c'est parce que vous partagez votre bonne humeur depuis hier et ça fait du bien.
4: C'est avec plaisir.
0: Jessica, c'est quoi le programme là cette semaine?
4: Eh ben, c'est travail, cette semaine. Pas trop le choix.
0: Ah ouais. Ouais. Demain week-end, quand même?
4: Exactement. Et après, un petit week-end tranquille, anniversaire de ma fille.
0: Oh, qu'elle va faire quel âge, votre fille?
4: 9 ans.
0: 9 ans. Et c'est demain, son anniversaire?
4: Non, c'était hier.
0: Ah, bon, bah, vous lui souhaitez quand même si c'est pas top de le souhaiter un jour en retard, mais vous lui souhaitez un joyeux anniversaire. Comment s'appelle-t-elle?
4: Elle s'appelle Cali.
0: Oh, Cali, comme notre chanteur catalan.
4: Exactement.
0: Eh bien, on lui souhaite un joyeux anniversaire.
3: Tout merci à fait. Très bon anniversaire.
0: Merci Jessica, passez une super journée.
4: Merci beaucoup.
0: Et une super soirée d'anniversaire avec Cali. On continue à jouer à sa match au 04 68 35 5000. Vous vous inscrivez. Je sais qu'il y a déjà des inscrits sur notre site internet ici.fr. N'hésitez pas. Le score à battre de jusqu'à demain, 24 points. C'est faisable encore, celui de Philippe de Saint-Nazaire. Vivien Savage pour votre radio ici Roussillon pour vous accompagner en fin de matinée avec la petite Lady.

0: La petite Lady, Vivien Savage sur votre radio ici, Roussillon. Il est 11h20, on continue à jouer à sa match avec notre prochain candidat ou prochain candidate qui a cette tâche de battre les 24 matchs de Philippe de Saint-Nazaire après que Jessica ait chuté sur les groupes de rock étrangers connus, dont notamment Coldplay, puisqu'on parle de ce Loving Tribute Coldplay, ce grand concert caritatif pour nos pompiers à Bages, à la Halle des Sports de Bages, le vendredi 11 septembre prochain, avec notre invité, le chanteur du Tribute, Fabien Mété.
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0: Ça match pour remporter ce séjour à côté Thalasso, hôtel 4 étoiles face à notre magnifique Méditerranée à Bagnoules, ce sur mer pour avoir accès à la nuit à l'hôtel pour deux personnes, au massage, au repas dans le restaurant panoramique avec cette vue incroyable. Vous avez le spa marin également de côté Thalasso et le prêt du pack Thalasso avec les peignoirs, les serviettes, les sandales, bref, vous allez vous régaler et surtout vous allez vous détendre. Pour l'instant, c'est Philippe de Saint-Nazaire et sa petite famille, Angélique, sa compagne, Alizée, sa fille, qui sont les champions de la semaine avec 24 matchs. C'est le score à battre. On verra s'il est battu d'ici demain. On a jusqu'à demain midi pour battre ce score avec une nouvelle candidate qui s'appelle Manon. On va l'accueillir tout de suite.
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0: Manon qui va devoir faire matcher les bonnes réponses avec notre invité aujourd'hui, c'est Fabien Mété, le chanteur du groupe Tribute Loving Coldplay qui va donner ce formidable concert le 11 septembre à la Halle des Sports de Bages, soirée caritative, un soutien avec l'intégralité des bénéfices qui sera reversé à une association, à l'association officielle en fait des sapeurs-pompiers de France, en soutien aux victimes des événements survenus en juillet. Manon, bonjour.
7: Bonjour.
0: Manon, vous êtes avec nous et vous nous appelez de très loin, je crois, par rapport à nos Pyrénées-Orientales.
7: Oui, mais je me rapproche là parce que je pars dans le sud.
0: Vous partez dans le sud avec la famille ?
7: Avec ma famille, à La Ciotat.
0: À La Ciotat, très bien. Bon, on est quand même un peu loin de nous, hein, La Ciotat. Hein. On est à 3h30. Et comment vous est venue l'idée de participer à ce match sur ici Roussillon ?
7: J'ai participé une fois et j'avais perdu.
0: Ah, vous avez perdu. Bon, là, il va falloir faire 24 matchs, Manon. Vous avez entendu ?
7: 24 matchs, ok.
0: Ouais. Donc, ça veut dire qu'il faut qu'on soit ensemble jusqu'à demain. Il faut que vous soyez disponible demain entre 11h et midi parce que pour enchaîner les matchs, je ne pense pas qu'on va en faire 24 d'ici midi aujourd'hui.
7: D'accord. Bon, ben, c'est parfait.
0: Bon, vous êtes prête à vous échauffer avec une question facile ?
7: Question facile. Allez, je vous écoute.
0: Allez, la question facile, c'est toujours pour s'échauffer, Manon. Je commence comme ça, une question très simple. Normalement, ça devrait le faire. Vous devez faire 3 matchs pour passer à une question suivante. 3 matchs minimum avec Fabien Mété, le chanteur du Tribute Loving Coldplay. Manon, est-ce que vous êtes prête ?
7: Prête.
0: Vous devez me citer des sports que l'on peut pratiquer dans un gymnase.
7: La gymnastique, l'acrobatie, football, le volleyball, le basketball, le handball, le rugby, le cheval à bascule, je ne sais pas comment on s'appelle.
0: On adore avec Fabien, on adore. Ouais, continue, continue. Allez, je vous laisse 3 secondes de plus parce que je vous ai embêté. Non, je voulais vous laisser 3 secondes de plus. Mais écoutez, pas besoin de 3 secondes. Dans tous les cas, on a fait
8: 3 matchs.
0: 3 matchs. On va vérifier avec... En fait, elle n'était pas si facile. Je l'avais mis en tant que facile, cette question, Manon, pour vous échauffer. Je me suis dit derrière que elle n'était pas si simple, hein, Fabien.
9: En effet.
0: On avait mis quoi dans un gymnase? Alors, qu'est-ce qu'il y a déjà Manon, elle a dit 3 bonnes réponses. Quels sont les matchs?
9: La gymnastique.
0: La gymnastique, Manon, très bien.
9: Le handball.
0: Le handball.
9: Et le basketball.
0: Et le basketball. Ça, on est bien, Manon. Maintenant, qu'est-ce qui restait? On avait mis 2 autres sports. Alors, le premier, celui-là, c'est là où je me suis dit, ah oui, fallait
9: le saut à la perche.
0: Le saut à la perche.
9: Bah oui. Et la boxe.
0: Et la boxe.
7: Ah oui, la boxe, j'adore ça.
0: Et la boxe, vous adorez ça? Vous en faites, Manon?
7: Ah non,
0: c'est
7: du rugby avant.
0: Ah, du rugby, c'est pour ça. Bah, c'est vrai que le rugby dans un gymnase, alors, peut y avoir du rugby touché, des trucs comme ça dans un gymnase, mais bon, un peu moins quand
7: Après,
0: même.
7: Avec le rugby, on mettait des dossards dans le dos et il fallait les attraper.
0: Il fallait l'attraper, ouais. Ouais, ouais, je vois très bien.
7: C'est pas du plaquage.
0: Ouais, c'est pas du, c'est du rugby touché, quoi.
7: Du rugby touché, voilà.
0: Mmh. Bon, bah maintenant, on continue sur une deuxième question.
7: D'accord.
0: Alors, vous en êtes à 3 matchs, je le rappelle. Il vous en manque encore 22 à faire, puisque maintenant, je vous rappelle la règle. Il faut dépasser 24 matchs. C'est le premier à avoir fait 24, on peut pas faire ex-aequo. Il faut que vous passiez à 25 pour l'emporter, Manon.
7: D'accord.
0: Manon, vous allez devoir, puisqu'on parle de cette soirée caritative pour les pompiers, me citer différents accessoires d'un pompier en 30 secondes. C'est parti.
7: Un casque, une lance à eau, une combinaison, des gants, des bottes, un camion, des voitures.
0: Encore, encore.
7: Un masque. Et civière, une couverture, des pansements.
0: Aïe, aïe, aïe, aïe, aïe, Manon, Manon, Manon, Manon, ça fait...
8: 2 matchs.
0: Ah là là, Manon, je suis désolé, ça fait que 2 matchs. Ceci dit, Manon, Fabien, il y en avait une où on aurait pu peut-être l'avoir, c'est vrai que le masque ou qu'est-ce que vous aviez dit, Manon? Il y avait un truc qui était pas mal, mais ça n'était pas.
9: Ouais. Le masque était proche de la cagoule, mais...
0: Ouais, ouais, ouais. Donc il manquait quoi?
9: Bah, il manquait l'échelle.
0: Eh ouais, l'échelle des pompiers, Manon.
9: Et puis la hache.
0: Et puis la hache. Et ce qui a matché, c'était...
9: Et en fait, c'est la lance et le casque.
0: Et le casque. Manon, votre réaction? Je suis désolé.
7: Oh, c'est difficile.
0: Ouais, c'était peut-être plus difficile que ce que je pensais aussi. Bah en fait, le truc c'est que ça match finalement, c'est aussi arriver à intégrer le cerveau de nos invités, c'est ça. Alors Fabien Mété, il est peut-être un petit peu plus dur à intégrer votre cerveau.
9: Oh là, ça allait sur celle-là, ça allait. Mais après non, c'est assez malaisant.
0: Manon, je suis désolé, on va appeler un nouveau participant de ça match au 04 68 35 5000. Je vous souhaite de passer des super... C'est des vacances que vous allez passer à la Ciotat ou justement vous revenez de vacances?
7: C'est des vacances, dedans on s'arrête à Nîmes.
0: Ah, et vous arrêtez à Nîmes. Ben, je vous souhaite de passer des super vacances, Manon. Merci d'avoir joué avec nous. Et on se retrouve peut-être la semaine prochaine ou une autre fois pour jouer à ça match ensemble.
7: Y a pas de soucis, quand vous voulez.
0: Allez, eh ben écoutez, je l'espère très bientôt, Manon. Bonnes vacances, au revoir. Vous continuez d'appeler parce qu'on peut le faire ces 24 matchs d'ici demain midi. On ira vite, on fera tout pour qu'il y ait un autre auditeur évidemment qui puisse tenter sa chance d'avoir le séjour 4 étoiles à l'hôtel Côté Talasso à Bagnoul-sur-Mer avec le spa, le repas au resto et le massage. Voici Bruno Mars sur votre radio ici au Roussillon. 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

0: On My Soul, Bruno Mars, ça fait du bien. Un bon jeudi matin sur votre radio ici Roussillon qui a un bon plan pour vous.
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0: Le bon plan, c'est cet événement ici, Roussillon, qui a lieu ce jeudi, ce vendredi et ce samedi au parc Palauda de Thuir. Ça y est, c'est le début aujourd'hui de ce festival qui mêle cinéma, gastronomie et musique. Avec, je vais vous faire le programme de ce jour de lancement de Pellicule Live. Le programme avec les horaires que vous voulez, parce que peut-être vous y allez, peut-être avez-vous gagné des places justement sur ici Roussillon. Ça commence à 18h30 avec la masterclass cinéma de l'actrice Sylvie Testu avec l'acteur Stéphane de Groot et aussi chroniqueur inconnu, chroniqueur de l'absurde un peu. Ça c'est pour la masterclass ciné à 18h30 au parc Palauda de Thuir. À 19h45 suivra le show des chefs avec notre champion du monde de pâté en croûte Thibaut Gonzalez de Thuir qu'on a eu ce matin dans la matinale ici matin du côté de son commerce. Il sera avec Gilles Goujon, chef 3 étoiles et meilleur ouvrier de France pour ce show culinaire. Puis se suivra la soirée musicale à commencer par Will Barber à 20h30. Notre groupe d'ici, Masbeat à 22h. Et puis, évidemment, notre tête d'affiche du jour.
2: Je suis tombé sous le charme.
0: On va être bien ce soir avec Christophe Maé à 23h30 au parc Palauda de Thuir. Suivra Marine.

0: All Night Long, Lionel Richie, c'est sur votre radio ici, Roussillon, la première radio locale des Pyrénées-Orientales.
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0: Et pour l'heure, Philippe, il écoute peut-être ça match à la maison, à Saint-Nazaire, et il se dit, ah, ça va le faire, ça va le faire. Il reste plus beaucoup de temps jusqu'à demain pour le battre. Philippe, qui est notre champion de la semaine de ça match pour l'heure, avec ses 24 matchs. On tente de le dépasser depuis ce matin, avec une troisième participante qui nous rejoint, qui va répondre aux mêmes questions que notre invité aujourd'hui. C'est Fabien Mété, le chanteur du groupe Tribute, Loving Tribute Coldplay, qui va donner ce concert formidable.

0: C'est bien ça.
1: Solidaire à la Halle des Sports.
0: À la Halle des Sports, exactement.
1: On se prépare un petit peu déjà.
0: Toujours.
1: On rappelle que vous avez aussi un tribute avec U2 et vous avez aussi un autre projet avec plein d'autres artistes.
0: Et il y a encore une espèce de. Ça va s'appeler le Best of Pop Rock et voilà, ça va reprendre plusieurs artistes.
1: Bon, on a déjà hâte de voir tout ça et de vous voir sur scène. Je vous le dis, on va écouter des extraits. Mais la voix de Fabien Mété, c'est quelque chose, hein. Franchement.
0: Merci.
1: C'est vraiment quelque chose, on va écouter ça d'ici midi, d'ici la fin de sa match. Pour l'heure, on joue à sa match et on joue surtout avec Coralie qui arrive.
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1: Elle est là, Coralie, d'Espira de l'Agly. Bonjour Coralie.
4: Et bonjour.
1: Coralie, on va foncer vers les 24 points, les 25 même pour vous, pour battre ce Philippe.
4: On va essayer.
1: Bon, côté Thalasso, tel 4 étoiles à Bagnoul se surmet, on rappelle ce cadeau avec le spa, le massage, le resto panoramique, la nuit d'hôtel, le petit déjeuner, le prêt du pack Thalasso, tout ça pour deux. Ça vous tente, Coralie ?
4: Ah bah oui, ça fait rêver, on prolonge les vacances.
1: Ça serait pas mal ça. Avec qui on irait, Coralie ? Tiens, on annonce ça avant même de gagner peut-être le cadeau.
4: Avec mon conjoint, ma moitié.
1: Qui s'appelle ?
4: Olivier,
1: est-ce qu'il est avec vous pour jouer à sa match ?
4: Non, je suis au travail.
1: Ah, ça c'est pas mal. J'adore quand vous faites des pauses dans votre travail pour jouer à sa match. C'est génial. Est-ce qu'on se cache ou est-ce qu'on le fait avec les collègues à côté ?
4: Non, là je suis cachée pour le coup.
1: Ah. On espère que le patron de Coralie ne vous écoute pas.
4: Non, ça le fait. C'est pas grave, ils sont contents quand je gagne après.
1: Ah, voilà. Bon, bah sinon on invite le patron, hein. Comme ça au moins on est bien.
4: Bon, non, ça va, je préfère y aller quand même avec Olivier.
1: Bah oui, parce qu'Olivier il va pas être content. Sinon. Bon Coralie, on va s'échauffer avec une question facile. Bien que je dis ça, mais tout à l'heure j'en ai posé une, elle était pas si simple que ça. Allez, Coralie. Vous l'avez compris, hein, 24 matchs à aller chercher, 25 pour vous, pour passer devant. Là, si vous avancez de 3 en 3, même de 5 en 5, ça serait pas mal. D'ici demain, ça pourrait le faire. En 30 secondes, Coralie, vous devez me citer des fruits, attention, non pas des fruits rouges, des fruits de couleur rouge. C'est parti.
4: Des cerises, des fraises, des pommes, c'est dur.
1: Qu'est-ce qu'on a comme fruit de couleur rouge?
4: Rouge. Ah. C'est très dur.
1: Est-ce que Fabien n'a pas donné des pièges aussi? Fruits, des fois on pense à des choses, mais il y a.
4: Des tomates. Ouais.
1: C'est fini, Coralie.
4: Ouais, là c'était.
0: C'est très bien ça.
1: Mais si, c'est très bien. C'est pour s'échauffer, juste Coralie. Donc ça fait.
2: 4 matchs.
1: 4 matchs, c'est sur la première question que je peux participer, aider un petit peu évidemment. On est à 4 matchs puisque ce qui avait fonctionné,
0: les fraises, la tomate, les pommes, les cerises.
1: Et oui, la tomate c'était le petit piège là où je vous ai un petit peu aidé. Bon, de toute façon on était déjà à 3 matchs, on avait déjà passé ce qu'il fallait passer, Coralie. Et ce qui manquait ?
0: Les groseilles.
1: Bah, les petites groseilles, la confiture de groseilles, là, un peu pour l'acidité dans les plats, là, c'est sympa ça.
4: Eh ouais, j'ai pas pensé.
1: Vous êtes gourmande, Coralie, ou pas ?
4: Oui.
1: Eh bien, on aura peut-être une question cuisine d'ici tout à l'heure. Ah non, pas du tout.
4: Dommage.
1: Désolé, Coralie. Allez, on part sur une deuxième question. Coralie, est-ce que vous aimez payer ou plutôt que tout vous soit offert ?
4: Oh bah tout offert, hein.
1: Eh bien là, Coralie, je vous demande de me citer des objets qui nous permettent de payer. C'est parti.
4: Des cartes bleues, des espèces, des chèques, des ouéros, enfin je sais pas si ça peut se dire comme ça, des virements bancaires.
1: Précisez quand même, Coralie, sur les espèces.
4: Les espèces en billets, en monnaie, en pièces, avec les applications. Je sais pas si je peux citer.
1: Là, je sais pas, je pense que je vais pas pouvoir vous la compter celle-là. Je vais demander à notre maître du jeu, c'est Étienne, à la réalisation de cette émission. Alors moi, j'ai compté ça, voilà, au total. Moi aussi. J'ai un doute sur le cinquième. Fabien, on est d'accord aussi ?
0: On est sur 4, ouais.
1: On est sûr ?
0: Finalement.
2: 4 matchs.
0: Match, c'est spoilé.
1: Il n'y a pas de souci. Hein. Vous savez, on a un petit monsieur qui nous dit à chaque fois 4 matchs. Non, c'est pas Étienne à la réalisation. Et le maître du jeu, le petit monsieur. C'est le petit monsieur qui dit 4 matchs. Mais en fait, c'est même pas un petit monsieur, c'est une madame. Bonjour madame, excusez-moi. Coralie, on part n'importe où. Là, ça va plus du tout. En tout cas, vous, ça va très bien parce que vous avez fait 4 matchs. Oui, mon doute, c'est parce que Coralie, vous avez dit on peut payer par application.
0: Oui, c'est ça.
1: Et le dernier, celui qui manquait, Fabien, c'était
0: téléphone.
1: Le téléphone.
4: Oh ouais, mais ouais, c'était par application, ouais.
1: Étienne, à la réalisation de cette émission. Vu que j'ai aussi quand même un petit peu aidé en disant préciser pour les espèces. Les applications, c'est que sur le téléphone. Eh oui. Il y en a sur l'ordinateur, des applications.
4: Ouais, mais c'est pour ça que je pensais à PayPal, mais bon, je savais pas si je pouvais le dire.
1: Ouais. Bon, moi, je pense que vu qu'on a été sympa déjà sur préciser pièces et billets, on va rester sur 4. Est-ce que vous m'en voulez, Coralie, si on dit ça ?
4: Non, c'est pas grave.
1: Bon, bah ça fait 4 plus 4, ça fait 8, ça veut dire une nouvelle question. Elle arrive dans quelques instants. Coralie, vous soufflez un petit peu à Espira de la Gly.
4: Ouais.
1: Vous concentrez et vous revenez encore plus forte dans les prochaines secondes.
4: Très bien.
1: On est OK ?
4: Ouais.
1: Allez, à tout de suite.
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0: Got My Mind Set On You, George Harrison sur votre radio ici, Roussillon, qui vous fait jouer et qui fait surtout jouer Coralie à sa match.
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0: Est-ce que Coralie va aller chercher les 24 points de Philippe pour gagner ce cadeau de la semaine de sa match, ce séjour gourmand et surtout bien-être à l'hôtel côté Thalasso, hôtel 4 étoiles à Bagnoul-sur-Mer avec, on le rappelle, la nuit d'hôtel, le petit déjeuner, l'accès au spa marin avec la piscine d'eau de mer chauffée, le hammam, le sauna, le massage de 25 minutes qui vous est aussi offert avec les petits déjeuners et la nuit. Coralie qui veut emmener son conjoint Olivier. Coralie, toujours avec nous ?
3: Toujours, j'attends.
0: On va essayer d'aller vite pour vous poser deux questions et voir si on continue de jouer avec vous demain pour aller battre Philippe, notre champion de la semaine pour l'heure. Notre invité avec qui vous faites matcher les bonnes réponses, c'est Fabien Mété, je le rappelle, le chanteur du tribute Loving Coldplay qui sera en concert vendredi 11 septembre prochain. Voilà, Halle des Sports de Bages pour ce concert Bages solidaire avec les sapeurs-pompiers de France. On en parlera dans les prochaines minutes.
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0: Est-ce que Coralie, vous êtes rugby, vous ?
3: Non, pas du tout.
0: Pas du tout ?
3: C'est pas du tout mon truc.
0: Alors, vous savez quoi ? Il va falloir voir la question autrement. Okay. Je vous dis ça, je vous dis rien. Mais pensez pas au fait que c'est du rugby, justement. Si vous la voyez autrement, ça peut marcher.
3: Allez, on va essayer.
0: En 30 secondes, vous devez me citer des villes qui sont représentées dans le championnat de rugby du top 14. C'est parti.
3: Bah, Perpignan.
0: Oui.
3: Toulouse. Montpellier. Bordeaux. Lyon. Grenoble, je ne sais rien. Poitiers, je ne sais pas.
0: Ah, bah, vous ne savez pas, mais tentez, tentez.
3: Mulhouse.
0: Eh là là là là là là là là.
3: Là, c'est arrivé.
0: Coralie, vous pensez quoi là ?
3: Que j'ai perdu.
0: Bah écoutez Coralie, je suis désolé. Mais non, ça continue ! Ah oui, pardon, excusez-moi Étienne, trois matchs. J'allais lancer le jingle qui dit trois matchs alors que j'avais pas donné la bonne réponse à Étienne, le réalisateur de cette émission. Ben voyez, ça le fait, Coralie.
3: Comme quoi, on t'entend. Ben, on y arrive.
4: Ouais.
0: Fabien Mété, qu'est-ce qu'on avait en commun ?
4: Il y avait Perpignan, Toulouse, Montpellier. Voilà, c'était parfait.
0: Et oui, je vous demandais de citer des villes, finalement, Coralie, des villes françaises. Fallait le voir
3: oui,
0: comme
3: oui,
0: ça.
3: Oui, oui, oui.
4: Manquez Paris,
3: pas
4: quand même.
3: La carte de France sous les yeux. Hein.
0: Ah. Ouais, vous n'avez pas la carte de France, mais pour deviner Paris, il vous faut une carte de France.
3: Ouais, je ne pensais pas dans le top 14, alors Paris, pour moi, j'étais pas.
0: Allez, elle a toujours la bonne réponse. Allez, ok, je vous l'accepte, Coralie. Ok, d'accord. Et il manquait, on n'était pas loin avec Bordeaux.
4: C'était Bayonne.
0: C'était Bayonne.
4: Ah, un petit clin d'œil à mon batteur, Joël, que j'embrasse.
0: Qui est bayonnais.
4: Tout à fait.
0: Eh bien, très bien. On l'embrasse et on parlera de ce tribut dans les prochains instants. Ben, on va même en parler tout de suite puisque ça arrive. Non, j'ai plus le temps de vous poser une deuxième question d'affilée. Là, on a fait quand même trois matchs, donc ça veut dire 3 plus 8. On est à 11. Coralie, est-ce que vous êtes dispo demain, 11h, pour qu'on tente le pari fou d'aller dépasser les 24 points de Philippe ?
3: Je me débrouille pour être disponible.
0: Allez, bah débrouillez-vous bien. Reposez-vous aujourd'hui tranquillement. Ah, ben non, on est au travail.
3: Eh oui.
0: Bon.
3: La reprise, hein.
0: Bon, bah, le patron, j'espère qu'il vous a écouté quand même, parce que là, il doit se dire, ah ouais, Coralie, elle est quand même assez forte, elle est en bonne voie.
3: J'espère.
0: Vous faites la bise aux collègues de travail, à Olivier, votre conjoint, et puis on se retrouve demain, Coralie.
3: Allez, très bien, bah, à demain, merci à vous.
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0: Et c'est la tradition, enfin, d'émission de sa match avant les infos de midi, c'est de parler avec notre invité de sa match avec qui vous avez fait matcher les bonnes réponses. C'est Fabien Mété, le chanteur du tribute Coldplay, Loving Coldplay, en concert. Donc, on donne rendez-vous à tous vendredi 11 septembre prochain. C'est pas demain, c'est
4: l'autre.
0: La semaine prochaine. Donc, à la Halle des Sports de Bages. On le rappelle,
4: exactement.
0: C'est surtout un concert caritatif.
4: C'est ça, c'est le plus important, en fait. C'est une initiative du maire de Bages, monsieur Hébard, qui m'a contacté début août. Et c'est vrai que moi j'avais cette idée-là quand j'ai vu les incendies. C'est quelque chose qui m'est venu à l'esprit tout de suite. Mais je ne savais pas comment encore le réaliser. Et puis ça s'est fait comme ça en fait.
0: Ouais, tous les bénéfices seront reversés à une association officielle des sapeurs-pompiers de France en soutien évidemment aux victimes de tous les événements survenus. connu en juillet. Nous ici dans les PO, on a été fortement marqués avec le mois de juin. En fait, l'été a commencé très très fort pour nos sapeurs-pompiers. Et évidemment, on a un gros soutien pour eux. On leur envoie tout notre soutien. Et des événements comme le vôtre, et ben ça sert à ça.
4: Ben oui, ils en ont bien besoin.
0: Alors, pour cet événement caritatif, il faut ramener du monde, donc il faut programmer une belle soirée. Pour
4: c'est ça,
0: on a vous sur scène.
4: Ben écoutez, c'est gentil, et c'est notre seule date en 2026 dans la région, donc ça tombe bien, on était très demandés. Et voilà, ils auront l'exclusivité pour cette année.
0: Alors, Tribute Loving Coldplay, ça donne quoi? Ben moi, je suis allé regarder un petit peu sur votre chaîne YouTube, où ben, vous mettez des extraits de live, notamment de tout ce que vous chantez sur scène, par exemple.

0: On a aussi, sinon, là c'était Feels Like I'm Falling In Love. On a aussi Higher Power. Je vous jure, Fabien, je le dis pas vraiment pour vous faire plaisir ou parce qu'on est en émission radio, etc., et qu'on parle de cet événement. Je me suis demandé si je prenais des extraits de Coldplay ou de vous, ou si c'est bien vous qui chantiez.
1: C'est gentil, merci.
0: Donc c'est bien vous.
1: Enfin, c'est bien moi, je confirme.
0: Présentez un petit peu votre groupe. Vous allez mettre vous allez mettre le feu sur scène, évidemment, par rapport aux pompiers. C'est pas forcément la bonne expression, mais parce que c'est un concert caritatif pour les pompiers.
1: Je comprends.
0: Vous allez mettre l'ambiance, évidemment, avec tout ce groupe.
1: Tout à fait. À la base, c'est un groupe qui a été formé par Monsieur Michel Patrick, qui est le bassiste du groupe et on va dire le vétéran. Et puis l'équipe a un petit peu évolué aussi, donc on a Vincent Jiménez à la guitare, Joël Ibarhart à la batterie et puis moi-même au chant.
0: Le rendez-vous, il est donné à 18h hein, au sport de Bages. Donc Bages solidaire, soirée caritative, on le rappelle, au profit des sapeurs-pompiers de France. Alors il y a vous, mais il y a quand même...
1: Il y a du beau monde, il y a Disco Sillon qui sera la marraine de l'événement. Ensuite il y a Karine Devilliers qui avait participé à The Voice avec son duo Tandem. Et après il y a une banda, alors ça va être fanfare pour l'ouverture des portes.
0: On a très festif.
1: Exactement.
0: Oui, j'ai le programme également hein, sous les yeux avec une tombola, évidemment, par l'amicale des sapeurs-pompiers d'Aisne. Cette tombola, elle va servir justement à tous ces bénéfices.
1: Exactement. Donc, les bénéfices vont à l'œuvre des pupilles. Et donc, tout est vérifiable. C'est l'intégralité des bénéfices qui sera reversée. Et il y a même des initiatives personnelles de gens très touchants qui font ça discrètement.
0: Ça. En fait, parce que ce qu'il faut préciser, je ne l'ai pas dit depuis tout à l'heure, mais on est bien d'accord, l'entrée, elle est gratuite.
1: Ah oui, c'est gratuit.
0: En fait, l'intégralité des bénéfices de cette soirée, c'est par rapport à la tombola, c'est par rapport à vos dons. Si vous voulez donner,
1: exactement.
0: J'imagine qu'il y aura du monde sur place pour expliquer.
1: Exactement. Il y aura un beau casque F1 qui sera déposé et dans lequel les gens pourront mettre ce qu'ils veulent.
0: Magnifique. Je vous remercie grandement, Fabien Mété, d'avoir été avec nous. Qu'est-ce qu'on peut vous souhaiter pour vendredi prochain et pour la suite aussi avec Loving Coldplay, avec votre tribute YouTube?
1: Une belle météo, beaucoup de monde et puis beaucoup de recettes pour cette œuvre-là et ce concert qui nous tient à cœur à tous.
0: Et pour vos groupes, à vous?
1: Ouais, écoutez, de continuer à tourner le plus longtemps possible, mais on n'a pas à se plaindre, ça va.
0: On n'a pas de doute vu ce qu'on vient d'entendre. Merci beaucoup Fabien Mété d'avoir joué à ce match avec nous et à dans la semaine prochaine puisqu'on vous retrouvera sur Ici Roussillon.
1: Oui, merci pour votre soutien en tout cas, du fond du cœur.
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0: À midi, votre journal présenté par François David. François, ça n'en finit plus. Un nouveau pic de chaleur attendu sur le pays catalan.
5: Oui, on va d'abord parler du risque incendie avec la proposition choc d'un sénateur de l'Aude, le sénateur socialiste Sébastien Pla, qui propose une loi pour durcir très fortement les sanctions contre ceux qui jettent des mégots par les fenêtres ou alors qui allument des barbecues dans la nature. Jusqu'à présent, ces personnes s'exposent à une simple contravention. Selon une étude publiée cet été par Vinci Autoroute, 17% des fumeurs reconnaissent encore jeter leur mégot par la fenêtre. Ce n'est plus acceptable, dit Sébastien Pla, qui veut donc en faire un délit passible de prison.
6: Bon, il faut quand même se dire les choses. Hein. 60% des départs de feu en France sont liés à des jets de mégots. Voilà. Et là, le chiffre que vous venez de donner, 17% des personnes qui pensent qu'elles ne peuvent pas faire un départ d'incendie à jeter un mégot, mais c'est quand même, on a encore des mauvaises habitudes. Donc l'enjeu de ce texte, qui est tout simple, qui vise de changer de catégorie d'amende, dans le cadre bien précis de périodes où le vent est fort, la végétation est sèche, où il fait chaud, changer en fait de niveau d'amende pour ce genre de comportement totalement inadmissible. Moi, ce que je veux vraiment, c'est faire bouger les consciences du danger que peut provoquer un geste tout simple, qui est quelque part banal, cette habitude-là que les fumeurs ont de jeter dans la rue, à plage, par la fenêtre, des mégots. Un mégot, ça finit dans un cendrier. C'est tout.
5: Le sénateur de l'Aude, Sébastien Pla, qui était l'invité ce matin de nos confrères d'ici Provence. Le risque incendie est d'ailleurs toujours bien réel en ce début septembre, en raison de la sécheresse et des très fortes chaleurs qui sont de retour. Le Roussillon et les Corbières, placés aujourd'hui en alerte maximale, risque d'incendie exceptionnel. Il faut dire qu'on sera tout proche des records historiques cet après-midi en termes de température. Météo France annonce des pointes à 37 degrés sur le Val-Espire, 36 sur le Roussillon et au pied des Albères. Vague de chaleur tardive qui va durer au moins 3 jours. L'aide de 100 euros destinée aux grands rouleurs, prolongée d'un mois jusqu'au 30 septembre, c'est ce qu'annonce ce matin la porte-parole du gouvernement. Ce dispositif bénéficie à quelques 3 millions de Français et il devait initialement prendre fin le 31 août. Le ministre de l'Éducation nationale, Édouard Geffray, annonce ce matin vouloir former une nouvelle génération de professeurs bilingues en langue régionale, corse, breton, basque ou encore catalan, car à partir de 2028, les lycéens vont pouvoir passer certaines épreuves du bac en langue régionale. C'est une annonce qu'il avait faite au printemps, sauf que problème, il n'y a pas actuellement suffisamment de professeurs capables de faire passer ou de corriger ce type d'épreuve.
0: L'enquête se poursuit après le drame qui a fait 2 morts et 1 blessé grave au large de Saint-Cyprien.
5: Ouais, plusieurs zones d'ombre à éclaircir après cet accident lors d'une sortie loisir de bouée tractée. Comment, pourquoi le pilote du bateau est-il tombé à l'eau? Et puis, il y a la question du coupe-circuit censé éteindre le moteur du bateau en cas de chute. Mardi, le procureur de Perpignan a laissé entendre que ce coupe-circuit n'était pas accroché au pilote au moment du drame. Pourtant, sur ce point, Baptiste Guillet, la réglementation est très claire.
4: Oui, ces coupes-circuits sont obligatoires sur tous les bateaux de type hors-bord de plus de 6 chevaux ou sur les jet-skis. D'ailleurs, impossible d'allumer le moteur sans ce système. Et depuis un arrêté du 1er octobre 2023, la réglementation précise bien que le cordon doit absolument être relié au pilote, au poignet, à la jambe ou au gilet, par exemple. Un autre arrêté de 2024, celui-là, précise même qu'un deuxième coupe-circuit doit être facilement accessible à bord. Par ailleurs, l'activité de bouée tractée est soumise à d'autres règles. Évidemment, interdiction dans la bande des 300 mètres. Mardi, au moment de l'accident, on était bien au-delà. Il faut aussi que le bateau ait un rétroviseur et surtout que le pilote, l'animateur, soit titulaire d'un brevet professionnel jeunesse et sport motonautisme. La gendarmerie maritime procède depuis mardi à une série de vérifications administratives et de constatations techniques, en plus de l'audition des témoins directs.
5: Les précisions signées Baptiste Guillet. 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Il est midi 4.
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5: Toujours plus chaud, John.
0: Très, très, très, très chaud. Jusqu'à 37 degrés au plus chaud de la journée dans les APO aujourd'hui. À Serré, par exemple, côté Val-Espire, on aura 36 degrés à Perpignan, 35 à Prades, 33 à Maury, 34 à Cerbère et puis 29 degrés du côté de Font-Romeu. Le soleil, sinon il y a un tout petit peu de vent côté Fenouillède. Merci beaucoup. Voici maintenant Enora Malak.
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8: Et bonjour à tous, quel bonheur de vous retrouver tous les midis sur votre radio Ici. Bienvenue dans votre nouveau rendez-vous. Ici, on parle bon plan, vie quotidienne, arnaque à éviter, santé. Nous sommes là pour vous rendre service parce qu'on vous doit bien ça. C'est le titre de ce nouveau rendez-vous quotidien sur votre radio Ici. Nous sommes ensemble jusqu'à 13h. Je m'appelle Enora Malagré et voici la joyeuse bande qui m'accompagne. Aude Razo, madame anti-arnaque. Coucou Aude.
10: Coucou, coucou tout le monde.
8: Valère Coréard et ses bons plans conso. Bonjour Valère.
11: Salut Nora, bonjour à toutes et tous.
8: Elsa Wolinski, ses petites astuces au quotidien. Bonjour Maëlza.
12: Bonjour.
8: Et la star, Gérald Kierzek.
13: Vous me gênez. Bonjour Nora, bonjour à tout le monde.
8: Il faut dire la vérité à nos auditeurs. Gérald Kierzek, notre médecin. Et aujourd'hui, C'est très sérieux. On va, j'ai roulé les airs, dis donc. On va parler logement. Et oui, gros dossier. Comment alléger votre facture, chers amis? Nous avons moult solutions dans notre besace. Nous allons les partager avec vous parce qu'on vous doit bien ça. Vous voulez nous en parler? Appelez-nous ou laissez-nous un vocal sur notre WhatsApp. C'est gratuit, hein, bien sûr. 0810 055 056. Nous sommes là pour vous. Et puis, posez-nous, pardon, vos questions comme l'a fait Marie aujourd'hui.
10: Bonjour, je m'appelle Anne-Marie. J'aimerais savoir, en savoir plus sur la proposition d'allonger la durée de vie des médicaments.
8: Ah, très intéressant comme question. Merci infiniment, Marie, de nous la poser. Et ça sera une question, bah, du coup, plutôt pour Gérald Kierzek, notre médecin.
11: C'est un projet qui s'appelle Longue vie aux médicaments et aux patients.
8: Et vous allez y répondre plus longuement dans une trentaine de minutes. 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Et on démarre avec vous, Valère, et puis aussi Aude, bien sûr, qui sera avec nous sur ce gros dossier logement. On veut alléger la facture. On veut surtout, cher Valère Coria, ne plus se faire avoir, notamment par nos propriétaires.
12: Oui, alors on va pas non plus jeter l'opprobre sur tous les propriétaires.
8: Bien sûr.
12: Mais c'est vrai que là, moi, je voulais vous parler de l'encadrement des loyers. Vous savez, c'est cette règle qui fixe que dans certaines communes, un loyer maximal au mètre carré est en place et le propriétaire n'a pas le droit de le dépasser. Voilà, ça c'est la règle. Seulement, ce matin, le 6e baromètre de la Fondation pour le logement a été publié. On a appris que 37% des annonces dépasseraient le plafond légal.
8: Oula, c'est beau. Je pense que mon proprio en fait partie, pardon.
12: Alors attention, ce sont les annonces. Ouais. Ça veut pas dire tous les baux ont été examinés. D'accord. C'est ce qui est visible. Mais enfin, néanmoins, c'est quand même une tendance de fond. Et le dépassement moyen serait de 159 euros par mois. Ça veut dire que dans un tiers des cas, potentiellement, les locataires paieraient 150 euros.
8: Pardonnez-moi, c'est énorme.
14: Mais oui, c'est énorme. Ben
12: oui, c'est énorme, évidemment. Alors, le plafonnement, où est-ce qu'il s'applique pour savoir si vous êtes concerné? Dans près de 70 communes. Il faut savoir que c'est une expérimentation qui d'ailleurs doit se terminer là dans 2 mois, mais le gouvernement s'était engagé à ce qu'elle soit prolongée. Donc ça, c'est une affaire à suivre. 70 communes aujourd'hui, Paris, Lille, Lyon-Villeurbanne, Bordeaux, Montpellier, certaines communes aussi de Grenoble, Alpes-Métropole, du Pays Basque ou encore de la Seine-Saint-Denis. Il s'applique lors, le plafonnement, d'une première location, d'un changement de locataire ou de renouvellement du bail. OK. Comment est-ce qu'il est calculé? On va pas faire trop dans les détails, mais en gros, vous avez au départ un loyer de référence au mètre carré.
8: D'accord.
12: Ça existe dans la ville. Ensuite, le propriétaire, il peut majorer 20% de ce loyer de référence. Donc il a le droit d'aller 20% au-dessus, et vous multipliez cet indice de référence majoré par le nombre de mètres carrés, et là vous avez ce qu'il a le droit de faire.
8: D'accord.
12: OK. La bonne nouvelle, c'est qu'il existe un simulateur pour comprendre tout ça.
14: Parce que moi, je suis nulle en maths.
8: Non, c'est Aude Razo, madame Antiernat, nulle en maths.
12: Parce qu'on va avoir besoin de l'aide de Aude là, sur ce sujet. C'est que
8: le droit.
12: Voilà, le propriétaire peut aussi ajouter un complément de loyer. C'est prévu dans le bail au départ. C'est-à-dire, vous êtes dans un endroit un peu extraordinaire. Il y a une très grande terrasse. Il y a, je sais pas, un truc un peu fou. Et là, il a le droit d'aller encore un petit peu plus loin. Mais ça doit être prévu dans le bail.
8: C'est ce que fait Gérald Kierzek, notre médecin.
11: En plus des 20%.
12: En plus des 20%. Donc, si vous pensez être concerné. Soit vous le savez pas et vous voulez vérifier, ou alors vous voulez savoir si vous êtes dans les clous, il y a un site internet.
14: Elsa Wolinski veut vérifier dans la seconde.
12: Vous tapez simulateur encadrement loyer service public, d'accord, pour aller sur le site service-public.gouv.fr. En fait, c'est celui-là qui est officiel.
8: Oui, nous le redonner une deuxième fois, je suis preneuse.
12: Bien
8: encore.
12: Sûr, on le mettra aussi sur la page de l'émission.
8: Évidemment.
12: C'est encadrement des loyers simulateur service public.
8: Parfait.
12: Comme ça, vous arrivez sur le bon site. Il faut que ce soit sur service-public.gouv.fr. Et là, vous saurez peut-être, voilà, si vous vous faites déjà arnaquer, ça dure depuis un moment, ou vous êtes sur le point de l'être.
8: De l'être. Aude Razo, les recours, qu'est-ce qu'on fait, nos droits
14: recours,
8: sur ce sujet?
14: Effectivement, on ne va pas non plus tomber dans le conflit directement. Déjà, moi, si effectivement vous vous rendez compte sur le simulateur que votre propriétaire ne respecte pas l'encadrement des loyers, que vous payez trop cher votre loyer, bon, déjà, contactez-le gentiment, dites-lui, vous avez vérifié, le loyer est trop cher. Vous demandez à ce que le loyer soit baissé, on discute en bonne intelligence. Coup de fil, sinon lettre recommandée avec accusé de réception, c'est conseillé.
8: Ouais.
14: Si vous faire ça bien. S'il refuse, s'il ne répond pas, bien sûr, ça peut arriver, et on voit bien sans doute que ça arrive, vu les chiffres qui sont tombés ce matin de la Fondation pour le logement. Votre interlocuteur, le nouveau, c'est la Commission départementale de conciliation. Commission départementale de conciliation, c'est gratuit. L'idée, c'est quoi? C'est de se mettre autour d'une table, tout le monde autour d'une table, et on résout ça ensemble, intelligemment, entre bailleurs et locataires, sans passer par un juge. Attention, c'est pas coercitif, parce que du coup, si à nouveau, il n'y a aucun accord qui est trouvé avec votre propriétaire, si ça échoue, vous pouvez demander à ce que la mairie, la préfecture adresse une mise en demeure au propriétaire, ou sinon vous pouvez saisir les juges. Alors si le propriétaire ne respecte pas l'encadrement du niveau des loyers, il peut payer une amende quand même jusqu'à 5 000 euros. 15 000 euros.
15: Vous entendez, Gérald Kirzek?
16: Non, mais alors, vous rigolez.
15: Vous prend au pif.
16: Moi, j'ai un petit studio que je loue et ça passe par une agence et l'agence oblige à être dans les prix encadrés. Donc, alors là, pour le coup, il n'y a pas de discussion parce que c'est la responsabilité de l'agence immobilière qui est mise en cause.
15: Très sinon. Bien.
14: Et Valère, vous parliez du complément de loyer, donc l'exception qui permet d'aller au-delà de l'encadrement. Vous avez 3 mois pour contester aussi ce complément après la signature du bail. C'est pas parce que vous avez signé que c'est trop tard.
15: Merci pour ces bons tuyaux, si je puis me permettre, cher Audrazo, et merci à Valère Correr. Dans un instant, un très bon plan de Valère Correr. On va parler colocation intergénérationnelle. Mais pour l'heure, The Pretenders, oh là là, cet accent merveilleux, Don't Get Me Wrong, sur votre radio ici.

0: Don't Get Me Wrong sur votre radio, ici, dans On vous doit bien ça. Ici, midi 13h.
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0: Bienvenue dans votre nouveau rendez-vous quotidien. On est ensemble jusqu'à 13h. Nous parlions logement, on parlait plutôt côté propriétaire et l'encadrement des loyers. On va parler d'un bon plan assez fou hein, que va nous décrire Valère dans un instant, la coloc intergénérationnelle. Plus tard dans l'émission, on parlera des maladies cardiovasculaires. Elsa aussi nous parlera de sa fille aînée qui a quitté le nid vide, justement, qui est partie prendre un appartement toute seule. Mais donc, alors, Valère, parlez-nous de cette histoire de coloc intergénérationnelle qui nous permet de payer moins cher le loyer.
2: Alors, c'est moins cher pour le jeune et c'est un petit complément de revenu pour le senior. Moi, je trouve que c'est une belle idée, c'est presque génial, c'est du bon sens.
0: Ah, j'adore.
2: Voilà, oui, ça nous réunit.
0: Très humaniste, en plus, c'est tout ce qu'on aime.
2: Exactement. Qu'est-ce que c'est ? C'est un senior de 60 ans ou plus qui héberge un jeune de moins de 30 ans en échange d'une participation financière modeste. Donc le jeune bénéficie quoi ? D'un logement abordable, convivial et puis en plus il a droit aux aides au logement, donc ça c'est quand même très cool. Le senior, lui, il a une présence rassurante, davantage de convivialité, quelques services, un complément de revenus. Alors attention, les services, ils doivent rester ponctuels, des petites courses, un petit coup de main informatique, sortir les poubelles, ouvrir les volets, enfin voilà, ça doit pas être du boulot, sinon c'est un contrat de travail, c'est encore autre chose, hein, évidemment. Faut pas remplacer un professionnel. Et si le senior est locataire, son propriétaire ne peut pas lui refuser de se mettre en colocation intergénérationnelle.
0: D'accord.
2: Faut juste l'avertir, mais il n'a pas le droit de refuser.
3: C'est pas considéré comme de la sous-location.
2: Exactement, Gérald a tout compris.
0: Et on a de la chance, parce que figurez-vous qu'on a une collègue ici qu'on adore sur la radio ici, qui s'appelle Clarisse.
4: Bonjour Enora.
0: Bonjour Clarisse, bienvenue dans
4: Merci
0: On vous doit bien
4: beaucoup.
0: Ça. Et il se trouve qu'on vous a chopé dans les couloirs de Radio France, puisque vous êtes en colocation intergénérationnelle.
4: Exactement, depuis 4 ans maintenant, je vis chez François, il a 67 ans. Il est
0: on l'embrasse François.
4: Bon, on l'embrasse, bisous François. Et moi j'ai 26 ans, du coup je suis arrivée chez lui, j'avais 22 ans, j'avais pas de travail au début quand je suis arrivée sur Paris. Et là aujourd'hui je paye 450 euros par mois. C'est vraiment le bon plan. Parce
0: pour
4: que
0: Paris,
4: coup,
0: c'est un vrai bon plan. Bah,
4: surtout là, j'habite à Boulogne-Billancourt, donc pour vous dire, c'est encore
0: en
4: un
0: lieu
4: peu plus
0: parisienne.
4: Cher. Voilà, dans les Hauts-de-Seine, je vis dans 120 mètres carrés, en duplex. Il y a 5 terrasses.
0: Il y a 5 terrasses. Je vais venir vivre chez vous.
4: Ma chambre, ma salle de bain, mes toilettes et une place de parking. Et le seul service que je dois rendre, c'est nourrir le chat. Parce qu'en gros, François travaille et des fois, il part à Genève, à Toulouse. Et donc, il part. Donc, moi, je m'occupe de l'appartement et du chat.
2: Non, mais c'est vraiment génial.
5: François est célibataire ?
0: Oui. Elsa Wolinski. Et sur tous les doses, on doit bien vous le dire, tout au long de la saison, elle cherchera un mari.
5: Jamais.
0: Voilà, comme ça, vous savez, il y a une fiction carrément là.
2: C'est un super bon plan parce que c'est vrai que c'est vraiment hyper abordable. Mais comment elle vous est venue cette idée, Clarisse, de se mettre en colocation intergénérationnelle ?
4: Grâce au film L'étudiante et Monsieur Henri, je ne sais pas si vous connaissez, mais
0: oui.
4: Ça parle de cette colocation intergénérationnelle. Je l'avais vue, j'avais 19 ans. Et à la base, bah, j'étais encore chez mes parents et je me suis dit, bah, pourquoi pas si un jour, demain, je pars, pourquoi pas faire ça, parce que c'est un vrai bon plan. Il y a des loyers qui commencent à 100 euros. Moi, je paye 450 euros. Donc, c'est tout à fait abordable parce que je ne pourrais pas payer plus aujourd'hui. Donc, non, franchement, c'est très chouette. Et puis surtout, bah, avec François, on a créé vraiment une relation de tonton. Enfin, je le considère comme mon oncle. Aujourd'hui, il m'a incité à repasser mon BTS parce que j'avais raté mon BTS. Moi, je lui apprends les technologies, ChatGPT, parce qu'il est vraiment nul. Mais il ne m'écoute pas tout le temps.
0: C'est normal.
4: Et quand il a des dates, Elsa, justement, il me demande des conseils. Il m'appelle, il me dit ah, Clarisse, comment je m'habille ? Est-ce que je choisis plutôt cette cravate ?
0: Vous voyez, Gérald, ce qui vous attend.
3: Non, mais ça va, j'ai pas encore 60 ans. Et là, il est riche, votre François.
4: Non,
3: c'est encore mieux, c'est le bonus.
0: Oui, c'est pas faux. Je trouve ça formidable.
2: Alors, il y a une vraie question qui angoisse souvent les seniors,
0: oui.
2: C'est le binôme en fait, sur qui
0: oui.
2: Je vais tomber.
0: Et
2: ça peut aussi
0: parce que ça peut pas
2: jeune,
0: être aussi idyllique que
2: exactement.
0: La relation entre oui. Clarisse et ce cher François.
2: Comment vous avez fait pour tomber sur un François ?
4: Eh bien, grâce à l'entreprise Colibri, mais qui a fait faillite, donc elle n'existe plus aujourd'hui, mais en fait l'entreprise Colibri met en relation des personnes qui ont des points communs. C'est-à-dire que moi, du coup, j'ai des points communs théâtre, cinéma, musique avec François.
0: C'est comme une sorte de site de rencontre,
4: exactement.
0: Sauf qu'il n'y a pas d'enjeu sentimental.
4: Exactement. En colocation, du coup, il n'y avait aucun enjeu dès le début. À la base, je devais rester un an, au final ça fait 4 ans maintenant, on s'entend super bien. Il a une fille qui a 22 ans, donc on a 4 ans de différence avec elle. Et c'est vraiment très agréable de pouvoir partager des moments avec eux. Et du coup, bah, on partage du temps, je l'ai dit, on fait du piano, mais je l'ai appris aussi à faire des étirements parce qu'il n'est pas souple. Du coup, on s'étire, etc.
0: Allez, bim, petite cartouche pour François. Moi, je trouve ça beaucoup trop mignon. Valère, du coup, vous avez des sites à nous recommander ?
2: Moi, j'en ai un que j'aime bien. Il me semble que c'est une asso d'ailleurs, c'est Ensemble deux générations.
0: Ah, je connais, c'est fabuleux.
2: Voilà.
0: Oui. Fabuleux, les amis.
2: L'un l'intérêt, c'est que ils sont d'abord très pédagogiques sur le site. Ça, c'est important pour comprendre de quoi on parle, même si là, vous avez déjà un beau mode d'emploi. Mais surtout, vous pouvez échanger avec eux, leur poser vos questions, vos inquiétudes. Il y a notamment des petits enjeux de fiscalité, la contractualisation, la façon dont ça se passe. Et puis, des entretiens aussi réguliers du binôme pour s'assurer que, voilà...
1: que tout se passe bien.
2: Que tout se passe bien. Parce que c'est ça, l'enjeu, quand même.
1: Parce que ça fait un peu peur.
2: Enfin, vivre ensemble, c'est pas rien.
1: Ça a l'air joli comme ça, mais ça peut inquiéter.
4: Surtout sur le papier, quand j'ai annoncé à ma mère que j'allais vivre chez un monsieur de 65 ans, elle m'a dit peut-être pas.
0: Bah, évidemment,
4: et du coup, on a fait un FaceTime avec lui, parce que moi, j'étais à Toulouse à ce moment-là. D'accord. Il nous a montré tout l'appartement, il s'est présenté, et au final, ça m'a rassurée, ça l'a rassurée aussi.
0: Bien sûr.
4: Puis elle m'a déménagé, donc on s'est tous rencontrés.
0: Merci, chère Clarisse. Voilà, un vrai bon plan, la colocation intergénérationnelle. Comment payer un peu moins son loyer, comme l'a dit Valère Correa, un petit plus, un petit complément de retraite, si je puis me permettre. Dans un instant, on aura une auditrice qui va nous parler taxes foncières. Faites comme elle, appelez-nous 0810 055 056, c'est notre WhatsApp et c'est gratuit. Bienvenue dans On vous doit bien ça. Pour l'heure, on écoute Grand Corps Malade. Le prochain rêve sur votre radio, ici.

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0: Le prochain rêve, Grand Corps Malade, avec Stiletto sur votre radio ici.
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0: Cette émission, comment alléger votre facture. On vous a donné plein de bons plans grâce à Valère Coréard, notre monsieur bon plan. Vous êtes très nombreuses et très nombreux à réagir au 0810 055 056. C'est votre émission. Hein. N'hésitez pas, venez chez nous. C'est un WhatsApp, c'est gratuit. Vous pouvez aussi nous laisser des textos, des messages vocaux. C'est aussi le numéro du standard. C'est un couteau suisse, numéro de téléphone. Alors, nous avions d'ailleurs Catherine de Drancy qui tente de nous joindre, mais apparemment qui capte pas très bien, mais qui voulait aborder avec nous un sujet très intéressant, la taxe foncière. Ah là là. Parce qu'elle a augmenté cette taxe foncière de 15%, je crois, Valère Coréard.
2: Ça dépend où.
3: Ça dépend.
0: Ah, ça dépend où. Mais oui, je suis blonde. Je suis pas toujours sur le coup. C'est bien pour ça que je fais cette émission, pour apprendre plein de choses.
2: En fait, c'est la commune qui va décider de l'augmentation ou non de la taxe foncière. Alors, c'est un levier pour trouver de nouveaux revenus, en fait. Et parfois, on a de mauvaises surprises. Je crois que Catherine, elle nous avait déjà laissé un petit message, en tout cas on a échangé avec elle, c'est qu'elle a pris 15% quand même.
0: Oh là là, c'est énorme. Pardon.
2: Donc il y a une petite part automatique autour de 1%, je crois. Enfin, on en parlait avec Aude hors antenne. Ouais. Enfin, 15%, c'est vrai que ça fait mal. Alors, que faire dans ces cas-là? Bon, il va falloir la payer, cette taxe foncière, mais il peut y avoir quelques solutions. Moi, la première chose, c'est que si ça vous coince, c'est que de toute manière, dans l'absolu, même s'il n'y a pas d'augmentation, cette taxe foncière et la taxe de trop, vous pouvez écrire aux impôts. Vous allez sur la messagerie sécurisée, je vois Aude qui me regarde. Non. Attention aux arnaques. Exact. Donc vous allez bien sur impots.gouv.fr, messagerie sécurisée, et à propos de votre taxe foncière, tout simplement, vous expliquez que vous êtes en galère.
0: Écoutez, c'est formidable, mais le standard est en train d'exploser, c'est vrai. Hein. Nous avons une autre auditrice qui veut aussi nous parler de la taxe foncière, je crois qu'elle s'appelle Evelyne. Bonjour chère Evelyne.
4: Bonjour à tous.
2: Bonjour.
0: Bonjour. Mais bienvenue.
4: Bonjour, bonjour.
0: Bienvenue dans ce nouveau rendez-vous.
4: Merci.
0: Alors vous.
4: Oui, ce nouveau rendez-vous, petite parenthèse, il est super extra.
0: Oh, c'est
4: génial.
0: Vous allez faire pleurer.
4: Il faut continuer.
2: Merci.
0: Merci. Je suis très fragile en ce moment, j'ai les hormones au plafond, chère Evelyne.
4: Ce
0: sera le sujet d'une autre émission. Chère Evelyne, vous avez envie de nous parler aussi de cette satanée taxe foncière. Racontez-nous.
4: Voilà. Alors, je vous raconte, la taxe foncière a considérablement augmenté dans les stations, alors de ski, aussi les stations balnéaires.
0: Oui.
4: C'est-à-dire qu'il y a une surtaxe très importante, c'est-à-dire plus 50%, pour ces appartements. Mais quand on n'est pas concerné par ces locations-là, finalement, on paye aussi. Donc, je voulais savoir si c'est normal, à mon avis, c'est pas normal.
0: Non.
4: Est-ce qu'on pourrait faire quelque chose?
0: Alors, je vois Valère Coréard qui fait une moue un peu boudeuse. Quand il est pas content, c'est qu'il a quelque chose à lire.
2: Non, mais en fait, vous soulevez un vrai sujet. C'est-à-dire, dans les stations très touristiques, il y a ceux qui y vivent à l'année et qui louent pas leur appartement, donc c'est pas une source de revenus. Et ceux qui sont en résidence secondaire, par exemple, et c'est une source de revenus. Alors, je me renseignerai parce que j'ai pas la réponse sur la possibilité. Est-ce qu'il y a des villes qui font deux impôts, qui imposent différemment les locaux ou les autres. Mais ce qui est sûr, c'est que si vraiment vous êtes coincé là pour la payer, écrivez sur impots.gouv.fr parce que vous pouvez avoir un échéancier. Il peut y avoir une exonération partielle et exceptionnelle. Il ne faut pas hésiter à demander. Et pour le reste, on va se renseigner et on vous répond demain ou début de semaine prochaine.
0: Merci. Valère Coréard va faire ses devoirs. Et il adore ça. Sachez-le, merci. Merci. On vous embrasse très chaleureusement, chère Evelyne. Et alors, là, c'est un de mes petits moments préférés dans l'émission, puisque c'est 200 euros qui vont partir. Vous le savez, tout au long de l'année, je booste votre pouvoir d'achat. Là, tout de suite. Maintenant, il y aura même un deuxième auditeur plus tard dans l'émission. Mais pour l'heure, nous allons accueillir David, qui nous appelle de Aizy-Jouy dans l'Aisne. D'ailleurs, je salue de tout mon cœur ici Champagne-Ardennes. Coucou les copains et bienvenue à vous, cher David.
5: Eh ben bonjour à toute votre équipe, pardon, je suis un peu ému.
0: Oh, bonjour David.
3: On pleure aujourd'hui.
0: Mais pourquoi vous êtes ému, David?
5: Je vous écoutais avec attention sur plein de sujets, donc voilà.
0: Bon, ben on espère que l'émission vous plaît. Vous êtes contrôleur technique dans le bâtiment, vous avez deux enfants, cher David.
5: Voilà, non, ils sont plus, il y a syndrome du nid, ils sont plus à la maison.
3: Ah, vous aussi, David.
0: Parce qu'Elsa Wolinski va en parler, ça, dans un instant, parce que ça sert un peu le cœur, mais pour le moment, on vous l'a annonce avec bonheur. C'est 200 euros pour vous, David.
3: Bravo.
0: À dépenser en rentrez voilà dans une grande enseigne, ça fait toujours un peu plaisir, ce petit coup de pouce. Vous êtes inscrit sur ici.fr, cher David, et voilà comme quoi ça fonctionne. Merci David, on vous embrasse très très fort, et dans un instant on continue, on vous doit bien ça. C'est votre nouveau rendez-vous jusqu'à 13h sur votre radio Ici.
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1: Midi 32 sur votre radio Ici. Bienvenue dans votre nouveau rendez-vous. Ici, nous parlons bon plan, vie quotidienne, arnaque à éviter, pardon. On parle aussi santé. Nous sommes là pour vous rendre service parce qu'on vous doit bien ça. C'est le titre de ce nouveau rendez-vous quotidien. Nous sommes ensemble jusqu'à 13h. Je suis Enora Malagré. Je suis avec Aude Razo, Valère Coréard, Gérald Kirzek et Elsa Wolinski qui, dans un court instant, nous parlera comment faire face au départ de son enfant quand il quitte le petit nid. Et puis, notre médecin tout à l'heure qui nous parlera maladie cardiovasculaire, c'est important. Et pour l'heure d'ailleurs, Gérald Kirzek va répondre au vocal de notre auditrice Marie qui nous a appelé au 0810 055 056.
3: Bonjour, je m'appelle Anne-Marie. J'aimerais savoir, en savoir plus sur la proposition d'allonger la durée de vie des médicaments. Quels médicaments seront concernés ? Et de combien leur date limite de consommation sera prorogée. Voilà, merci, au revoir.
1: Mais merci à vous, surtout, chère Marie, faites comme elle. Hein, vous avez une question, on a forcément des solutions. 0810 055 056, c'est un WhatsApp et c'est gratuit. Gérald Kirzek.
4: Et pour l'instant, c'est un projet. Donc vraiment, le message, c'est ne le faites pas tout seul avec vos médicaments, etc. En disant, oh, bah, c'est pas grave, la date est dépassée. C'est un projet qui concerne 73 médicaments. L'idée, c'est de se dire, il y a une date de péremption actuellement de 2-3 ans. Si on la prolonge jusqu'à 4 ans, parfois 5 ans, est-ce qu'il y a les mêmes conditions de sécurité, de conservation et d'efficacité? Parce que longue vie aux médicaments, oui, mais c'est longue vie aux patients, parce qu'il faut évidemment qu'il n'y ait pas de toxicité et qu'il y ait une efficacité des médicaments. Donc pour l'instant, c'est dans les tuyaux. Ça concerne les antibiotiques, certains médicaments comme le lithium, le paracétamol, le lévothyrox. Bref, il y a une liste de 73 médicaments. Ça ne va pas concerner les colliers, les sirops, parce qu'on sait que ça, c'est très court, et notamment dès que c'est entamé, ça, c'est une durée extrêmement courte.
1: Pardonnez-moi, combien de temps ça dure du coup,
4: si vous un collier, quand vous l'ouvrez, au bout d'une semaine, il faut le jeter.
1: D'accord,
4: ok. Donc il faut faire attention. Il faut faire attention aussi quand vous avez des médicaments, l'aspect, même si c'est dans la date, en dessous de la date de péremption, théoriquement il est encore bon, mais il a changé d'aspect, la texture a changé, ça veut dire qu'il a pris un petit coup de chaud ou un petit coup de froid, il a changé de couleur, eh bien il ne faut pas le consommer, il faut le rapporter à son pharmacien. Donc ne prenez pas l'initiative seul.
5: Je gesticule.
1: Valère Coréard, notre monsieur bon plan réagit.
5: On ne jette pas les médicaments à la poubelle, évidemment, ni dans les toilettes, Gérald.
1: Non, dans les toilettes, il y a des gens qui jettent des médicaments dans les toilettes.
4: Bien sûr.
1: Oui, je vais pas dire, si je vais le dire, ma mère, pardon. Non, mais elle l'a pas fait

0: de médicaments et on en jette, enfin en tout cas on en rapporte à la pharmacie ou on n'en consomme pas beaucoup trop.
1: Est-ce qu'il ne faut pas faire un petit ménage de temps en temps? Parce que moi mon placard, mais j'ai des tonnes de boîtes de médicaments, je ne sais même plus de quand il date.
2: Un petit nettoyage de printemps.
0: Bien sûr, vous ne devriez pas avoir des antibiotiques, des médicaments comme ça sur prescription, parce que ce n'est pas parce que ça a marché le premier coup ou pour votre fille ou votre mère que ça va marcher pour vous. Et vous ramenez à la pharmacie. Et puis évidemment les médicaments comme le paracétamol, si la date de péremption est dépassée, ça c'est pas très grave. Soyons plus prudents sur d'autres médicaments. Je pense aux médicaments pour le cœur ou pour la thyroïde, oui, où là il y a une, ce qu'on appelle une marge thérapeutique qui est très courte.
2: Merci beaucoup Gérald Kierzek et merci à notre chère auditrice Marie. Faites comme elle, je le répète, 0810 055 056. Nous écoutons Zaz, On ira dans On vous doit bien ça, votre nouveau rendez-vous quotidien sur votre radio. Ici on est ensemble jusqu'à 13h.

0: On ira sur votre radio, ici.
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0: 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C'est votre nouveau rendez-vous quotidien sur votre radio ICI. Continuez à nous appeler au 0810 055 056. Oh, nous allons parler d'un sujet très concernant pour les papas et les mamans aux petits cœurs sensibles grâce à notre Elsa Wolinski. Et puis dans un court instant, on parlera maladie cardiovasculaire avec notre médecin éminent médecin, Gérald Kirzek. Elsa Wolinski.
2: Ben oui, parce qu'on
0: votre aîné a quitté le nid. On parlait logement tout à l'heure.
2: On parle logement, mais est-ce qu'on peut prendre juste une seconde, s'il vous plaît, pour parler du nid vide? Mais oui, parce que moi, c'est ce que j'ai vécu cette année. Ma fille aînée, à 20 ans, est partie du jour au lendemain. Elle a décidé de partir, de quitter la maison, de me quitter.
0: Oh là là!
2: Non, mais je rêve. Alors, je lui ai dit, très bien, puisque c'est comme ça, tu te débrouilles toute seule.
0: Ouais.
2: Ok, tu veux partir, trouve ton logement. Et puis là, évidemment, elle n'a pas réussi. Vous pensez bien, parce qu'aujourd'hui à Paris, même pour louer 10 mètres carrés, il faut un dossier en béton.
0: Et à 20 ans, c'est ça le problème.
2: Et à 20 ans, quand on est une étudiante, on n'a pas de dossier en béton, bien sûr. C'est ça. Et donc, elle est revenue me voir. Hein, parce qu'on revient toujours vers maman quand même. Sauf que moi non plus, je n'ai pas un dossier en béton. Et non, je suis maman solo, je travaille.

0: je gagne ma vie, mais je n'ai pas le mot magique qui est le CDI.
1: Ah, ben
0: non,
1: oui,
0: je ne l'ai pas. Je suis une journaliste freelance et en plus un peu influenceuse. Alors là, je pense que j'ai perdu totalement tous les propriétaires en disant influenceuse. Donc il a fallu faire ce que je n'avais absolument pas prévu de faire. Et là, je pense que toutes les mamans séparées qui m'écoutent vont comprendre immédiatement. J'ai dû appeler son père, ex-mari. Eh ben oui, parce que finalement, pour que votre enfant puisse quitter ses parents, il faut commencer par réunir les parents, justement. Donc il faut deux dossiers, deux avis d'imposition, deux garants, tout ça pour 10 mètres carrés. Alors rassurez-vous, on a fini par lui trouver son studio.
1: Ouais.
0: Et comme je suis une vraie mère poule et très maline, je l'ai trouvé à deux rues de chez moi. Le nid vide,
1: envahissant, Elsa.
2: Comme par hasard.
0: Oui. Sur le nid. Voilà.
1: Merci Elsa Polinski. Alors on rit, mais attention à Aude Razzeau, parce qu'on aborde quand même un sujet assez sérieux qui est le logement chez les jeunes. Il y a
0: difficile.
1: Des arnaques aussi là-dedans, Madame Aude Razzeau.
3: Non seulement c'est la croix et la bannière pour les jeunes pour se loger, alors pour
1: quelle
3: tout le monde, c'est vrai,
1: enfants.
3: Mais les jeunes particulièrement, Elsa, vous avez raison, et en plus ils sont très ciblés aussi par les escrocs, par les arnaques. Je vais vous raconter une petite histoire. J'ai une étudiante qui m'a envoyé les captures d'écran des discussions qu'elle a eues avec un proprio. Alors il a un appartement, il lui plaît bien, il est meublé, il est propre, il est bien, bien placé, ça l'intéresse. Elle discute, il est hyper sympa, et j'ai envie de dire que je le trouve un petit peu trop sympa pour un proprio qui croule sous les demandes de location.
1: C'est Gérald Kierzak.
3: C'est peut-être Gérald, effectivement. Et puis là, la discussion prend un autre tour. Il commence à dire, vous savez, j'habite loin, je suis déjà tombée sur des personnes qui n'étaient pas très sérieuses, ils m'ont fait faux bon pour la visite, etc. Et donc, pour s'assurer du sérieux de notre étudiante, ce proprio, qui est un faux proprio, je vous le dis tout de suite, lui demande une caution, 742 euros, avant de visiter l'appartement. Donc là, c'est le moment où il faut arrêter toutes les discussions.
1: Mais parce que ça n'existe pas.
3: Je le dis pour tous les jeunes, les papas, les mamans qui nous écoutent, faites passer le message, on ne paye pas avant de visiter.
1: Jamais.
3: Jamais. Et c'est pareil, maintenant il y a même des faux profils réseaux sociaux qui se font passer pour des agences immobilières qui mettent des super photos, ils ont été piqués des photos ailleurs, d'autres appartements, ils vous disent c'est super. Et pareil, ils se font passer pour l'agence qui demande de l'argent, 80 euros, 100 euros, pour ne serait-ce que visiter l'appartement. Et ça, c'est non, il faut tout de suite arrêter, on ne verse pas d'argent pour visiter un appartement, ça ne va pas du tout.
1: Merci Aude Razzeau.
0: Oui, merci.
1: Hein, Elsa, qui a failli tomber dans le panneau.
0: Moi, j'aurais pu tomber dans le panneau, oui. Moi, je peux tomber dans tous les panneaux, je vais vous dire.
4: Gérald Kierzak. C'est les listes, Aude, non ? C'est-à-dire que les agences ou des sociétés vous proposent, soi-disant, d'avoir accès à une liste de plein de logements et ils vous demandent de payer avant.
3: Oui,
4: et en fait, sur la liste, il n'y a pas grand-chose.
3: Et c'est vrai que c'est tentant, parce qu'en fait, on a tellement de difficultés, on a tellement du mal à trouver que c'est tentant. Mais moi, franchement, je serais vraiment d'avis, ne versez pas d'argent avant la signature du bail, en fait. Alors, c'est sûr que des fois, on est en détresse.
1: Oui,
3: on est tenté,
1: c'est ça,
3: mais
1: le problème.
3: Ne le faites pas.
1: Joue là-dessus.
3: Ça peut être honnête, ça peut être malhonnête. Dans tous les cas, le faites pas.
1: Faut pas le faire. Valère Coréard, Monsieur Bonplan.
5: Si vous êtes influenceur, vous êtes au chômage, vous êtes en CDD, j'ai une solution.
1: Il a regardé évidemment Elsa Polinski.
5: Appelez votre ex. Il y a la caution, la garantie visale, pardon. C'est une caution gratuite d'Action Logement qui peut se porter garante. C'est public, c'est gratuit. Alors c'est sous certaines conditions, mais c'est quand même très ouvert et ça vient remplacer la caution des parents si vous êtes en galère.
2: Et ça sécurise les propriétaires.
5: Et ça sécurise les propriétaires qui sont remboursés en cas d'impayé.
1: Merci, chers amis, pour tous ces bons plans. Merci pour ce témoignage à cœur ouvert. Elsa Polinski, on parle de cœur. Justement, on va parler maladie cardiovasculaire avec notre médecin Gérald Kierzak. Et puis, on va encore vous faire bénéficier de 200 euros. Encore plein de choses qui vont se passer dans l'émission. On est ensemble jusqu'à 13h. On vous doit bien ça, votre nouveau rendez-vous quotidien sur votre radio ici. Mais pour l'heure, nous écoutons, j'aime beaucoup ce titre, Billy Preston, Nothing From Nothing. À tout de suite.

0: Preston, Nothing from Nothing sur votre radio ici. Jusqu'à 13h,
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0: Midi 47 sur votre radio ici. On est ensemble jusqu'à 13h. Vous êtes très nombreux à réagir aujourd'hui, dis-nous, hein, au standard au 0810 055 056. N'hésitez pas aussi, c'est un WhatsApp gratuit, à nous laisser un vocal. Si vous avez un problème, nous avons des solutions. Nous allons parler maladies cardiovasculaires avec notre éminent médecin, Gérald Kirzek, que vous connaissez bien sur votre radio ici. Gérald.
2: Oui, c'est un bon plan pour protéger votre cœur. C'est pas mal, ça. Et quand je dis bon plan pour protéger son cœur, c'est qu'on a les moyens de prévenir les maladies cardiovasculaires. En fait, ça fait partie du groupe de maladies où elles sont évitables à 80%. C'est-à-dire qu'on n'est pas en train de parler de facteurs de risque qui diminuent un peu le risque, etc. 80% des AVC, des infarctus du myocarde, de l'artérite des membres inférieurs, vous savez, les artères qui se bougent dans les jambes. Eh bien, ces maladies, elles sont évitable par notre mode de vie. Donc bien sûr, il y a la génétique, bien sûr, il y a des familles où il y a plus de risques d'avoir des infarctus, des AVC, etc. Mais c'est essentiellement le mode de vie et je vous donnerai quelques bons réflexes, quelques bons plans pour justement...
0: Oui, s'il vous plaît, vous êtes
2: prendre,
0: là pour ça.
2: Ben oui, prendre les choses, prendre votre santé en main tout simplement. Alors, quand on parle de maladies cardiovasculaires, on parle de quoi? On parle de tout ce qui est cardiaque et vasculaire. Oui. Alors le cœur, ça peut être l'insuffisance cardiaque, ça peut être l'accident vasculaire, ça peut être l'ischémie, l'infarctus du myocarde, ça peut être la dissection aortique, et puis le vasculaire, c'est... Là, il y a Valère, hypochondriaque.
0: On va vous faire une confidence, chers auditeurs, il est un peu hypochondriaque. Donc à chaque fois que Gérald Kirzek ouvre la bouche, j'ai l'impression qu'il a la maladie dont Gérald parle, c'est hilarant.
2: Et puis tout ce qui est vasculaire, c'est l'AVC, l'accident vasculaire cérébral, qui peut être une artère qui se bouge dans le cerveau. Ça peut être, je parlais de l'artérite des membres inférieurs, quand on marche et puis au bout de 200 mètres, on a du mal à marcher, on est bloqué, c'est tout simplement parce que le sang n'arrive plus jusqu'à la jambe et ne peut plus alimenter les muscles. Donc les maladies cardiovasculaires, ça regroupe tout ce qui est vaisseau au niveau du cœur.
0: Elsa Wolinski.
3: Oui, excusez-moi Gérald, mais quand même, il ne faut parler pas des femmes, parce qu'il y a quand même 200 femmes qui meurent. Oui, mais il y a quand même 200 femmes qui meurent chaque jour de ces maladies cardiovasculaires.
2: Oui, vous avez raison, parce que quand on pense infarctus en particulier, on pense un homme de plus de 50 ans, un peu bedonnant, avec du cholestérol, mais on pense pas aux femmes qui sont concernées, puisque c'est même parmi les premières causes de mortalité chez les femmes. Et pendant des années, pour ne pas dire des décennies, on a un peu négligé ça. On l'a négligé en termes de recherche, on l'a négligé en termes de développement des médicaments. On l'a même négligé quand une femme arrivait aux urgences, eh bien, elle était moins prise au sérieux qu'un homme. Si vous êtes une femme et que vous dites, j'ai un peu mal à la poitrine ou je suis essoufflé, pendant des décennies, on dit non, mais c'est rien, c'est dans votre tête, c'est les hormones, etc. Il y a des études qui l'ont documenté, qui l'ont montré. Alors ça, j'aurais tendance à dire que c'était avant.
0: Ah bah, j'espère que
2: maintenant,
0: ça change.
2: On a bien compris que les maladies cardiovasculaires, c'est aussi les femmes, et en particulier en périménopause ou après la ménopause. Ouais. Pourquoi? Parce que les hormones qui vous protègent jusqu'à la ménopause s'inversent complètement et ne protègent plus après la ménopause. Deuxième chose, les femmes fument. Les femmes ont le même mode de vie que les hommes. Et on sait que le tabac, c'est un des facteurs de risque. On n'a pas parlé des facteurs de risque et de ces facteurs qu'on peut influencer. Le tabac, c'est vraiment le premier pourvoyeur de maladies cardiovasculaires. La sédentarité, le fait de ne pas bouger, le fait d'être dans son canapé, d'être au travail assis, de prendre sans arrêt la voiture. On parlait du sport dans cette émission, où le fait de bouger, la sédentarité, c'est le facteur de risque majeur. Chez les femmes, l'association pilule, par exemple, chez les jeunes femmes, et tabac, c'est quelque chose qui est assez catastrophique, bien sûr, parce que ça va faire quoi? Ça va faire des caillots sanguins, ça va faire des embolies pulmonaires, des phlébites, par exemple. Donc ça fait partie des maladies cardiovasculaires. Vous voulez les bons réflexes?
0: S'il vous plaît, monsieur.
2: Allez, vous l'avez compris. Premier réflexe, le tabac. On le redit, mais il faut arrêter le tabac. C'est vraiment quelque chose de fondamental, parce que c'est ça qui bouche les artères. La première artère qui est bouchée, allez, je parle des hommes, pas des femmes cette fois, c'est laquelle? L'artère qui est bouchée.
0: La fémorale.
4: Moi, je ne peux plus parler, je suis en train de faire un malaise vagal.
2: C'est l'artère pénienne. Alors, je le dis parce qu'un des premiers signes d'impuissance. Un des premières causes d'impuissance.
0: Cette artère pénienne,
2: votre avis. Une des premières. Mais oui, dans le pénis. Une des premières.
0: Ah, pardon, il faut le préciser.
2: Une des premières causes d'impuissance, c'est la maladie cardiovasculaire et c'est le tabac. Et ça, ça motive, je vous assure, un certain nombre d'hommes à
3: Valère,
2: dire
3: ok,
2: j'arrête de.
4: J'ai un super cœur, d'un coup, c'est.
2: Allez, deuxième réflexe, il faut connaître ces chiffres. Prenez votre tension artérielle. matériel, vous pouvez avoir un appareil à la maison, aller faire une prise de sang pour le cholestérol, la glycémie et les chiffres du poids, ça c'est important. Ensuite, on bouge, on l'a dit, on lutte contre la sédentarité et l'alimentation, le régime méditerranéen, c'est fondamental, ça protège les artères. Donc tout ce qui est malbouffe, produits ultra transformés, ça bouche les artères. Le sucre, ça bouche les artères. Oui. Si vous avez une alimentation méditerranéenne, fruits, légumes, etc., ça va déboucher vos artères.
0: Merci, docteur Gérald Kirzek, pour ces précieux conseils. Dans un instant, on vous donne 200 euros de pouvoir d'achat et on accueillera un auditeur qui a réagi au 0810 0 55 056.
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0: Midi 53, encore quelques minutes à passer en votre compagnie, dans votre nouveau rendez-vous. On vous doit bien ça sur votre radio. Ici, de nombreuses réactions au 0810 055 056 et notamment celle de Philippe que nous accueillons avec bonheur. Bonjour Philippe.
12: Oui, bonjour à toute l'équipe.
0: Bonjour.
12: Tout d'abord, merci pour votre émission dans laquelle on apprend plein de choses
0: tous
12: les
0: jours.
12: Oh,
0: merci Philippe.
12: C'est super.
0: Oh, c'est trop chouette d'entendre ça, merci, parce qu'on a un petit peu le trac quand même, c'est la première semaine de rentrée.
12: Mais vous vous en sentez très bien.
0: Ah, hein. Oh, bah merci Philippe, je prends les encouragements vraiment avec bonheur. Alors, Philippe, vous aviez envie de vous adresser, je crois, spécialement à Aude Razo, notre madame anti-arnaque, avec une problématique. On vous écoute, cher Philippe.
12: Oui, voilà. Alors, bonjour Aude.
0: Bonjour.
12: Moi, j'ai un petit problème depuis quelque temps. Je reçois régulièrement des mails qui viennent soi-disant d'Avast, donc qui est un truc antivirus.
0: Oui, c'est ça. Tout à fait.
12: Voilà, où on me confirme que ma commande a été enregistrée. J'ai jamais rien commandé. Le problème, c'est qu'il change à chaque fois du nom de l'expéditeur. Et le problème, c'est que à chaque fois, le montant, il change. Mais c'est plus de 300 euros.
0: Oh, donc, oui, d'accord. Oui, en plus, c'est énorme.
13: Oui, bah, effectivement, Philippe, c'est vraiment bien que vous en parliez parce que c'est un mail qui tourne énormément. Avast, vous avez raison, antivirus, c'est bon. On peut même généraliser en fait à plein de choses. En fait, c'est un faux mail de renouvellement d'abonnement ou une espèce de fausse facture. Donc, ils se font passer pour Avast. En plus, comme on maîtrise pas trop, c'est l'informatique, on sait pas trop si on doit renouveler, pas renouveler, on n'y comprend rien, etc. Donc, en fait, ils vous incitent juste à soit cliquer sur un lien malveillant qui va vous faire payer ce fameux 300 euros, c'est quand même énorme, soit vers un faux numéro de téléphone qui, là, alors là, vous allez tomber sur quelqu'un de très doué au bout du fil qui va vous dire, oui, attendez, oui, ah oui, il y a peut-être une erreur, mais attendez, je vais vous aider. Donnez-moi votre numéro de carte bleue. Tenez, on va régler ça ensemble.
0: Tiens,
13: voyez.
0: Bah, bon,
13: voilà, c'est vraiment. En fait, il faut vraiment faire très attention. Vous avez le bon réflexe, Philippe, quand vous dites, il faut regarder l'adresse mail de l'expéditeur. Est-ce que c'est bien Avast qui vous écrit ? Déjà, s'il n'y a pas Avast et que c'est une espèce d'adresse Gmail ou Yahoo ou Anadou, effectivement, là, il faut pas donner suite. Vous le mettez à la poubelle. Voilà. Mais c'est vrai, je suis d'accord sur le fait que ces mails sont quand même très pénibles et que c'est compliqué de devoir toujours décortiquer le vrai du faux.
0: Bien
13: est-ce
0: sûr.
13: Que c'est vraiment vraiment Avast, est-ce que c'est pas Avast,
11: voilà. Ouais, d'une vigilance aujourd'hui, pardon, hein, c'est
3: ça
11: quand même.
3: Ça fait flipper, quand même.
11: Un petit peu. Mais enfin, heureusement, Odrazo est là pour nous donner la marche à suivre, pour être d'autant plus vigilant. Merci, cher Philippe, de nous avoir appelé au 0810 055 056.
12: Ce matin, juste encore une précision, ce matin, j'ai reçu un mail de Windows comme quoi j'ai été infecté par, sur mon ordinateur, pour un cheval de Troie.
11: Ah ben voilà.
12: Et il y avait un numéro à appeler. Je ne l'ai pas appelé, je vous le promets.
11: Eh ben, on va très bien. Voilà, voilà, un auditeur merveilleux. Bravo, cher Philippe, pour votre vigilance. Je le répète. Faites comme lui, je le répète. 0810 055 056. Pour l'heure, nous allons accueillir Caroline de Saint-Laurent, du Var, dans les Alpes-Maritimes. Et j'embrasse ici Azur. Bravo, les amis. Elle est retraitée. Bonjour. Bonjour Caroline.
14: Bonjour Enora, bonjour toute l'équipe.
11: Bonjour.
14: Je suis heureuse d'être avec vous.
11: Oh, mais quel joli brin de voix vous avez là. Et on est très très heureux parce que vous êtes inscrit sur la page ici.fr. Et du coup, eh bien c'est 200 euros pour vous.
14: Bravo. Merci, merci à tous. Merci, je suis très heureuse. Vraiment merci.
11: Ben, on vous doit bien ça, hein, Caroline. Et puis ça tombe bien parce que c'est le titre de l'émission, dis donc. Voilà.
14: Oui, et puis en plus, elle est super. C'est très intéressant tout ce que vous racontez.
11: Merci, merci Caroline. Merci. Je vous embrasse très fort. J'embrasse aussi vos deux enfants. J'ai vu que vous étiez grand-mère également. On embrasse toute la famille. Allez, c'est parti. Allez, merci beaucoup pour cette merveilleuse émission. Merci Aude, merci Gérald, merci Elsa, merci Valère. Je voudrais aussi remercier chaleureusement Mathilde à la réalisation, Alix à la technique, Sadika au standard et Gwenaëlle à la préparation. Mais dans un instant,
13: oui.
11: Le trésor de vos régions avec Marine Le Génie.
13: Eh oui, on arrive tout de suite.
11: Bonjour Marine.
13: Bonjour.
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11: Coucou Marine. Comment allez-vous, chère Marine?
13: Mais ça va très bien, Enora.
11: Alors quoi de quoi
13: on va de parler de l'encadrement des loyers, pas toujours respecté à Paris, vous l'entendrez.
11: Ah bah très bien, on en a parlé également de notre émission. On vous doit bien ça, c'est votre nouveau rendez-vous sur votre radio.
13: Et nous, on sera ici avec Manuel Domergue de la Fondation pour le logement, qui sera avec nous et qui nous en dira plus, reportage à Paris. On va parler aussi, Enora, de la sécheresse et des différentes canicules de cet été. Ça ne vous a pas échappé, il a fait chaud et ça a pesé dans les finances de nos agriculteurs. On sera avec le président des JA qui attend plus que jamais des réponses du gouvernement. Voilà pour le programme dans les grandes lignes, Enora.
11: Merci beaucoup, Marine. Le Génie. Et il est d'ailleurs, ça y est, 13h sur votre radio ici. À demain, chers amis.
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11: Ça y est, il est 13h. Merci d'écouter la radio ici. À demain.
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13: Bonjour à toutes et à tous, ravis de vous retrouver pour le 13h de nos régions. Avec la galère de recherche d'appartements cette rentrée, d'autant plus quand les propriétaires ne respectent pas l'encadrement des loyers. On ira à Paris, particulièrement concerné par le phénomène. Manuel Domergue de la Fondation pour le logement sera avec nous. Est-ce que vous avez remarqué récemment de petites fissures sur votre maison? Si c'est le cas, vous n'êtes pas seul. Après la sécheresse de cet été, elles sont de plus en plus nombreuses. Reportage en Alsace. La sécheresse qui a fait du mal aux cultures et aux finances des agriculteurs. Ils attendent des aides concrètes qui tardent à arriver. On vous emmène aussi près de Marseille avec des témoignages qui vont vous faire bondir, j'en suis sûre. Ici, Provence a rencontré des automobilistes qui jettent leur mégot par la fenêtre et l'assument. Le 13h de nos régions part aussi dans le Nord, aujourd'hui dans le Cotentin, à la découverte d'une abbaye enfouie qui refait surface et à la table d'un restaurant breton qui répond en musique et avec humour aux commentaires parfois acerbes de leurs clients sur Google. Bienvenue dans le 13h de nos régions. On est ensemble jusqu'à 13h30. Mais pour commencer, on prend la direction de J, un village de Haute-Saône traumatisé ce midi après un terrible drame hier soir. Un homme a tué ses deux enfants de 6 et 9 ans ainsi que sa belle-mère avant de retourner l'arme contre lui. Le couple était en instance de divorce. Bonjour Marie Roussel.
16: Bonjour Marine, bonjour à tous.
13: Alors vous êtes sur place pour ICI Besançon. On imagine que le village est sous le choc ce midi.
16: Oui, devant l'école, ce midi, plusieurs mamans se prennent dans les bras. L'une d'entre elles console sa fille qui sort de l'établissement en larmes. C'est là que les deux jeunes victimes étaient scolarisées. Une cellule psy est mise en place depuis ce matin pour accompagner les camarades et le personnel de l'éducation. Elle va durer le temps qu'il faut, selon la directrice académique de Haute-Saône. Plusieurs psychologues sont mobilisés. Comment expliquer l'innommable ? C'est impossible, répondent les services de l'éducation qui mettent surtout les moyens pour écouter, pour aider les jeunes élèves. Comment expliquer un tel drame. La question, là aussi, est sur toutes les lèvres. Beaucoup d'habitants parlent d'un coup de folie. Liliane, qui connaît l'une des deux jeunes victimes, se dit horrifiée. Elle, qui a eu connaissance du drame dès hier soir, elle n'a pas dormi de la nuit. Toutes les personnes interrogées parlent ici d'enfants très polis, très gentils, d'une famille très investie dans la vie associative de la commune. Certains parents envisagent d'organiser un hommage en mémoire des enfants et de leur grand-mère.
13: Merci Marie Roussel, en direct depuis J. Ici Besançon. 11 ans après l'accident entre deux hélicoptères lors du tournage de l'émission Drop, on connaît la date du procès pour homicide involontaire. Ce sera du 27 septembre au 21 octobre 2027 à Paris. Lors de ce crash en Argentine, je vous le rappelle, 10 personnes sont mortes, notamment la navigatrice Florence Sarto, la nageuse Camille Muffa et le boxeur Alexis Vastine. 5 membres français de la production et 2 pilotes argentins ont également été tués. L'encadrement des loyers, je vous le disais, de moins en moins respecté. Alors que la mesure doit prendre fin en novembre, si aucune loi n'est adoptée d'ici là, la Fondation pour le logement sort son 6e baromètre aujourd'hui. Et le constat est accablant. Près de 4 annonces sur 10 seraient illégales. Nous serons dans quelques minutes pour en parler avec le directeur des études de la Fondation. Mais avant cela, on part à Paris. C'est la ville la plus touchée et les locataires sont parfois impuissants face à leurs propriétaires. Près de 50% des bailleurs y dépassent le loyer plafond. Thomas Vinclair, vous avez rencontré un locataire qui a perdu son logement après avoir demandé à son propriétaire de tout simplement respecter la loi.
17: Gaspard pensait avoir décroché le Graal. 20 visites d'appartement et enfin une réponse positive.
18: Tout s'est fait en 48 heures.
17: Mais 10 mois plus tard, il tombe de haut après avoir rempli en ligne un questionnaire de la ville de Paris.
18: Je suis en meublé dans le 20e. J'ai 2 pièces.
17: Son loyer est de 1 300 € par mois pour 32 mètres carrés. Résultat,
18: j'ai 221 € de dépassement.
17: Soit en 10 mois, déjà plus de 2 000 €.
18: Qui est du coup dans la poche de mon propriétaire. Dans sa tête, l'accord c'était on est d'accord pour pas respecter la loi et tu dis rien parce qu'en fait t'es dans une situation où tu peux pas te plaindre.
17: Son propriétaire invoque alors un complément de loyer pourtant écrit nulle part sur le bail.
18: Il m'a juste dit c'est un appartement qui a une belle vue quoi. Et j'ai une vue sur une micro-place de Paris. Le bar qui est en bas, il est ouvert jusqu'à 2h du matin tous les soirs. C'est quand même un petit peu osé, je trouve. Enfin, en fait, d'argumenter que c'est un bien exceptionnel. C'est un appartement dans Paris quoi. Et il m'a dit ok, en fait, c'est très simple. Soit on reste au loyer de 1 300 € par mois, soit j'envoie les huissiers pour te signifier ton préavis de départ. 3 jours après, j'avais les huissiers à la porte.
17: Sous la menace d'une expulsion, Gaspard n'a plus qu'un mois pour trouver un nouveau logement.
18: Le plan le plus probable, c'est que j'aille sur le canapé d'un pote, j'ai 27 ans, je travaille, je suis diplômé, enfin voilà, c'est la réalité aujourd'hui à Paris.
17: Cet ingénieur a déposé un signalement à la mairie de Paris, il espère désormais pouvoir récupérer ses plus de 2 000 € de dépassement au plus vite.
13: Voilà, portrait signé Thomas Vinclair et j'accueille tout de suite Manuel Domergue, bonjour.
19: Bonjour.
13: Vous êtes directeur des études de la Fondation pour le logement, vous avez écouté ce reportage édifiant. Première question qu'on a envie de vous poser, c'est pourquoi la loi n'est pas respectée ?
19: Effectivement, c'est une loi qui existe quand même depuis quasiment 10 ans et qui doit protéger les locataires et qui ne laisse pas non plus totalement les propriétaires puisqu'ils peuvent pratiquer des loyers qui restent relativement élevés et pour autant, elle n'est pas respectée assez massivement puisqu'il y a quasiment 40% des petites annonces qu'on a pu analyser qui dépassent le plafond légal des loyers.
13: Il n'y a pas suffisamment de contrôle ?
19: Il n'y a pas de contrôle, il y a très peu de contrôle. La préfecture, donc les services de l'État, ont fait très peu de choses depuis ces dernières années pour essayer de au moins sensibiliser, informer les propriétaires et puis leur rappeler que la loi, c'est la loi. Le ministre du Logement, les ministres du Logement n'ont jamais fait la moindre campagne, la moindre déclaration pour rappeler aux bailleurs qu'ils ont des droits, mais ils ont aussi des devoirs et que là, c'est un devoir de respecter l'encadrement des loyers. Et puis après, les locataires, ils sont, comme ça a été dit dans le reportage, un peu démunis, un peu désarmés parce que il y a un rapport de force qui est en faveur du bailleur. C'est lui qui a le logement, le locataire a absolument besoin d'avoir son logement. Il y a plein de règles à connaître, il y a des procédures à respecter, il y a des recours possibles, mais pour un locataire qui n'est pas un professionnel de l'immobilier, bah c'est compliqué de s'en saisir.
13: Vous diriez que ce manque de contrôle, il est un peu voulu, on protège les propriétaires?
19: Je ne sais pas s'il est voulu, mais en tout cas, ce n'est pas une priorité de la part du gouvernement de faire respecter la loi dès qu'il s'agit des droits des locataires. En revanche, on a vu des campagnes de presse sur le fait que les locataires seraient tous affreux, laisseraient les logements dans des situations dégradées, etc. Et ça peut arriver, mais enfin, les bailleurs ont aussi leurs responsabilités. Ce qu'on montre dans l'étude, c'est qu'il y a à peu près 40% des bailleurs qui ne respectent pas la loi, et c'est massif, et ça devrait être un scandale.
13: Alors, le reportage qu'on a entendu a été tourné à Paris, mais c'est vrai aussi d'ailleurs, Manuel Domergue.
19: Oui, bien sûr. Alors Paris, c'est vrai que c'est là qu'il y a une dégradation dans le respect de la loi depuis l'an dernier, mais les villes où il y a le moins de respect, c'est les villes de banlieue parisienne, pleine commune et est ensemble, en banlieue nord-est de Paris. Il y a des villes, où, il faut le dire, où par contre, il y a beaucoup de respect de l'encadrement des loyers. Hein, par
13: exemple, Montpellier.
19: Montpellier, il n'y a que 12% de dépassement, donc c'est très correct. Bordeaux, 17%. À Lyon également, ça s'améliore. Donc c'est pas impossible quand même de faire respecter tout simplement la loi, mais il faut se donner un peu les moyens. Alors, il se trouve que la ville de Paris a fait des efforts. Hein. La ville de Paris a fait campagnes de communication, etc. Donc, c'est pas elle qui est en cause. Mais il y a une telle pression autour du logement locatif à Paris que les bailleurs, parfois, se croient tout permis. Et donc, c'est pour ça qu'on veut changer la loi pour renforcer le respect de l'encadrement, durcir les sanctions, parce qu'en fait, les sanctions pécuniaires sont assez faibles. Et en fait, un bailleur un peu rationnel a plutôt intérêt à tenter le coup, quitte à se faire rattraper une fois sur 100, une fois sur 1000 par la patrouille, et payer une petite amende.
13: Merci beaucoup, Manuel Domergue, pour votre éclairage. Je rappelle que vous êtes directeur des études de la Fondation pour le logement, et la prolongation de l'encadrement des loyers sera débattue à partir du 21 octobre au Sénat. On pensait en avoir eu assez, mais les fortes chaleurs reviennent en cette rentrée. Ça va taper fort ce week-end, hein, après un été, déjà très très sec. Et dans certaines régions, on doit faire face au problème des maisons fissurées. Quand la pluie tombe après une très longue sécheresse, cela entraîne des mouvements irréguliers du sol qui fissurent les maisons. Un retrait gonflement des argiles, le RGA, comme ici en Alsace, Heidi Soupol.
20: En 5 ans, seules 4 ou 5 maisons ont été concernées par des fissures à Marlenheim. Mais depuis début juillet, pas moins de 3 habitants se sont manifestés auprès du maire Daniel Fischer.
21: On a une terre argileuse, donc on est sujet à ce genre de problème. Évidemment, c'est inquiétant parce que donc, ça touche aussi bien des maisons récentes que des maisons plus anciennes. Donc c'est ça qui m'inquiète aussi un petit peu.
20: Une augmentation des cas, notamment à Niederbronn-les-Bains. Le maire Jonathan Sommer est très inquiet.
22: J'appréhende les prochaines années. Nos dossiers ne sont pas forcément toujours considérés comme catastrophes naturelles. Ce qui avait été le cas, par exemple, récemment. Donc là, à un moment donné, c'est un sujet dont il va falloir se préoccuper. Quoi qu'il arrive, mais comme tous les sujets de changement d'air qu'on est en train de vivre. Enfin, on peut plus vivre comme on a vécu avant. Donc là, il faut que l'État puisse nous accompagner dans les prochaines années. Si on arrive à ça tous les ans et que de l'autre côté, on n'est pas suivi, ça risque d'être assez problématique. Et c'est toujours nous, communes, qui sommes au premier front et qui prenons les foudres des citoyens.
20: Bien que le phénomène RGA soit en augmentation à cause de la sécheresse, elle n'est bien souvent qu'un élément déclencheur. Johan Glasson est le président du collectif Coup de pouce Fissuration.
23: Le phénomène, en fait, on va voir qu'il va toucher énormément de maisons qui ont été construites dans les années, on va dire, 80. À cette époque-là, il n'y avait pas d'études de sol. Et il y avait parfois une économie qui était réalisée sur certains matériaux. Ces éléments-là, en fait, peuvent fragiliser certains points sensibles de la construction.
20: La végétation peut aussi être la pire ennemie de votre maison.
23: La sécheresse, c'est quoi ? C'est un déficit hydrique sur une période donnée. Et vous avez des éléments perturbateurs comme les arbres qui vont venir, accélérer le phénomène avec des racines en prélevant plus d'eau. Que la maison peut résister, quoi, en fait.
20: Pour le moment, en Alsace, les fissures sur les maisons sont principalement causées par des affaissements miniers, l'activité sismique ou encore la géothermie.
13: Heidi Soupol, ici Alsace, avec le dérèglement climatique, hein, l'adaptation de nos maisons est indispensable. L'ajout systématique de sous-sol lors de la construction est par exemple l'une des solutions avancées. Les vagues de canicule et la sécheresse en France cet été devraient entraîner, on sait, une baisse de la production agricole française de 8%, et les agriculteurs tirent la sonnette d'alarme. Bonjour Jocelyn Dubost. Est-ce qu'on est avec Jocelyn? Non. Eh bien, Jocelyn, que nous retrouvons dans quelques petites minutes. J'en profite pour vous présenter Alison Tassin. Bonjour.
1: Bonjour.
13: Alors, ravie de vous accueillir dans le trésor de nos régions. Je vous présente Alison. Vous êtes journaliste au Parisien aujourd'hui en France. Et vous viendrez régulièrement ici à nous apporter votre éclairage politique en cette année d'élection présidentielle qui arrive. Alison, cet été inédit, donc, a obligé les candidats à se positionner sur le sujet des sécheresses et de l'eau.
1: Oui, c'est un mal pour un bien, puisque c'est rare un thème qui se retrouve au cœur de la présidentielle. Ce qui dégage principalement, ce sont des propositions autour de la gouvernance de l'eau, qui décide quoi, et surtout de son stockage. Édouard Philippe, candidat Horizon, plaide pour davantage de retenue d'eau, de pluie et de ruissellement dans des bassins ou de petits lacs artificiels. On sait que cela fait débat, notamment du côté des écologistes qui privilégient l'alimentation de la nappe phréatique. Gabriel Attal, lui, ne manque pas de superlatifs sur ce thème. Il veut un plan massif avec un grand diagnostic des fuites d'eau dans les communes pour financer des travaux, comme, suivez mon regard, Emmanuel Macron en 2023. On rappelle qu'en France, un litre d'eau sur cinq se perd dans les fuites. Et puis, il faut reconnaître qu'il y a un candidat qui se préoccupe depuis plusieurs années de cette question. C'est Jean-Luc Mélenchon. Son idée, la gratuité des premiers mètres cubes ou que la France soit découpée en éco-régions, c'est-à-dire à partir de la géographie des bassins. Ces éco-régions pourraient déterminer, par exemple, leur propre loi, un peu comme Raphaël Glucksmann et son idée de gestion de l'eau directement au niveau local par les habitants et les agriculteurs.
13: Merci Alison. Vous restez avec nous, vous nous parlerez notamment de la souveraineté alimentaire un peu plus tard. On a retrouvé Jocelyn Dubost, président des Jeunes Agriculteurs. Bonjour Jocelyn. Non, on ne l'a toujours pas retrouvé. Eh bien...
2: Oui,
13: ah, je suis là. Ah si, vous êtes là, ça y est, on vous entend. Donc Jocelyn, la ministre de l'Agriculture, Annie Genevard, devait annoncer des aides ce soir, c'est repoussé. Qu'est-ce que vous pouvez en attendre et surtout, est-ce que vous pouvez attendre encore plusieurs jours pour être aidé, Jocelyn ?
2: Non, justement, c'est bien des gros problèmes. On nous avait promis des annonces aujourd'hui, ce soir. On a appris hier dans la journée que ces annonces étaient reportées et c'est vrai que ça passe plutôt mal auprès de nos agriculteurs, issus de nos réseaux, parce qu'on est vraiment dans une situation d'urgence, une situation historique, et du coup on n'a vraiment pas plus le temps d'attendre ces annonces.
13: Les agriculteurs, surtout les jeunes, se posent même la question d'arrêter tout bonnement.
2: Oui, tout à fait. On a dans notre réseau un public fragile parce qu'on a des jeunes qui viennent de se lancer dans le métier, donc qui n'ont pas forcément la trésorerie ou les moyens de passer cette crise. Donc c'est encore plus prégnant auprès de ce jeune public-là qui attendait fermement les annonces aujourd'hui.
13: Et pour vous, la priorité, c'est quoi ? Relancer la production ?
2: Pour nous, la priorité, elle est multiple. Effectivement, elle est déjà de répondre à l'urgence que la crise historique qu'on a traversée cet été. Fait connaître à nos fermes, mais aussi qu'on ait une vraie vision à moyen et long terme pour éviter que, avec le changement climatique dont on voit les effets de manière encore plus prégnante cet été, on ait chaque année des crises qui s'accumulent, mais qu'on ait bien une vision et un état stratège qui permet aux agriculteurs de continuer et d'accélérer l'adaptation de leurs fermes au changement climatique.
13: Est-ce que vous avez chiffré ces pertes pour les agriculteurs français, Jocelyn Dubost ?
2: On ne les a pas encore chiffrés définitivement, parce que comme vous le disiez dans vos sujets précédents, on a encore de la chaleur, on a encore des épisodes de chaud qui arrivent sur le territoire, et on a aussi tous les autres aléas climatiques, tels que les tempêtes, les averses de grêle, qui continuent de toucher nos fermes. Donc pour l'instant, le chiffrage est en cours, parce que malheureusement, tout ça n'est pas encore fini.
13: Merci beaucoup, Jocelyn Dubost, président des Jeunes Agriculteurs, de nous avoir accordé quelques instants dans le trésor de nos régions. Je me tourne à nouveau vers Alison Tassin, journaliste au Parisien aujourd'hui en France, qui nous apporte son éclairage politique en cette année d'élection présidentielle. On a passé en revue la position des différents candidats sur l'eau. Plus largement, les candidats réagissent aussi à la crise agricole avec des propositions autour de la souveraineté alimentaire, Alison.
1: Le mot revient beaucoup dans la bouche des candidats à la présidentielle, avec notamment le Rassemblement national qui souhaite la mise en place de prix planchers ou la préférence nationale déclinée à la restauration collective, alors que Marine Tondelier veut y privilégier les circuits courts. Alors pour améliorer les revenus des agriculteurs, Fabien Roussel, pour le Parti communiste, bientôt candidat, veut instaurer des mécanismes de régulation des prix, ainsi que l'orientation de la PAC, la politique agricole commune, pour les orienter orientée davantage vers les petites et les moyennes exploitations.
13: Merci beaucoup Alison Tassin, journaliste pour Le Parisien aujourd'hui en France. Et vous reviendrez nous voir, j'en suis sûre, dans le trésor de nos régions. Vous avez parlé de la souveraineté alimentaire prônée par certains candidats. Et on nous en a parlé aussi dans l'isoloir ici.
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13: Vous commencez à en avoir l'habitude tous les jours de la semaine dans le trésor de nos régions. On écoute vos craintes, vos espoirs, vos envies. En cette année d'élection, c'est l'opération Dites-le ici. 50 isoloirs aux couleurs de votre radio installés sur les places de marché, dans des maisons de retraite, sur les parvis des universités. Vous entrez dedans, en face de vous, une tablette et 5 questions simples. Quel monde pour vos enfants? Quels sont les sujets les plus importants pour vous, que ce soit en négatif ou positif? Quand vous pensez à l'avenir, qu'est-ce qui vous rend optimiste? Liberté, égalité, fraternité, quelle est la valeur la plus importante pour vous? Ou encore, quel serait votre message au ou à la future présidente de la République? Loïc est un ex-militaire. Il est entré dans l'isoloir de la foire de Châlons en Champagne. Et pour lui, il y a une priorité, la France.
4: À la priorité, la seule et l'unique, c'est la France, donc les Français, en premier, d'abord, toujours et maintenant. Ça veut dire nos producteurs, nos entreprises, il ne faut pas oublier les entreprises. Les entreprises, c'est la première chose dans notre pays, c'est ce qui fait vivre notre pays, c'est les entreprises, les entrepreneurs. La production, en fait, c'est la richesse de notre pays. Et je souhaite pour nos enfants une vie meilleure, en fait. Ça veut dire mieux consommer des produits plus sains, avoir une vie moins folle.
13: Loïc a également un fils qui nous a parlé aussi de cette nouvelle génération dont il est fier. Vous retrouvez tous les témoignages, dites-le ici sur ici.fr. Et si vous voyez un isoloir près de chez vous, n'hésitez pas à entrer, délivrer vos messages, votre radio transmettra aux candidats. Le pouvoir d'achat et les prix des carburants, enjeu majeur aussi pour vous. À ce sujet, le gouvernement annonce la prolongation du guichet grand rouleur jusqu'au 30 septembre. Les aides pour les professionnels sont reconduites jusqu'à la fin octobre. Cette aide de 100 euros doit bénéficier à près de 3 millions d'entre vous. On a l'habitude, sur votre radio ici, de vous parler des déserts médicaux, du manque de spécialistes et notamment d'ophtalmologues. Si vous avez besoin de lunettes ou de lentilles, certains opticiens vous proposent de vous équiper, même sans ordonnance. On ne parle pas ici de télémédecine, mais de télé-expertise, des pratiques susceptibles de s'affranchir des exigences médicales et déontologiques indispensables à la sécurité des patients. Prudence, donc, le syndicat des ophtalmologistes lance l'alerte, car les opticiens qui proposent ces services poussent comme des champignons, Victor Delande.
5: La supercherie concernerait déjà plus de 300 000 patients et plus de 2 000 opticiens en recours à cette télé-expertise que détaille Vincent Dédès, président du syndicat des ophtalmologistes de France.
6: Le patient va rentrer dans le magasin d'optique, il va faire un examen extrêmement simple, ce qu'on appelle une mesure de la réfraction, qui correspond juste à une mesure de la puissance de son œil. Aucun examen médical. Ces chiffres, qui sont des chiffres extrêmement simples, sont envoyés tout simplement en ligne à un ophtalmologiste partenaire. D'ailleurs, certains ophtalmologistes étaient même actionnaires de ces sociétés. Et l'ophtalmologiste va recopier tout simplement l'ordonnance et renvoie l'ordonnance.
5: Il serait seulement entre 10 et 15 ophtalmologistes peu scrupuleux à multiplier ces ordonnances à tour de bras, avec la complicité des opticiens qui jouent sur la difficulté de trouver un rendez-vous avec un ophtalmologiste, des pratiques très dangereuses pour les patients.
6: On est très inquiet pour la santé visuelle de ces patients qui sont repartis en ayant acheté des lunettes, parce que le modèle de ces télé-expertises est essentiellement pour ça. Elles servent qu'à augmenter le chiffre d'affaires du magasin et pas à grand-chose d'autre, sans aucun examen médical.
5: Plus de 5000 patients ayant obtenu une ordonnance par ce procédé de télé-expertise sont atteints d'un glaucome qui n'a pas été dépisté. Pour faire cesser ces pratiques, le syndicat des ophtalmologistes a saisi le Conseil de l'Ordre des médecins et lancé plusieurs procédures judiciaires contre ces opticiens.
13: Victor Tolland pour ici. À suivre, une ancienne abbaye qui refait surface avec la sécheresse à Cerisy-la-Forêt, c'est dans le Cotentin. Une cueillette de fruits et notamment de mirabelles gratuite, ça c'est en Lorraine. Et puis un restaurant breton qui répond en chanson aux avis négatifs laissés sur Google. D'abord, direction la Provence, dans le trésor de nos régions, le sud de la Provence, où il va faire très très chaud ces prochains jours et où on craint encore des départs de feu. Et certains veulent donc sévir contre celles et ceux qui jettent leurs mégots de cigarettes par la fenêtre. Un sénateur socialiste de l'Aude, Sébastien Pla, propose une loi qui ferait passer l'amende de 135 à
20: 15 000 euros, car chaque année, ce sont des milliards de cigarettes qui sont jetées sur la chaussée. Selon un sondage pour Vinci Autoroute, 17% des fumeurs reconnaissent jeter leur mégot par la fenêtre. Plus grave encore, un tiers d'entre eux ne considère pas cet acte comme dangereux, Laurent Grelet.
7: Ils ne s'en cachent pas.
8: Oui. Honnêtement, oui.
7: Léo et Mehdi jettent leur mégot par la fenêtre très régulièrement et ils n'y voient rien de dangereux.
8: Ah non, enfin, attention, en état, moi j'écrasais le mégot, il n'y avait pas de flamme, c'est juste le papier.
9: Pareil, je laisse qu'il n'y a plus de braise, lorsqu'il n'y en a plus, je jette. Après, c'est un risque mesuré, je ne vais pas jeter dans la nature, c'est vraiment dans le goudron.
7: Ironie de la situation, Mehdi reconnaît avoir un cendrier dans sa voiture, mais...
9: J'en ai un, mais je ne veux pas salir ma voiture.
7: Des propos qui choquent Liliane.
10: Les aboutir à ses aboutis.
7: Dans ce quartier de l'Estac ravagé par l'incendie de l'été 2025.
10: Ma copine a perdu ses deux chiennes dans la maison. Brûler vivant sa maison, comme tous les gens d'ici, quoi. Les gens, je pense qu'ils ne se rendent pas compte du mal qu'ils font. C'est dur, non ?
7: Romain, lui aussi, s'agace de la négligence ambiante, car un incendie, ça peut évidemment partir tout simplement d'un mégot.
24: Et après, ça finit par un quartier qui a cramé. Hein. Voilà. On a encore le souvenir de cette fée évacuée. Les enfants et tout, ça a été compliqué. Hein.
7: Mais pour Romain, ça n'est pas une amende, y compris de 15 000 euros, qui va changer grand-chose.
24: Pour moi, c'est quelque chose qui ne se fera jamais. Souvent, les amendes, on parle de 15 000 euros. Et puis après, quand vous passez au tribunal, de 15 000, ça passe à 150. Ils savent très bien qu'ils ne payeront jamais 15 000 euros pour un mégot.
20: Reportage signé Laurent Grelet, ici Provence. Autre conséquence, cette fois plus positive de la sécheresse. La belle histoire du jour nous vient d'ici Cotentin, à Cerisy-la-Forêt. C'est entre Bayeux et Saint-Lô. Des traces du passé resurgissent. Des anciennes fondations de l'abbaye sont devenues visibles cet été, au mois d'août, dans un champ juste à côté de cette abbatiale du XIe siècle. Abbatiale classée au monument historique et construite à l'époque de Guillaume le Conquérant. L'herbe, en fait, a grillé plus vite, là où se trouve la base des murs du réfectoire, du cloître et du logis de l'abbé. L'association qui gère le monument les a prises en photo afin de pouvoir comparer avec les données historiques et ça colle, Lucie Tuillier.
25: C'est l'association gestionnaire du site Les Amis de l'Abbaye qui s'en est aperçue. On retrouve Xavier Boissel, son président, juste à côté de l'abbatiale du XIe siècle.
26: Nous sommes juste au-dessus du cloître. Là, nous avions en prolongement le réfectoire, des dépendances diverses et là-bas le logis de l'abbaye.
25: Et c'est ce logis de l'abbaye que vous avez vu réapparaître.
26: Voilà, à cet endroit-là.
25: Des bâtiments conventuels aujourd'hui disparus, mais dont le plan s'est dessiné peu à peu en août, à mesure que l'herbe jaunissait et grillait dans la prairie juste à côté. Et c'est en prenant de la hauteur, le soir de l'éclipse solaire, le 12 août, que Xavier Boissel l'a découvert. Une vraie surprise.
26: Ben oui, surtout quand on s'y attend pas. Nos regards se sont attirés vers le bas un peu, puis on a été surpris de voir ce découpage. Et ça permettait d'avoir le plan.
25: Le président a aussitôt comparé ses photos avec le plan du XVe siècle, établi en 1887 par un évêque de Bayeux, l'un des seuls plans qui existe.
26: Quand on superpose le plan de Paul de Farcy, ça colle à peu près.
25: Et ça correspond aussi avec les souterrains qui ont été conservés en dessous, dernier vestige aussi du XIe siècle, donc du site d'origine. Alors est-ce que ce sera un nouvel objet d'étude ? Nous avons pour le moment d'autres priorités, confie le président, notamment les travaux pour mettre l'abbatiale hors d'eau.
26: Donc le sous-sol, si l'ambiance économique nous le permet, on verra.
20: Reportage de Lucie Tuillier, ici Cotentin, et vous retrouvez toutes les images de cette abbaye qui refait surface sur notre site ici.fr. Allez, coup de projecteur sur une très belle initiative qui nous vient du nord-est de la France à présent, c'est à Villerue, en Meurthe-et-Moselle. On a vu fleurir des rubans jaunes sur les arbres ces derniers temps, et oui, eh bien ça veut dire que vous pouvez en cueillir les fruits gratuitement, notamment les mirabelles, puisque c'est la région. L'objectif, c'est de lutter contre le gaspillage alimentaire, de favoriser l'alimentation locale et les circuits courts. Reportage ici Lorraine de Louécal.
27: Des pommiers, des cerisiers et puis des pruniers. Jeannette et Josette habitent juste en face du parc. Ça fait longtemps que les fruits leur faisaient de l'œil.
28: Quand on va se balader le matin, on s'arrête, on prend deux, trois petites mirabelles. On a secoué un peu l'arbre, on a ramassé ce qui est tombé par terre. Après, on était faire notre balade, mais elles sont bonnes, hein, vraiment bonnes.
27: À Villerue, 69 arbres portent désormais un ruban jaune. Ça veut dire que tout le monde peut cueillir leurs fruits.
29: Ah, c'est génial. C'est génial parce que déjà le coût des fruits, hein, on le voit bien sur les étals hein, cette année. Il y a plein de gens qui ne peuvent pas se permettre hein, de sortir à chaque fois le porte-monnaie. Et en plus, ils sont goûteux. Puis à proximité, donc il suffit de lever les yeux et les cueillir, quoi.
27: Des fruits locaux, gratuits et de bonne qualité. Les arbres sont dans des vergers communs et ça, c'est bon pour le lien social, assure Véronique Guillotin, la maire de Villerue.
30: Ici, c'est particulièrement intéressant parce qu'on est déjà sur un espace de lien social. Il y a beaucoup d'enfants, il y a des familles, on est en plein quartier, je l'ai déjà dit, donc il y a le lien social et je crois aussi qu'il y a le pouvoir d'achat. Enfin, je veux dire, c'est pas anodin d'aller cueillir des fruits pour son usage personnel. Donc il est aux confins quand même de plusieurs enjeux sociétaux, sont des enjeux économiques, des enjeux environnementaux et des enjeux de lien social.
1: Les rubans jaunes, c'est une idée empruntée à nos voisins du Luxembourg. Ils ont lancé le dispositif en 2021, d'abord pour lutter contre le gaspillage alimentaire, explique Martine Hans, la ministre de l'Alimentation et de l'Agriculture.
3: Nous, on a 100, un peu plus que 100 communes. Il y en a 75 qui participent déjà. Des retours très, très positifs, des gens qui participent. Il y a des projets avec des écoles qui participent ou bien avec des crèches, des maisons relais qui participent. L'éducation est quelque chose de très important dans le domaine du gaspillage alimentaire. Le retour qu'on a, c'est qu'au moins la moitié des fruits qui sont là sont quand même cueillis. Donc, on a déjà un bon résultat, je pense.
1: Et en tout cas, dans le parc, tout le monde a hâte d'aller faire sa cueillette.
25: Quel fruit t'aimerais bien pouvoir cueillir ?
11: Raisins, des pommes et des mirabelles et des fraises.
1: Kayla a déjà ramassé quelques pommes pour les partager avec ses copines.
13: Voilà pour ce beau reportage qui fait du bien au moral et au porte-monnaie. Est-ce que vous êtes du genre à laisser des commentaires sur Google quand vous mangez au restaurant ? Les petites étoiles qui s'affichent, vous savez, sous un établissement et ces commentaires parfois injustes, voire complètement faux. C'est ce que dénonce l'équipe du restaurant Le Bar à Poissons qui a ouvert en juin à Plomeur. C'est dans le sud du Finistère. Alors ils ont eu l'idée de répondre à ces commentaires en chanson sur leurs réseaux sociaux. Une courte vidéo postée mardi matin qui cartonne. Laura Bléret est allée rencontrer l'équipe à leur restaurant.
1: Des dizaines de milliers de vues sur les réseaux sociaux. La musique de fond, c'est l'intelligence artificielle, mais les paroles, elles, ont été écrites par l'équipe.
12: Ça nous permet aussi de répondre aux personnes qui ont mis ces mauvais commentaires.
1: Lison est en train de préparer son bar.
14: Ça sent bon la menthe.
12: Elle est fraîche, ouais.
1: Et elle le dit, les commentaires négatifs, c'est pénible.
12: Sachant qu'on est là toute la journée, du matin jusqu'au soir, ça fait jamais plaisir, quoi.
1: Même si les erreurs, ça arrive, ajoute Emmanuel, le manager.
16: Faut le reconnaître, retour est direct, on peut réagir immédiatement, que si on nous le dit deux jours après, c'est trop tard.
1: Les pires commentaires pour Joris, le chef du restaurant, ce sont ceux qui remettent en question la qualité de la cuisine.
17: C'est mon travail derrière. Ça fait 18 ans que je travaille dans la restauration. Ça n'existait pas du tout, ce système de notation. Et ça a ses avantages comme ses inconvénients. Il faut vraiment y voir un outil pour s'orienter vers les restaurants quand c'est constructif.
1: Un sujet qui touche tous les restaurateurs, d'où l'idée de Baptiste Frérot, le propriétaire, d'en faire une chanson.
18: C'est un sujet récurrent chez l'ensemble des restaurateurs, hein, pas que Plomeur, mais dans toute la France et j'ai presque envie de dire dans le monde entier. Et ça nous touche d'ailleurs que la vidéo ait autant d'écho.
1: Heureusement, l'équipe peut aussi compter sur les avis positifs qui sont bien plus nombreux sur la page Google du restaurant.
19: On va pas parler du poisson, ni du plat du jour, non.
13: Voilà, on finit en musique ce 13h de nos régions vidéo à retrouver bien sûr sur ici.fr. Merci de nous avoir suivis encore aujourd'hui. On revient demain, même heure, même endroit.
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2: Et attention, vigilance incendie rouge sur les Corbières, le Roussillon cet après-midi. Vigilance incendie orange dans les Albères, les Aspres et le Fenouillède. Vigilance incendie rouge sur l'est de l'Aude également. Et sinon, orange sur une grande partie de l'Aude. Vraiment grande prudence. Tout de suite, une idée sortie. Ici Express avec vous, Julien Dejon.
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5: Un nouveau bon plan, ici Roussillon, une minute pour prendre rendez-vous au Palais des Congrès de Perpignan. 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

Et Tamitsuko et Andy, la voix de Catherine Rager et Fred Chicha aussi bien sûr à l'époque. Vous écoutez ici aussi en votre radio locale. Sébastien Giraud, je vous accompagne cet après-midi jusqu'à 19h. À partir de 18h, il y a votre émission 100% Dragon Catalan avec le rugby à 13. Et juste avant, nous sommes en direct de PLIQ Live avec Arnaud Amelin, notre baladeur à partir de 16h pour vous faire vivre les coulisses de cet événement qui commence avec ici Roussillon comme partenaire entre festival de cinéma, festival avec la gastronomie et festival de musique. C'est tout ça, PLIQ Live, 3 jours à Thuir au parc Paloda, aujourd'hui, demain et samedi, et 3 jours de direct en fin d'après-midi avec ICI Roussillon. Vous avez un article sur votre site ICI.fr et votre appli ICI PLIQ Live. La musique, Vianney, d'or et d'état. Allez, on écoute, c'est ICI Roussillon.

0: Ben ouais, c'est bon pour le moral, ça y a pas à dire. Sony avec Bonnet M, parce qu'en plus là, peut-être que vous repartez au travail en écoutant ici Roussillon. Est-ce que vous pouvez nous écouter au travail, sur le chantier, dans le camion, également à la maison, parce qu'il y en a qui travaillent à la maison, le télétravail, ouais, c'est une réalité dans les Pyrénées-Orientales. Je pense à vous qui travaillez au bureau aussi. Vous pouvez nous écouter. Ben, restez avec nous, c'est encore mieux. On a de quoi fredonner et puis on a le plein de bonne humeur avec ici Roussillon. Comptez sur nous partout dans les PO de Perpignan à Prades, de Céret à Saint-Paul-de-Fenouillé. On s'intéresse aux réussite le matin, ici ça marche, ça s'appelle comme ça, c'est avec en ce moment Loïc Escorieux est là, et ce qui marche chez nous à Perpignan, c'est ça par exemple, c'est la Casa Musicale, un lieu de culture, de création et de partage.
1: 1996-2026, 30 ans cette année pour la Casa Musicale, et en 3 décennies forcément, Perpignan a changé, les pratiques artistiques aussi, les générations se sont succédées, mais la Casa, elle est toujours là pour notre plus grand plaisir. Emma Espel, je le rappelle, vous êtes la responsable des ateliers et de la programmation. Quand on regarde ces 30 années, qu'est-ce qui a le plus changé à la Casa Musicale depuis ses débuts?
2: Alors difficile à dire parce que moi j'étais pas là au début, mais en tout cas je dirais que c'est vraiment le fait qu'on essaye d'être vraiment au plus proche des envies des gens et des changements des cultures en fait. La culture elle est mouvante, elle est toujours en réflexion, réinvention, et nous on essaye vraiment de suivre ça et de pas rester dans nos carcans.
1: Alors juste, vous êtes responsable des ateliers de la programmation par exemple, les ateliers qu'est-ce qui évolue?
2: Alors là, cette année, on a des nouveaux ateliers. On a un atelier Funky Step, dont Mousse pourra vous parler un peu plus en détail tout à l'heure. On a aussi un nouvel atelier autour de la musique brésilienne. C'est un atelier de pagode. C'est un atelier comme une jam, en fait, avec des musiciens toujours amateurs, mais un peu, qui savent un peu déjà pratiquer. Et c'est vraiment l'envie. Et ce qu'on essaye de faire aussi, c'est vraiment de laisser la place aux gens, de laisser la place aux gens qui auraient envie de porter des projets, de découvrir des cultures, et on est vraiment à l'écoute de ça, et ça par contre ça change pas.
1: C'est ouvert évidemment aux familles qui ont envie, le papa, la maman ont envie de se mettre, je sais pas moi par exemple au hip-hop, au flamenco, ça c'est possible, il y a des ateliers pour les enfants également, et si on est un artiste qui a envie de se lancer dans la musique, la Casa Musicale est là pour eux.
2: Ah mais complètement, on est aussi nous on est là pour les amateurs qui auraient envie de faire une pratique un peu à côté de leur vie, mais on est aussi là pour les artistes qui ont envie de vivre de la musique, et on a tout un projet d'accompagnement qu'on défend avec Lucie qui est responsable du secteur hip-hop, et vraiment là voilà, tout est mis à disposition pour que les artistes puissent se lancer, prendre confiance et se structurer et grandir avec nous.
3: En fait, le projet de la Casa est de permettre à chacun et chacune d'évoluer au rythme qu'il souhaite et dans la direction qu'il souhaite. Et à ce titre, c'est pour ça qu'on peut proposer des pratiques qui sont plutôt guidées, comme les ateliers, que les gens pourront découvrir le 5 septembre. Et à d'autres endroits, ça peut être une pratique en autonomie, c'est-à-dire venir répéter dans des box toutes les semaines, seul ou avec d'autres musiciens.
1: C'est de la location, ça?
3: Ça, c'est de la location. Ouais. Et on peut aussi avoir besoin, à un moment donné, d'un regard extérieur, d'un conseil, d'un espace de réflexion, et c'est là où avec Emma on peut intervenir sur les questions d'accompagnement, que ce soit sur les questions de structuration, donc comment monter son projet, comment le rendre faisable en fait, réaliste, ou côté scénique, sur avoir un regard extérieur sur la pratique, sur la manière de se déplacer, de se mouvoir sur scène, et là aussi on peut intervenir.
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0: Just Like Heaven, quel bonheur d'écouter The Cure, hein. C'est avec ici Roussillon cet après-midi, en ce jeudi, la semaine avance, poc à poc, petit à petit, et doucement, ça chemine vers le week-end, un week-end que vous vivez avec Virginie Sinclair, désormais, dès votre réveil à partir de 7h pour ses programmes de rentrée. Oui, il y a toujours le jardinage avec Jérôme Nollet à 9h le samedi. Oui, il y a toujours les animaux avec Christophe Guiton et son désormais célèbre quiz à partir de 9h aussi le dimanche. Et puis, nous avons une nouveauté. Le samedi, il y a le caisse à chaud, le jeu de l'objet mystère. Bah oui, il est là le samedi avec Virginie entre 11h et midi, le caisse à chaud. On joue ensemble avec un objet mystère à trouver. C'est un jeu culte en pays catalan avec ici Roussillon, le caisse à chaud. Donc le samedi, c'est à 11h. Et puis le dimanche, les balades de Virginie pour se promener dans les Pyrénées-Orientales. C'est nouveau tout ça et c'est avec ici Roussillon. Ou alors ça continue, ça dépend. Ce sont nos programmes de rentrée. À 14h, l'actualité en 90 secondes. La musique avant 14h, on écoute Patrick Fiori. Oui, Patrick Fiori avec le chant libre et François Hardy et Tamalou.
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2: Les aides pour les secteurs les plus exposés à la hausse des carburants sont prolongées pour les mois de septembre et octobre. Pour les agriculteurs, les pêcheurs et le secteur du BTP, annonce le gouvernement. Les agriculteurs, victimes aussi de la sécheresse, réclament par ailleurs des mesures urgentes. La ministre de l'Agriculture doit faire des annonces dans les prochains jours. Et puis toujours concernant la sécheresse, c'est au tour de l'Office français de la biodiversité d'alerter. Les petits cours d'eau sont dans un état de dégradation exceptionnel. Plus de 1400 cours d'eau au total, c'est un record et c'est 290 de plus qu'à la même période en 2025. La commune de Gy, c'est en Haute-Saône sous le choc. Hier soir, un homme a tué ses deux enfants de 6 et 9 ans ainsi que sa belle-mère avant de retourner l'arme contre lui. Pompiers et gendarmes se sont rapidement rendus sur place. Une enquête judiciaire est en cours. L'encadrement des loyers de moins en moins respecté alors que la mesure doit prendre fin en novembre si aucune loi n'est adoptée d'ici là. La Fondation du logement sort son 6e baromètre aujourd'hui. Constat accablant, près de 4 annonces sur 10 seraient illégales. Il souffle le chaud sur une planète déjà en surchauffe. L'épisode El Niño continue de s'intensifier. C'est ce que confirme l'Organisation météorologique mondiale. Ce phénomène climatique naturel prend naissance dans l'océan Pacifique équatorial et il peut bouleverser donc la météo du monde. Sophie Adnaud, nouvelle record woman européenne. La Française devient aujourd'hui l'astronaute européenne ayant effectué la plus longue mission dans la Station spatiale internationale, plus de 200 jours.
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1: Vigilance incendie rouge sur les Corbières et le Roussillon, orange sur le Fenouillède, les Aspres et les Albères, rouge sur l'est de l'Aude et orange sur l'autre grande partie de l'Aude. Soleil et tramontane faible dans les PO, modéré dans le Fenouillède, vent de secteur sud-ouest modéré en montagne. Les maximales pour cet après-midi, 36 à Perpignan, 34 à Bagnouls-sur-Mer, 37 à Céré, 35 à Prades, 33 à Saint-Paul-de-Fenouillé, 29 à Sayagouze, 35 à Figuères et 36 à Narbonne pour cet après-midi.
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0: Pour rester carrément zen sur la route entre Perpignan et Collioure, en direction de Montlouis et de Céré aussi. Il y a dans la radio, ici aussi, on tente ici avec I'm Not In Love. Trois chansons françaises à la suite. Avant 14h30 avec Louis Chédid, Ainsi Soit-il, Florent Pagny, Le Braquage des Sentiments et France Gall, Cézanne Pain. Magnifique chanson. Il y a le retour de 100% Dragon Catalan tout à l'heure, à partir de 18h. Et puis, c'est à la radio, c'est aussi sur notre chaîne YouTube 100% Rugby Catalan, où il y a aussi 100% USAP avec notre invité de lundi dernier que vous pouvez regarder en vidéo, François Rivière, le président de l'USAP, et Bruno Roland aussi qui était avec nous, directeur général de l'USAP. Vous pouvez retrouver cette émission et d'autres contenus rugby, que ce soit du 15 ou du 13. Ça se passe sur YouTube. Votre chaîne s'appelle 100% Rugby Catalan. Tout simplement, pensez à vous abonner. Sébastien Giraud, je vous accompagne cet après-midi jusqu'à 19h. À 14h30, l'actu locale pratique, c'est avec Julien Dejon, ici Express.
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0: Oh là là, effectivement, Cézanne Pain quand même, c'est une belle réussite avec France Gall. Dans un instant, on s'intéresse à un vide-grenier avec un message vocal arrivé au 04 68 35 5000 par WhatsApp. Juste le temps de vous dire qu'il y a une exposition à ne pas manquer, une exposition qui concerne Joan Miró. Ça se passe au musée Hyacinthe Rigaud avec ICI Roussillon comme partenaire. C'est en ce moment, jusqu'à la fin de l'année, à ne pas manquer au musée Hyacinthe Rigaud à Perpignan. Et vous avez un article sur notre site ici.fr et votre appli ICI, la musique. Vos chansons préférées avec ICI Roussillon, Modern Talking et puis Camaro aussi. On écoute également Diane Tell dans les prochaines secondes sur votre radio locale. Et maintenant, c'est votre actu locale pratique avec Julien Dejon, ICI Express.
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2: Vos messages et les événements que vous organisez sont sur la première radio locale des PO. 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Eh bien, grâce aux messages que vous nous laissez sur l'application WhatsApp au 04 68 35 5000, comme Charlotte.
3: Avis aux chineurs et aux amateurs de bonnes affaires. Ce dimanche 6 septembre à Amélie-les-Bains, sur le boulevard de la Petite Provence, venez profiter du vide-grenier du festival Danse et Musique du Monde. Des articles rares, uniques, de quoi dénicher de belles trouvailles tout en passant un agréable dimanche avec bar et petite restauration sur place. Et surtout, si vous souhaitez exposer et vendre vos objets, inscrivez-vous dès maintenant, il reste encore quelques emplacements disponibles.
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0: Comment il s'appelle déjà ce groupe? Parce que la chanson, vous la connaissez, vous l'avez fredonnée d'ailleurs avec moi. She Drives Me Crazy, c'est avec Fanyon Cannibals, bien sûr. C'est ici Roussillon avec vos chansons préférées et avec les événements en pays catalan et top départ du festival Pellicule Live, cinéma, musique, gastronomie. C'est aujourd'hui, demain et après-demain au parc Palauda à Tuir. Il y a Marine de la Starac demain, Kenji, la soirée déguisée, Too Much Party samedi. Et puis ce soir, le concert événement complet d'ailleurs de Christophe Maé. On a eu l'occasion de vous offrir des invitations avec ici Roussillon. Et il y a notre baladeur, notre Arnaud Hamelin qui est en direct, l'unique, tout à l'heure, à partir de 16h, l'unique Arnaud Hamelin, oui, c'est entre 16h et 18h, sous direct, demain aussi à partir de 16h, et puis il y a Régis Leroy, l'unique Régis Leroy aussi, ce samedi, à partir de 17h, pour nos directs Pellicule Live à Tuir. La musique, Culture Club, Céline Dion, et puis Michel Delpech, vos chansons préférées avant 15h à 15h, l'actualité en 90 secondes, c'est ici Roussillon.
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2: Une cellule psychologique mise en place à J en Haute-Saône après la mort de 4 membres d'une même famille. Un homme de 42 ans a tué ses 2 enfants de 6 et 10 ans et sa belle-mère avant de retourner l'arme contre lui. Reportage ici Besançon dans la commune à lire sur ici.fr. 11 ans après l'accident entre 2 hélicoptères lors du tournage de l'émission Dropped, on connaît la date du procès pour homicide involontaire. Ce sera du 27 septembre au 21 octobre 2027 au tribunal judiciaire de Paris. Lors de ce crash en Argentine, je vous le rappelle, 10 personnes sont mortes, notamment la navigatrice Florence Artaud et la nageuse Camille Muffa. L'été 2026, marqué par des canicules, sécheresses et incendies, a été le plus chaud jamais enregistré en France. Il restera dans l'histoire, constat de la ministre de la Transition écologique lors d'une conférence de presse. Nous n'aurons pas rénové toutes les écoles d'ici l'été prochain, mais nous pouvons à minima y faire installer des volets et des brasseurs d'air, a notamment déclaré Monique Barbu. L'épave repérée dans la nuit de mardi à mercredi au large de l'Angleterre est bien celle du Maranello, confirmation du parquet de Saint-Brieuc aujourd'hui. Sur les 5 marins présents à bord, 3 ont pu être secourus, mais 2 sont toujours portés disparus. L'aide carburant de 100 euros va continuer en septembre et en octobre pour les agriculteurs, les pêcheurs et le secteur du BTP. Maud Brejon, porte-parole du gouvernement, annonce également la prolongation d'un mois du guichet grand rouleur à destination des ménages modestes. Ce sera donc jusqu'au 30 septembre.
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1: Une vigilance incendie rouge sur les Corbières et le Roussillon, orange sur le Fenouillet, les Aspres, les Albères. C'est rouge aussi au niveau incendie pour la vigilance sur l'est de l'Aude et orange sur une grande partie de nos voisins de l'Aude. Donc prudence, hein. Soleil et tramontane faible, modéré dans le Fenouillet, vent de secteur sud-ouest modéré en montagne, la tendance météo dans les PO. Les maximales pour cet après-midi, 36 à Perpignan, 34 à Argelès-sur-Mer, 37 à Arles-sur-Tech, 35 à Prades, 33 à Maury, 29 à Auxéjat, 35 à Yansa et 36 à Saint-Pierre-la-Mer pour cet après-midi.
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0: aux chansons préférées, une île au soleil. Island in the Sun avec le groupe Weezer. On sillonne les différentes époques avec ici Roussillon. Et puis on a trois chansons françaises à la suite à partager. Il y a Jackie, je l'ai tombé du ciel dans la radio. Dans les prochains instants, Vita, ça fait mal. Et puis Michel Sardou en chantant. Il y a votre 100% chanson française qui est de retour le soir. Désormais, c'est à partir de 22h jusqu'à minuit, 100% chanson française. Et juste avant, il y a 100% années 80. Présenté bien sûr par Laurent Petit-Guillaume dès 21h. De nouvelles habitudes en musique pour passer vos soirées avec ici Roussillon, votre radio locale. Et puis elle arrive, l'actu locale pratique avec Julien Dejon. On parle de France bénévolat. Dans les prochains instants, on écoute un vocal WhatsApp arriver au 04 68 35 5000. 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

0: Oui, les chansons que nous diffusons, elles font fredonner, hein. C'est certain, avec par exemple Michel Sardou en chantant. Et nous continuons avec ici Roussillon, autre style, U2, New Year's Day, Zazie, peu importe, en nouveauté, Bernard Lavillier, Noir et Blanc, un classique à fredonner dans pas longtemps. Nous sommes avec vous partout dans les Pyrénées-Orientales, dans Mont-Louis, à Toreil, de Perpignan à Saint-Laurent-de-Cerdan, vous écoutez ici Roussillon. Et il y a ce nouveau rendez-vous de la rentrée, il n'y a pas que Paris dans la vie, avec Éric Bastien, une personnalité qui se raconte à travers ses escales en France, dans différents endroits de France souvent. Et notre invité, c'est Arthur Juillot, tout à l'heure à partir de 20h, il n'y a pas que Paris dans la vie, sur votre radio ici Roussillon, et c'est avec Éric Bastien. Tout de suite, on s'intéresse à la vie associative dans les Pyrénées-Orientales, avec ici Express, l'actu locale pratique, Julien Dejean.
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2: La minute bon plan DPO sur votre radio ici en Roussillon, c'est le Ici Express. Vous organisez un événement, vous nous laissez un petit message vocal sur l'application WhatsApp au 04 68 35 5000. Vous êtes une association, bien faites-vous connaître aussi, hein, pourquoi pas via cette application. Faites comme France Bénévolat par exemple.
3: L'association L'Enfance en Danger recherche 6 bénévoles pour sensibiliser les enfants sur toutes les formes de maltraitance par des interventions dans les classes. Ces interventions s'effectuent en binôme, notamment pour assurer la formation des nouveaux venus. Envie d'en savoir plus ou de découvrir d'autres opportunités de bénévolat? Contactez France Bénévolat Pyrénées-Orientales sur notre site internet francebénévolat.org. À très bientôt.
2: Et vous aussi, comme France Bénévolat, vous n'hésitez pas, vous nous laissez un petit message vocal via l'application WhatsApp au 04 68 35 5000. C'est le Ici Express d'ici Roussillon.
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0: Un taxi un petit peu original, ouais, il paraît qu'il est taxi de star. C'est vrai ou pas? Bon, on va vérifier tout ça. Il est notre invité en tout cas demain sur le terrain avec John Bourgeois. Demain à 8h45, 8h50, l'invité du dernier café avec Ici Roussillon dans Ici Matin. Nouvelle formule présentée par Régis Leroy et Camille Laurenté. La musique, les Stranglers, Golden Brown. Et pour la suite, Electric Light Orchestra, Mr. Blue Sky. On va fredonner ensemble. C'est une musique que vous avez entendue dans une pub, au moins une pub. Auréa avec Soirée Mondaine et puis Ricky et Poveri. Ça l'appelle Katie. Avant 16h, à 16h, l'actualité en 90 secondes. Et juste après 16h, Arnaud Amelin nous rejoint. Et Arnaud a justement un message pour vous. Écoutez donc.
1: Salut, c'est Arnaud. Aujourd'hui, on pose les micros en direct du festival Pellicula. Il va tuire du cinéma, des rencontres, de la gastronomie et toute l'ambiance du parc Palauda. Christophe Mahé, Will Barber, le groupe Mass Beat, du cinéma, mais aussi les shows des chefs cuisiniers. Bref, je vous embarque dans les coulisses comme si vous y étiez en fil rouge de 16h à 18h. C'est Pellicula Live sur Ici Roussillon. À tout à l'heure.
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2: Les aides pour les secteurs les plus exposés à la hausse des carburants sont prolongées, annonce le gouvernement, pour les mois de septembre et octobre. Ça concerne les agriculteurs, les pêcheurs et le secteur du BTP. Les agriculteurs, victimes aussi de la sécheresse, ils réclament des mesures urgentes. La ministre de l'Agriculture doit faire des annonces dans les prochains jours. La commune de Gis est en Haute-Saône, sous le choc aujourd'hui. Hier soir, un homme a tué ses deux enfants de 6 et 9 ans, ainsi que sa belle-mère, avant de retourner l'arme contre lui. Une cellule psychologique est mise en place dans la commune. L'encadrement des loyers de moins en moins respecté, alors que la mesure doit prendre fin en novembre si aucune loi n'est adoptée d'ici là. La Fondation du logement sort son 6e baromètre aujourd'hui. Le constat est accablant. Près de 4 annonces sur 10 seraient illégales. La Chine met en garde la France de représailles. En cause, le malus financier mis en place par notre pays sur chaque vêtement de mode ultra éphémère comme Chine ou Temu. Si la France persiste dans cette voie, la Chine prendra les mesures nécessaires pour protéger les entreprises chinoises. Menace de la porte-parole du ministère chinois du commerce. Et puis Sophie Adnot, nouvelle record woman européenne. La Française devient aujourd'hui l'astronaute européenne ayant effectué la plus longue mission dans la station spatiale internationale, plus de 200 jours. Un record qu'elle va encore améliorer puisqu'elle ne devrait pas revenir sur Terre avant la deuxième quinzaine du mois de septembre.
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1: Une vigilance incendie rouge sur les Corbières et le Roussillon, orange sur le Fenouillet, les Aspres, les Albères, rouge sur l'est de l'Aude et orange sur l'autre grande partie de l'Aude. Du soleil de la Tramontane faible dans les PO modérés dans le Fenouillet, votre secteur sud-ouest au modéré en montagne. Demain vendredi, du soleil avec du vent faible, essentiellement du marin. Et les températures pour demain matin, 22 en pleine, 25 sur le littoral et 14 à la montagne. Les maximales pour demain après-midi, encore beaucoup de chaleur. Un petit peu plus que cet après-midi d'ailleurs. Avec 35 demain après à Perpignan, 33 à Canet, 38 à Céré, 37 à Vinça, 38 à Ancignan, 30 à Palau de Cerdagne à la montagne, 33 à Figueres en Catalogne du Sud et 37 à Narbonne dans l'Aude.
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1: Et on est en direct de Pelliculive, le festival incontournable qui commence aujourd'hui et qui nous accompagne jusqu'à ce samedi au parc Palauda de Thuir. Arnaud Hamelin avec nous depuis Thuir. Dans les prochaines secondes, juste le temps de savourer Des Enchantés par Mylène Farmer.

0: Ah non, mais la stop, interruption du disque. Qu'est-ce que c'est que cette histoire désenchantée alors qu'on est à Pellicule Live? Ah oui, c'est vrai que c'est un succès de Mylène Farmer du début des années 90, c'est vrai. Et si toutefois vous êtes désenchanté parce que vous n'avez pas vos places pour ce soir, parce que la soirée elle est complète avec le concert de Christophe Maé notamment, on a peut-être la solution. Restez avec nous, nous jouons en tout cas avant 18h.
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0: Il est là, et surtout ici Arnaud, en direct de Pellicule Live, aujourd'hui, demain aussi. Et puis samedi, ce sera Régis Leroy à partir de 17h. Bonjour, bonne tarde Arnaud.
4: Salut Sébastien, salut à tous. Quel plaisir de vous retrouver. Ça, oui. C'est la rentrée,
5: ça
4: c'est la rentrée.
5: Enfin.
4: On croyait que les cartables et les classeurs étaient de sortie, mais non. Hein, c'est l'été, 38 degrés.
5: Oui.
4: On va passer l'après-midi ici au parc Paloda de Thuire avec vous Sébastien, tous les auditeurs, toute l'organisation de ce beau festival qui mêle gastronomie, cinéma et musique. Et dans un instant, on en parle et on se dit bonjour et on plante le décor avec Anaïs de Maison, qui vous le savez, la fondatrice de ce festival. Anaïs, on est prêt?
6: On est carrément prêt.
4: On revient après Bruno.
6: Je bouge pas.
4: Bon, d'accord, très bien. Comme ça, on va tout vous présenter parce qu'on va vous faire vivre, Sébastien, les coulisses de cette première journée avec un programme magnifique, tant en musique, en cinéma et bien sûr avec la gastronomie qu'on n'oublie pas ici en Pays catalan.
0: Et notamment Will Barber qui fait partie de la belle affiche musicale de ce soir qui est notre invité avant 17h. Allez, il l'a dit, c'est Bruno Mars maintenant. Avec ici Roussillon, dans votre voiture sur la D914 entre Perpignan et Argelès. On vous accompagne jusqu'au boulot. D900 et à la maison, restez avec nous, avec votre poste ou votre smartphone en mode haut-parleur, ici Roussillon.

0: 7h, Bruno Mars, On My Soul, dans mon âme, elle est l'âme de ce festival, elle arrive tout de suite, Anaïs de Maison, pour nous accompagner avec ici Roussillon en direct de Tuir. Juste quand même le temps de vous dire que ce soir l'affiche est complète, Masbeat, Will Barber et Christophe Maé, mais qu'il reste deux invitations, c'est confirmé, à vous offrir avant 18h, on va jouer tout à l'heure, pas maintenant, attendez le signal avant de nous téléphoner, mais en tout cas, on met en jeu deux invitations pour cette soirée complète, c'est promis, avant 18h, je viens de vérifier tout ça.
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0: Avec la fondatrice Anaïs de Maison, qui est notre invitée d'honneur.
2: Bonjour.
3: Elle est là.
0: Bonjour.
3: Exactement. On a fait un petit coucou tout à l'heure avec Sébastien et tous les auditeurs pour bien vous faire vivre ces premières heures. Hein. C'est ce soir, c'est la première journée. Alors Anaïs de Maison, c'est la cofondatrice du festival avec François Xavier, figure ultra dynamique de la culture locale, très attachée à la région. Elle va nous en parler dans un instant parce que c'est très important dans ce festival. Et eh bien, elle le porte, hein, avec une énergie incroyable, un lien direct avec les artistes, les équipes. Elle va en dire un mot aujourd'hui parce qu'ils font un boulot énorme et tout le territoire catalan. Est-ce que j'ai bien présenté la personne, Anaïs?
2: Tu es parfait.
3: Non, mais parce que c'est tout ça. Et dès qu'on met le doigt dans un engrenage comme ça pour organiser, certes pour se faire plaisir, certes avec des amis, et certes pour faire rayonner le pays catalan, c'est quand même un sacré boulot. Hein.
2: C'est un sacré boulot. Mais vraiment, ce que je te disais, c'est qu'on a une équipe folle, que ce soit les techniciens, l'équipe de base, bureau, de prod, les bénévoles.
3: Ouais. Enfin,
2: je veux dire, ça fourmille de tous les côtés. Ils sont extraordinaires, ils travaillent trop bien, ils s'entendent de bien. Et c'est vrai que c'est ce qui se ressent, c'est que là, c'est doux, en fait.
3: Ouais.
2: C'est dans la folie, parce que ça arrive, hein, mais c'est doux. Et voilà, je voulais tous les remercier parce qu'on n'a pas forcément le temps de le faire à chaque fois.
3: Bien
2: même
3: sûr.
2: Si quand on se croise, on se dit merci, merci, bravo, bravo.
3: Oui.
2: Mais c'est jamais assez par rapport à ce travail magnifique, quoi, pour que ce festival émerge et qu'il soit fabuleux, quoi.
3: Et puis on les voit pas, ils sont souvent dans l'ombre, mais ils font un travail très, très important.
2: Ouais.
3: Sixième édition.
2: Oui.
3: On croyait que l'été était terminé. Eh ben non, il continue,
2: non,
3: hein,
2: non,
3: ici.
2: L'été. On veut pas.
3: L'été se prolonge. Et alors une belle sixième édition. Avec, peut-être un rappel sur les origines, parce que je sais que tu es d'ici. Et c'est un festival de Turinois, finalement.
2: Ah, c'est un vrai festival de Turinois. C'est ce qu'on a voulu. On veut mettre en avant cette ville qu'on aime tant. D'ailleurs, on remercie également la mairie parce que c'est fluide. C'est facile. Ils nous aident. On est dans leur parc. C'est sublissime. Cette Villa Paloda est divine. On a beaucoup, beaucoup de chance d'avoir ce joyau à Tuir. Et je suis très, très heureuse de ça.
3: Bon, on va parler du programme ce soir avec les différents artistes qui seront sur scène. Mais toujours, que ce soit en gastronomie, en musique ou bien pour la partie cinéma, ce souhait, cette volonté d'associer une grande vedette du domaine que vous connaissez bien, toi-même et François-Xavier, de par vos activités nationales, avec quelqu'un et un rappel d'ici, du coin.
2: Ah, toujours, c'est le nerf de la guerre. Moi, j'aime ma terre catalane et j'ai vraiment envie de mettre en avant comme ça des talents parce qu'ils ont cuisine, très très souvent des groupes comme on aura Masbeat, on aura,
3: oui,
2: Will Barber, on va avoir Paco et Nico, on a aussi on en a plusieurs.
3: Ouais, tout ça c'est des groupes du coin ici, mais qui vont côtoyer les Christophe Maé, les Kenji, les Marines.
2: Oui, bah oui.
3: Et ça c'est formidable.
2: Bah ils le méritent, hein, franchement, comme des talentueux.
3: Comme notre champion du monde de pâté en croûte, qui va être avec la sommité, de Monsieur Goujon.
2: Ah mais j'aime trop ça, et comme Julie Lemal aussi, le Collioure de la Balette, qui sera avec Michalak demain, et également Vincent Delcan des Perles Rare et Jérémy Castex. Donc vraiment, c'est un bonheur pour nous de pouvoir mélanger toutes ces personnes qui se connaissent pas, qui ont tant de liens, en commun. Ouais. Excusez-nous, on commence à être fatigués. Avant de démarrer,
3: bah c'est du propre.
2: Ouais, tu vois. Il nous tarde quand même que ces portes s'ouvrent pour que l'énergie du public arrive. On en a besoin là. Ça y est, on a vraiment besoin de ressentir le public.
3: Et ce festival avec ce cadre feutré, doux. Et on se demande des fois comment on y met des artistes comme Christophe Maé ou Marine qui remplissent des salles entières. Je me souviens l'année dernière Santa qui fait.
2: Oui.
3: Qui fait des scènes à je sais plus combien de milliers de spectateurs, et pourtant on arrive à les mettre ici dans ce cadre.
2: C'est des copains, donc vraiment on y va un petit peu en grattant, je t'avoue, en disant s'il vous plaît venez nous voir, on est trop bien chez nous en pays catalan. Et tu sais quoi, je crois qu'ils sont heureux de faire aussi des scènes un peu plus petites avec un public plus proche. Tu vois?
3: Oui, bien sûr. C'est un autre exercice.
2: Ouais. Et quand ils acceptent, et c'est ce qu'ils font depuis 6 ans, on est très, très heureux. Et on sait que c'est une chance. Et pareil, on les remercie à chaque fois.
3: Bon, merci. Il y a un peu de vent, t'as vu, mes fiches s'envolent de temps en temps.
2: Mais heureusement. Tant que toi, tu t'envoles pas.
3: Mais alors, Lydie est là et tout le monde est là pour nous occuper. Merci beaucoup. Merci, un dernier mot avant de se quitter pour rappeler que, et ça, c'est une nouveauté, je crois, les intermèdes musicaux seront assurés là aussi par la banda. Aioli Beach.
2: Aioli Beach, on les adore, nos Catalans. Ils vont traîner, on va les entendre, on va chanter, on va danser, ils sont trop chauds. Et voilà, on est très heureux qu'ils rejoignent la bande.
3: Bon, c'est très bien. Tu as bien planté le décor. On se délecte. On s'en délecte déjà. Et on revient tout à l'heure avec la suite des invités. Et il y aura Will Barber, Max Du, Thibaut Gonzalez, tous les artistes qui sont présents ce soir, Sébastien.
2: Merci aussi de nous suivre.
0: On est là. Surtout ici. Merci Anaïs de Maison. Cheville ouvrière de Pélicou Live. Ça y est, c'est parti. On est tellement heureux d'être avec vous. C'est comme ça aussi demain dès 16h en direct avec Arnaud Amelin. Et à partir de 17h en compagnie de l'ami Régis Leroy. Ce samedi, il a une grosse voix. Il a une grande barbe, un talent fou. Il a été repéré dans The Voice. Will Barber est notre invité d'ici peu. Bon, maintenant c'est un peu de douceur pour vous accompagner en voiture jusqu'à la maison. Pas toi, Jean-Jacques Goldman avec ici Roussillon. Gravé.

0: Ah, c'est pas toi, mais c'est quand même lui. Jean-Jacques Goldman avec Patois. C'est lui, c'est Arnaud qui est en direct de Pellicule Live jusqu'à 18h avec ici Roussillon, le festival entre musique, cinéma et gastronomie à Thuir. Et puis c'est lui, c'est ce groupe incontournable des PO qui est notre invité maintenant.
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0: Masbeat, nous y sommes.
3: Sonne, hein, Sébastien, hein.
0: C'est sûr.
3: Là, on y est, hein.
0: Alors ils sont nombreux les Masbeat en plus, ça plaisante pas, c'est vrai, hein.
3: Ah, ils sont tous venus nous voir. Ils ont balancé il y a quelques petites minutes sur la scène en direct de Pellicule Live à Thuir. Un groupe qui vient pas pour faire de la figuration. Un Masbeat, c'est de l'énergie, du groove, du fun. Bref, le genre de groupe qui transforme un festival en soirée géante. Je suis avec Quentin.
4: Bonjour.
3: Avec
5: Boubou.
3: Boubou, Boubou et son clavier rouge, hein, il l'a porté ce soir. Et
4: Paul.
3: Paul.
4: Batteur.
3: Paul, batteur, énergique.
4: C'est ça.
3: Qui a tendance à accélérer les morceaux des fois pour qu'ils soient un peu plus péchus.
4: Un peu.
3: Mais c'est très très bien. C'est un compliment, moi, que je te dis, là.
4: Hein. Non, mais j'ai le clic dans les oreilles. Je peux pas accélérer, sinon on se décale.
3: Bon, avant de continuer, un mot sur les copains qui sont pas assis avec nous, mais ouais, qui font partie du groupe.
4: Derrière nous, on a Mathias, au trombone.
6: Bonjour.
4: Et Bêche à la trompette.
7: Bonjour.
3: Bon, alors lui,
4: on le présente plus
3: partout parce qu'il va être, il va faire aussi. Enfin bon, on racontera après un peu ce qu'il va faire, hein, parce qu'il est là toute la soirée. Bon, Quentin, un mot sur cette soirée, parce que vous êtes sur scène à 22h, entre Will Barber et Christophe Maé.
4: Ouais,
3: c'est là, le max de monde, parce que tout le monde sera bien prêt pour ce moment-là. On a prévu un bon set.
4: Ouais, grave, un gros set, et il nous tardait de venir ici, et il nous tardait de clôturer la saison des concerts qu'on vient de faire. Et je trouve que c'est une bonne fin et un bon commencement pour autre chose.
3: Alors voilà, j'ai regardé, vous avez beaucoup tourné cet été. Et alors, peut-être un mot sur ce bilan estival là qui, en quelque sorte, se finit ici ce soir.
4: Eh ben chaud, très chaud.
5: Ouais, on n'a pas arrêté.
4: Ouais. Mais ça fait du bien.
3: Vous avez arpenté tout le, bon, bien sûr le coin, mais même un peu plus loin.
4: Ouais, on est allé plus loin. On a été à La Rochelle.
5: La Rochelle,
4: ouais. À Surgères, plus précisément. On est allé faire le Surgères Brass Festival.
3: Alors,
4: bah c'était incroyable, une super expérience. Mais en plus, c'était la première fois du coup qu'on faisait découvrir vraiment le nouveau set compo avec tous les nouveaux arrangements, les nouvelles transitions, enfin vraiment tout le set
8: à des inconnus à 700 km
4: abouti.
3: Oui, parce que c'est vrai qu'ici, sans faire de fausse modestie, vous êtes un peu connu, il y a beaucoup de nos amis. On rappelle que vous êtes des copains du conservatoire de Perpignan, hein, qui se sont réunis un jour pour monter ce truc-là, et c'est bien parti, parce que ça a cet esprit peut-être un peu différent des autres, très fun, très pop, très disco, même des fois, hein.
8: Oui, bien sûr. Pop, funk, dance, disco. On essaie de mélanger un peu toutes nos influences, chacun, et de se retrouver tous dans la pop, quoi, et dans la fête.
3: Bon, alors ce soir, est-ce que ça va être le même set que durant l'été ou on l'adapte un peu?
4: Ce sera le set qu'on a fait du coup au Surgères Brass Festival.
3: Oui.
4: Donc c'est vraiment notre set compo à nous. On va faire découvrir tous nos titres, hein, et on espère que tout le monde va kiffer, quoi.
8: Ouais.
3: Bon, très bien. Alors vous avez vu aussi que c'est ici un mix entre la musique, le cinéma, la gastronomie.
8: Gastronomie, ouais.
3: Alors il y aura un show des chefs avant vous. Non. Ça m'amène à cette question. Est-ce que vous partagez cette passion de la cuisine?
8: Ah oui.
5: Ah, vraiment.
3: Est-ce que vous êtes plutôt on mange vite sur le pouce ou on se pose et on profite?
8: Un peu des deux, mais on aime beaucoup la nourriture.
3: Ah oui, vous avez c'est quoi votre plat préféré?
8: Moi j'adore la bavette, j'adore tout ça. Là,
5: c'est... Bah, la dernière fois on a joué chez Petit Pierre à Béziers, et oui, justement on a rencontré Gilles Goujon qui sera là ce soir.
3: Voilà. Ce soir, bien sûr.
5: Et justement on avait pu déguster un petit peu les petits plats de Petit Pierre, et c'était incroyable. Si on doit garder un souvenir gastronomique de la saison, je pense que c'est celui-ci.
4: D'ailleurs, pendant le concert là qu'on va faire, Gilles viendra faire cuire des saucisses pendant qu'on
3: joue. Vous avez calé ça déjà, c'est très
8: exactement
3: bien. Bon, alors autre chose aussi, le cinéma, hein,
8: le Gilles Barbuck.
3: Le Gilles Barbuck sur scène avec Masbeat. Bon, ce sera un nouveau concept, pourquoi pas. Ça peut être...
8: Gilles Goujon, s'il nous entend.
3: Ben oui, mais il va venir tout à l'heure, là, donc on pourra lui en parler.
8: On lui dira.
4: Le Gilles Beat.
3: Alors, ça je ne sais pas, ça c'est vous lui demanderez. Alors, il y a aussi le cinéma, hein, le cinéma avec des artistes qui viennent se produire, et enfin plutôt donner des masterclass.
8: Ouais.
3: Est-ce qu'il y a un film qui vous rassemble, par exemple, vous, que vous regardez en tournée, ou un classique du groupe, parce que vous êtes cinéphile?
8: Et visiteurs.
5: Peut-être, oui. Il y a quelques répliques qui sortent comme ça, ouais.
8: Ouais.
5: Mais par contre, on a notre vidéaste juste derrière, Anthony.
3: Oui.
5: Hein, on lui fait un gros bisou d'ailleurs. Il est là pour nous faire la captation aussi ce soir. Et on a quelques petits projets aussi par rapport à ça.
8: Avec
5: on vous en parlera au moment venu.
3: D'accord, très bien. Parfait. On voulait pas le dire.
8: Ah non.
3: Non. C'est une... Même si on vous torture.
4: Ouais. Après, on aime bien se faire torturer. Non, voilà.
3: Ah, c'est pas une sanction.
8: Contre une bavette. Contre une bavette.
3: Bon, ah, contre une bavette. Bon, ah, écoutez, en tous les cas, on est vraiment heureux que vous soyez avec nous.
8: Ah oui, merci. Nous
3: parce que combien de temps une heure, ce
4: une, heure, ouais.
3: Une heure sur 22, 23,
5: juste avant Christophe Maé.
3: Juste oui, je sais. Et zéro, zéro transition à chaque fois. Toujours très, très ouais. Enchaîné, très rythmé.
8: Tout pour amener bien comme il faut et tenir le public du début jusqu'à la fin, enfin, je l'espère.
4: Bah, c'est comme un film. Il y a un début, un milieu, une fin. C'est ça. Tout qui s'enchaîne super bien.
3: Mais alors c'est tout à fait intéressant ce que tu dis parce que c'était ma dernière question. Si votre musique devait être la bande son d'une scène de film, ce serait quoi ? Une poursuite, une fête, un road trip ou alors une scène romantique ?
4: Ben ce serait le before d'une fête. Tu vois, ça commencerait comme un before d'une fête.
3: Oui.
4: Où ben on commence à chauffer tout ça. Ensuite ben le milieu de la fête où tout, enfin vraiment la fête
8: tout le monde est très euphorique.
4: La fête bat son plein, tu vois. Et puis à la fin. Ben, il y a encore les motivés, tu vois, de 5h, 6h du matin.
3: Oui,
4: les têtes brûlées, tu vois.
8: Les pires, ceux-là.
4: Voilà, on va dire que ben, c'est ça, c'est vraiment tout le déroulé d'une fête avec les préparatifs, la fête, et puis même.
5: Avec quelques chansons romantiques aussi.
4: Ouais. Avec quelques chansons romantiques, parce que.
5: Oui, c'est pour ça.
3: Non, mais il faut le dire, parce que vous êtes
8: en fait, on a besoin de tout et d'un équilibre et de satisfaire tout le monde.
4: Il y a un peu de séduction dans la fête.
8: On va pouvoir satisfaire tout le monde avec tout ça.
3: Ben, c'est super. Vous avez, comme on dit, entre guillemets, bien vendu l'affaire. C'est ce soir à 22h, Masbit. Merci d'avoir été avec nous. On vous retrouve pour la scène du parc Paloda pour une soirée qui s'annonce explosive.
8: Eh oui.
3: On peut le dire.
4: Ah oui, explosive.
8: Bon. Et nous, on va tout donner, ça, c'est sûr.
3: Allez, c'est super. C'est Masbit, Sébastien. Merci. Et ouais, vous qui nous écoutez sur Ici Lyon, ne les ratez pas. Hein, juste avant Christophe Maé.
0: Eh ouais. Oui. Et on les écoute maintenant. Masbit avec Ici Roussillon.

0: que c'est bon, Masbit. Precious, c'est un groupe d'ici des Pyrénées-Orientales qui se produit ce soir sur la scène de Pellicule Live, le festival ici au Roussillon, entre cinéma, gastronomie et musique, avec aussi Christophe May et Will Barber. Oui, je sais, c'est complet, mais je sais aussi qu'il y a des invitations à gagner avant 18h sur ici Roussillon, et nous sommes en direct jusqu'à 18h avec notre reporter, notre baladeur, notre animateur Arnaud Hamelin. La suite arrive avec notamment l'artiste Will Barber.
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0: On dirait Coldplay, c'est presque Coldplay, mais pas tout à fait. 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Écoutons ce vocal arrivé au 04 68 35 5000 par WhatsApp.

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1: 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Et rendez-vous vendredi 30 octobre, c'est à Perpignan et c'est au Palais des Congrès. Vous aussi, vous avez une info à faire passer à la radio, du pratique, une info sortie, loisir, quelque chose que vous organisez. Vous pouvez nous laisser un vocal pour la semaine prochaine déjà. Hein, on s'intéresse déjà aux événements de la semaine prochaine. 04 68 35 5000 par WhatsApp et on diffuse notre sélection de vocaux à la radio.
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1: Par où passe votre route? Je vous pose la question parce que je sais que vous roulez en ce moment avec moi dans l'autoradio, que vous êtes peut-être encore au travail ou à la maison. Par où passe votre route? Par Thuir? Vous avez raison. Est-ce qu'il y a la Pellicule Live avec la Too Much Party, la soirée déguisée ce samedi? Oh, ça va être sympa avec Fatal Bazooka, Lucenzo et La Rousseau. Il y a aussi Kenji et Marine en concert demain vendredi et ce soir, la soirée est complète, mais on a encore des invites à vous offrir avant 18h. C'est le festival Pellicule Live. On est en direct à nouveau dans une poignée de secondes avec Arnaud Amelin.

0: petit air reggae qui fait du bien en fin d'après-midi avec votre radio ici Roussillon, celle qui vous emmène tout droit à Pellicule Live avec trois soirées d'exception, la Too Much Party ce samedi, soirée déguisée. Demain, il y a Marie et Kenji sur scène et ce soir, Christophe Maé, Will Barber, Mass Beat, mais pas seulement, hein. On parle aussi gastronomie et cinéma dans ce festival.
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0: Et nous sommes avec un virtuose Arnaud de la gastronomie du bon goût, un champion de pâté en croûte surtout.
4: Ah ben oui, on le connaît bien sur l'antenne d'ici Roussillon parce qu'on l'a mis à l'honneur plusieurs fois depuis ce titre magnifique. En effet, Sébastien, on accueille bien ce chef qui a transformé le pâté en croûte en œuvre d'art. Champion, artisan, passionné, ambassadeur du goût et du partage, Thibaut Gonzalez. Comment ça va Thibaut?
5: Ah ben bonjour à tous les auditeurs. Ben ça va très très bien.
4: Bon alors vous aujourd'hui vous êtes vraiment le voisin de ce festival. Vous êtes venu à pied, c'est pas possible.
5: Ben alors j'ai pris un pâté croûte sous chaque bras et je suis venu vous rendre visite.
4: Mais c'est vrai parce que ta boutique elle est à quoi? Elle est à 500 mètres.
5: On est à 500 mètres, voilà. Hein là, même pas à vol d'oiseau, hein, à 150 mètres à vol d'oiseau quoi.
4: Tu joues à domicile comme on dit.
5: Je joue à domicile.
4: Bon super. Alors ce soir tu vas être mis à l'honneur avec tous ces grands artistes, ces musiciens, ces chanteurs, ces acteurs de cinéma. On en parlera tout à l'heure, et aussi bien sûr ce show des chefs que tu vas tenir avec une sommité aussi. Alors toi t'es une sommité, oui, parce que t'es champion du monde du pâté en croûte. Il y avait aussi la saucisse catalane juste avant.
5: Oui.
4: Bon, sans faire offense à ton talent, hein, Gilles Goujon, carrière aussi.
5: Ah hein. Oui, là c'est plus qu'exceptionnel, c'est magique.
4: Ouais, alors est-ce que vous vous êtes préparé ou concerté un petit peu avant ce show? Je rappelle au public qu'il aura lieu à 19h45.
5: Hein. Bon, je pense qu'il doit écouter quand même l'antenne, donc on s'est juste, il m'a juste demandé si ce soir je préférais des pâtes papillons ou plutôt des.
4: Ah bon?
5: Des coquillettes.
4: Ah bon, vous allez faire
5: donc
4: des pâtes?
5: Je lui dis que moi c'était plutôt jambon coquillette, donc on choisissait les coquillettes.
4: Ah bon, d'accord. Bon, enfin, ça m'étonnerait que vous fassiez des pâtes, hein, ce soir, vous deux. Hein.
5: Non, si on me fait des pâtes, ça sera de la pâte pour le pâté, quoi.
4: Oui, ça, hein, on pourrait imaginer. Bon, on va être au cœur du territoire ce soir, ici chez toi, avec eh bien toute cette équipe de Pellicule Live. Ce terroir, c'est une base essentielle de ta cuisine. Tu vas en parler, oui, ce soir lors de ce show des chefs?
5: Ben c'est quand même mon terroir, quand même je suis très fier de représenter notre région et notre terroir.

0: très fier de mettre en avant nos produits de qualité, que ce soit autant du cochon, que ce soit aussi des produits d'autres régions, de régions voisines,
1: ouais.
0: Comme les canards que j'utilise dans ce pâté. Et puis des gens essentiels qui nous aident aussi à mettre en œuvre tout pour réussir ce pâté. Donc voilà, je suis assez, on va dire, locavore dans ce pâté, quoi.
1: Ouais, c'est vraiment une transformation, hein, pour ta carrière et ton activité. On l'a su, tu as été avec beaucoup de travail tout le temps et ça n'a pas arrêté durant cet été encore.
0: C'est ça, ça a été un travail de jour et nuit et jusqu'à que ça soit de la joie comme des pleurs, toujours des pleurs de joie, bien sûr.
1: Bien sûr.
0: Mais ça a été vraiment acharné et vraiment le Graal au bout, quoi.
1: Bien sûr. Alors ce soir ici au Parc Palauda, à côté de toi, ici à Thuir, vous allez être sur scène, hein, là. Ça c'est un autre exercice. Vous allez être sur scène devant tout le public avec Gilles Goujon. Vous aurez des grandes tables avec plein tous les ingrédients qu'il faut, des gros projecteurs pour qu'on voit bien. Tout ça est repris en vidéo sur les écrans pour qu'on puisse bien détailler ce que vous allez faire. Vous allez vous amuser. Et finalement la cuisine, c'est un spectacle.
0: La cuisine, ça se fait avec le cœur et puis c'est aussi un spectacle, voilà, autant pour le spectateur qui regarde,
1: ouais.
0: Et autant aussi un plaisir pour le professionnel qui l'exécute.
1: Ouais. Et puis alors on parle du cinéma parce qu'il va y avoir des comédiens, on va parler des films, mais le pâté en croûte c'est très cinématographique si on regarde bien. Il y a des couches, il y a des couleurs, il y a une découpe, ça révèle une histoire, c'est un peu une mise en scène aussi comme ça.
0: Ben, le pâté croûte quand même, alors j'ai dû me plonger un peu dans le côté artistique parce que quand même... on va dire que l'artiste, lui, en fait, met en avant ce qu'il ressent à l'intérieur de lui-même.
1: Ouais.
0: Et donc, c'est vrai que ça a été un travail acharné pour pouvoir exprimer ce que, en gros, on a au fond de nous. Donc, ça, c'est autant un dessin que ce soit aussi beau visuellement, aussi bon gustativement.
1: Et oui.
0: Et voilà, faut que tout concorde et.
1: L'association parfaite et tout a réussi avec beaucoup de succès. Alors, le cinéma, on en a parlé, la cuisine, on en a parlé, et la musique. Alors, ce soir, il y a un artiste phare, quand même, on l'adore, c'est Christophe Maé, et je sais qu'il représente pas mal de choses pour toi.
0: Oui, Christophe Maé a bercé mon enfance et a bercé aussi tous mes ébats amoureux.
1: Ah bon, ouais.
0: Voilà, c'est quelqu'un qui a une très belle, de très belles paroles, une très belle musique, et voilà, que j'admire et que j'adore.
1: Et romantique, des fois, hein.
0: Et romantique, très romantique.
1: Bon, alors, moins romantique, ce sera la petite surprise que tu vas réserver à Gilles Goujon sur scène.
0: C'est ça.
1: Parce que je crois que tu vas essayer de lui faire faire de la saucisse.
0: De la saucisse, c'est ça.
1: Oui, c'est-à-dire.
0: Ben, en fait, j'ai amené un petit poussoir manuel.
1: Oui.
0: Et donc ce soir, en fait, j'ai envie qu'il me monte parce qu'en fait, on me laisse beaucoup de CV à la boutique et j'aurais bien aimé un petit CV comme le sien.
1: Oui, voilà.
0: Pourquoi pas.
1: Parce que il faut savoir embosser.
0: Embosser.
1: C'est pas si facile.
0: Ah non, embosser, c'est
1: technique.
0: Pas si facile. C'est une technique.
1: Ouais, oui.
0: Et pousser, ça en est une autre.
1: Lui, il va te dire qu'il s'est poussé.
0: Lui, il va me dire que c'est poussé. Pas de la même manière, mais il s'est poussé.
1: Allez, c'est super. Écoute, avant de se quitter, peut-être un mot sur un film, parce que ici, c'est Pellicule Live. Un film en relation avec la cuisine, peut-être qui t'a marqué ou que tu aimes beaucoup.
0: Un film de Catherine Frotte, qui est le Palais des Saveurs.
1: Les Saveurs du Palais.
0: Les Saveurs du Palais.
1: Les Saveurs du Palais. Ah oui, je connais ce film. Très bien.
0: Mémoire, voilà, c'était ça. Et c'est un film, je trouve, déjà, c'est une actrice qui est vraiment exceptionnelle. Et je trouve que c'est vraiment la cuisine typique française et elle met en avant et sélectionne tous ces bons produits autour d'elle. Et je trouve ça fabuleux.
1: C'est super. Tu en parleras peut-être ce soir avec les artistes qui sont avec nous. Merci beaucoup. Moi, c'est l'aile ou la cuisse, le mien, le
0: premier. C'est
1: un autre genre de cuisine, mais c'est bien. Merci beaucoup, Thibaut, d'avoir été avec nous ici. On te retrouve tout à l'heure pour le show des chefs aux côtés de Gilles Goujon pour un moment qui s'annonce aussi gourmand que spectaculaire.
2: Et merci beaucoup. En direct de ce festival Pellicule Live, c'est franchement mais assez extraordinaire d'être là au cœur des événements et seul ici au Roussy, on peut vous proposer ça. On parlait de l'aile ou la cuisse, tiens. Oh, allez, on se fait plaisir. Mais oui. Dédicace Arnaud Hamelin.
1: Coluche de Funès.
2: Oui. Oh, c'est pas nous. Hein. Pas vraiment. C'est ici Roussillon et on continue les émotions avec Gilles Goujon qui sera notre invité tout à l'heure pour la gastronomie et la sienne est juste extraordinaire comme celle de ce champion de pâté croûte Thibaut Gonzalez qui était avec nous il y a quelques instants et puis les artistes comme Will Barber qui nous rejoint d'ici 18h et avant 18h on vous offre deux invitations, les deux dernières pour cette soirée complète de ce jeudi à Pelliculive. On est en direct avec Arnaud Amelin de Tuy au parc Paloda. 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

0: recettes, il y en a des recettes, hein, effectivement ici, puisqu'il y a la gastronomie à pellicule live, pas seulement la musique, aussi le cinéma. Et c'est en direct avec ici Roussillon en compagnie d'Arnaud Hamelin jusqu'à 18h. Pareil demain et idem ce samedi en compagnie de Régis Leroy dès 17h. Ici Roussillon, partenaire de pellicule live. La suite dans une poignée de secondes.
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0: Oh, c'est complet pour ce soir. Oui, sauf pour vous, parce que vous écoutez ici Roussillon. Ah, ouais. Place à gagner, les deux dernières avant 18h. On joue tout à l'heure. Mais là maintenant, nous sommes de retour en direct de cet événement Parc Palauda à Thuire avec Arnaud Hamelin, on le sait, mais aussi avec Camille Laurenté. C'est la Camille qu'on entend dans ici matin, entre 6h et 9h.
7: Exactement, je ne comprends pas d'ailleurs, parce que je regarde l'heure, il est 16h53, d'habitude, elle réveille les gens depuis lundi, mais elle est décalée complètement. Salut Camille.
8: Bonjour Arnaud, bonjour à tous.
7: Camille Laurenté qui est aux manettes du matin maintenant, depuis lundi. Hein, ça
8: depuis
7: va
8: lundi, mais ça va, j'ai fait ma petite sieste, pour votre information, pour être
7: si,
8: en forme ce
7: si
8: soir.
7: Si tu as besoin de quoi que ce soit au niveau de l'horloge biologique, tu peux demander à Sébastien Giraud qui est avec
0: toi. Oui, c'est vrai que je suis
7: longtemps tenu ce rôle et qui sait à quelle heure il faut se lever.
8: Je l'adore.
7: À quelle heure il faut se coucher surtout. Hein.
8: Il est d'une aide précieuse.
7: Hein. Voilà. Merci. Tu te couches à quelle heure le soir, Camille?
8: Je me couche à 21h30, j'essaye.
7: Ça va Sébastien, ça, comme horaire?
0: Ah, moi, je tenais pas. Moi, je me couchais plus tard, donc c'est parfait.
7: Bon, ça c'est le petit clin d'œil parce que c'est la nouveauté de la rentrée. On est heureux de t'accueillir et d'être ensemble finalement tout au long de l'année parce que bon, le matin, mais tu seras également présente à Pellicule Live. C'est pour ça que tu es venu là nous retrouver maintenant pour la masterclass cinéma. Comme tu les as déjà tenus, hein, de par les autres années ici, avec Sylvie Testu et Stéphane De Groot au programme ce soir. Là, ça va être une belle masterclass. Est-ce que tu peux nous en dire un petit mot, peut-être déjà nous présenter en quelques lignes chacun de ces deux comédiens et acteurs, et puis de quoi vous allez parler?
8: Eh bien déjà, je suis ravie de présenter cette masterclass à nouveau, puisque vous le disiez, c'est la troisième année où Anaïs et François-Xavier de Maison me font confiance, donc déjà je les remercie. Et cette année, ça va être un petit peu particulier, puisque les deux années précédentes et même les cinq années précédentes, c'était toujours un acteur ou une actrice par soir. Et la petite nouveauté de cette année, c'est qu'on a deux artistes, donc il va falloir gérer ce temps en une heure.
7: Un duo, tu as le duo.
8: Exactement, de pouvoir décortiquer un petit peu leur carrière, qui est quand même monumental. Ouais. Ce que je peux vous dire pour avoir un petit peu étudié leur parcours, c'est qu'ils ont tous les deux beaucoup de culture. C'est des amoureux de la littérature, mmh, des mots, mmh, des films de goût, des films d'auteur. Donc j'ai hâte de les retrouver sur scène et de pouvoir un petit peu leur faire nous raconter leur parcours qui est vraiment incroyable. Notamment une petite info que peut-être non pas, mais Sylvie Testu a été césarisée, voilà par exemple.
7: Oui, bien sûr.
8: Donc on va en parler ce soir, mais je suis ravie. Et j'ai hâte.
7: D'accord. Et vous êtes vu avant, vous avez changé pour
8: pas
7: construire
8: encore.
7: Le. Vous allez le faire. C'est oui, ça, c'est toujours. Bien, c'est les coulisses. Ah,
8: ça, mais ça, toujours, j'y tiens à chaque fois, c'est de pouvoir les rencontrer avant.
7: Ouais.
8: Pour la simple et bonne raison qu'on a besoin un petit peu de désacraliser un petit peu le moment, de se rencontrer. Et au moins, quand on arrive sur scène, pour ma part, en tout cas, je suis moins stressée et ça me permet d'être plus à l'aise.
7: Merci beaucoup, Camille. T'entends derrière nous, il y a Will Barber qui est en train de balancer.
8: Oh.
7: Et toi, je te laisse aller te préparer parce que
8: merci.
7: Je sais que tu dois être bien à l'heure, tout à l'heure, pour 18h30, la masterclass.
8: Merci Arnaud.
7: Voilà, il est 56h30, comme m'a demandé Sébastien Giraud. Donc, je rends l'antenne, mon cher Sébastien. Et on revient tout à l'heure avec vous.
0: À vous, l'avenue Leclerc, à vous, Perpignan. Message est reçu. On envoie la musique avec Gilbert Montagnier. On va s'aimer. C'est vrai que c'est de l'amour, hein. Que nous partageons l'amour de la gastronomie. Oh que oui. L'amour du cinéma, évidemment, et de la musique avec ce festival en direct de Thuir. Pellicule Live avec Arnaud Amelin jusqu'à 18h.

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1: Bah ouais, je vous ai entendu fredonner comme moi, c'est normal, c'est ça la signature ici Roussillon. 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
0: Hein, signature maison.
1: Actu local musique à Bruno. Ici Roussillon avec Gilles Montmartinier. On va s'aimer et la suite de notre direct de Pellicule Live à suivre. C'est à suivre.
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1: Je vous parle risque incendie dans un petit instant et météo, mais tout de suite on s'informe ensemble.
4: Alors que 5 départements du sud de la France seront placés demain en vigilance orange canicule, l'été 2026 restera dans l'histoire. Constat de la ministre de la Transition écologique tout à l'heure, qui présentait un bilan climatique de cet été. La France a connu un été de tous les records, à commencer par celui des températures, selon Monique Barbu. Été marqué par 4 vagues de chaleur et des phénomènes climatiques multiples, incendies, sécheresses, orages, tornades. Bonjour Nicolas Joly.
5: Bonjour.
4: Vous avez assisté à ce point presse. C'était effectivement, Nicolas, un été de tous les records.
5: Oui, des records dont on se serait bien passé, record de température avec un mercure qui a dépassé 5 fois les plus hauts niveaux jamais enregistrés. C'est l'été le plus chaud depuis le début des mesures en 1900. Tous les départements ont été en vigilance orange canicule au moins une fois. Près de la moitié ont même dépassé au moins une fois les 40 degrés. Record de sécheresse aussi, on n'a jamais vu autant de cours d'eau aussi bas. La conséquence, un risque incendie constant du 8 juin au 20 août. On avait toujours au moins un département en risque élevé de feux de forêt. Tous ces chiffres donnent le tournis, ça semble surréaliste. Mais il faut bien se dire que ce serait un été ordinaire dans une France à plus 4 degrés, c'est-à-dire en 2100, selon les projections climatiques.
4: Merci Nicolas Joly, ici Paris, de France. 5 départements, je vous le rappelle, du Sud seront placés en vigilance orange canicule demain, la Drôme, l'Ardèche, le Gard, l'Hérault et l'Aude. À cause de la sécheresse, nos cours d'eau souffrent, particulièrement les plus petits, selon l'OFB, l'Office français de la biodiversité, qui a recensé plus de 1400 cours d'eau à sec, 290 de plus qu'à la même période l'an dernier. Quant aux agriculteurs qui attendent des mesures de soutien, ils vont devoir patienter encore un peu. Le gouvernement a reporté l'annonce de son plan, initialement prévu aujourd'hui, et dit avoir besoin de quelques jours supplémentaires. Au Népal, le bilan s'alourdit très lourdement, de 1259 morts à 5083 disparus. Aujourd'hui, une semaine après des crues dévastatrices, les autorités sont toujours à la recherche de survivants. Une cellule psychologique est mise en place à J, c'est en Haute-Saône. Après la mort de 4 membres d'une même famille, un homme de 42 ans a tué ses 2 enfants de 6 et 10 ans et sa belle-mère avant de retourner l'arme contre lui. Reportage ici Besançon dans cette commune, sous le choc, à lire sur ici.fr. L'épave repérée dans la nuit de mardi à mercredi au large de l'Angleterre est bien celle du Maranello, ce chalutier français qui a coulé samedi soir. Confirmation du parquet de Saint-Brieuc sur les 5 marins présents à bord. 3 ont pu être secourus, mais 2 sont toujours portés disparus. Et puis sachez que les aides au carburant vont être prolongées pour les secteurs les plus exposés. Prolongation jusqu'au 30 septembre, donc pour les grands rouleurs, et jusqu'à fin octobre pour les pêcheurs, les agriculteurs et les professionnels du BTP. En revanche, les transporteurs ne seront plus concernés par ces aides. Là aussi, vous avez tout de résumé sur ici.fr.
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1: Vigilance incendie rouge sur les Corbières et le Roussillon, orange sur le Fenouillet, les Aspres et les Albères en cette fin de journée. On est rouge aussi sur l'est de l'Aude, ça concerne Narbonne mais aussi Port-le-Cat. Orange sur l'autre grande partie des voisins de l'Aude, la zone de Carcassonne notamment. Soleil et tramontane faible, modéré dans le Fenouillet, vent de secteur sud-ouest modéré en montagne. Demain demain vendredi du soleil et du vent faible, essentiellement du marin dans les PO pour demain. Les températures pour demain matin, ça va encore. Pour demain après-midi, ça va moins parce qu'il fait chaud. Pour demain matin, 22 en plaine, 25 sur le littoral et 14 en montagne. Maximale pour demain après-midi, 35 à Perpignan, à l'ombre bien sûr, 33 à Saint-Cyprien, 38 à Amélie-les-Bains, ouais, hein, 38, on va l'espérer, 37 en Conflans, à Vernay-les-Bains, 38 à Bélestat dans le Fenouillède, 30 à Mont-Louis en montagne, 33 à la Jonquière en Catalogne du Sud et 37 à Gruissant dans l'Aude. Pour demain après-midi, vos conditions de circulation en direction de Thuir du festival Pellicule Live, tout va bien, hein, trafic totalement fluide sur la D612A entre Perpignan et Thuir. Bon, en revanche, en direction de Canet, ça coince un petit peu sur 5 minutes. Nous sommes sur la voie sur Berge, direction Canet-en-Roussillon, et dans la traversée de Perpignan, sur le pont Arago en direction du Sud, 3 minutes de difficulté. En direction du Nord, sur le boulevard Félix Mercadet, 5 minutes de ralentissement. 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
1: Voici Laura, je fais les présentations avec Johnny. Ok, on connaît, pas de problème, on va fredonner. Et puis voici Arnaud Hamelin qui revient en direct de Thuir du festival Pellicule Live avec Will Barber et sa grosse voix dans les prochaines minutes. Ah, ça va être chouette. On a aussi des invitations sinon à offrir pour cette soirée complète. C'est avant 18h avec ici Roussillon.

0: à Laura. Laura, ça fait forcément chanter, ça, et toutes les générations. On pourrait faire un karaoké géant en fin d'après-midi avec ici Roussillon. Bon, on pourrait faire ça, remarquez, que vous soyez en voiture, encore au travail, au camping, il y en a qui sont en vacances en septembre ou à la maison. On chante tous ensemble et puis c'est karaoké géant. Allez, on fait ça? Parfait. Laura avec Johnny.
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0: J'ai entendu fredonner, moi, chantonner Arnaud en direct de Tuir. Il a bien raison, c'est vrai, quoi, Pellicule Live. Ah, vous allez monter sur scène avec Christophe Maé ce soir si vous continuez comme ça.
3: Ah ben oui, mais c'est tard, hein, quand même. C'est à 23h30, hein, le passage.
0: Parce que vous êtes couche-tôt, vous.
3: Pour ceux qui... Oui, pas ce soir, non, oh, parce qu'il faut, on va pas profiter d'autres. Du festival, là, bien sûr.
0: Bien sûr, évidemment. Et puis avant
3: et puis
0: le...
3: demain, on recommence, donc il faut gérer. Oui.
0: C'est ça, avant le vendredi, il y a le jeudi, ça c'est certain. Et puis avant le top départ du festival, il y a le direct avec ici Roussillon et vos invités Arnaud.
3: Ouais, à retrouver dans la prochaine heure Sylvie Testu, Will Barber, Stéphane De Groot et Gilles Goujon. Vous voyez un beau plateau quand même qui s'annonce à nous. Au niveau des acteurs de cinéma, eh bien c'est ce duo rare, hein, un duo brillant avec de la finesse, de l'humour, de l'émotion et du cinéma. Sylvie Testu et Stéphane De Groot, on va les recevoir de manière individuelle tout au long de cette émission jusqu'à 18h parce qu'on est dans les coulisses de Pellicule Live avec ici Roussillon, la radio officielle de ce festival.
0: Ah ouais, sauf qu'il est complet ce festival pour ce soir.
3: C'est très... Ah ben c'est ça.
0: Oui,
3: vous
0: mais...
3: êtes le Père Noël, vous donnez des invitations toute la journée, j'ai entendu.
0: Et,
3: hein, ouais.
0: Et j'en ai encore deux à offrir, on va jouer pour vous les offrir ces invites avant 18h, premier avant 18h, deux invites pour gagner cette soirée exceptionnelle avec Will Barber, Christophe Masbitt et puis la gastronomie de cinéma ce soir à Tuir à Pellicule Live. C'est donc avant 18h. Restez des nôtres. C'est peut-être ça votre prochain rêve, remarquez. Hein. Parce que là, imaginez, c'est complet. On commence à déprimer et puis on finit par sourire grâce à ici Roussillon. Le prochain rêve, c'est aussi une chanson, une nouveauté, un coup de cœur, Stilto, Grand Corps Malade. 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

0: Le prochain rêve avec Stilto et Grand Corps Malade, le prochain rêve c'est de rencontrer des personnalités. Oh, le rêve est une réalité.
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0: Direct de Tuir du parc Palauda, Arnaud Hamelin avec une personnalité du cinéma. Oh, chanceux, va.
3: Eh oui, c'est une chance parce que ce festival, ça mixe la musique, la gastronomie et le cinéma. Elle vient d'arriver à l'instant, je l'ai saluée il y a quelques secondes seulement. Sylvie Testu, bonjour, merci d'être avec nous.
4: Bonjour.
3: Bon, ça c'est vraiment une arrivée rapide et même on m'a dit un départ rapide. Vous allez faire une espèce d'aller-retour pour profiter de ce festival et être aux côtés de tous vos amis.
4: Eh, c'est ça. En fait, François-Xavier m'a proposé de venir. J'ai dit oui tout de suite.
3: Ouais.
4: Parce que déjà, je trouve ça génial de faire un festival dans un lieu qu'on connaît, qu'on habite la moitié du temps, où il se passait rien, en fait, côté cinéma, festival et tout.
3: Ouais.
4: Et d'en faire quelque chose comme ça, je trouve ça super.
3: Ça vous a séduit, et puis c'était aussi là, les retrouver avec les copains. Alors, pour ceux qui nous écoutent et qui veulent resituer Sylvie, bah, évidemment, quand on la voit, on le sait, vous qui êtes à la radio, peut-être vous vous souvenez plus trop. C'est une actrice qu'on adore, qui est simple, qui est drôle, qui est hyper accessible, doublement césarisée, notamment pour son rôle marquant dans Stupeur et Tremblement. Alors, moi, personnellement, c'est un autre genre, mais je l'ai adoré dans Cocorico, où elle joue la femme de Didier Bourdon. Vous n'êtes plus persuadé d'être la reine d'Angleterre, rassurez-moi.
4: Oh, bah, je le garde un peu quand même. J'aime bien. Ça me plaît.
3: C'était super, ce film. Et puis, bien sûr, une figure du cinéma français qui ne se prend jamais au sérieux et qui apporte toujours une vraie humanité sur scène comme à l'écran. Et c'est un peu ce qu'on va voir ce soir, je pense, avec Stéphane, qui est votre copain de route. Hein,
4: ah, c'est ça. On vient de passer un an et demi ensemble.
3: Ah ouais?
4: Tous les soirs. Eh ben, on s'est pas lassé l'un de l'autre.
3: C'est vrai?
4: Ouais.
3: Et vous êtes pas disputé non plus?
4: Mais non.
3: Non,
4: bah non. On a tout essayé pourtant, hein.
3: Ouais.
4: Mais on se disputait bien sur scène, donc on donnait tout sur scène et puis après on rigolait.
3: Et si on devait le définir, ce duo, là, et dans ce que vous avez fait pendant un an, comment on pourrait le retranscrire?
4: On pourrait se dire qu'on cherchait la connerie toutes les 5 minutes.
3: Ouais.
4: Surtout. Tout le temps. Et surtout, on est tous les deux très sujets au fou rire.
3: Ouais.
4: Et donc on a passé, je pense, allez, 50% du temps à essayer de ne pas éclater de rire.
3: Ça, c'est peut-être le plus dur.
4: Terrible, terrible. Au début, pendant la répétition, moi je me suis dit, mais je peux pas jouer avec ce type, quoi.
3: Ouais,
4: pas possible.
3: Parce que ça rebondit beaucoup. C'est de l'esprit en permanence, donc il faut toujours.
4: C'est ça. Et puis les situations sont cocasses, enfin la pièce est très drôle.
3: Ouais.
4: Bon, Stéphane a été formidable dans ce qu'il a créé, et les situations qu'on avait à jouer, mais elles nous mettaient en danger d'éclater
3: de rire
4: les 5 minutes.
3: Bon, et ben, vous avez, parce que tout ça a été écrit, bien sûr, et beaucoup de travail, mais je suppose qu'aussi, il y avait chaque soir peut-être une part de dérive ou d'improvisation?
4: Non, pas du
3: non,
4: tout.
3: Pas du
4: alors,
3: tout.
4: Pas du tout. Non, non, non.
3: Ah, vous voyez?
4: Et ça, c'est génial, parce que Stéphane, il est comme moi, c'est-à-dire assez précis, mais à l'intérieur, en fait, on a le droit d'étirer un peu un mot de...
3: Ah, quand même.
4: Trouver des choses.
3: Mm-hmm.
4: Oui, et tous les soirs, on a trouvé des choses différentes.
3: Bon, alors ce soir, le public, c'est un peu différent, il est en plein air, c'est très proche et très chaleureux, rien à voir avec une salle de cinéma ou un théâtre. Qu'est-ce que ça va changer pour vous, là, d'être au milieu des arbres comme ça, juste avant Christophe Maé, juste avant Gilles Goujon, un grand chef étoilé qui va faire de la cuisine, c'est drôle.
4: Mais c'est plus que drôle, j'ai l'impression de venir en vacances, de venir discuter avec les gens... Rien qu'en arrivant, j'étais contente, quoi. C'est beau.
3: Ouais.
4: C'est beau.
3: De quelle région êtes-vous?
4: Alors, moi, je suis originaire de Lyon.
3: D'accord. Et vous connaissiez pas très bien le coin, alors?
4: Pas trop bien. Non, même si en vacances, je venais un petit peu dans le sud, mais je venais plus, on va dire vers Nice.
3: D'accord. Bon, vous inquiétez pas. François-Xavier et Anaïs, ils vont vous faire découvrir le coin. Hein, tout ce qu'on peut bien manger.
4: Oui, hein, je sais.
3: Le bien manger, le bien vivre.
4: Je crois.
3: Ils savent faire. Et comme ça, on saura tous ensemble ce soir. Alors, un mot sur la musique et la gastronomie, puisque ça fait partie aussi de ce festival. Le cinéma, évidemment, c'est votre domaine. Mais peut-être la gastronomie avec un plat qui vous plaît particulièrement, vous. La cuisine, ça vous inspire autant que le cinéma ou pas du tout?
4: Pas autant que le cinéma, mais quand même, ça m'inspire beaucoup. Oui, oui.
3: Ouais.
4: Alors, je suis pas une très grande cuisinière, mais je suis une bonne mangeuse.
3: C'était ma question, en quelque sorte.
4: Je suis une bonne mangeuse. Non, voilà, c'est ça. J'aime, il y a des plats, oui, que j'adore.
3: Ouais.
4: Vraiment que j'adore. Et que je réussis pas toujours. Mais voilà. Les Lyonnais, c'est quand même des gens qui aiment bien manger.
3: La gastronomie, hein. Voilà. La région lyonnaise, bien sûr.
4: Voilà. Donc, le pâté croûte, par exemple.
3: Ah.
4: Ça va me plaire.
3: Et vous avez vu qu'il y a le champion du monde.
4: Mais je sais.
3: Alors là, on va aller essayer de le soudoyer un peu.
4: Et on va goûter, il paraît.
3: Ah ben, pas qu'un peu. Voilà. Alors, et un dernier mot également, parce que je vois que vous passez à 18h30, donc sur scène, avec Stéphane de Groot, et à 23h30, il y aura Christophe Maé.
4: C'est ça.
3: Vous l'aimez bien, Christophe ?
4: Oh oui. Sa chanson sur sa maman, déjà. C'est tellement émouvant.
3: La dernière qui est sortie il y a peu de temps, la lune, avec beaucoup d'émotion. Hein.
4: Voilà.
3: Tellement bien écrit.
4: Tellement.
3: Bon.
4: Et puis, il était un ami de Johnny Hallyday, qui était mon ami aussi.
3: Ouais.
4: Alors, ça peut être qu'un mec bien.
3: Et voilà. Les amis de mes amis sont mes amis.
4: Voilà.
3: Merci en tous les cas d'être venu, parce que je sais que le temps vous est compté. Vous devez vous préparer. Vous serez tout à l'heure avec beaucoup de convivialité et d'amitié. J'ai vu que l'ambiance, elle est détendue ce soir. Hein.
4: Ah oui, j'espère. J'espère que c'est une rencontre avec les gens, qu'on va pouvoir dialoguer.
3: Beaucoup de gens, hein, quand vous avez vu, elle nous a dit l'attaché de presse, 5000 personnes
4: c'est
3: ce
4: énorme.
3: Soir. Hein.
4: Je suis impressionnée.
3: Bon, hein.
4: Je suis impressionnée, franchement, bravo.
3: En tous les cas, merci d'être venu quelques instants ici, Sylvie Testu, à avoir été avec nous sur ces coulisses du festival. On vous retrouve tout à l'heure pour une rencontre qui s'annonce aussi intelligente que drôle, aussi sensible que lumineuse, à votre image.
4: Oh bah je vous remercie.
3: Bah oui. Allez, à tout à l'heure, Sylvie. Merci d'être venue.
0: Merci, Sylvie Testu. Avec nous, en direct de Thuir, du festival Pellicule Live. Et nous y sommes avec Arnaud Amelin jusqu'à 18h au parc Palauda de Thuir. Et ce soir, donc, il y a aussi sur scène Will Barber, un invité que nous recevons avant 18h. Et puis, on joue pour vous offrir les deux dernières invitations. Parce que la soirée de ce soir est complète, mais peut-être pas pour vous. Il reste deux places et je les fais gagner avant 18h sur Ici Roussillon.
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Oh, qu'est-ce qu'on est bien sous le soleil des Pyrénées-Orientales. C'est vrai qu'il fait encore chaud en ce début septembre. On a encore l'esprit de l'été pour nous accompagner avec le dernier festival de l'été, Pellicule Live, entre gastronomie, cinéma et musique. On est en direct de Thuir avec Arnaud Hamelin jusqu'à 18h. Ce soir, il y a sur scène Will Barber, Masbeat et Christophe Maé. D'ailleurs, le concert est complet, mais on a encore des invitations à offrir, à vous faire gagner. On joue avant 18h. Il est 17h27. On l'écoute. Qui ça? Christophe Maé, tombé sous le charme, avec Ici Roussillon. Je les aime.

0: Christophe Maé.
1: Exactement.
0: Avec Tomber sur le char, on va tomber sur le char de Christophe Maé. C'est possible évidemment en concert à Pellicule Live, le festival incontournable des Pyrénées-Orientales en ce début septembre entre musique, cinéma et gastronomie. Il est sur la scène du parc Palauda. Assure Christophe Maé ce soir, c'est complet. On offre des invitations dans pas très longtemps. Et puis on est de retour aussi avec Arnaud Hamelin en direct pour parler des spectatrices, des spectateurs.
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0: De l'info pratique, exactement. Parlons coupure d'eau, une minute d'actu locale pratique, c'est ça ici Express. Et on parle coupure d'eau, ça se passe à Prades. C'est ce soir à partir de 22h, c'est pour permettre la réalisation de travaux sur le réseau principal d'eau. Les secteurs concernés par cette coupure d'eau à Prades ce soir sont la plaine Saint-Martin, le chemin de Canoa, le secteur du lycée et de l'hôpital et l'ensemble des lotissements en rive gauche. Alors, leur établissement se fera sans prêt à vie hein, quand les travaux seront terminés. Pendant et après la coupure, quelques précautions sont à prendre. Et pendant la coupure, il faut veiller à garder les robinets fermés. Lors du rétablissement de l'eau, il faut laisser couler très doucement pendant les toutes premières minutes pour favoriser l'évacuation de l'air en excès dans le branchement et ainsi préserver les compteurs. Laissez ensuite couler l'eau jusqu'à ce qu'elle soit parfaitement claire et vous pouvez récupérer cette eau dans un récipient pour un usage autre qu'alimentaire. Ah ben oui, comme ça on gaspille pas. Donc coupure d'eau à Prades sur plusieurs secteurs. Ce soir à partir de 22h et ces secteurs sont la plaine Saint-Martin, le chemin de Canoa, le secteur du lycée et de l'hôpital et l'ensemble des lotissements en rive gauche. Coupure d'eau ce soir à Prades. L'info pratique avec ici Roussillon, ici Express.
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0: Et nous sommes côté spectatrice, spectateur maintenant avec un certain François de l'organisation, mon cher Arnaud.
4: Eh oui, absolument, absolument Sébastien, il est 17h33, on est vraiment mais à côté de la scène, hein, à côté, ouais. À, je sais pas moi, 30 mètres, non François, là on est à quoi?
5: Bah ouais, 30 mètres maximum, bon. Le plateau est dans les backstage, c'est parfait.
4: Allez, je te présente François Dupuis, responsable com de Fadas Event, c'est tous ces grands festivals hein, qu'on a vu défiler tout au long de l'été là, ça va être bientôt les vacances pour toi François.
5: Oh, ouais, on finit en beauté avec le festival Pellicule Live pour la 6e édition, on est ravis ben là, de lancer le coup d'envoi de cette 6e édition. Là, ça a ouvert les portes, on a ouvert les portes il y a 3 minutes.
4: Ah, ça y est, ah, c'est à 17h30 d'ouverture.
5: C'est ça, 17h30 ouverture des portes. Bon. Donc voilà.
4: On n'a pas cessé d'annoncer que c'était complet et Sébastien fait gagner les toutes dernières places.
5: Oui.
4: Là. Mais c'est un. On n'avait pas vu ça jusqu'à présent. C'était un record, je crois.
5: C'est super, ouais. C'est un record de fréquentation pour nous déjà cette année.
4: Oui.
5: C'est vrai que cette soirée, on est sur une jauge à 5000 personnes. C'est assez énorme. Après, voilà, c'est aussi 5000 personnes. Donc pour garder le confort des festivaliers au sein du festival.
4: C'est volontaire.
5: C'est ce qui nous tient à cœur. C'est un festival familial. Voilà, c'est l'ambiance aussi qui est avec ce festival-là. On n'a pas envie de la dénaturer, mais c'est vrai que on ne cesse de dire que c'est complet parce qu'on est complet depuis bientôt 2 mois. Donc voilà, c'est les gens cherchent des places partout.
4: Pour demain, il en reste un petit peu, je crois.
5: Pour demain, il en reste un tout.
4: On lance l'appel pour les gens qui sont en ligne. Là, vous pouvez prendre les toutes dernières places. Hein.
5: C'est ça. Si vous voulez venir vous joindre à nous pour faire la fête avec Kenji Girac, Marine ou encore Pellegrino Situsi ou Paco et Nico. Je parle que du live parce qu'il y a aussi du cinéma et de la gastronomie. Mais voilà, il reste quelques places, très très peu. Parce que là, c'est vrai que voilà, sur les derniers jours, il y a énormément de gens qui se mettent sur les dernières places.
4: Et bien sûr, et c'est notre public parce que la rentrée scolaire a eu lieu. On a peut-être moins de touristes que pendant vos grands festivals d'été.
5: C'est vraiment un public très local. Quoique Christophe Maé ramène quand même du monde.
4: Oui, et les gens se déplacent de loin. Hein.
5: Pour Christophe Maé qui a vraiment beaucoup de fans. Mais oui, c'est ça reste un public local. C'est pour bien finir l'été ou pour bien commencer la rentrée. C'est comme on le souhaite.
4: Bon, toi qui travailles dans les arcanes là, de toute cette organisation, comment on arrive à caler Marine à côté de Kenji et puis la veille Christophe Maé, c'est pas facile quand même ça. Il faut s'y prendre longtemps à l'avance.
5: Alors je fais pas la programmation, mais c'est un travail qui est initié par notre programmateur en lien bien sûr avec François-Xavier et Anaïs,
4: et oui.
5: Voilà qui qui co-organisent le festival avec nous et voilà, c'est leur festival aussi, donc c'est voilà, c'est un travail, beaucoup de discussions et aussi des envies, et il faut qu'en fait les artistes qu'on fait venir aussi sur le festival aient ce côté festif, ce côté humain, parce que c'est l'ADN du festival, et voilà, il faut que ça colle avec ça, et c'est vrai que cette année c'est complètement ce qu'il y a à l'affiche, et c'est pour ça que les gens veulent venir aussi, pour s'amuser, s'éclater, et c'est top de le faire dans ce cadre-là, au cœur de Tuir, au cœur du parc Palauda.
4: Mais oui, parce que ce format, il est presque, je sais pas s'il est unique, mais en tout cas c'est particulier, le festival où il y a, en général, c'est de la musique, les festivals de musique. La gastronomie et le cinéma en même temps, c'est pas commun.
5: C'est ça, c'est musique ou autre. Généralement, c'est une thématique, et c'est vrai que là, on arrive à mêler à la fois cinéma, gastronomie et musique live. Donc c'est vrai que ça c'est particulier. Il me semble qu'il y a en France, je crois qu'on est la seule formule, mais il me semble qu'aux États-Unis, il y a une formule un petit peu comme ça aussi.
4: Ouais, ouais.
5: Mais non, et c'est génial. Et on voit que ça plaît beaucoup. Il y en a peut-être qui viennent pour Christophe Maé, qui ce soir vont quand même voir assister à des masterclass cinéma et aussi voir des chefs faire de la cuisine bien sur sûr. Scène et animer tout ça.
4: Ou voir Christophe Maé manger du pâté en croûte.
5: Ah, c'est possible. Tout est possible à Pellicule Live. Encore plus le dernier soir, la Too Much Party qui s'annonce particulièrement déjantée.
4: Ouais. On finit sur ça parce que justement, ça sera la dernière soirée. Là, c'est quoi ? Comment on peut le définir ? Je sais pas. C'est une grande fête déguisée. C'est un carnaval gigantesque.
5: C'est une soirée déguisée. C'est vrai que ça fait plusieurs années que la dernière soirée est déguisée et là cette année. On a vraiment mis la programmation qui va avec année 2000-2010, Fatal Bazooka, La Rousseau, Lucenzo, ça va être génial.
4: Bon François, tu restes avec moi, regarde, c'est du vrai direct, là on accueille à la table qui est à 50 mètres de la scène Will Barber qui vient de terminer, de balancer. Bonjour.
1: J'arrive, bonjour.
4: Mais nous ça va très bien, et vous-même?
1: Ça va, super.
4: Bon, vous nous accordez 2 minutes?
1: 2 minutes.
4: Allez, super. Mais comme ça on parle de vous, parce que ce soir vous êtes bien sûr sur la scène à 20h30. Je vous attends. Et puis alors, c'est vraiment l'ADN de ce festival que tu expliquais tout à l'heure.
5: Exactement.
4: François, c'est-à-dire les grands artistes nationaux, on va dire, peut-être, qui se mêlent avec nos artistes locaux, parce que Will, il est du coin, il n'est pas vraiment

0: musicien qui joue avec les tripes, avec le bois, avec les cordes, un artiste qui a un son à lui, un reconnaissable entre mille, hein, et non pas entre Will, pour faire le jeu de mots. En tous les cas, c'est vraiment atypique à chaque fois ces concerts, et ce soir peut-être encore plus dans ce parc là, mais avec un château, avec cette ambiance, presque 40 degrés encore à l'heure qu'il est.
1: Ça, et le château est super beau, le lieu est magnifique et la musique va aller avec.
0: Ouais, qu'est-ce qu'on va retrouver alors ce soir, sans tout dévoiler, mais l'humeur de votre
1: set. Ça va être très festif déjà de un, et puis on va s'amuser avec du blues, avec de la country, avec du bon rock et de la bonne soul.
0: Ouais, la guitare, ouais. Les guitares sont là.
1: Et les lap steel guitares aussi.
0: Et lap steel guitares, parce que ça,
1: et
0: c'est.
1: Et oui, Sanborn qui sont toujours là, oui.
0: Et vous quittez jamais.
1: Jamais.
0: C'est votre c'est votre ADN. Façon très directe de jouer, presque sans filtre. Hein. C'est important pour vous de garder cette proximité là sur scène, justement ce soir par exemple.
1: Ben c'est ça. Moi je vis avec le public et ma musique elle est là pour apporter quelque chose aux gens.
0: Ouais.
1: Bon, tous les artistes normalement font ça. Mais moi j'adore ça en fait.
0: Bon, vous savez qu'on parle aussi de gastronomie et de cinéma ce soir. Hein.
1: C'est ça, j'adore la gastronomie.
0: C'est vrai ?
1: Ouais.
0: Vous avez un grand chef ce soir, Gilles Goujon, vous le connaissez, il n'est pas loin de chez vous.
1: Bien sûr, il est à côté.
0: Voilà, il sera sur scène, il va faire une masterclass. Et quel est votre plat préféré par exemple ?
1: Moi j'aime bien le poulpe.
0: Ah bon ? Ah, c'est bien.
1: Ouais, en ce moment, je cuisine le poulpe.
0: À la braise un peu là, comme ça.
1: Oui. Hein ? Oh là. Oui, bien mariné.
0: Et oui, ça, je sais.
1: Oh, oui.
0: Bon, et ben aussi et cinéma, parce que des fois, bon, je me demande, mais je pense que vous allez, ou peut-être c'est déjà fait. Il y a pas de relation entre votre musique et le cinéma, parce que des fois, on est complètement dedans. Hein. Moi, je vous imagine composer une BO ou en tout cas une ambiance visuelle.
1: Je fais de la musique pour Netflix, pour les séries déjà. Donc,
0: vous voyez,
1: la musique va avec la musique de
0: complètement
1: de film. Donc,
0: d'accord.
1: Je travaille beaucoup.
0: Sur quel projet on peut le dire déjà ou...
1: Là, il y en a un qui est sorti là il y a peu de temps, mais je me rappelle plus.
0: Et oui, il y en a tellement.
1: Ces
0: plateformes, les séries sont.
1: Je reviendrai vous le dire.
0: Ouais.
1: Je sais plus le titre.
0: Bon, et en tout cas, vous serez dans votre univers entre le bien manger,
1: ouais.
0: les bons films de cinéma ou de séries.
1: Exactement.
0: Et puis vous et tout votre univers. Et vos guitares magnifiques ici en plein cœur de Pelliculade. Merci Will.
1: Merci beaucoup. Merci à vous.
0: On se retrouve donc ce soir sur scène au parc Paloda pour un moment très chaleureux avec Will Barber, un moment très vrai comme lui.
2: Exactement. Merci. Et je vous propose maintenant de l'écouter, Will Barber avec ici Roussillon. 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

Eh oui, c'est Will Barber, effectivement, sur la scène de PDQ Live ce soir. Il y a aussi Mass Beat qui est prévu, un super groupe d'ici. Demain, Marine Kenji, notamment, et puis la Too Much Party, la soirée déguisée ce samedi avec Fatal Bazooka, Michael Youn, Larusso et Lucenzo pour l'ambiance de votre samedi soir. Trois soirées avec ici Roussillon comme partenaire, trois émissions de radio. On y est jusqu'à 18h avec Arnaud Amelin. Pareil demain, 16h-18h et dès 17h ce samedi avec Régis Le Roi. On joue ? Parce que c'est complet, ouais, pour aller voir Christophe Maé, dis donc. Vous êtes dispo ce soir, et vous, il paraît, hein, c'est ce qu'on m'a dit. Vous confirmez ? Alors, je vous offre deux invitations, les deux dernières. Vous êtes dispo, vous m'appelez maintenant. On joue au C'est qui chante ? Écoutez bien cet extrait. C'est un extrait d'une émission de télé.

une lap steel sur les genoux, une guitare qui se joue comme ça, une belle barbe et une grosse voix. Qui est-il? Vous l'avez reconnu? Alors vous nous appelez maintenant avec la bonne réponse. C'est qui chante? Et vous gagnez les dernières invitations pour peut-être aller voir un artiste qui a un rapport avec ce que je viens de vous dire à l'instant. Bon, et puis Mazbit aussi et Christophe Maé. Ouais, vous l'avez. 04 68 35 5000.

0: mais c'est Robert Smith lui-même.
1: Avec In Between Days et son groupe The Cure.
0: Jouons avec Cécile de Trouillas. Bonsoir Cécile.
2: Et bonsoir.
0: Comment ça va?
2: Bien.
0: Ah, moi aussi. Bon, vous faites quoi ce soir sinon?
2: Eh bien, si tout va bien, peut-être que j'irai voir Christophe Maé.
0: On écoute un extrait de l'émission The Voice. C'était en 2017. C'est qui chante, Cécile?
2: Et ce serait pas Pink Floyd par hasard?
0: Alors, je cherche plutôt quelqu'un qui fait partie de la soirée de ce soir, moi.
2: Ah, oh, bah alors c'est Will Barber.
0: Bah oui. Vous l'aviez la bonne réponse, alors vous l'avez donnée et vous gagnez. Félicitations, c'est pour vous ce soir.
2: Et bien c'est génial, je suis ravie.
0: Que du bonheur. Vous y croyiez ou pas du tout?
2: Un petit peu.
0: Vous êtes dit, tiens, moi je connais une radio, ils offrent des places là.
2: Ah oui, non mais j'attendais que ça.
0: Eh bien c'est pour vous, toutes mes félicitations. Merci. Vous allez faire des jalouses et des jaloux. Ah, hein.
2: Complètement. Hein.
0: Mais bon, bah, c'est pas grave, vous avez été la meilleure. Hein.
2: Ah ben...
0: Je peux vous demander un gros service?
2: Oui.
0: Parce que pour moi, c'est important. Parlez d'ici Roussillon autour de vous.
2: Tout à fait. On gagne tout le temps en plus.
0: Ah ben, vous voyez, c'est une radio gagnante alors.
2: Tout à fait.
0: Je vous souhaite une excellente soirée avec Christophe Maé, Will Barber et le groupe Mass Beat à Pellicule Live. C'est à Tuire. Et c'est dans pas longtemps avec vous. Merci.
2: C'est génial. C'est merci. Ça.
0: Quelle est la première radio locale des PO?
2: Ici Roussillon.
0: Parfait. Retour à Pellicule Live en direct dans un instant avec Arnaud Amelin.
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0: Mais oui, il est là le bonheur, évidemment. Il est surtout ici avec notre direct du parc Palauda à Tuire avec Arnaud. Et votre invité, un certain monsieur Goujon.
8: Ah oui, alors j'ai de la chance. On finit vraiment en beauté en direct de Pellicule Live à Tuire. On accueille cette figure de la gastronomie française, un chef 3 étoiles, meilleur ouvrier de France, mais également un amoureux du Sud et des produits d'ici. Gilles Goujon, bonjour.
9: Bonjour. Et oui, je suis amoureux du Sud parce que je suis d'ici. Je suis Béziers, moi.
8: Eh oui, oh, c'est la région Occitanie.
9: Mais oui.
8: On est tous ensemble dans cette grande région. L'auberge du Vieux Puy à Fonjoncouze, dans l'Aude, que tout le monde connaît, bien sûr, avec aussi beaucoup, beaucoup d'autres talents. Vous allez m'en parler dans un instant, parce que j'ai appris des choses avec vous en préparant cette émission. Et ce soir, cette masterclass que vous allez tenir avec un champion du monde du pâté en croûte que vous connaissez bien, hein, et bien avant qu'il soit champion du monde du pâté en croûte.
9: Oui, parce que le championnat du monde, c'est un accident. Hein, il a gagné. Non, c'est un ami. C'est un gars que j'affectionne beaucoup, que je connais depuis, je sais plus, je veux dire 15 ans, peut-être un peu plus.
8: Ouais.
9: Et il n'était pas du tout charcutier, il était éleveur de cochons.
8: Ouais.
9: Et j'achetais ses bêtes parce qu'il avait des cochons fabuleux.
8: Ah, oui.
9: C'était le meilleur pour moi qu'il y avait dans la région.
8: Du côté de Boulou, non?
9: Du Boulou, tout à fait.
8: Ouais.
9: Et il commençait à travailler dans son laboratoire là-bas. Et puis d'un seul coup, il est arrivé ici en ouvrant son laboratoire. Et il me faisait goûter, parce que j'ai tous ces charcuteries, je les ai au petit déjeuner de Fonjoncouze.
8: Ah oui. Allez, la charcuterie de
9: Ah oui, au petit déjeuner.
8: De Thibault est au petit déjeuner de
9: depuis déjà plusieurs années. Et très bien. Il me faisait goûter des pâtés en croûte, alors je me moque un peu de lui, parce qu'il voulait tester, etc. Et il m'a amené des pâtés en croûte légèrement sucrées, avec « Ah, ça s'est jamais fait !» Je dis « Ouais, mais tu sais, si ça s'est jamais fait, c'est peut-être que c'est pas terrible, quoi. » Et puis, il s'est mis à travailler, et puis il nous a sorti ce championnat du monde. Mais je dois dire un truc, c'est que c'est quelqu'un qui est à l'écoute. Quand il est en demi-finale, ou en finale, en demi-finale, il finit pas dans les premiers de la demi-finale. Et qu'est-ce qu'il fait? Au lieu de se vexer, parce que souvent on se vexe quand on n'a pas une bonne note comme ça, il est allé voir les membres du jury, pareil, il leur a demandé qu'est-ce que c'est qui ne va pas, pourquoi vous ne m'avez pas mis premier.
8: Soucieux de trouver l'amélioration.
9: Avoir le courage de le faire.
8: Ouais, c'est vrai.
9: Et donc il a noté tout ça, il est rentré chez lui, il a retravaillé sa recette, etc. Il a sorti un truc. Quelques semaines plus tard, il était champion du monde. Voilà, bravo, bravo, mon ami.
8: Qui s'est pas arrêté à une mauvaise réflexion, des fois, ou quelque chose en avant.
9: Ça peut servir d'exemple.
8: Bien sûr.
9: Ne jamais rien lâcher. Ouais. Même quand on sort avec une pseudo-défaite, en fait, il était content parce qu'il était qualifié pour la finale, mais il était pas devant. Et du coup, il a explosé tout le monde et il gagne.
8: Les axes d'amélioration, comme on dit.
9: C'est ça.
8: Bon. Alors, vous connaissez bien cet endroit, hein. Je crois que vous êtes venu chaque année.
9: Ouais, depuis le début.
8: C'est vrai?
9: Ouais, mais Afik, c'est un ami. Naïs, c'est pareil, donc c'est un lieu d'abord magique. Et puis ce que Anaïs a réussi à faire ici, c'est incroyable. Son accueil, son charme, tout ce qu'elle met, c'est incroyable. Et puis bien sûr, il y a FX, le dieu de Thuir.
8: Lui, on peut pas passer à côté. Et bien sûr, il fédère beaucoup et tout le monde vient par amitié aussi et camaraderie ici à Thuir. Alors un dernier mot aussi avant de se quitter sur, vous le savez, il y a pas que la gastronomie, il y a le cinéma, il y a la musique.
9: Ah bon ?
8: Et puis il y a Christophe Maé. Vous l'aimez bien ?
9: J'adore. Ouais. Alors ce soir, on va s'asseoir avec lui alors.
8: Ah oui, on va passer un moment.
9: Sur notre terre.
8: On mangera un bout aussi avec lui. Et un dernier mot.
9: Il lui a amené d'ailleurs des chocolats.
8: Ah, vous lui avez amené des chocolats, d'accord.
9: Et oui, parce que mon fils et moi, nous avons ouvert une chocolaterie.
8: Oui.
9: De très bon niveau. Et donc j'ai dit, attends, on va faire goûter ça, bien sûr, à FX. Et puis, à Monsieur Maé.
8: Parfait. Merci beaucoup d'avoir été avec nous, Gilles Bougeon.
9: Avec grand plaisir.
8: On se retrouve tout à l'heure. Vous êtes à 19h45 sur scène, hein.
9: 45.
8: Ah oui, c'est précis, c'est comme ça.
9: J'y serai.
8: Allez, merci beaucoup, Gilles Goujon, à Pellicule Live.
0: Exactement, et Arnaud Amelin qui revient demain pour le prochain direct. Demain, c'est la soirée avec Marine de la Star Academy et avec notamment Kenji. Il y a aussi d'autres artistes et d'autres virtuoses du goût, le bon goût, et du cinéma. Deuxième émission spéciale demain, 16h-18h, avec Arnaud Amelin. 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On va s'ambiancer la samedi, on va décompresser, les amis, ça va nous faire du bien. 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Le direct dès 17h, samedi, avec ici Roussillon et Régis Leroy. Allez plus haut, allez, on grimpe un petit peu en altitude avec Tina Arena.

0: Allez, plus haut avec Tina Arena qui est en concert à Perpignan le 31 octobre. C'est un samedi soir d'ailleurs au Palais des Congrès.
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0: L'actu locale avec vous, François David. Bonsoir François.
3: Bonsoir.
0: Plusieurs départs de feu signalés dans les Pyrénées-Orientales.
3: Ouais, c'était à redouter vu la chaleur et la sécheresse. D'ailleurs, le Roussillon et les Corbières sont classés en alerte rouge aujourd'hui. Premier incendie sur la commune de Totavel avec 80 pompiers mobilisés, un avion d'âge et un hélicoptère. Alerte donnée vers 15h. La situation est maintenant sous contrôle. Ce feu a parcouru un petit peu moins d'un hectare. Autre départ de feu vers 15h30 à Perpignan, près de la clinique Saint-Pierre. Là encore, il a fallu mobiliser l'hélicoptère bombardier d'eau et 40 pompiers. 500 mètres carrés de végétation ont été détruits. Et puis, une troisième alerte ce soir entre Sainte-Marie et Canet, mais pour un feu finalement rapidement maîtrisé. Ce chiffre a été martelé tout l'été. 9 feux sur 10 sont d'origine humaine. Et face à ce constat, le sénateur PS de l'Aude, Sébastien Pla, fait une proposition choc, une loi pour durcir considérablement les sanctions contre ceux qui jettent leurs mégots par les fenêtres ou alors qui allument des barbecues dans la nature. Selon une étude publiée cet été par Vinci Autoroute, 17% des fumeurs reconnaissent encore jeter leur mégot par la fenêtre. Pour l'instant, ces personnes s'exposent à une simple contravention. Ce n'est plus acceptable, selon Sébastien Pla, qui veut en faire un délit passible de prison.
4: Bon, il faut quand même se dire les choses. 60% des départs de feu en France sont liés à des jets de mégots. Voilà. Et là, le chiffre que vous venez de donner, 17% des personnes qui pensent qu'elles ne peuvent pas faire un départ d'incendie à jeter un mégot, mais c'est quand même, on a encore des mauvaises habitudes. Donc l'enjeu de ce texte, qui est tout simple, qui vise de changer de catégorie d'amende dans le cadre bien précis de périodes où le vent est fort, la végétation est sèche, où il fait chaud, changer en fait de niveau d'amende pour ce genre de comportement totalement inadmissible. Moi, ce que je veux vraiment, c'est faire bouger les consciences du danger que peut provoquer un geste tout simple, qui est quelque part banal, cette habitude-là que les fumeurs ont de jeter dans la rue, à plage, par la fenêtre, des mégots. Un mégot, ça finit dans un cendrier.
3: Et la proposition de loi doit maintenant être inscrite à l'ordre du jour du Sénat avant de pouvoir commencer son parcours parlementaire. Le sénateur de l'Aude a reçu le soutien de plusieurs dizaines d'élus.
0: Comme prévu, la chaleur s'abat de nouveau, François, sur le pays catalan.
3: Oui, la barre des 37 degrés a été franchie cet après-midi à Céré ou encore à Perpignan. Plusieurs records historiques mensuels sont tombés à Is-sur-Tête, Mossette ou encore Auxéja en Cerdagne. Et le thermomètre devrait encore monter d'un cran demain dans certaines communes avec 38 degrés, par exemple, attendu sur le Fenouillède. Une nouvelle vague de chaleur qui va durer au moins 3 jours. Et si les Pyrénées-Orientales restent en vigilance jaune, 5 départements, dont l'Aude et l'Hérault, basculent en alerte orange canicule. Ce genre de phénomène, c'était jusqu'à présent exceptionnel au mois de septembre, mais il va falloir s'y habituer, prévient François Gourand. Il est prévisionniste à Météo France.
5: C'est effectivement sur les années récentes de plus en plus fréquent qu'on ait des très belles périodes chaudes et ensoleillées au mois de septembre. On avait eu par exemple en septembre 2023, il y avait déjà eu de la vigilance orange canicule sur le centre et l'Île-de-France il y a 3 ans. Donc c'est des épisodes qui sont de plus en plus fréquents et c'est tout à fait logique puisque le climat se réchauffant, en fait la saison estivale s'étend, je dirais, à la fois vers le printemps et vers l'automne. Donc les chaleurs estivales, eh bien, elles vont venir nous accompagner plus tôt dans l'année et plus tard dans l'année. Jusqu'en 2023, il n'y avait jamais eu de canicule ni en mai ni en septembre en France. Et en 2023, il y a eu une première canicule en septembre. Et cette année, en 2026, il y a eu une première canicule en mai. Donc ça montre bien que les canicules ne sont plus réservées au mois d'été. Donc c'est évidemment une situation à laquelle il faut probablement s'habituer pour le futur.
3: Et sans doute, il faut y voir un lien de cause à effet. À l'issue d'un été caniculaire, les stations de montagne dressent un bilan très positif dans les Pyrénées-Orientales. Fréquentation touristique en hausse de 20% dans les stations Trio du Cambre d'Aze et de Formiguère. Affluence également en hausse à Font-Romeu. On y reviendra en détail demain dans notre matinale. Le ministre de l'Éducation nationale annonce vouloir former une nouvelle génération de professeurs bilingues en langue régionale, corse, breton, basque ou encore catalan. Car à partir de 2028, les lycéens vont pouvoir passer certaines épreuves du bac en langue régionale, annonce qui a été faite au printemps. Sauf que problème, il n'y a actuellement pas suffisamment de professeurs capables de faire passer ou de corriger ce type d'épreuve. En rugby, un revenant chez les Drax, le retour de Laurent Frayssinous au poste d'entraîneur assistant à partir de la saison prochaine. À 49 ans, l'actuel sélectionneur de l'équipe de France s'est engagé pour les deux prochaines saisons. Votre émission 100% Dragon, ben c'est justement juste après la météo avec un invité exceptionnel. Il a passé 11 ans sous le maillot Sankéor et il va jouer son tout dernier match samedi au stade Gilbert Brutus. Il s'agit d'Alrix Dacosta.
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3: Des records mensuels sont tombés aujourd'hui. Ouais. La barre des 37 degrés a été franchie. Et demain, c'est la barre des 38 degrés qui pourrait être franchie.
0: Malheureusement, j'ai envie de dire, demain après-midi, 38 prévus à Arles-sur-Tech et à Ancignan. 35 à Perpignan demain après-midi, 33 à Thoreil, 37 à Villefranche-de-Conflans, 30 à Formiguères, 33 à Figuières, en Catalogne du Sud, 37 à Narbonne. Pour demain après-midi, c'est du soleil demain avec plutôt du vent variable, faible, globalement, essentiellement du marin, en fait, pour demain. Et je regarde la carte des risques incendies, je vois qu'il y a toujours deux secteurs qui sont en rouge pour cette fin de journée, Corbière, Roussillon, et trois qui sont en orange, Fenouillet, Daspre, Albert. Pour demain, nous avons trois secteurs en orange, mais ce ne sont pas les mêmes, et deux en rouge. Les deux en rouge pour demain, vendredi, le Fenouillet de Les Corbières, les trois en orange pour ce risque incendie, Roussillon, Daspre, Albert, demain vendredi. Et nous avons une zone rouge sur l'est du département de l'Aude pour aujourd'hui, et une grande partie du département de l'Aude jusqu'à Carcassonne, en passant par Narbonne, Les Corbières, qui est en rouge pour le risque incendie demain. Donc, grande prudence à vous, s'il vous plaît. En cas de souci de circulation, a priori, ça se passe plutôt comme d'habitude, donc plutôt bien encore à cette heure-ci, ça va. Vous nous appelez, en cas de souci de circulation, on s'arrête avant 04 68 35 5000. L'infotrafic avec ici Roussillon.
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0: 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Et la musique, c'est avec Queen.

0: retrouve une chanson sur la radio. Et signé Queen en plus.
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0: Et nous sommes là. Bonsoir messieurs, bonsoir Cyril, bonsoir Alain.
3: Bonsoir Sébastien.
4: Bonsoir.
0: Et c'est parti pour notre 100% Dragon Catalan avec vos appels bien sûr. Vous pouvez réagir et vous pouvez aussi nous appeler parce que nous avons des places, les toutes dernières pour le match de ce samedi. Alors ça tombe bien, oui, on vous les offre, on partage et c'est au 04 68 35 5000 Cyril.
4: Et ce soir, une émission spéciale consacrée à Alrix d'Acosta, le talonneur des Dragons Catalans. Il va faire son dernier match. Avant peut-être le prochain en quelques temps avec les dragons à Brutus. Il est avec nous. Bonsoir Alrix.
3: Bonsoir.
4: Et donc vos appels pour ce soir dans cette émission.
0: Au 04 68 35 5000.
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0: Cyril Manière.
4: Et hommage, donc, je le disais ce soir, à Alrix d'Acosta. Ce sont toujours des émissions spéciales chaque année, des joueurs qui s'en vont. Tous ont laissé et laisseront une trace de leur passage, mais on va pas se mentir, certains un peu plus que d'autres. Samedi soir, il y aura un petit pincement au cœur quand on se dira que c'est la dernière fois qu'on voit jouer Ben Garcia à Brutus ou Alrix d'Acosta. Même si Alrix, je le redis, on le reverra jouer déjà avec notre maillot et peut-être avec celui des Dragons un peu plus tard. C'est un premier au revoir, Alrix. 11 saisons au club, 170 matchs. On t'a vu grandir, progresser, évoluer. T'affirmer, perdre ta timidité, tes cheveux aussi, ouais, gagner des tatouages également, là je suis en train de me faire la réflexion. Les supporters et le club te rendront hommage pour ton engagement, ton humilité et ton sens du devoir surtout. Mais ce soir à la radio, on te rend aussi hommage car au-delà du terrain, sincèrement, tu vas nous manquer au micro. Merci pour ton éternelle disponibilité et ta gentillesse. Bonsoir et merci Alrix.
3: Merci, merci.
4: Bah, tu vois, t'es pas venu pour rien.
3: Ouais,
4: c'est déjà ça. Ça reste un joueur marquant. Bonsoir Alain Bonnariez.
3: Tout est dit. Hein. Bonsoir, je peux partir si vous voulez.
0: Non, c'était ouais, quand même jusqu'à 19h.
4: Non, je te dois le souligner parce que c'est vrai qu'on parle souvent de ces joueurs toujours dispo pour le club et donc pour venir parler tout ça. Et Alrix, il a souvent été à ce micro et souvent avec grand plaisir, bien évidemment.
3: Oui, ça fait plaisir de le voir sur le terrain, on le verra beaucoup moins évidemment, et ça fait plaisir de le revoir à nouveau ce soir, parce que il y a des choses à dire, ça j'en suis persuadé, puis comme il est très loquace, ça tombe très bien, il a mourait d'envie, et mais il est important de lui rendre hommage au regard de tout ce qu'il a pu imposer, je dirais, sur le terrain, et proposer sous les couleurs sans Kéor, c'est certain qu'il va nous manquer, et on le regrette déjà, voilà.
4: Alors, Alrix, on va bien sûr au fil de cette émission, on va te demander tes souvenirs avec le club. Mais quand je dis justement qu'on t'a vu évoluer, c'est-à-dire qu'en tant qu'homme, on t'a vu évoluer aussi à travers ces 10 années. Je te le disais hors micro, même juste avant. Ouais. Il y a 10 ans, j'aurais pas pu faire une émission de plus de 3 minutes avec toi.
3: Ouais, je pense, ouais.
4: Voilà, on s'affirme, on progresse, on grandit, on mûrit dans un club professionnel.
5: Ouais, c'est sûr. Le sport, ça fait grandir. Je pense. En plus, je suis arrivé ici tout seul aussi, sans mes parents, donc il a fallu un petit peu se débrouiller tout seul. Et puis, je pense que c'est aussi avec la répétition, hein, de venir une fois, deux fois, trois fois. Au bout d'un moment, on commence à avoir un petit peu l'habitude. Donc,
4: tu s'affirmes en tant que joueur aussi, tout simplement.
5: Oui, bien sûr. Après, voilà, on grandit. Hein, on arrive à 17 ans et voilà, regarde là, 28. Ça passe.
4: Oui, sur le t'es jeune encore quand même. Hein,
5: ouais. Oui, c'est pour ça.
4: C'est le départ des Dragons Catalans, hein, dont on parle ce soir. À ta carrière, il en reste un bon moment encore. Mais quels sont tes sentiments là? On t'avait posé la question il y a un bon mois de dire, est-ce que tu disais oui, je profite de plus en plus des derniers instants, des derniers moments. Mais là, quand on est à 2 jours du dernier match à Brutus avec le maillot des Dragons Catalans, c'est quoi le sentiment, la sensation?
5: Ça fait bizarre, je vais pas le mentir, ça donne un peu le cafard. Parce que voilà, ça fait plus de 10 ans, je me suis consacré vraiment toutes ces 10 dernières années vraiment pour le club, et ça a été que des bons moments, ça a été vraiment plus de 10 ans magnifiques pour moi, j'ai aucun regret. Mais c'est vrai que là, de se dire que ça va se finir, bon, même si j'ai pas fini ma carrière encore, ça fait quand même drôle, ça fait un petit pincement au cœur, et puis ça arrive de plus en plus vite, quoi. C'est surtout ça, mais après c'est juste une nouvelle expérience qui arrive et ça va être que du positif aussi.
3: Tout à l'heure, j'ai regardé quelques vieilles photos, on peut dire ça, hein, il y a donc 11 ans que tu es au club, à tes débuts et à aujourd'hui. Alors au-delà du mental que tu t'es forgé, tu t'es aussi sculpté un corps. Je me rappelle quand tu es arrivé chez les U19 à l'académie. Oui, non, mais il était évidemment en formation, on dira, y compris sur un plan du corps. Est-ce que tu as l'impression aujourd'hui que tu as atteint la pleine mesure de tes moyens?
5: Je pense que je suis arrivé à un âge où je pense. Je pense qu'on peut toujours s'améliorer sur plein de choses, sur plein de petits détails, des choses de puissance, de vitesse, tout ça. Mais le plus gros effet est à la formation, hein, c'est sûr. Hein. Puis ça demande du temps, parce que quand on arrive ado, on pense pas vraiment à ces choses-là, on pense que ça va venir tout seul, et puis ça s'apprend mine de rien, hein, donc ça prend du temps.
0: Vous écoutez ici Roussillon, c'est votre 100% Dragon Catalan avec ces places, hein, que nous vous offrons pour le dernier match d'Alex Dacosta et le dernier match de la saison pour les Drax. C'est ce samedi soir, 19h, à Brutus face à York, 04 68 35 5000.
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0: Et en vous accueillant en direct au 04 68 35 5000, vous intervenez avec ici Roussillon. On est avec Maxime. Bonsoir Maxime.
6: Bonsoir.
7: Oui, bonsoir.
0: La tour Bazel de Maxime. Nous vous écoutons avec l'équipe. Maxime, une fois, deux fois, trois fois. Visiblement, ça ne passe pas. Bon, on va essayer de retrouver Maxime.
6: Là, on l'entendra.
0: On est en direct, on vous le prouve.
6: Dans cette deuxième partie d'émission, bien sûr, on reviendra sur toute ta carrière au Dragon, Alrix. Restons sur l'actualité, ça bouge pas mal depuis un moment dans ton club, Alrix. Alain, beaucoup de changements. Samedi, Alrix, tout comme d'autres joueurs, seront mis à l'honneur. Tous ceux qui s'en vont, il y aura une cérémonie, un petit truc rapide avant et un truc plus long et plus réglé après le match contre York. Mais c'est un effectif chamboulé au Dragon.
3: Oui, pas mal de changements. Alors, John Cartwright a décidé d'intégrer, à mon sens, pas assez, mais bon, ça c'est mon regard, de Français sur l'ère de jeu, d'autant qu'on n'a plus rien à jouer, hein, sachant que c'est...
6: Non, mais on reste sur les départs là, des Dragons pour l'intersaison. Les chamboulements dans l'effectif.
3: Ah, les chamboulements, oui, ouais. Oui, il y a 9 départs, comme tout le monde le sait bien. Et puis bon, pour l'instant, il n'y a aucun joueur qui est arrivé. Le dernier en date, donc, c'est Nick Cotric qui a été annoncé par le club aujourd'hui, donc qui partirait sur Leeds la saison prochaine. Il y avait encore un an de contrat chez les Dragons, ça a été anticipé, c'était son choix aussi. Et ça permettra aussi de libérer une place soit sur le centre, soit à l'aile de l'attaque Sankeor. Donc pourquoi pas avoir encore l'émergence d'un joueur français pour prendre place un Australien. C'est ce que j'espère.
6: T'en as connu des chamboulements, mais c'est vrai que là, c'en est un gros quand même au club Alrix l'année dernière temps, avec tous ses départs et donc des arrivées que tu verras pas, mais beaucoup d'arrivées annoncées.
5: Ouais, mais ça a été une année vraiment, je sais pas, comme particulière, parce que on a eu Joel Tompkins qui est parti très tôt. On a eu beaucoup de joueurs qui étaient arrivés aussi en début de saison avec beaucoup de promesses. Puis on a eu plein de joueurs qui sont partis en cours de saison, un coach qui s'en va, un autre qui arrive. Ça a été une année un peu difficile à gérer, mine de rien, parce que la stabilité n'était pas trop. Mais après, je suis persuadé que le travail qui est fait là pour l'année prochaine avec Sébastien Munoz et même Benjamin, du coup, Garcia, je pense qu'ils travaillent bien et je suis persuadé que pour l'année prochaine, ils seront en meilleure position.
6: Et ça a été officialisé il y a trois quarts d'heure par les Dragons catalans à l'arrivée de Laurent Frissinous dans le staff des Drax. Alain.
3: Quel bonheur. Je crois que les Catalans lambda et les trésistes français en général sont très heureux de ce retour parce que Laurent Frissinous, après avoir été entraîneur et puis co-entraîneur, puis après entraîneur des Dragons, était parti à Saint-Hélène. Moi, j'apprécie, comme vous, très, très certainement, particulièrement le garçon, qui est un garçon extrêmement intelligent et qui a surtout pris de l'étoffe depuis quelques années. Il a 49 ans aujourd'hui. Pour le côtoyer assez régulièrement, je peux dire que c'est quelqu'un qui a pris beaucoup confiance en lui, qui s'est offert un véritable charisme et qui a un regard très aiguisé sur le rugby à 13 plus qu'avant. Donc je pense que dans l'ombre de John Cartwright, c'est le garçon idoine. Donc ravi de revoir un Français au sein du staff.
6: Un avis, monsieur Alrix, si tu le connais bien, Laurent Frissinous,
5: ouais,
6: tu
5: l'as entraîné déjà. C'est lui qui m'a offert ma première chance aussi au Dragon, donc je pense que c'est une très bonne décision que de le ramener, parce que comme tu dis déjà, il est français, et je pense que le club en a besoin, on reste un club français, et c'est exactement ça, Laurent, je l'ai vu changer entre ses débuts en tant qu'entraîneur, et encore aujourd'hui avec l'équipe de France, on sent que Laurent, il a pris beaucoup d'assurance, qui maîtrise son sujet et qui est passionné par ça, donc c'est un bon technicien. Je pense que c'est un très très bon choix de le faire revenir au Dragon.
6: Alrix Dacosta est notre invité ce soir dans 100% Dragon.
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0: Nous sommes ici avec Alrix Dacosta qui va vivre son dernier match avec les Dragons catalans face à York ce samedi soir et nous avons des invitations à offrir encore au 04 68 35 5000. À ce même numéro, on accueille Pierre qui souhaite réagir à ce 100% Dragons catalans et nous confier son point de vue sur l'équipe en ce moment.
6: Sur Alrix surtout.
0: Et sur Alrix évidemment. Bonsoir Pierre de Perpignan.
10: Bonsoir.
0: On vous écoute et Alrix surtout vous écoute.
10: Ouais, je voudrais d'abord féliciter Alrix pour ses 11 années passées au Dragon. Et pour moi, je qu'il s'en aille. Bon, il va essayer d'aller voir un peu ailleurs comment ça se passe. Peut-être qu'il reviendra au Dragon. J'espère. J'espère que ça me dit une victoire pour les Dragons.
0: Alrix,
5: ben, merci beaucoup pour ton appel en tout cas. Et puis après, c'est peut-être pas un adieu et qu'un au revoir, qui sait-on jamais.
10: Ben, j'espère, oui.
0: Merci Pierre. Pierre de Perpignan. Et puis rapidement, Nicolas Prat. Bonsoir Nicolas.
11: Oui, bon dia à tout homme.
0: Bon dia. On vous écoute, Alrix, oui. On vous écoute.
11: Oui, oui, oui. Ben, merci pour tout, Alrix. Hein, pour te remercier pour tout. Tu fais partie des premiers U19 qui ont réussi à percer, malgré les difficultés ces dernières années, à percer pour les jeunes Français. Et voilà, tu restes un modèle pour tous, pour tout le monde, pour la nouvelle génération. Voilà, tu as réussi à résister à la concurrence, à te faire une place sur les feuilles de match à la force du poignet. Voilà, tu nous quittes pour un ancien entraîneur, ex-entraîneur des Dragons, le MAC. Voilà, peut-être qu'ils n'ont pas essayé de te remplacer pour remplacer l'ancienne légende de l'UFC, Danny Houghton, qui avait la même coupe de cheveux que toi. Peut-être que ça y a fait aussi, qui était un très très grand talonneur aussi de l'UFC. Voilà, en tous les cas, merci pour tout. Mais c'est dommage, hein, je pense que tu regretteras, parce que tu faisais partie des meneurs, des pierres angulaires de ces dernières années. Et voilà, surtout que tu évoluais énormément dans le jeu. On t'a vu mettre une 40-20 le dernier match. Tu étais de troisième ligne, tu devenais un peu polyvalent. Voilà, bon, écoute, c'est la vie. Tu as raison.
6: On va laisser répondre. Merci beaucoup, Nicolas.
0: Merci beaucoup. Ouais,
6: merci beaucoup. T'as beaucoup de messages les derniers temps, je suppose, Alrix, quand on te croise.
0: Alrix Dacosta.
5: C'est des messages, non, en fait, c'est vu que ça a commencé à sortir il y a quelques semaines, quelques mois déjà. C'est vrai que, au final, quand je voyais les gens au stade, ils m'en parlaient, donc, ça s'est fait petit à petit. C'est vrai que, ouais, voilà. Ça s'est sûr relativement tôt au final.
0: 100% Dragon catalan sur ici, Roussillon, Cyril Manière. Parlons de la saison.
6: Ouais, cette saison à Alrix, bon, qui restera, elle n'est pas encore terminée, mais qui restera un regret quand même. On va pas se mentir, c'est une des grosses déceptions, votre année là.
5: Ouais, c'est sûr. Moi, le premier, j'étais plein d'ambition en début de saison, et je pense qu'on avait un groupe qui était capable peut-être de rivaliser sur une certaine période, peut-être début de saison, mais après il y avait beaucoup de joueurs inexpérimentés, beaucoup de joueurs où c'était des paris. Comme j'ai dit, il y a d'autres qui sont partis en cours, l'entraîneur qui est parti. Donc peut-être qu'on n'avait pas aussi assez d'expérience pour performer tous les week-ends sur toute une saison, je pense. Et puis tout ce qui s'est passé autour a été compliqué, mais c'est sûr que ça a été une année un peu, ça n'a pas été la meilleure année, mais je souhaite le meilleur pour la suite.
3: Tu parlais de l'irrégularité au niveau des résultats. On se souvient des deux succès sublimes contre Warrington et LKR, et certains supporters parlaient de mirage. Est-ce que c'est aussi ton avis? Est-ce qu'il y avait moyen de... A priori non, mais est-ce que tu penses qu'il y avait moyen de mieux faire, de pouvoir être dans cette dynamique-là, plutôt que de sombrer par moment, parce que vous avez fait les montagnes russes très régulièrement, quoi?
5: Je me dis si... C'est compliqué, parce que si peut-être, sait-on jamais, si on avait gardé notre groupe jusqu'au bout, si on n'avait pas eu tous ces tout ce remue-ménage. Va-t-on savoir ce qu'on a fait, mais je pense quand même que, sur, comme je viens de dire, sur la durée, on manquait peut-être d'expérience, de joueurs d'expérience, de joueurs qui vraiment connaissaient ce niveau-là tous les week-ends, toute une saison. Donc je pense qu'en fait, on est juste à... C'est triste, mais on est à notre place cette année. Ouais.
6: Est-ce qu'il y a eu un sursaut quand même? On l'attendait, ce sursaut, sur le match du week-end dernier, Alain, avec cette belle victoire à l'extérieur, à Castleford.
3: C'était chouette et plaisant à regarder vraiment, parce qu'on a retrouvé des dragons enthousiastes, avec un côté... totalement dépollué de toute contrainte, hein, un rugby décomplexé. Vous avez choisi à ouvrir vers les extérieurs, y compris dans votre zone de marque. Donc, ce qui veut dire que on est vraiment rentré dans le match à fond de la caisse, sans se poser de questions. Ça permet de se libérer. Et donc, les 6 essais en témoignent. Hein. Mais au-delà de ça, moi, j'ai trouvé un groupe hyper harmonieux en défense aussi. Il y a eu 3-4 séries de tenues. Vous n'avez pas craqué. Donc, il y avait un état d'esprit qui avait radicalement changé par rapport au week-end d'avant.
5: Ouais, je suis d'accord avec toi. Je pense que on a abordé ce match avec la bonne mentalité, avec en voulant faire des choses simples. Tout n'a pas été parfait. Il y a eu beaucoup de déchets, mais c'est vrai que comparé aux dernières rencontres, on a peut-être un peu plus joué les uns pour les autres sans trop réfléchir au final. Et puis voilà. Je sais que on avait notre petit noyau français aussi qui était là sur le terrain. Donc c'est vrai que la communication, elle est plus fluide, c'est plus naturel. Donc je pense que ça a aidé aussi. Donc et puis je pense que, comme tu l'as dit, on n'a plus rien à jouer, donc maintenant il faut juste plus mettre de pression et puis essayer de prendre du plaisir, et puis si tu prends du plaisir, les performances
6: ça
5: suivent.
6: Il y a cet amour propre, on suppose que ça va être le discours aussi autour du match de York samedi soir. Alors du coup t'es concerné, mais on suppose que t'es coéquipier, le but sur un dernier match à domicile, c'est de donner le meilleur des visages pour toi, pour Ben, pour tous les joueurs qui s'en vont. C'est le dernier match en commun à Brutus.
5: Bien sûr, je pense que c'est un jour important pour le club, autant pour certaines individualités, comme tu l'as dit, dont moi, mais aussi pour tout un groupe, parce que c'est les deux derniers matchs qu'on va faire ensemble, parce que mine de rien, avec tout ce qui s'est passé, il y a un groupe qui se crée quand même pendant la saison, donc nos vies vont changer d'ici 10 jours. Donc il s'est vraiment juste profité de jouer ces dernières minutes ensemble pour ceux qui partent, mais aussi pour le club, pour les supporters qui ont eu une année difficile, mine de rien. Donc je pense que tout le monde va avoir envie de montrer un bon visage.
3: Oui, et sans vouloir dénigrer York, hein, il faut se rappeler que ce sont les promus, ils ont subi 19 défaites, ils ont gagné que 6 matchs, donc Alric, c'est peut-être le match qui tombe au bon moment, finalement.
5: Ouais, après, c'est des équipes, ça, sur leurs 4 dernières rencontres, à un quart d'heure, 20 minutes de la fin, ils sont soit à égalité, soit deux points devant, et ils craquent les 5 dernières minutes, donc c'est des équipes qui vont quand même être dans le contest, qui vont rester pas loin tout le long du match, quoi. C'est là que justement faut gommer toutes ces erreurs de Castleford la semaine dernière et compléter vraiment au maximum tout en jouant, sans avoir peur de jouer au rugby, mais sans faire tomber le ballon. Et je pense que là on aura toutes les chances de notre côté.
0: Alric Dacosta, notre invité dans 100% Dragon. Et dans un instant, on parle gala de charité dans Ici Express, l'actu locale pratique. Et on va voir s'il a un coup de cœur ou un coup de gueule aujourd'hui à la bonne Ariaise. Suspense insoutenable.
12: Moi, j'avais l'impression que c'est plus un coup de gueule. Non, on verra. Allez, suspense. Allez. Pour la musique, Benjamin Violet.

0: Écran Total, évidemment. Nous sommes encore en été. Remarquez, avec la vague de chaleur qui continue, hein, on s'en rend bien compte. Écran Total avec le tube de l'été de Benjamin Biolay sur Ici Roussillon.
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0: Et c'est ici Express, l'actu local pratique des dragons catalans, avec le fonds de dotation des dragons catalans qui organise mardi 15 septembre, ce sera vite là, un gala de charité, une soirée qui se tiendra au salon premium de Brutus. Il y aura d'abord un hommage rendu aux 9 joueurs qui quittent le club à la fin de la saison. Et puis un gala de charité au profit des sinistrés des incendies de cet été, mais aussi de la famille de Scott Duro. Ce sera une vente aux enchères de maillots des dragons catalans. Mardi 15 septembre, le soir, il faut s'inscrire avant en téléphonant au club des dragons catalans, tout simplement.
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0: Il est en mode poker face, hein, on dirait quand même, à la Bonneria. Je ne sais pas lire sur son visage si c'est un coup de cœur ou un coup de gueule.
3: J'ai le sourire.
0: Ouais, donc, mais bon. Allez, alors.
3: J'ai la tendance déjà avec mon sourire. Mais le coup de cœur, ce sera, il est évident, hein, il est en face de moi, il est adressé à Alrix. On va expliquer pourquoi le coup de cœur lui est ce soir dédié.
4: Alors, déjà, c'est notre invité.
3: Exactement.
4: C'est déjà pas mal.
3: Donc, on fera des fois de vigilance avec les jeunes joueurs. Non, je me suis penché sur les postes en rugby à 13, et plus particulièrement des dragons catalans occupés par les Français depuis 2006 jusqu'à aujourd'hui. Et en fait, on a eu des postes où parfois ça a été un peu déficient, notamment au centre, on avait eu du mal à trouver des joueurs français de belle qualité. Il y en a eu, bien sûr, mais il n'y en a pas eu pléthore. Donc, en revanche, au niveau du talonnage, eh bien, on a été servi parce que, rappelez-vous, en 2006, celui qui avait commencé, qui était un talonneur d'exception, c'était Julien Rinaldi. Ensuite, il y avait Lionel Texido qui a pris le relais avec David Berthézen. Il y avait Ken Bentley qui est arrivé, qui a mené aussi sa rigueur. Il y a eu Loïc Pélissier, un peu plus fantasque, mais tout aussi efficace, dont on a quand même de très bons souvenirs, qui est toujours en activité du côté de Pia. Et puis, il y a eu Alrix qui est arrivé dans la continuité. Donc, c'est le sixième talonneur français, pur talonneur, je dirais, hein, parce qu'entre-temps, il y a Bosque, Garcia, il y a Colonie, il y a Mourque qui ont temporairement œuvré derrière le tenu. Mais Alrix, je pense qu'il... Alors, j'ai fait la synthèse de tous ces joueurs-là, et je trouve qu'il conjugue tout ce qu'il faut, tout ce qu'avaient tous ces joueurs-là. C'est-à-dire, et là, en plus, alors, c'est-à-dire l'agressivité, la vision du jeu, l'arrogance, par moments, heureusement d'ailleurs. Et puis, dernièrement, on a découvert le jeu au pied. C'est Pierre qui nous disait qu'il avait trouvé une 40-20 dernière. Donc, comme quoi, c'est un joueur complet. Et moi, je peux dire que, pour en avoir parlé avec les spécialistes il n'y a pas très longtemps, Alrix, depuis l'an dernier, c'était le plus gros distributeur de caramel. Parce que quand on voyait des carreaux sur le terrain, eh bien, s'il y en avait un qui fusait, c'était le sien. Il n'y a pas grand monde cette année, il n'y a pas grand monde de l'an dernier. Mais Alrix, par contre, en termes de générosité, je crois qu'il a de leçons à recevoir de personne. Voilà.
4: D'accord avec cette description. Tous ces joueurs, ils sont un peu tous en toi.
5: C'est. Ouais, après. Merci.
4: Après, tu es un peu là pour rien quand même ça.
5: Bah après, je pense que tu vois, quand t'es dans la continuité, tu essaies de piocher un peu dans chaque joueur qui est passé avant. Après, bien sûr, il y en a qui étaient. Tu parlais d'Eloi. Eloi était peut-être offensivement plus dynamique dans ce truc de partir beaucoup derrière le tenu, machin. Après, chaque style différent. J'ai beaucoup travaillé avec Mickey, donc je pense que il a influencé vraiment énormément la façon dont je joue et le talonneur que je suis. Mais après, on peut toujours progresser. Hein.
3: Heureusement, 27 ans, évidemment. Il y a encore 28, un peu de marge, oui.
5: 28.
4: Ouais. Allez, on continue avec Alrix d'Acosta, on va ouvrir l'armoire à souvenirs un petit peu.
0: Go.
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0: Et voici le grenier des souvenirs, Cyril Vanière.
4: Ben on y va, cache ton tout premier match.
5: Sainte-Hélène, c'est à l'extérieur.
4: Qu'est-ce qui reste en mémoire, vas-y, de ce match?
5: C'est ce que je te disais un peu tout à l'heure. C'est,
4: ouais, mais on n'était pas en direct.
5: L'annonce qui a été faite où il y avait pas mal de blessés à ce poste-là, à cette période-là. Mais bon, moi, j'étais encore U19. On dormait à l'hôtel tous ensemble, les U19. Et puis le soir, il y a Laurent Frisnous qui m'appelle et qui me demande si j'ai un passeport à jour. Et du coup, je dis oui. Et il m'a dit, demain, tu montes avec nous. Tu débuteras face à Sainte-Hélène. Donc, ça m'est tombé dessus comme ça. Et c'était plutôt bien parce que j'ai même pas eu le temps de trop cogiter. Donc, au final, il m'a appelé. Je suis monté dans l'avion. Je suis parti jouer. Et puis, ça restera peut-être le meilleur souvenir que j'ai.
3: Vous avez gagné en plus, 34
5: à 16. Ça a été un super match.
3: 34 à 16, ouais.
4: Oui, justement, c'est ça en plus qui rajoute au beau souvenir de la première, c'est gagner à Sainte-Hélène.
5: J'ai eu la chance d'entrer dans une équipe qui gagnait à ce moment-là, donc je crois qu'on était presque à 10 victoires d'affilée ou des choses comme ça, et je suis rentré au meilleur des moments, et puis franchement, d'aller gagner comme ça à Sainte-Hélène, ça, qui tournait aussi à cette époque-là, je sais pas s'ils ont dû faire la finale, ou je sais même pas s'ils ont pas gagné cette année-là. Mais non, ça a été un super souvenir, le meilleur, je pense.
4: Des souvenirs, forcément, il y en a beaucoup, mais allez, celui que toi, personnellement, t'as le mieux vécu, qui a été le plus fort à vivre de ces souvenirs.
5: Bon, alors il y a déjà mes débuts.
4: Oui, voilà.
5: Puis il y a un match, je sais pas pourquoi, qui m'a marqué, c'est le Magic Weekend à Liverpool. Et je pense que quand je pense à un match, c'est vraiment celui-là. En fait, c'est un tout, je pense. C'était l'atmosphère le stade où les supporters sont proches de toi. C'était un beau stade. On était dans les vestiaires de Liverpool. Et pareil, c'était une bonne victoire contre Wakefield. Donc, ouais, ce match, je sais pas pourquoi. Peut-être le stade, mais il m'a vraiment marqué, ce match.
4: C'est vrai qu'au-delà de ça, ouais, comme tu dis, en 10 ans de carrière, t'as joué, ouais, au Camp Nou, à Liverpool, dans des très, très grands stades. Ça, c'est toujours un kiff.
5: Ah oui, même quand le Magic Weekend à Newcastle, c'est un super, c'est vrai qu'on a ce sport m'a donné la chance de pouvoir fouler des pelouses que j'aurais jamais imaginé il y a un peu plus de 10 ans en arrière, donc je suis très reconnaissant pour tout ça.
4: Un souvenir à Brutus comme ça, un souvenir fort.
5: Souvenir fort, je pense qu'il y aura eu mon premier match à Brutus, même si la victoire elle avait pas été là parce que je venais avec mon père au dernier moment. Voir les matchs de Dragon à Brutus et voilà, et me dire que c'était mon tour où des enfants allaient venir me voir jouer à Brutus, c'était un moment assez, assez particulier. Il y a eu aussi quand même la première demi-finale à domicile. C'était nouveau, contre le Caire. Et puis il y a eu aussi, même si j'avais pas joué, cette autre demi-finale avec cet essai à la fin.

0: Et je me rappelle que ce soir-là, tout le monde avait eu peur, ben, pour le club, pour sa carrière, pour son avenir. Et ça a été, je pense, un des pires moments de ma carrière au Dragon.
1: Donc, il y en a beaucoup. T'arrives, justement là, quand t'es un peu en train de faire le point, même si on le redit, t'as 28 ans, ta carrière, elle est loin, très très loin d'être finie, de dire, mais c'est fou d'avoir vécu tout ça.
0: Ouais, c'est incroyable. Je pense que j'ai commencé le rugby à 4 ans, mais je devais avoir 10-12 ans, je connaissais même pas encore l'existence des Dragons, parce que j'étais pas dans une famille rugby, j'étais vraiment le seul, et puis, quelques années après, de me retrouver là, ça a été fou, quoi. Donc, et puis je pense que j'ai de la chance d'avoir vécu tout ça, je vis de ma passion, c'est un rêve de gosse au final, hein, quand j'ai commencé à m'intéresser vraiment à la Super League, c'était ça que je voulais faire, et d'avoir pu le faire pendant plus de 10 ans, c'est la plus belle chose qui me soit arrivée.
1: Donc, du coup, tu te rappelles même ton premier match à Brutus, dans les tribunes? La toute première fois que tu es allé à Brutus?
0: Ouais, oui, je m'en rappelle. Alors, contre qui, je sais plus, mais j'allais avec mon père, et puis c'était vraiment au dernier moment, donc on partait vraiment une heure avant le match et on avait un peu de route, et on arrivait, on se mettait au bord du terrain, et puis bon, j'étais comme tous les enfants, je suppose, maintenant j'avais les yeux écarquillés, et puis ça faisait rêver.
1: C'est qui tes premières idoles au Dragon?
0: Premières idoles,
1: Éloi.
0: Il y aura toujours Thomas Bosque quand même, parce que ça restera vraiment le joueur emblématique pour moi. Puis quand on était jeune français, c'était vraiment le magicien sur le terrain, il avait plein de belles actions. Donc je pense que c'est vraiment Thomas qui a inspiré toute cette génération là.
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3: Avec Cyril Manière à la Bonoriaise et notre invité d'honneur, Alaric Dacosta, pour son dernier match à Gilbert Brutus contre York. 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
1: Et puis Alaric Dacosta, après ses 11 saisons en équipe première des Dragons, c'est beaucoup de coéquipiers. Alors, je ne les ai pas comptés, hein, mais ça s'en occupera pour la prochaine fois quand tu reviendras. Mais bon, c'est des dizaines et des dizaines de coéquipiers. Pareil, là, comme ça, si on le disait, alors désolé si tu te fâches avec certains, mais c'est les plus marquants, ceux qui te reviennent.
0: Alors,
1: pourquoi aller nous en sortir?
0: Bon, déjà, ça va être évident. Les Français entre nous, on est tous des très bons amis. Surtout ceux avec qui j'ai commencé ici. Enfin, il y a des joueurs comme Arthur Romano, Fouadia, même à l'époque Lucas Albert. Enfin, c'était toute une génération. On a commencé les U19 ensemble. Donc les Français, on restera vraiment un groupe. Mais là, si je devais donner des joueurs, un joueur, je pense à Sam Cassiano. Ça a été un très bon ami à moi quand il était ici. On est encore en contact. C'était vraiment quelqu'un de très gentil. Après, je pense que rugbystiquement, celui qui aura le plus d'impact pour moi, ce sera bien Mickey. Qui aura, comme je le disais, influencé ma carrière et ma façon de jouer. Mais ouais, c'est les noms qui me reviennent.
4: Et hors département, le talonneur qui t'a le plus marqué, celui qui t'a inspiré aussi, est-ce que tu avais une référence?
0: Alors, comme je te disais, en Rantagne, il y avait James Robbie, et le hasard a fait que j'ai fait mon premier match contre lui. C'est vrai que c'est en termes de longévité, même de qualité dans tout ce qu'il faisait, que ce soit autant en attaque ou en défense, c'était vraiment la référence à ce poste-là, en Super League.
1: Il y avait des joueurs comme ça que tu aimais affronter, ou d'autres que tu aimais moins?
0: Il y a toujours des joueurs, on se dit, lui, il va falloir faire attention parce qu'il est peut-être un peu plus pénible que d'autres, mais, je pense que quand t'es jeune, tu te poses beaucoup de questions sur ça, mais arrivé à une certaine période où franchement, je le regarde pas vraiment. Je regarde pas vraiment. Je me concentre sur ce que moi je dois faire et puis.
1: C'est voilà. Déjà pas mal.
0: On essaye.
4: Maintenant qu'il s'en va, ce serait bien qu'il se confie un petit peu à nous, là, en off.
1: Vas-y, coupe les micros.
4: Coupe les micros, personne nous écoute. Les plus pénibles en Super League que tu as affronté, c'est qui?
0: Pénible dans quel sens?
4: Allez, le top 3 des pénibles. Des gros pénibles, des
1: provocateurs,
4: des arrogants.
1: Ah, des joueurs?
4: Oui, adversaires, bien sûr.
0: Wow. Non, franchement, je pense que c'est par période, mais là, c'est par club. Tu te rends compte quand il y a des équipes qui gagnent et peut-être qu'elles prennent un peu leurs aises. D'avoir passé un temps, il y avait UKR où ils avaient certains joueurs où ils pensaient qu'ils avaient...
1: Ah, ça y est, tu le mets dans le costume du mec de l'FC, toi.
0: Plus de droits que d'autres, mais après... Franchement, non, j'ai aucune. Enfin, les autres, comme je te dis, moi, les autres équipes, je les regarde pas trop au final.
1: C'est sur le moment, en fait, des fois, tu vas faire
0: un match, il y en a un qui va te sortir par les yeux. Oui, autant la fois d'après, ça se passera très bien. Donc, c'est un peu. Ouais, c'est compliqué.
1: Toi, tu branches un peu sur le terrain ou t'es...
0: Non, moi, je suis pas.

0: comme sur un sage.
1: Moi, je
2: suis. Il caramélise, lui. Il met le caramel.
0: Et tout dans le regard après.
2: Voilà, exactement.
1: Je pars du principe, ceux qui parlent le plus, c'est parce qu'ils savent qu'ils peuvent rien leur arriver sur un terrain.
0: T'as cette lucidité de te dire, non, à tout moment, je
1: ça
0: comprends.
1: Ça sert à rien parce que tu prends 5 matchs de suspension après.
3: Adrix Dacosta, notre invité, sur ici aussi dans ce 100% Dragon Catalan avec Cyril. La tradition du disque, choisi par l'invité.
0: Adrix, il en a choisi quelques-uns chez nous.
3: Ouais.
0: Et là, t'as pris quoi ce soir déjà?
1: Probablement.
3: D'Afro House.
1: C'est vrai?
3: Ouais.
1: C'est même pas ça que je voulais envoyer.
0: En fait, c'est toi qui l'a envoyé.
3: Oh là, la preuve, je l'ai. C'est pas ça.

0: Très bon choix, d'Alix.
1: Alix, vous poursuivez l'été, Alix. Surtout avant de partir en Angleterre, ils y attendent.
0: Sympa. Ouais, c'est estival.
2: Ouais, c'est la nostalgie de l'été, là, des premiers jours.
0: Ah oui,
1: nostalgie aujourd'hui.
2: Après, il fait encore chaud.
0: Ah oui, là, c'est sûr. Et puis, ça va durer un petit peu, visiblement. Ouais. Alix Dacosta joue son dernier match sur Ici Roussillon. Absolument, c'est retransmis avec Monsieur Alain Bonnariez à partir de 19h. Donc, ce samedi soir. Et il est notre invité dans 100% Dragon Catalan en compagnie de Cyril Manière. La suite arrive.
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5: Sébastien Giraud
0: et Alix Dacosta, votre invité aujourd'hui. 11 saisons au club, 170 matchs. Son portrait, Cyril.
1: J'arrondis. Alix Dacosta, je disais, oui, mes collègues m'ont posé une question tout à l'heure. Ça va leur manquer de ne plus dire Alix à l'antenne. Ce prénom peu commun. Je me vois s'il y en a un autre dans le monde comme toi.
8: Je suis pas sûr.
1: C'est quoi l'origine de ton prénom,
8: ça, c'est une invention de mon père.
1: On attendait la belle histoire.
8: Non, il n'y a pas d'histoire. J'ai fait des recherches moi aussi. Alors là, et lui, rien du tout.
1: Il t'a expliqué ça comment?
8: Parce que mon père, il a toujours voulu avoir des prénoms qui sortaient de l'ordinaire. Et
9: c'est gagné. Quoi,
8: il est tombé là-dessus. C'est gagné. Et il a réussi, je crois.
1: En fait, ta personnalité, ton originalité.
8: Bon, je sais pas. Mais après, ouais, ça fait partie de moi, hein, du coup.
1: Bah non, oui, de toute façon, tu t'y habitues, de toute façon.
8: J'ai plus le choix.
1: D'accord. Donc, pas d'origine. C'est pas au doigt. C'est pas.
8: Rien du tout.
1: Bon, mais écoute, c'est Alix.
8: C'est ça.
1: Faut qu'il le prononce les Anglais maintenant.
8: Ouais, durant mon nom de famille, je pense.
0: Alix.
9: Alix. Costa.
1: Ouais. Pourquoi ce choix de LFC au final? Ça sera donc ton prochain club.
8: Ça s'est fait. Ce choix. Parce que quand j'ai discuté un peu avec Steve, on se connaît. C'est vraiment eux qui sont vraiment venus quand même taper à la porte. Et puis moi, c'est vrai que j'avais cette idée de peut-être voir autre chose, comment ça se passait ailleurs. Il y a eu des événements cette année qui ont fait que j'avais peut-être besoin aussi de voir ailleurs. Quand suite au décès de mon père, par exemple, mon père a toujours voulu que j'aille expérimenter la vie un peu, qu'il fallait que je sorte un peu de la maison et d'aller voir ce qui se passe ailleurs. Et puis c'est vrai que l'UFC, quand on connaît le club que c'est, mine de rien, avec le stade, les supporters, c'est vrai que c'est un club qui donne envie.
9: Bah, tu as un coéquipier qui est parti en éclaireur, tu vois, Arthur Romano, que tu l'as rejoint forcément. Il t'a donné un peu la tendance, comment c'est l'état d'esprit du club. Il y a un fort engouement, on le sait.
8: Ah oui, il dit que Hull, ça respire, ça transpire, ça, c'est rugby, quoi, hein, que ce soit Ulker ou UFC, c'est vraiment, c'est particulier. Mais après, voilà, il m'a dit, bon, faut prendre des doudounes pour l'hiver, mais après, qu'il avait passé une très bonne année là-bas, qu'il s'est régalé, quoi. Donc, ça aide aussi pour moi.
1: C'est une expérience de vie aussi, de se dire à 28 ans. Mais non, t'as une famille aussi, ouais. De partir en Angleterre, c'est aussi toujours cette aventure humaine et personnelle à vivre, et que là, le rugby te permet de vivre, de c'est partir ça. Un peu de, ouais. Du sud, même si on y est bien.
8: Non, c'est ça, c'est vrai, après, ça, je vais pas mentir, ça fait un peu peur, justement, quand on a un enfant qui suit, ou des choses comme ça, mais au final, ça peut être que du bon pour eux aussi, et puis pour moi, enfin, ça va nous faire grandir en tant que en tant que personne. Il va falloir, on sera dans un autre pays, on va se débrouiller un peu tout seul, on va tout apprendre une nouvelle culture, une nouvelle langue. Et voilà, comme tu le dis, le rugby, ça me permet de faire ça aussi aujourd'hui. Je pense que si j'étais pas parti maintenant, je l'aurais jamais fait. Ça aurait été trop tard ou j'aurais plus cette envie-là. Et donc, je pense que ça vient au bon moment dans ma carrière et pour moi et pour ma famille. Et je suis très excité de voir ce que ça va donner.
1: T'as pas commencé les cartons encore, du coup.
8: Non.
1: T'as pas trouvé la maison.
8: Non, là, c'est vrai que c'est un peu. Ouais, c'est un peu. C'est plein d'organisation. On se rend pas compte avant, mais ça va se faire doucement.
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11: Je vais louer une maison.
1: Vas-y, t'as une annonce à passer. Alric Zakosta, pour les derniers instants de 100% Dragon, oui, t'as une maison à louer dans le coin.
8: Ouais, s'il y en a qui veulent louer à Mias, ils m'appellent.
1: Ah non, c'est Bobby. On aura Philippe Anglade, on te laissera un agent immobilier sur place là-bas, il se trouvera quelque chose. Il nous reste quelques minutes. Il y a cet avenir pour toi avec LFC, mais il y a l'équipe de France aussi avant, Alrix, avec la Coupe du Monde.
8: Ouais, c'est un rendez-vous que je suis aussi impatient de vivre. Les Coupes du Monde, c'est toujours particulier. C'est un mois dans un autre pays avec vraiment un groupe de copains, que des Français tous ensemble. Et puis, on va aller se mesurer à des grosses nations, donc ça va être bien. On va s'entraîner avec l'Australie, on va être dans des bons centres d'entraînement, donc c'est un rendez-vous que je pense que tout le monde attend avec impatience, donc en croisant les doigts qu'on en fasse partie.
9: Pour en avoir parlé avec le manager général Roger Palis récemment, là, il me disait qu'il y avait une liste aujourd'hui qui était élargie à 40 joueurs, ça va être réduit progressivement pour se boucler à 23 joueurs, tu en feras très certainement partie évidemment, Alrix. Est-ce que justement entre joueurs des Dragons, vous en parlez régulièrement, est-ce que tu sens qu'il y a une pression qui est en train de monter de façon graduelle, je dirais?
8: Pression, je dirais pas pression, je pense plus de l'excitation. Parce que voilà, là, tu vois, il y a le groupe qui est sorti des 40, donc ça te commence à te remettre un pied. On nous a donné pour après la saison des Dragons, des rendez-vous d'entraînement, tout ça. Donc ça veut dire que ça approche, ça va arriver vite. Et puis c'est vrai que, comme je dis, l'Australie, et puis surtout pour des trésistes, ça fait rêver. Donc je pense que c'est pas une pression, c'est plus de l'excitation et une envie d'y être, quoi.
9: On a l'impression qu'avec l'émergence de Toulouse et des Dragons, bien sûr, les joueurs français sont beaucoup plus consistants que lors de la Coupe du Monde précédente, où il y avait encore, c'était un peu tatillon. Là, aujourd'hui, il y a des joueurs confirmés. Tu penses qu'il y a peut-être moyen de faire un coup, même si la poule est très, très relevée?
8: Alors, je pense que Laurent, il s'est jamais autant gratté la tête que cette année pour sélectionner une équipe. Parce que même entre Toulouse, les Dragons, puis ceux qui sont en Angleterre, donc il y a le Mourgue, le Zaria, Romano, il y en a beaucoup qui sont là-haut, Salabio. Donc je pense, et c'est une bonne chose, ça faisait longtemps qu'on n'avait pas eu autant de bassin de qualité. Après voilà, on sait très bien que ça va être compliqué pour nous à la Coupe du Monde, on se leurre pas, mais c'est ce dont on parle, c'est vraiment d'essayer de jouer d'une manière... où on va pas nous y attendre, en fait. Il faut pas vouloir jouer ce rugby un peu stéréotypé que jouent les Australiens, les Anglais, les Samoa, tout ça. Justement, il va falloir qu'on arrive à trouver quelque chose qui sorte un peu du lot pour justement essayer de faire un coup.
9: Être audacieux, quoi, en fait, tout simplement.
8: Ouais, voilà, c'est ça.
1: Pour terminer, Alrix, là, il nous reste deux minutes. Tu l'avais déjà dit aussi il y a un mois. Tu te dis pas, c'est forcément la dernière au Dragon catalan. On le dit, t'aurais 6, 7, 8 ans, 10 ans, 15 ans de carrière. Un retour au Dragon, ça reste du domaine de l'envisageable d'ici ta carrière.
8: Bah, les Dragons, ça restera mon club de cœur pour toujours, quoi. Ça restera mon club. Et donc, c'est juste prendre de l'expérience. Et puis, qui sait, on sait pas de quoi l'avenir est fait. Mais bien sûr que si un jour je peux revenir au Dragon, ce sera avec grand plaisir.
1: T'es prêt? Alors, affronter le froid de Hull. C'est combien de temps que t'as signé?
8: Deux ans. Moi, j'étais des doudounes, comme je t'ai dit.
1: Des bonnets aussi.
8: Des bonnets, oui. Pour mon petit crâne.
1: voilà. Bon, tu es prêt pour ton dernier match de samedi soir. Je sais pas si tu devras faire un discours, mais là, pareil, même question qu'au début. Qu'est-ce qui te passe encore par la tête de dire, tu penses à beaucoup de personnes qui t'ont aidé, qui t'ont accompagné pendant ces 11 ans?
8: Ouais, je repense à tout le cursus que j'ai eu, les entraîneurs, la famille, vraiment tout ce qui s'est passé, tous les moments, comme tu dis, les souvenirs qu'on a pu évoquer. Puis de se dire que, voilà, c'est le dernier match, donc ça va être encore un peu particulier, mais, il faut le voir comme du positif et vivre le moment à fond et puis surtout gagner, quoi.
1: Tu vas prendre encore plus de temps à t'asseoir à ta place de vestiaire. C'est toujours la même depuis un moment, non?
8: Oui, c'est toujours la même. Mais bon, tu sais, moi, j'arrive toujours tôt. Mais je pense que j'arriverai encore un peu plus tôt.
1: Ouais, vraiment. Je vais faire ces trucs-là.
8: C'est une sensation assez particulière. On a envie de profiter vraiment de tout, de chaque instant, chaque moment, le plus longtemps possible.
9: Est-ce que tu as eu des marques d'affection de la part des joueurs qui t'ont marqué ces derniers jours-là?
8: On sent que les joueurs viennent pour savoir comment je me sens. On sent que ça les a touchés aussi pour certains. Donc c'est vrai que ça fait bizarre parce que j'ai jamais connu ça avant. Donc mais après voilà, quand on est au rugby, même les saisons compliquées, on reste tous soudés.
1: Bon, tu changeras pas de numéro, tu interviendras, on t'appellera toujours à la saison prochaine.
8: Oui. J'appellerai aussi.
1: On aurait dû avoir Arthur Roman. Ouais, ça serait drôle, ça, les appels auditeurs. Alric, ça Hull, normalement, on va t'identifier.
0: Ah oui, exactement.
1: Il va pas y avoir 40 000 gars. On aurait dû avoir Arthur Romano, mais il était dans l'avion pour l'émission.
9: On sera moins sympa quand même l'an prochain. Hein, on sera moins sympa vis-à-vis de lui.
1: Non.
9: On sera moins.
0: Le tour va changer.
9: On l'aura en face, donc on va quand même rester un peu sur la réserve.
1: Bon, encore une fois, un grand, grand merci à toi, Alric, pour tout. Et puis voilà, ouais, non, c'est vrai que c'est sur la formule, c'est quand au revoir.
8: Merci beaucoup.
0: Et voilà.
1: Et puis, à très vite, Alric Zacosta, et rendez-vous samedi voilà. Soir, bien sûr, avec pour la soirée rugby sur l'antenne d'ici Roussillon avec Lisa Postatrancé et les Dragons catalans contre York.
0: 19h dans les deux cas. Merci beaucoup. À tout de suite pour parler actualité à 19h.
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0: Petit grain de folie qui fait du bien en cette fin de journée avec Seal et Crazy sur votre radio locale ici au Roussillon. Décibel arrive. C'est l'actu de la musique avec Émilie Mazoyer. Ensuite, on voyage en France à travers un portrait. C'est avec Éric Bastien, nouvelle émission. Il n'y a pas que Paris dans la vie. À 20h et à 21h, il n'y aurait pas votre 100% années 80 avec Laurent Petit-Guillaume. Bien sûr que oui.
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0: Excellente soirée avec la première radio locale des Pyrénées-Orientales, ici au Sillon, 19h.
2: 7 horas.
0: Je vous parle météo dans les prochains instants et tout de suite on s'informe ensemble.
3: Alors que 5 départements du sud de la France basculeront en vigilance orange canicule demain, l'été 2026 restera dans l'histoire. Constat de la ministre de la Transition écologique. Aujourd'hui, elle présentait un bilan climatique de l'été. La France a connu donc un été de tous les records, à commencer par celui des températures, selon Monique Barbu. Été marqué aussi par les incendies, sécheresses, orages, tornades. Nicolas Joly, vous avez assisté à ce point presse qui soulève énormément de questions sur l'avenir du pays et du monde.
4: On a changé d'époque. L'été 2026 est officiellement l'été le plus chaud depuis le début des mesures en 1900. Et pour Mathieu Sorel, climatologue à Météo France, c'est directement lié au réchauffement climatique.
5: L'été 2026 a été plus 5 degrés plus chaud que l'ère pré-industrielle. Et environ 2,4 degrés sont directement imputables au changement climatique. Là encore, un élément fort pour montrer l'impact du changement climatique sur les conditions de thermomètre de nos étés.
4: Un été exceptionnel qui pourrait devenir la norme dans le futur, rappelle la PDG de Météo France, Virginie Schwartz.
6: Les températures moyennes que nous avons connues cet été, à l'horizon d'une France à plus 4 degrés, à l'horizon 2100, elles correspondront à une année, un été moyen.
4: Et dans un futur proche, c'est le risque incendie qui va augmenter.
6: Ce risque météorologique d'incendie va concerner la plus grande partie du territoire, mais aussi une saison de feu qui pourrait être étendue. Historiquement, c'était surtout juillet-août dans lequel on avait des feux. Et on voit qu'on pourrait avoir dans certaines régions jusqu'à 1 à 2 mois de plus de saison avec un risque météorologique d'incendie élevé.
4: Un danger impossible à ignorer cet été. Du 8 juin au 20 août, on avait toujours au moins un département en risque élevé de feux de forêt.
3: Nicolas Joly, ici Paris, de France. Conséquence de cet été historiquement chaud, la production agricole française a baissé de 8% et les agriculteurs devraient être fixés demain sur le plan d'aide du gouvernement. Un temps repoussé, Annie Genevard, la ministre de l'Agriculture, doit finalement dévoiler des mesures concrètes. Un plan d'urgence financé en rabotant sur d'autres budgets, Paul Barcelone.
7: Car l'agriculture est érigée en priorité numéro 1. Réunion cet après-midi avec les ministres de l'agriculture, justement, de l'économie et des comptes publics. Ces derniers jours, le Premier ministre a déjà assuré qu'il ne toucherait pas au RSA ni aux petites retraites dans le cadre du débat sur le budget à l'Assemblée. Parmi les pistes d'économie, il y a toujours la désindexation des pensions des plus riches. Mais ça ne suffira pas et il en faudra d'autres avec, pour ne rien arranger, la censure comme épée de Damoclès au-dessus de la tête du gouvernement et bien sûr le début de la campagne présidentielle qui risque de tendre les débats.
3: Paul Barcelone, une cellule psychologique mise en place à Gis est en Haute-Saône après la mort de 4 membres d'une même famille. Un homme de 42 ans a tué ses 2 enfants de 6 et 10 ans et sa belle-mère avant de retourner l'arme contre lui. On en sait plus sur la visite du pape Léon XIV à Lourdes, Paris et Metz du 25 au 28 septembre prochain. Au plus fort de l'événement, jusqu'à 15 000 effectifs de sécurité seront déployés, indique le ministre de l'Intérieur, Laurent Nunez. Et puis les fans de Céline Dion, ça y est, comptent les jours. J-8 avant le premier concert de la star à Paris, avec un stand de goodies qui a ouvert aujourd'hui au 3e étage des galeries Lafayette de la capitale. On y trouve des cartes postales à 12 euros jusqu'aux suites à 180 euros. Et les premiers fans s'y sont rués dès les premières heures, Marie Boéda.
8: Pour Céline Dion, Noëlla ne compte pas.
9: Vous avez dépensé combien ?
10: 1000 euros.
8: Et elle garde tout pour elle. La quinquagénaire qui a sa place pour le concert en octobre a décalé sa journée de repos pour acheter.
10: Voilà, des foulards, des t-shirts, des gants, des... Voilà. J'ai acheté la boutique presque.
8: Liliane venait d'abord pour une amie.
11: J'ai dit, je viens faire le repérage. Quand j'ai dit ça à mon amie de Saint-Jean-de-Luz, Brigitte, elle m'a dit, ah, mais tu vas me regarder tout ça, tu me prends les photos.
8: Mais cette admiratrice de la star québécoise ne s'oublie pas.
11: J'ai récupéré le t-shirt noir, évidemment, le sac noir, la pochette.
8: Il est comment le t-shirt ?
11: Ben, il est noir avec un cœur rouge et marqué Paris, I love Paris.
8: Avec le nom de
11: Céline Dion, évidemment.
8: La retraitée a déboursé une centaine d'euros.
11: Oui, mais tant pis, pour Céline.
2: joli.
8: C'est un budget, me reconnaît une acheteuse un peu plus loin.
9: Ça a vraiment bien démarré.
8: Anne-Sophie est vendeuse.
9: On a quand même des très très gros fans de Céline, donc ils achètent beaucoup et ils repartent au final heureux.
8: En moins d'une heure, plus d'une centaine d'articles ont été écoulés. Le plus populaire, le vinyle Live in Paris, dans lequel figurent des chansons des années 90 comme Destin.
3: Voilà, Céline Dion, ça finit en musique, bien évidemment. Concert du 12 septembre au 17 octobre à la Défense Arena. Le magasin reste ouvert jusqu'au 5 octobre. Un mot de foot pour vous dire que la troisième journée de Ligue 1 débute ce soir avec le match Toulouse-Lille. Le coup d'envoi, c'est à 20h45.
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0: Vigilance incendie rouge sur les Corbières et le Roussillon, orange sur le Fenouillet, les Aspres et les Albères, rouge sur l'est de l'Aude, orange sinon. Demain vendredi, du soleil avec du vent faible dans les PO, température pour demain matin 22 en plaine, 25 sur le littoral et 14 en montagne. Pour demain après-midi, 35 à Perpignan, 33 à Sainte-Marie, 38 au Boulou, 37 à Prades, 38 à Saint-Paul-de-Fenouillet, 30 à Seyagouze, 36 à Gérone et 34 à Sigean pour demain après-midi.
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13: Salut à toutes, salut à tous et bienvenue sur votre radio Ici. Nous sommes en direct de la Ciotat, en direct et en public. Bonsoir le public. Oh bon, on vous entend. Ils font un petit peu les timides. Bon, le Ici Live Festival 5e du nom est lancé aujourd'hui. Alors, après avoir accueilli sur le port vieux de la Ciotat, sur notre désormais légendaire scène flottante, après avoir accueilli M, Jean-Louis Aubert, MC Solar, Christophe Maé, Amir, The Avener, Offenbach, Louis Bertignac, Célassou ou encore Benabar. Benabar, c'est lui qui a sauté dans le port, ça tout le monde le sait. Et donc, les amis, cette année, le programme du Ici Live Festival, eh bien c'est une merveille. Il y aura Jennifer, il y aura Benjamin Biolay, il y aura aussi, ça nous fait très plaisir, Marine, Yann Muller, DJ Jell, Boulevard des Airs et Oria. Boulevard des Airs, ce sont nos premiers invités. Bonsoir messieurs.
14: Attendez, j'ai un petit souci. Merci, ne t'inquiète pas. Elle remet son casque, c'est du direct. Nous sommes sur Ici, à la Ciotat. Et c'est le premier jour de ce festival. Nous sommes ravis de vous accueillir ici, Boulevard des Airs, et parmi nous.
15: Comment ça va, Florent ?
13: Alors, merci les gars d'avoir fait mon boulot.
15: Il est bon.
13: Boulevard des Airs, bienvenue, bienvenue dans Décibel. C'est pas la première fois, hein, évidemment, qu'on se croise. Mais attendez, parce que là, il y a vraiment un petit souci dans mon casque. Alors, je vais le retirer. Je vais faire de la radio comme à l'ancienne, sans casque. Je vous conseille, vous aussi, de ne pas les mettre. Comment allez-vous, messieurs ?
15: Avec un cadre comme celui-ci, franchement, on est très heureux d'être là. Hein.
13: On est hyper heureux de vous recevoir. C'est vous qui ouvrez le festival ce soir. Donc, on le disait avec la légende du rap marseillais DJ Jell, qui est le DJ de la Funky Family. Et puis, Oria, qui est à découvrir. Boulevard des Airs, vous avez passé un petit été de festival ?
14: Oui, un grand été de festival qui n'est d'ailleurs pas terminé.
13: Ouais.
14: Fait de plein de rencontres et de découvertes de magnifiques endroits comme celui de ce soir. Donc on est ravis d'être ici. On prolonge un petit peu l'été parmi vous.
13: Ça nous fait trop plaisir. Est-ce que vous avez déjà joué sur l'eau ? Puisque donc, pardonnez-nous, on fait un peu les fanfarons, des scènes flottantes. Il n'y en a pas partout.
14: Il n'y en a pas beaucoup, c'est vrai. Alors c'est déjà arrivé, mais effectivement, c'est rare. On peut les compter sur le doigt d'une main. Donc ravis de retenter l'expérience en espérant qu'on ne passera pas par-dessus bord comme notre ami Benabar, n'est-ce pas ?
15: Et pourquoi pas ?
13: Benabar, il y est allé de son plein gré,
14: j'ai envie de vous dire.
13: Il était comme ça dans l'ambiance, il s'est dit, allez, voilà. Non, on a le batteur de M, Mathieu Chédid, qui, le malheureux, a découvert pendant le concert qu'il avait le mal de mer.
14: Ah, voilà,
13: ça peut arriver aussi.
15: Incroyable.
14: T'as le mal de mer, Youl, ou pas ?
15: Non, ça va.
14: Ok,
15: j'aime bien.
13: Allez, on va écouter Je rentre à la maison, déjà parce que c'est une chanson importante pour Boulevard des Airs et aussi pour l'éducation nationale. Alors, en cette semaine de rentrée des classes, les amis, partageons ensemble cette chanson Boulevard des Airs et dans Décibel avec une chanson qu'ils joueront ce soir, évidemment.
14: Oui.
13: On compte sur vous. On y va.

0: Je rentre à la maison, c'est aussi le nom du dernier album de Boulevard Désert, le groupe qui ouvre ce soir le Ici Live Festival de La Ciotat. Alors, ironiquement, Je rentre à la maison est une chanson qui vous fait voyager d'abord partout en France. Et là même, il paraît qu'il a fallu vérifier les passeports. Messieurs, vous allez traverser l'Atlantique avec cette chanson, Je rentre à la maison.
1: Oui, c'est vrai, comme tu l'as dit tout à l'heure, cette chanson, Je rentre à la maison, elle est le support aussi d'un projet culturel et pédagogique à destination des jeunes, c'est-à-dire un grand projet à destination de l'école, mais pas que, des foyers, des associations, du milieu hospitalier, et qui permet de mener des travaux avec les différents publics et de poser des questions liées à l'identité. Et donc tu me vois venir effectivement ce projet à traverser les frontières et travailler en ce moment dans plusieurs pays. Donc on a la chance de pouvoir partir nous un mois à la rencontre des jeunes américains et pas que, voilà, un mois, une dizaine de villes aux États-Unis pour justement discuter avec eux de qu'est-ce que ça représente pour eux la maison, qu'est-ce que ça veut dire une maison quand on a quitté l'endroit d'où l'on vient, est-ce qu'on peut reconstruire une maison ailleurs que l'endroit où on est né, soit ce genre de questions liées à d'identité très intéressantes.
0: Ça va être beau.
2: Oui, surtout de découvrir aussi leur projet sur la chanson, ça va être parce qu'à chaque fois qu'on est passé dans des écoles partout en France, c'était toujours incroyable, même inspirant de voir leur projet. Et du coup, on a hâte de découvrir ce qu'ils ont fait sur le thème de cette chanson.
0: Bravo la jeunesse. Alors, il y a une autre chanson, C'est pas si facile, avec Carbone, nouveau single de Boulevard Désert.

0: parce qu'en fait, depuis le début de Boulevard Désert, l'idée, c'est d'aller vous mélanger. C'est presque un groupe à géométrie variable, avec tout un tas de talents différents. Alors, ça pouvait être Vianney, avec le tube Aller Reste. Vous avez bossé avec Zaz, avec les L.E.J., même avec le Bagad de Lynn Biway. Écoutez ça, les enfants. Musiciens du Bagad, donc vraiment vous avez aucune limite, aucune frontière. Comment s'est passée la rencontre avec Carbone?
1: Écoute, simplement, comme se font pas mal de rencontres, c'est-à-dire qu'on s'est retrouvés en studio dans le sud, puisque lui aussi, c'est avec son groupe, il vient du sud de la France, pas très loin d'ici d'ailleurs, à côté de Montpellier.
0: Ouais.
1: Et donc voilà, tout simplement, comme peuvent se passer des séances studio, c'est-à-dire voilà, on a un petit truc à la guitare, on a pensé à toi. Lui aussi qui mélange ses musiques aux touches un peu hispanisantes, flamenco, mélange avec lui, c'est un rappeur,
0: oui,
1: à la base.
0: Mais il y a aussi une grande musicalité, ouais, ça doit vous réunir ça.
1: Complètement, et ça nous a réunis, et c'est vrai que c'est dans l'ADN du groupe que de se mélanger. Nous, on a créé ce groupe Boulevard Désert pour partager la musique, donc avec les gens, évidemment, avec les enfants, on a parlé avec le projet, mais aussi et surtout avec d'autres artistes. Donc, dans tous les albums de Boulevard Désert, il y a eu des duos, et j'espère qu'il y en aura d'autres encore.
0: Ah, bah justement, écoutez, vous me faites vraiment un pont d'or pour ma dernière question avant que vous alliez vous préparer à monter sur scène ici à La Ciotat. Votre duo de rêve, ce serait qui?
2: Ah, c'est dur.
0: Céline Dion est en France en ce moment, je dis ça, je dirais, par exemple.
2: De rêve, c'est une bonne question ça.
1: Il y en a tellement.
2: Il y en a plein qu'on. On parlait de Manu Chao, d'un artiste. Ah,
0: très bonne idée ça.
1: Ouais. Manu Chao, mais ça peut être Jean-Louis Aubert, ça peut être c'est Mathieu Chédid.
0: Ah bah faut venir au ICI Live. Hein,
1: voilà, c'est pour ça que je dis ça.
0: C'est complètement notre prog.
2: Soprano.
0: Oui, qui est dans le coin ce soir.
2: C'est vrai qu'il y a plein d'artistes qu'on aime beaucoup, à qui on pourrait vraiment échanger et faire de la bonne musique, donc voilà.
0: Eh ben nous souhaite de la bonne musique ce soir avec vous sur scène, sur la scène flottante Boulevard Désert, que vous pourrez aussi applaudir le 4 février à Enghien ou encore le 10 février à Toulouse. Bon concert, messieurs, merci beaucoup. Merci, et vous restez dans le coin. Décibel, ici, en direct du ICI Live Festival. À venir, Oria et DJ Gel.
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0: Ah là là, ce ICI Live Festival, c'est bien, c'est un peu notre rentrée des classes. Alors vous allez découvrir Oria tout à l'heure. C'est une artiste que je rencontre pour la première fois et sans doute vous aussi, parce que c'est une toute jeune artiste. Elle va monter sur scène dans moins d'une heure ici à La Ciotat et vous la découvrirez. Et puis en fin d'émission, là c'est la légende DJ Gel, le DJ de la Funky Family, qui sera notre invité et qui ce soir va aussi jouer au ICI Live Festival sur le Port-Vieux de La Ciotat. avec un invité surprise, plus si surprise, puisque la presse a fait son travail et en a parlé. C'est Soprano qui sera là ce soir en invité surprise du Ici Live. Et là, j'ai deux invités avec moi, deux messieurs, sans doute les gagnants de Mister La Ciotat. Bonsoir, messieurs. J'ai pas noté vos prénoms, alors vous allez jouer avec moi au blind test, mais on va faire ça à l'ancienne. Je vais d'abord vous demander, bonsoir, quel est votre prénom ?
8: Gérard.
0: Gérard, bienvenue. Et à côté, monsieur ?
9: Pierre.
0: Pierre, Gérard et Pierre, vous connaissez le jeu du blind test, on y joue tous les soirs dans Décibel, mais là, exceptionnellement, eh bien on le fait les yeux dans les yeux. Alors comment ça va se passer ? On va vous passer de la musique et il va falloir retrouver le plus rapidement possible le nom des interprètes de ces chansons à gagner ce soir. Ça fait drôlement plaisir. Mais ce sont nos goodies du Ici Live La Ciotat. Il y avait des bobs, comme ça on ressemblera tous à Jules, on sera très beau. Et des bananes, voilà, absolument magnifique. D'ailleurs, vous avez déjà gagné. Allez, tenez, je vous en donne à chacun un exemplaire, parce que dans Décibel, eh bien, on gagne avant de jouer, comme ça on joue plus détendu. Alors, bravo Pierre et Gérard, ils ont leur beau goodies. Personne ne tente de mettre le bob pour le moment, mais vous serez très beau. On fera une photo après tous ensemble. Je vous envoie donc une première chanson. Et il faut retrouver le nom de l'interprète. Petit indice, c'est un mélange de styles à la fois chanson française et rap. Est-ce que vous vous souvenez de cette chanson ?
10: Face à la lune.
0: Alors, c'est drôle, face à la lune, presque. Face à la
10: mer.
0: Face à la mer. Et les interprètes. Ça commence comme calorie et ça
10: finit. Calogero.
0: Oui, bravo. Et le rappeur Passy. Sortir son bar, l'épée déchirée, ce tableau. Face à la mer. Bravo, bravo. Premier point pour vous deux, messieurs, parce qu'il n'y a pas de raison. Il n'y aura pas de jaloux. Deuxième chanson, là aussi, c'est un mélange de styles entre le rock et le disco. C'est un groupe américain qui se présentait sur scène extrêmement maquillé.
9: Zizi Top.
0: Alors c'est pas Zizi Top.
9: Kiss.
0: Oui, bravo Kiss. Candidat ce soir. Je vois qu'à La Ciotat, on connaît ses classiques Kiss, I Was Made for Loving You, énorme tube, donc à la fois rock et disco. Allez, là, on va faire un mélange entre de la musique celtique et du rap. C'était
10: la tribu de Diana.
0: Stéphanie de Monaco. Alors, la tribu
10: de Diana.
0: Alors, de Dana, parce que Diana, c'était la princesse qui a mal fini. Mais. La tribu de Dana. Alors, qui se souvient du nom du groupe ? Ils avaient eu une victoire de la musique, de l'album rap de l'année. Les gens avaient un peu râlé.
10: Mano.
0: Mano, bravo ! Alors là, je dois vous féliciter tous les deux, et Gérard et Pierre, parce que vous avez tout trouvé ? Si ? Tous les deux, vous avez tout trouvé.
10: Bien sûr.
0: Pierre, il dit non. Pierre, il dit c'est Gérard qui a fait tout le boulot. En tout cas, vous avez tous les deux gagné le bob du Ici Live et les bananes. Et d'ailleurs, j'en profite pour remercier chaleureusement l'équipe de Ici Provence qui nous a fabriqué tous ces beaux goodies et qui nous accueille ici dans des conditions absolument merveilleuses. Gérard et Pierre, vous venez voir qui, vous, ce soir en concert ?
9: Tous les artistes.
0: Tout le monde ?
9: Tout le monde.
0: Ouais. Là, vous venez de rencontrer Boulevard Désert, vous allez rencontrer Oria et DJ Jell.
9: C'est ça.
0: Aussi ? Bon. Bah, vous allez passer une bonne soirée alors.
9: Merci.
0: Merci à vous, merci beaucoup d'avoir joué.
9: France.
0: Ouais, merci. Merci à vous.
9: Merci.
0: Et merci à vous qui passez votre soirée avec nous en direct sur votre radio ici. On est dans un studio à l'extérieur. Il fait beau. Il fait 35,8 degrés très exactement dans le studio. Vous voyez un petit peu la chance que nous avons d'être dans cette belle ville de La Ciotat. Et puisque le thème du blind test ce soir, c'était les styles musicaux mélangés au sein d'une seule chanson, il me semble que la chanson la plus indiquée pour représenter le thème du blind test de ce soir, c'est Bohemian Rhapsody de Queen. Il y a de la musique classique, il y a du rock, il y a de la balade, il y a du piano. Et puis il y a la voix inoubliable et magnifique de Freddie Mercury. Bohemian Rhapsody, c'est parti.

0: Une merveille qui vient de fêter ses 51 ans, Bohemian Rhapsody sur l'album de Queen, A Night at the Opera, c'était en 75. À tout de suite.
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0: of Queen. 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Hein. 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
2: Mais oui, nous sommes sur les terres d'ici Provence. Et mon Dieu, qu'on est bien à La Ciotat. Décibels en direct sur votre radio ici jusqu'à 20h. Et puis après l'émission, les concerts vont démarrer. Alors vous ne les entendrez pas à la radio ce soir. Non, mais on les enregistre et on vous les diffusera évidemment avant les vacances. Alors je citais toutes ces têtes d'affiches déjà passées au ici Live Festival les dernières années, que ce soit M, Jean-Louis Aubert, MC Solar, Célassou. C'est aussi l'occasion parfois de découvrir pour la première fois sur scène des artistes, et c'est ce qui va m'arriver ce soir en découvrant pour la première fois en concert Auria. Bonsoir Auria.
3: Bonsoir.
2: Bienvenue dans Décibels, comment ça va?
3: Mais ça va super, je suis très très heureuse d'être ici.
2: Oh là là, moi aussi. Alors je connaissais déjà votre voix, je savais qu'elle était belle, mais alors vous en plus, c'est incroyable, c'est en train de me fouler l'œil droit tellement vous êtes jolie Auria.
3: Merci.
2: Écoutons votre voix.

0: soirée mondaine. C'est la chanson grâce à laquelle on vous a découverte, chère Auréa. Vous allez la chanter ce soir,
1: yes.
0: Soirée mondaine.
1: Bien évidemment.
0: Ouais, hein, évidemment. Qu'est-ce qu'elle représente pour vous, cette chanson?
1: Bah, elle représente mon histoire, l'histoire de plein de gens, en tout cas, je l'espère. Quand je l'ai écrite, cette chanson, c'était un petit peu pour parler l'histoire d'une jeune femme qui chemine et qui se perd aussi, pour trouver sa voie dans la vie. Mais c'est aussi l'histoire de plein d'autres personnes, parce que je parle des soirées, je parle beaucoup de gens. Et en fait, moi, j'ai grandi dans un bar à Nice, mon père a un bar. Et donc, depuis que je suis toute petite, depuis que j'ai 2 ans, je suis amenée à voir la vie des gens.
0: Ouais.
1: Et donc, je me suis un petit peu inspirée de tout ça et de tous les artistes que j'écoute et qui m'inspirent énormément.
0: Alors, c'est vrai que la nuit, c'est très intéressant. J'en parlais hier, avec Bilal Hassani, qui a sorti un album aussi qui parle de la nuit, de la fête. À la fois, il y a un côté très joyeux. Des gens se parlent la nuit qui ne s'adresseraient pas la parole pendant la journée. Mais c'est aussi, parfois, le risque de se perdre dans la nuit. Et c'est ça, un petit peu, le fil sur lequel marche la chanson Soirée mondaine.
1: Oui, tout à fait. Cette idée de pas se retrouver seul face à soi-même et de cheminer pour comprendre qu'après, en fait, on apprend à s'aimer soi et ça fait du bien.
0: Alors, vous écrivez des chansons, Auréa, il faut le souligner, puisque on vous a aussi entendu avec brio sur des reprises. Je pense notamment à Toi Jamais. Oh,

0: artistes qui vous inspirent. Racontez-moi comment vous en êtes arrivé à reprendre Toi Jamais.
1: Mais écoutez, franchement, pour être tout à fait honnête avec vous, ça a été tellement spontané. J'ai écouté cette chanson, j'ai tout de suite été inspirée pour y apporter, en tout cas essayer d'y apporter moi ma singularité et ma voix. Ouais. Je me suis prêtée au jeu sur les réseaux sociaux en la reprenant un peu naïvement. Et c'est les gens qui m'ont dit qu'il fallait absolument que je sorte la version longue. Et ouais, je les ai écoutées et ça a marché.
0: Et vous savez si Sylvie Vartan l'a entendue, votre version?
1: Alors écoutez, j'en ai aucune idée. Je sais pas si elle a entendu, si elle l'aime, ouais, mais en tout cas je la remercie parce que c'est grâce à elle et à Michel Mallory qui a écrit cette merveilleuse chanson. Et aussi grâce au film Les 8 femmes avec Catherine,
0: oui,
1: Deneuve.
0: Voilà, le film de François Ozon où effectivement cette chanson-là était
1: exceptionnelle.
0: Ouais, incroyable. Alors Auria, dans la série des reprises, il y en a une que vous avez sortie qui m'a bouleversée, c'est votre reprise de Aïcha, chanson de Khaled, coécrite avec Jean-Jacques Goldman. Elle est très belle, cette chanson, dans sa version originale, parce qu'elle mêle ce qu'on fait de mieux en chanson française et aussi ce qu'on faisait de mieux à l'époque dans ce chant oriental de Khaled qui est génial. Et en fait, ça, c'est un petit peu aussi la recette vers laquelle vous tendez. On vous entend parfois sur Soirée mondaine, beaucoup moins, mais là, sur Toi Jamais, on vous entend à partir comme ça dans des vocalises très orientales. C'est ça la recette Auria?
1: La recette Auria, oui, c'est ça, c'est l'orientalité, c'est la Méditerranée,
0: ouais,
1: c'est l'autre bout de la Méditerranée, c'est la chaleur, c'est les vibes, ouais, c'est exactement ça.
0: Et quand vous écrivez de la musique, en fait, l'idée, voilà, c'est de choisir à quel point vous poussez le curseur, plus vers la Méditerranée ou plus vers la chanson traditionnelle française.
1: Mais je crois que ça se fait naturellement, en fait.
0: Ah oui.
1: Je crois que j'arrive à... Des fois, je fais des choses en studio, j'essaye, et puis là, je me dis non, je trouve qu'on va trop, on s'écarte trop, il faut trouver le bon équilibre pour essayer d'être le plus ouvert, en tout cas pour moi, le plus ouvert possible et parler, ouais, au plus de monde possible. C'est ça l'idée aussi, mais je crois que c'est assez naturel.
0: En tout cas, je pense que votre version d'Aïcha, elle va parler à tout le monde. Cette chanson, elle est dans notre ADN commun. On la connaît tous, on l'a chantée tous, parfois très fort et très faux. Auria a la gentillesse de la chanter divinement pour vous ce soir dans Décibels sur votre radio, ici en direct de la Ciotat. Voici Aïcha.

couvert la fin de l'année soirée mondaine. 2026, votre chanson soirée mondaine qui a fait partie des chansons les plus chasamées de l'année. Parce que dès qu'on entend votre voix, ben, on sort le portable en disant mais qui est cet astre? Eh bien maintenant on sait, c'est Oria. 2026, c'est aussi l'année de la chanson qu'on découvre maintenant, Princesse de la Nuit.

0: avec plusieurs chansons originales maintenant sorties. On se dit 2027, ça pourrait être l'année du premier album, Auréa.
1: Et même plus tôt que ça.
0: C'est vrai ? Dites-moi tout, je veux savoir quand.
1: Alors déjà, il faut savoir que ce soir à minuit, j'ai un nouveau titre qui sort. Hey. En exclusivité, c'est ce soir je voulais chanter pour la première fois. Donc à la radio, ce sera pour vous et
0: pour
1: chez
0: nous,
1: vous.
0: Pour nous, pour ici, merci Auréa.
1: Exactement,
0: merci.
1: Je vous en prie.
0: Comment elle s'appelle la chanson ?
1: Bella Vita.
0: Oh, j'aime bien ce concept. On aime l'idée de la Bella Vita. Donc vous allez la chanter ce soir sur scène, puis elle sortira à minuit sur toutes les plateformes.
1: Tout à fait.
0: Ok. Et alors, parce que je n'ai pas oublié cette petite info que vous m'avez lâchée l'air de rien en me disant, mais peut-être qu'avant, votre album est prêt ? C'est ça que ça veut dire ?
1: Mon album est prêt.
0: Ah.
1: Mon album est bientôt, sort bientôt. Il sortirait normalement au mois d'octobre.
0: Oh, mais c'est après-demain, c'est génial. Ok, premier album. Donc, ça veut dire qu'on va beaucoup, beaucoup, beaucoup entendre parler de vous dans les semaines et les mois qui arrivent.
1: Bah écoutez, j'espère. En tout cas, j'espère qu'on entendra parler de mes chansons, des sujets qui me tiennent à cœur.
0: Quels sont-ils ? On a parlé de la nuit, on a parlé aussi... En gros, il y a deux équipes. Il y a ceux qui font des chansons sans finalement se soucier des thèmes, en disant, voilà, je parlerai de ce qui me passe par la tête. Et puis, il y a celles et ceux qui veulent raconter des histoires. Vous, j'ai l'impression que c'est plutôt celle-là, votre équipe.
1: Effectivement.
0: Voilà. Donc, quelles sont les histoires que vous avez envie de partager ?
1: Alors, il y aura forcément des histoires. Les histoires sur la vie des gens, ouais. Sur les choix des gens, sur le fait des fois d'être tombés tous ici au même endroit et pourtant avoir des vies totalement différentes.
0: C'est vrai, c'est fou, ça.
1: Et finalement, on est tous les mêmes quelque part, ouais. Voilà, parce qu'on reste tous des humains avec nos états d'âme, etc., nos rapports à la vie, mais on est tous les mêmes. Donc il y a des chansons qui parlent de ça, il y a des chansons qui parlent aussi de la notion de la séparation, mais pas forcément de couple, mais la notion de séparation avec un être cher qu'on peut perdre, ouais. ou Dieu, ou l'univers, mais en tout cas, cette notion de séparation par laquelle on passe tous, l'amour bien évidemment, l'espoir.
0: Ah, alors dites-moi, parce que là aussi il y a deux équipes, hein, pour les chansons d'amour. Il y a les chansons très joyeuses, il y a les chansons d'amour un petit peu plus torturées. Vous êtes comment, vous ?
1: Je dirais pas que... Bah, la Bella Vita, elle est peut-être un petit peu dans l'idée de la dramaturgie.
0: Ok.
1: Voilà. Mais en général, même dans les histoires de déception, j'essaie de chanter l'espoir, ouais. Et de raconter l'espoir. Donc il y a une chanson qui me tient énormément à cœur dans mon album, qui s'appelle Ça ira, et qui est le dernier titre de mon album. Et mon album s'appelle Ça ira. Parce, oui. Que... Voilà, je voulais finir sur une note d'espoir pour parler aux gens et pour me parler à moi-même, pour dire que quoi qu'il arrive, quoi qu'on passe dans la vie, ben ça ira, ça finira par aller.
0: Vous pensez que c'est un des rôles de la musique, ça, de donner de l'élan à celles et ceux qui écoutent, ou tout, pour le moins du réconfort, disons.
1: Ah oui, tout à fait. Moi, je pense qu'on est les porte-paroles du cœur des gens, et que si on peut leur apporter un petit peu d'espoir dans leur vie, dans leur quotidien, ben on a tout gagné.
0: Bien, vous avez gagné notre cœur ce soir.
1: Merci.
0: Auréa, qui va se préparer, puisque c'est elle qui ouvre le concert. Vous avez déjà joué sur une scène flottante ?
1: Non, jamais, c'est une première. Alors tout à l'heure, j'ai fait une story, j'en ai parlé. Je disais que c'est la plus belle scène que j'ai faite et que j'ai vue, parce que c'est un concept extraordinaire. D'ailleurs, je comptais même pas m'habiller comme ça, pour être tout à fait honnête avec vous. Je dis, non, ce soir, je mets la robe.
0: Vous êtes magnifique.
1: Pour honorer cette magnifique scène flottante à la Ciotat, il faut les honorer.
0: Soirée de gala, ouverture par Auréa d'ici quelques minutes. Merci Auréa.
1: Merci à vous.
0: À très très bientôt. Et donc tout à l'heure, à minuit, sa nouvelle chanson Bella Vita qui va sortir. Et ça, c'est une excellente nouvelle. Dans la suite de nos aventures, DJ Jell de la Funky Family sera sur le studio ici du Port-Vieux de votre radio ici. On est à la Ciotat et on ne boude pas notre plaisir.
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3: Ah ouais, dernier quart d'heure pour notre décibel en direct de La Ciotat Ici Live Festival, premier soir. Et notez déjà dans vos tablettes que demain à 19h, on sera avec Jennifer et Yann Muller. Et puis lundi, dans Décibel, Marine et Benjamin Biolay. Voilà les têtes d'affiche des jours qui viennent dans notre festival Ici Live à La Ciotat. Alors attention les amis, quand on accueille dans l'émission une légende, un tailleur de diamants, on met une petite ambiance musicale.
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3: DJ Kjell, bonsoir.
5: Bonsoir.
3: Hey, bienvenue sur Ici, comment ça va?
5: Ça va super bien.
3: Je suis tellement contente de vous rencontrer.
5: Mais moi aussi.
3: Le Diamond Cutter, ouais, c'est comme ça qu'on l'appelle, DJ Kjell. Les anciens et les anciennes comme moi, évidemment, reconnaissent le son de la Funky Family. Vous êtes, ouais, le DJ historique de ce groupe, tout aussi historique ce collectif de rap ici à Marseille. Et à La Ciotat, alors, vous y traîniez ou pas à l'époque?
5: Ben oui, on venait voir les concerts d'Ayam en 90, en 91. On venait les suivre de partout. Et puis, moi, je viens souvent à La Ciotat avec mes enfants. J'adore. Ouais.
3: Alors, ce soir, vous allez clôturer notre première soirée de festival. DJ Kjell, on vous découvre notamment en 98 sur la BO de Taxi.

0: Marginal Music en 2006. Et cette chanson un peu bilan, fallait que je le dise.
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0: C'est que des bons souvenirs, la Funky Family, DJ Jell.
2: Oui, c'est de très bons souvenirs de jeunesse, parce qu'on est plutôt jeune.
0: Mais... Franchement, en vérité, on les fait pas.
2: Non, on les fait pas.
0: Voilà, merci.
2: Non, on reste jeune, forever young.
0: Donc c'est des bons souvenirs, et est-ce que ça fait partie de la musique que vous allez jouer en tant que DJ? Parce que là, ce soir, voilà, vous êtes DJ Jell, mais DJ vraiment derrière des platines.
2: Oui.
0: Ça ressemble à quoi, un set de DJ Jell? Justement, c'est beaucoup de rap marseillais de ces années-là, c'est quoi?
2: Alors, c'est un set de DJ Jell pour ici. Ça va être un set totalement différent et inédit pour ici.
0: Eh, merci.
2: Donc, on va avoir de la chanson française, on va avoir du reggae, on va avoir du rap, évidemment.
0: Ouais.
2: On va avoir de l'électro, on va avoir de la musique latine. Le but, c'est de faire de la fête avec les parents et avec les enfants.
0: Ah, ça, c'est génial. Ah,
2: c'est le but, sinon, sinon y a pas, c'est pas bon, quoi.
0: Pour être un bon DJ, DJ de groupe de rap, encore une fois, donc ça veut dire aussi qu'au sein de la Funky Family, et même tout ce que vous avez fait après, évidemment, on compte sur vous pour aussi composer, pour faire des scratchs, etc. Est-ce qu'il faut avoir une culture musicale hyper éclectique ou c'est pas forcément nécessaire?
2: Je pense que pour tout musicien, il faut avoir une culture musicale éclectique,
0: ouais,
2: et s'intéresser à autre chose. Alors le DJ rap par essence, il sample, il va chercher dans la soul music, dans la chanson, dans les musiques ethniques, et c'est vrai que ça nous ouvre tout un panel de choix et de musiques du monde qui sont hyper intéressantes, donc il faut s'intéresser, oui.
0: Voilà, et ça c'est la belle façon de le faire, la moche façon étant de demander à ChatGPT de composer un truc qui ressemblerait à...
2: Voilà,
0: les vrais vont chercher évidemment dans tout un tas d'albums cultes.
2: Oui, c'est comme ça, moi, que j'ai
0: pas connu d'ailleurs aussi.
2: Mais oui. Moi c'est comme ça que j'ai découvert la musique que je connaissais pas, le rock, le métal, certaines chansons françaises qui ont été samplées, et j'ai redécouvert des musiques comme ça par le sample, quoi.
0: Alors on va écouter un truc génial qui s'appelle Ma City, Part 2.
2: Yes.
0: Vous n'êtes pas tout seul, il y a AKH,
2: oui,
0: Kenaton et Shuriken, les copains d'Ayam. Il y a aussi Muj Knight.
2: Il y a aussi Saïd, le chanteur d'Ayam. Ouais, c'est un gros remix que j'ai fait.
0: Un canon remix qui a un clip tout neuf.
2: Et oui, qui sort dans une semaine.
0: Il y a déjà des petits extraits sur votre Insta.
2: Exactement.
0: C'est pour ça que je l'ai vu. Je me suis dit, ça pourrait encourager tout le monde à
2: aller
0: voir.
2: Oui, un clip réalisé par IA. Par Chloé Saint-Jour, en fait, qui est réalisatrice. Et j'ai voulu fêter les 10 ans de cet album, puisqu'il est sorti en 2016, et offrir ce cadeau du clip qui arrive dans une semaine.
0: Allez, j'ai 10 ans, mais franchement.
2: J'ai 10 ans.
0: Ça vaut la peine. C'est notre invité de ce soir, DJ Jell. On y va.

0: Oh là là, mais quelle chanson sublime, quel merci. Hommage à DJ Djel. C'est trop beau. Ça devrait devenir l'hymne officiel de cette ville.
1: Je suis tout à fait d'accord avec vous.
0: Franchement, non, mais il y a tout dans cette chanson. J'adore cette punchline. Sunshine, on met pas les phares à 14h. Il est 19h55, on est en direct et on met toujours pas les phares. Hein.
1: Toujours pas.
0: Et je pense que dans 2 heures, on ne mettra toujours pas les phares.
1: Non, c'est impossible.
0: Bon, c'est quoi le secret ? On a souvent parlé de Marseille comme d'une capitale du rap français, ce qui est vrai, ce soit côté IAM. FF, évidemment, la Funky Family. Mais vous, Didier Djel, vous avez aussi bossé avec Soprano. D'ailleurs, je pense que ce soir, il va venir faire un petit tour.
1: Gros chevaux, même.
0: Ou Djoul, voilà.
1: Aussi. Même
0: un phénomène. Vous les avez rencontrés tous. Donc, il y a quoi ? C'est quoi ces générations successives de rappeurs marseillais ?
1: Je pense qu'il y a une grosse culture, une grosse part de la culture marseillaise
0: ouais.
1: qui est importante pour nous. C'est-à-dire là où on vit. Là où nos parents ont grandi, où nous on a grandi aussi.
0: Et là où vous vivez, c'est là où vous fabriquez la musique aussi ?
1: Dans la ville, mais ouais. peu importe le
0: oui.
1: coin, nord, sud, est, ouest,
0: c'est là,
1: centre,
0: oui,
1: c'est, ouais. c'est là. Et puis c'est important de parler de cette multiculturalité, de cette ouverture d'esprit qu'on ne donne pas souvent, mais qui est là. On est peut-être un peu chauvin, mais on adore recevoir les gens. Et puis depuis tout temps, Marseille, depuis Protis et Gyptis, est une ville très culturellement mélangé, donc on aime mettre ça en avant, on aime mettre le fait que la langue française est une langue magnifique et qu'on s'en sert pour écrire des textes qui restent dans l'histoire et dans la musique. Et donc je pense que c'est ça, on essaye de passer une espèce comme ça de flambeau au groupe qui arrive, et j'ai l'impression qu'ils le prennent et qu'ils ouais. mettent ça au sérieux.
0: Passer, ça c'est important aussi, il y a ce truc de se faire la courte échelle. Quand la Funky Family commence, il y a IAM qui vous fait venir voilà, dans leur concert. Est-ce que justement, bah tiens, puisque Soprano va venir ce soir, est-ce que vous avez un souvenir justement du jeune Soprano à qui...
1: Oh oui, je m'en ouais. souviens très très bien.
0: Il était turbulent.
1: Non, il était avide de musique tout ouais. le temps, quoi. On le voyait arriver des quartiers noirs et il repartait, je me rappelle, à pied du centre-ville, après avoir rappé un peu à pied jusqu'au quartier nord, là où il habitait.
0: Et c'est loin.
1: C'est très très loin. Il faut aimer la musique et il faut aimer la culture pour le faire. Et j'ai toujours cette image de Soprano, toujours prêt à faire un concert, toujours prêt à faire du show. C'est vraiment, il a toujours eu ce côté showman.
0: Et vous avez ce truc-là aussi d'être un peu ambassadeur de cette culture du rap à Marseille, culture musicale au sens large à Marseille. Si un jeune artiste vous sollicite, vous avez du temps, si vous en croisez un dans la rue, cours Julien, j'en sais rien, à Marseille, vous avez le temps parler de musique.
1: J'ai tout le temps je travaille une fois par an à l'AMI, à la Friche, donc là je donne des cours de prestations scéniques.
0: Ouais.
1: Et à l'année, j'ai ouvert avec Milou Draptani, le directeur de la franchise, une école de DJ. C'est 2 euros les cours. On fait de la transmission musicale comme ça. Et puis c'est vrai que chaque fois que je rencontre un groupe ou que je le croise sur Internet, on parle de musique. Et si je peux donner des conseils, je les donne. Mais tout de suite, c'est important.
0: Ouais. En fait, la transmission, c'est presque plus doux que le succès, non ?
1: C'est même meilleur, puisqu'on laisse ouais. quelque chose, même ouais. quand on part. Et ça, il faut.
0: Il est philosophe. Djel, j'adore. Alors, Ma City, part 2, DJ Djel avec Akhenaton, Shuriken, Mujnight. On a le clip qui arrive dans une semaine.
1: Yes.
0: Voilà, donc ne le ratez pas. Écoutez, faites tourner, c'est important. DJ Djel est ce soir sur la scène du Ici Live Festival pour nous. Et vraiment, merci beaucoup.
1: Merci
0: d'être
1: à vous,
0: là.
1: Merci à vous, merci
0: plaisir.
1: À Ici, merci à La Ciotat. C'est génial d'être là et merci beaucoup pour cet accueil.
0: Merci, monsieur le tailleur de diamants.
1: Merci, madame.
0: Et à bientôt. Merci.
1: À très vite,
0: DJ
1: merci.
0: Bye bye. Allez, décibels, c'est terminé pour ce soir. On revient demain, hein, toujours en direct de La Ciotat. On sera avec Yann Muller et Jennifer. Et pour ce soir, je voulais remercier l'équipe. Il y avait Alix Barrois, Juliette Delperroux, Bertrand Montando, Alexandra Sackberg, Iris Guitoni, Mélodie Shape. Bah oui, il y a du monde, on est dehors, ce que vous croyez. Et puis toute l'équipe d'Ici Provence et l'Office du tourisme de La Ciotat. Bisous.
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5: Eh ben bonsoir tout le monde et bienvenue sur votre radio ici. Je suis très heureux désormais chaque soir de partager ce nouveau rendez-vous, depuis le début de la semaine d'ailleurs, entre 20h et 21h pour découvrir ou redécouvrir la France à travers le parcours d'une personnalité chaque soir. C'est aussi l'occasion de voyager, de s'arrêter dans une ville, dans un département, une région et de mettre en avant ceux et celles dont vous faites peut-être partie à travers les initiatives qui rendent service et sont utiles à notre pays. Allez, on est parti en balade avec mon invité qui est un homme brillant, talentueux. Il est auteur, producteur, directeur de théâtre, comédien, acteur, metteur en scène. Je pourrais en faire encore des caisses, hein, parce qu'il fait énormément de choses, ce garçon qui est à l'affiche à la Comédie de Paris du mercredi au samedi, dimanche compris, dans Tout Feu, Tout Flamme. Comédie musicale déjantée que notre invité a écrit et mis en scène autour de la vraie fausse histoire de Jeanne d'Arc. Ce soir, jusqu'à 21h, je reçois Arthur Juniau. Bonsoir Arthur Juniau.
6: Bonsoir Eric.
5: Comment ça va Arthur?
6: Mais ça va bien.
5: Est-ce que vous avez passé de bonnes vacances Arthur?
6: Oui Eric, je passe de très bonnes vacances.
5: Ouais, on va se tutoyer alors. On va dire que ça va être plus sympa parce
6: ou
5: que c'est
6: un
5: vrai.
6: Coup sur deux.
5: On se connaît un petit peu effectivement avec Arthur, mais ça m'a pas empêché d'apprendre plein de choses sur ton parcours. Je suis très embêté parce que tu l'as compris depuis lundi, il n'y a pas que Paris dans la vie.
6: Il paraît.
5: T'es quand même un pur parisien.
6: Je suis un pur parisien, mais alors je suis un théâtreux et vraiment je passe ma vie en tournée. Ouais. Et donc j'adore découvrir la France.
5: Alors on va évidemment parler de tout ce que tu as pu découvrir, mais c'est vrai que tu es né à Paris, tu as grandi à Paris. Est-ce qu'il y a un premier lieu comme ça, un endroit qui te revient, une image de ton enfance? Tu vivais où d'ailleurs à Paris? T'étais où?
6: Tout petit, j'étais à Montorgueil, mais je m'en souviens pas.
5: Ouais.
6: Mais et après, moi, j'ai grandi à la Contrescarpe.
5: D'accord.
6: Dans le cinquième, tout ce coin-là, Contrescarpe, ouais, Rue Mouffetard. Ça, c'est vraiment le quartier latin de mon enfance.
5: Que tu connais bien, du coup, aujourd'hui, le théâtre de la Contrescarpe, parce que Arthur Juniau dirige, co-dirige 4 théâtres parisiens.
6: C'est vrai.
5: Comment tu veux qu'on ne parle pas de Paris?
6: C'est vrai.
5: Qui est terrible. Est-ce qu'il y a des villes, Arthur, que tu as découvertes quand tu étais gamin? Parce que, ok, il y a Paris. J'imagine qu'il va y avoir peut-être un environnement en Île-de-France, peut-être que tu vas être amené à faire des balades, des choses. Mais est-ce que tu as des souvenirs de premières villes comme ça que tu as pu découvrir dans ta vie? Peut-être à l'occasion de ta famille. Moi, je ne sais pas d'où vient ta famille. Hein.
6: Ah, bah, non, vraiment, on est parisiens.
5: Tout le monde est parisien.
6: Ah, ouais, vraiment, c'est pas très intéressant.
5: Bon, Gérard Junior, le papa parisien. Cécile Magnan, décoratrice, costumière parisienne.
6: Ouais. Eh oui, non, on est vraiment sur de la pure souche. Après, l'avantage, c'est que quand on est parisien, on fait tout pour quitter Paris. Donc, on est parti beaucoup en vacances et on s'est baladé dans plein d'endroits.
5: Déjà, t'es un enfant de la balle. J'imagine que t'as dû accompagner papa, maman sur des tournages, gamin, que t'as eu l'occasion, t'as peut-être des souvenirs comme ça d'endroits où tu as été.
6: Il y a un tournage où je m'en souviens parce que c'était assez fort. C'était quand mon père tournait Sans peur et sans reproche, c'était au Portugal. Et ils avaient recréé un château médiéval et je devais avoir 6 ou 7 ans. Donc, tout d'un coup, aller voir le travail de son papa et en fait c'est un Playmobil géant avec un château, ça c'est des souvenirs assez chouettes.
5: Est-ce que tu penses que aujourd'hui c'est bien de respirer autre chose que l'air parisien?
6: Ah oui,
5: avec
6: moi,
5: le recul,
6: moi je fais partie de ces gens qui partent tous les week-ends. J'ai un petit coin caché où je m'en vais à une heure de Paris, au bord d'un lac.
5: Ça reste l'Île-de-France?
6: C'est en Île-de-France. Alors moi je suis en Île-de-France et mon voisin d'en face est dans Lyon. Donc c'est vraiment, on est...
5: Mais ça veut dire que tous les week-ends tu t'en vas?
6: Souvent.
5: Et tu peux nous décrire un petit peu, alors je te demande pas l'endroit où tu habites, hein, mais...
6: Mais j'ai la chance d'avoir découvert un endroit paradisiaque où voilà, c'est un très grand lac et il y a plein de chalets autour de ce lac et on a tous notre ponton, un canoë-kayak, une barque, un petit bateau et on se croirait au Canada.
5: Dis-moi, on va à Angoulême, il paraît que c'est une ville qui compte pour toi.
6: Quand j'étais tout jeune comédien metteur en scène, j'avais monté une pièce de Philippe Bruno, Père à son âme, je sais pas si
5: tu
6: te souviens. Philippe Bruno qui était un auteur, quelqu'un que j'aime beaucoup, et on avait monté une pièce et on l'avait joué à Angoulême parce qu'il était parrain du Café Théâtre et je m'étais lié d'amitié avec le directeur et en fait j'avais commencé à programmer le théâtre pour lui et donc en fait ça a été ma première fonction entre guillemets dans un théâtre, plus ou moins programmateur de théâtre. J'allais voir des spectacles à Paris, je leur proposais d'aller à Angoulême. Je me suis lié d'amitié avec le régisseur qui était là-bas, qui ensuite j'ai ramené à Paris quand on a monté le Ciné 13 et donc oui, c'était ma première vraie expérience dans le théâtre sans être artiste.
5: Et il y a eu la magie.
6: Et la magie.
5: La magie, c'est avant le théâtre.
6: C'est en même temps. En fait, j'ai quand quand on était en, justement, le premier temps à Angoulême, j'ai rencontré un magicien et je lui ai dit, mais c'est génial ce que tu fais, tu veux pas faire un spectacle? Il m'a dit, bah, moi, j'y connais rien en spectacle, donc, est-ce que tu peux le travailler avec nous? Moi, j'ai deux autres copains magiciens. Donc, en fait, on s'est mis ensemble, on a créé un spectacle de magie. Moi, je connaissais rien à la magie, je connaissais rien au théâtre. Et on l'a créé à Angoulême, on l'a joué deux fois et on s'est dit, c'est tellement bien qu'il faut en faire quelque chose. Et de là est né Magicien Tout est écrit, qui a joué pendant 10 ans à Paris aux Folies Bergères, qui a fait des tournées.
5: Tu fais encore de la magie un peu ?
6: Je fais encore de la magie, tout à fait.
5: Est-ce que il y a des lieux comme ça, si par exemple je t'emmène à l'école, est-ce que tu te souviens du nom de la rue de ton collège par exemple ?
6: Bien sûr, j'étais juste à côté d'ici.
5: C'est vrai ? C'est un 16e arrondissement ?
6: C'est un quartier où je vais pas beaucoup et à chaque fois que je passe à chaque fois que je viens ici pour une promo quoi, je passe devant parce que c'était
5: comment ça s'appelait ?
6: C'était la rue Beethoven qui est juste un peu à niveau de Passy, c'était une école internationale en fait.
5: Mozart. Mozart ou Beethoven ?
6: Beethoven.
5: Okay.
6: Beethoven et donc voilà, la primaire était rue du Ranelagh. Ouais. Enfin voilà, j'ai vraiment
5: Donc tu connais bien le quartier, ouais, connais les auditeurs, le 16e arrondissement. Ouais,
6: on a arrêté de faisais trois quarts d'heure de métro tous les jours et j'étais là mais parce que c'était une école anglophone en fait, donc voilà, elle était là et donc
5: Et le collège il s'appelait
6: International School of Paris.
5: Ah oui, quand même.
6: Ouais, quand même.
5: Et le lycée, c'était où ?
6: Pareil, International School.
5: Ah, donc t'es resté dans le quartier. Et après le lycée
6: Et après le lycée, j'ai fait des grandes études
5: de théâtre. Arthur Junior, votre invité aujourd'hui jusqu'à 21h. On va se balader. On ira dans le sud de la France. On ira à Avignon. Vous allez comprendre à quel point cette ville aussi a une importance particulière pour Arthur. D'autant que ça fait quasiment 20 ans cette année que tu diriges le Théâtre des Béliers. Je crois que c'était en 2006. Donc c'est une année charnière. On parlera d'Avignon. Et puis d'autres lieux. Tu aimes les abeilles ou pas, hein? Tu as déjà eu l'occasion de jouer le rôle d'une abeille? Je te pose la question.
6: Oui, si tu me lances sur le sujet, c'est que.
5: Tu reviens sur le vouvoiement. Il y a un souci.
6: Je cherchais, je lui dis pourquoi il parle d'abeille. Donc je
5: tu vas comprendre. Je te parle d'abeille parce que voilà, on a toute une équipe qui nous entoure jusqu'à 21h et je te propose d'ouvrir la revue des merveilles. C'est avec Benoît Prospero qui passe en revue en fait les merveilles de notre planète. Et aujourd'hui, il est question d'un insecte merveilleux.
3: Non, j'arrive pas à imiter l'abeille. Il y a rien à faire. Et de toute façon, je vais vous dire, elles sont inimitables. Et ça, Julien Frison, apiculteur spécialisé dans le miel de sapin dans le Grand Est en Moselle à Yutz, l'a bien compris. Et il était à ce titre l'invité d'Ici Lorraine. Pourquoi exactement ? Tout simplement parce qu'il constate que le changement climatique impacte aussi les abeilles. Et le constat est simple.
4: Les ruches sont en hivernage en plein été.
3: Ah bah oui, ça paraît fou, mais on en est là. Qu'est-ce qu'on fait dans ces cas-là ? Pourquoi pas de la sensibilisation, tiens. Mais comment ? Julien, il a décidé de partir sur les routes de France à la rencontre de celles et ceux qui travaillent avec le vivant. Et l'objectif, c'est quoi ?
4: C'est redonner un peu d'espoir, parce qu'il y en a. Il y a de l'espoir. On peut faire des choses, on peut faire quelque chose.
3: Eh ben oui, et c'est pour ça qu'il a créé les Sentinelles de la Nature. Concrètement, l'objectif, c'est d'échanger. Alors d'abord, peut-être de constater une énième fois ce que l'on sait déjà vis-à-vis du dérèglement climatique, mais aussi et surtout pour proposer de nouveaux récits, peut-être pour imaginer un monde de demain. Bref, Julien Frison part rencontrer celles et ceux qui vivent le changement au quotidien pour au final transformer son expérience de terrain en témoignage. Et au-delà de ça, comme Julien Frison l'a L'apiculteur est aussi Julien Frison, le naturaliste. Il a un regard qui va bien au-delà des abeilles.
4: Il y a plein d'insectes qui pollinisent les plantes. Et effectivement, 85% des fruits, des légumes, de notre nourriture aujourd'hui, de la nourriture des humains, mais également des animaux, est pollinisée par l'insecte.
3: Et pour faire face à la disparition des insectes, donc, liés entre autres aux pesticides ou au manque de diversité dans les champs, et alors que, dans ce cas précis, certains proposent, par exemple, alors carrément des robots cyborgs pollinisateurs, Julien Frison, lui, apiculteur et naturaliste, a peut-être une idée légèrement plus simple.
4: C'est beaucoup plus simple de protéger ces insectes, de mettre en place des mesures de protection. On a déjà tout, on a tout ce qu'il faut. La nature est bien faite. On n'a rien à créer, on n'a rien à inventer, on n'a rien à produire. On a déjà tout. Il suffit simplement de protéger ce qu'on a et tout.
3: Mais comment on n'y a pas pensé avant ? C'est peut-être là que se cache la clé dans l'idée d'imaginer de nouveaux récits. Qu'est-ce que je peux faire à mon niveau pour vivre désormais dans un monde différent, en adéquation avec les ressources que nous offre la planète, tout en ayant une vie aussi désirable ? C'est peut-être dans cette réponse que se cache une merveille. Merci, ici Lorraine, Julien Frison, et rendez-vous sur sa chaîne YouTube, Julien Frison, les sentinelles de la nature.
5: Merci beaucoup, Benoît Prospero, les abeilles, le changement dans notre façon d'habiter la planète et d'imaginer un monde à la fois très différent et tout aussi désirable. Je ne sais pas si ça vous inspire quelque chose, Arthur Junio, peut-être pas les abeilles, mais les frelons, je crois qu'il y en a pas mal dans votre maison de campagne.
6: Non, je racontais en tête que j'ai fait venir un jardinier pour regarder un arbre, parce que j'avais une sorte de petite maladie sur une feuille. Je dis, mais ça c'est quoi? Est-ce que c'est grave, etc. Il a dit, non, en revanche, là-haut, là, à 12 mètres, il y a un nid de frelons qui fait 1 mètre de diabète, et ça c'est très grave. Donc on a fait venir un mec, enfin bon, c'était hyper impressionnant.
5: C'est une autre manière de voir la vie, on le disait, avec des abeilles, un changement dans une autre façon de fonctionner. Vous aussi, vous avez un rôle en tant qu'auteur, en tant que comédien aussi, peut-être pour façonner les choses, mais surtout dans l'écriture, des nouveaux récits, les récits, voilà, ce que vous écrivez aujourd'hui peut changer aussi des choses.
6: J'espère.
5: Je sais pas si vous pensez à ça quand vous écrivez, mais
6: non, mais je pense inconsciemment. C'est-à-dire que je pense qu'on a notre bagage de vie, et puis en plus en vieillissant, je pense que ce qu'on fait doit avoir un sens. Au début, on cherche le sens, et petit à petit, on se dit en fait, moi, j'ai envie de divertir les gens, j'ai envie qu'ils soient heureux, et j'ai envie de faire de la culture indolore. J'ai envie qu'ils ressortent en disant je me suis marré, mais quand même, on a voulu me dire ça, ou faire réfléchir. Moi, je veux surtout pas être moralisateur, je veux dire à personne ce qu'ils doivent penser, mais en revanche, j'aime bien qu'ils se posent quelques questions.
5: Il est à l'affiche de Tout Feu, Tout Flamme à la Comédie de Paris. On parlera de cette pièce de théâtre avec Arthur Junio, votre invité. Ce soir, donc, il y a pas que Paris dans la vie, il y a le Sud aussi, on en parle dans un instant. On est ensemble jusqu'à 21h.
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5: Un petit peu de musique pour se détendre, même si c'est plutôt l'heure du dîner à cette heure-ci, ça dépend à quelle heure on se lève. Voici le déjeuner et en paix, il est signé Stéphane Echer sur votre radio ICI.

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2: Non, il est à l'affiche en ce moment, la Comédie de Paris, même si on ne doit pas trop prononcer ce nom, du mercredi au samedi, à 19h le dimanche, à 15h, dans Tout Feu, Tout Flamme, qu'il a écrit, et mise en scène, comédie musicale déjantée autour de l'histoire de Jeanne d'Arc. On en parlera avant 21h. Arthur Juniau, qui joue d'ailleurs depuis quelques jours et qui s'est installé là tranquillement dans le fauteuil d'ici, pour se promener dans sa vie, dans les villes qui ont marqué son existence. Alors, beaucoup Paris, un petit peu l'Île-de-France, une maison de campagne limitrophe, Lyon. On a parlé il y a un instant d'une ville importante pour toi, parce qu'on se dit tu avec Arthur, c'est Avignon. Il y a 20 ans cette année, tu décides d'entreprendre.
3: Oui, alors c'est même, ça part même de plus longtemps que ça, ça ne rajeunit pas, mais 98, 99,
2: ouais, même, ça, c'est encore bien
3: premier
2: avant,
3: Avignon en tant que chef de troupe, on est parti, on a joué à 23h30, parce qu'on a dit que c'était un super horaire, on n'y connaissait rien, on était 12 dans un studio, enfin bon, c'était vraiment
2: Avignon,
3: une condition rocambolesque, et je me suis dit, à plus jamais je fais Avignon, et 25 ans plus tard, j'en ai pas raté un. Hein.
2: Alors 2006, ta chaîne, tu deviens patron du Théâtre des Béliers.
3: 2006, ouais, avec
2: il y a 20 ans.
3: Avec Frédéric Thibault, mon associé, on rachète le Théâtre des Béliers, on s'associe avec David Roussel et Florent Bruno, et on crée la deuxième salle qui n'existait pas, et commence une aventure de, maintenant ça fait 20 ans, où on a, créé des liens, rencontré plein de gens, plein de comédiens. Enfin, c'est un lieu incroyable d'émergence, de fusion artistique, et il y a de tout. Moi, ce que je trouve formidable dans l'offre, c'est qu'il n'y a pas de critères de sélection. Donc, il y a du bon, il y a du très bon, il y a du mauvais, il y a du très mauvais, mais tout est possible. Et là-dedans, va sortir Alexis Michalik, va sortir Jean-Philippe Daguerre, va sortir tous les grands qui aujourd'hui explosent, ils viennent de là.
2: Et c'est il y a 20 ans, t'avais quoi? T'avais 25 ans?
3: Ouais.
2: Tu deviens directeur d'un théâtre à 25 ans.
3: Ouais, on savait pas trop comment faire, mais on avait beaucoup d'énergie. Et puis, oui. On avait cette envie d'entreprendre, envie surtout d'accueillir des gens dans les conditions dans lesquelles on aurait aimé être accueilli quand on allait à Avignon. Maintenant, ça s'est bien amélioré. Il y a plein de théâtres qui font un super accueil, mais à l'époque, c'était vraiment la jungle. Et donc voilà, on a mis beaucoup d'énergie. À faire en sorte qu'on soit numéro un sur l'accueil, comme on dit. Et c'est vrai que les gens sont très heureux quand ils viennent.
2: Est-ce que tu peux me parler d'Avignon un petit peu, du Vaucluse, des lieux que tu as pu découvrir? Il n'y a pas que Avignon dans le Vaucluse.
3: Il n'y a pas que Avignon dans le Vaucluse, mais pour le coup...
2: Tu connais pas trop?
3: Je connais très bien Avignon, mais quand on est dans Avignon, on va pas se balader, on n'a pas trop
2: de
3: temps.
2: Aller une place à Avignon.
3: Ah la place des Corsins, qui est vraiment le lieu dit de tout intermittent qui se respecte et qui aime la bière.
2: Là, on boit un verre.
3: Qui est pas très loin des Béliers, qui est vraiment le rendez-vous. Exactement. C'est-à-dire qu'après la journée de boulot, on est tous terrassés de fatigue, on se retrouve au Corsins, on boit un coup et
2: la rue des Teinturiers aussi, c'est joli.
3: Pardon?
2: La rue des Teinturiers, c'est joli aussi.
3: La rue des Teinturiers, c'est joli. J'ai mon 75, qui est vraiment ma cantine de restaurant, qui est absolument géniale, dans une cour ombragée, qui est super. C'est une ville l'été qui a une puissance folle.
2: Ouais. Alors, il y a Avignon dans la vie, il y a Paris, on l'a dit, il y a les cours Jean-Périmoni, ça je l'ai noté, il y a les premières scènes, les premiers spectacles, il va se passer énormément de choses pour toi. On parle d'Avignon, il y a le cinéma aussi, évidemment, qui va rentrer dans ta vie. Et, quand on pense cinéma, on pense tournage, et on se dit que il y a eu forcément un ailleurs qu'à Paris. Je crois que les débuts, c'était dans Meilleur Espoir Féminin. Pour le cinéma,
3: Oui, ça c'était un petit clin d'œil, mais dans les choses, les gros rôles qui ont été marquants et hors de Paris, on avait tourné un film qui s'appelait Avant qu'il ne soit trop tard, avec Émilie Dequesne,
2: Une pensée pour elle.
3: Frédéric Diffenthal, Olivier Sitruc, Edouard Montaud, enfin on était toute une bande.
2: C'est où?
3: Et c'était à Morzine.
2: Et c'est la montagne.
3: Ah, ça, c'était génial. C'est-à-dire que vraiment, on était une quinzaine de demeurés, on nous a mis dans un chalet à montagne en disant, vous allez tourner là, pendant 5-6 semaines. Le premier jour, il y a le directeur de production qui est arrivé, qui a dit, les gars, aujourd'hui, je vous préviens, on est à la montagne, mais c'est absolument formellement interdit de skier pour les assurances. Mais je tiens à vous dire qu'on a 15% chez Momo Sport.
2: Fallait pas dire
3: et
2: ça.
3: Non, mais c'était foutu. On avait tous entre 25 et 30 ans. Oui, je skie, j'adore ça. J'adore l'église.
2: Est-ce que tu skies aussi bien que ton père? Parce que moi, j'ai eu l'occasion de skier avec lui à l'Alpe d'Huez. Je sais qu'il adore aller au Festival de Comédie d'Alpe d'Huez. Gros niveau, ton père.
3: Ah non, c'est rien, il l'envoie.
2: Comment, niveau?
3: Moi, je suis plus un surfeur. Mais enfin, j'étais un gros surfeur et quand mon fils était en âge de skier, je me suis remis au ski pour pouvoir skier avec lui, pour pouvoir le mettre entre les jambes, skier doucement, là, prendre le chasse-neige, etc. Donc je me suis remis. Donc maintenant, je reskie un peu pour pouvoir skier avec lui. Et quand il y a de la bonne neige, je ressors un peu le snow pour me faire un kiff.
2: Tu l'emmènes un petit peu partout, ton fils, justement.
3: Je l'emmène pas mal même.
2: Il suit, il va à Avignon.
3: Il adore ça. Et d'autres villes. Sa maman est chanteuse, elle fait plein de concerts, donc il la suit aussi. Et donc en fait. C'est, pour le coup, il est très très très heureux de découvrir ça. Il est très curieux. C'est chouette de voir qu'on a réussi à lui passer cette passion des coulisses des spectacles. Ouais. Enfin, tu vois, il a 13 ans, il a vu un nombre de spectacles incalculables. Et bon, maintenant il est en âge, mais même quand il avait 10 ans, il allait déjà voir des spectacles pour les adultes. Enfin, avec
2: évidemment.
3: Je vois intellectuellement comment ça peut faire progresser sa réflexion.
2: Et sa curiosité. C'est chouette, ouais. Tout simplement. Oui, non, j'avais noté juste. Voilà, j'avais pris deux films. J'avais pris Meilleur espoir féminin. J'avais regardé, ça a été tourné à Cancale, Tressé et Vitré. En Ille-et-Vilaine.
3: Ouais, mais moi j'ai fait deux jours sur film et c'était à Épinay, donc c'est vraiment moins glam que ça.
2: Monsieur Batignol, t'as tourné ?
3: Ça, j'ai tourné.
2: T'es Arthur, t'es le frère de Martin.
3: Ouais, j'ai tourné avec Damien Jureau, je l'ai rencontré sur ça, c'est génial. Et ça, on était.
2: Le Thévenot sur la commune Les Gras.
3: Ouais.
2: La ferme.
3: Ça s'invente pas.
2: Pas faux. Tu te souviens, c'était à Franche-Comté, ça. Hein.
3: Ouais, Franche-Comté. Bah, c'est pareil, mais c'était chouette.
2: Mais quand tu passes, quand tu tournes un petit peu partout en France, t'as le temps de te poser dans une ville où c'est je joue, je répète, je vais à l'hôtel. Bah, c'est bon,
3: là, j'ai tourné Zodiac pour TF1. On était pendant deux mois et demi dans le sud, du côté d'Arles. Donc là, on a le temps d'aller découvrir, etc. Ça dépend. En revanche, c'est vrai que moi, je fais beaucoup de tournées de théâtrales où on reste une journée. Mais je me fais fort parfois. Je vais dire, tiens, allez, on va trouver un petit restaurateur qui a un truc un peu local. S'il y a une jolie église, bah, j'aime bien, hop, regarder dedans, découvrir s'il y a un monument, un truc, une activité.
2: L'histoire.
3: Que ça soit monter à cheval, faire du kitesurf. Ça, il faut que ça soit ludique, mais que ça attise la curiosité. Donc, je suis assez incollable. En géographie par rapport à certains camarades, rapport à des noms, ils disent mais tu connais Issoudun, mais pourquoi tu connais ça? Mais parce qu'il y a un super théâtre. Et en plus,
2: il y a une cartographie.
3: Et en plus, il y a ce truc, c'est que souvent on joue dans le théâtre d'à côté, c'est-à-dire qu'on joue pas à Bordeaux, on joue à Mérignac, on joue pas à Toulouse, on joue à Blagnac. Donc en fait, en plus des grandes villes, je connais aussi les petits coins.
2: Tu sais quoi, je t'invite à un barbecue. L'été n'est pas fini, nous ne sommes que début septembre. On parlera de barbecue dans un instant. L'ambiance est bonne, hein, franchement, autour d'un barbecue, et je suis sûr que tu t'es servi une brochette de temps en temps et que tu t'es demandé aussi, Arthur Junior, comme vous qui nous écoutez, comment vous allez bien pouvoir la manger, mais
3: est-ce qu'il y aurait pas un petit reportage sur la brochette?
2: Eh ben exactement, Catherine Quicandon a une idée pour vous. Écoute bien, c'est avec ici Gironde.
4: À Lugon et l'île du Carnet, entre Saint-André-de-Cubzac et Libourne, le barbecue, c'est du sérieux.
5: Quelle belle brochette!
4: Un Girondin a résolu le problème de la brochette qui ne veut pas descendre dans l'assiette. Il s'appelle Sourissak Vongfagdi et il a créé Pikizi, le premier débrocheur qui vous évitera de vous tâcher au prochain barbecue de Tante Suzanne. L'idée lui est venue naturellement à un barbecue où il venait d'en mettre de partout, sur la table et surtout sur son t-shirt.
6: Il y avait un gobelet devant moi, j'ai percé par en dessous avec la brochette, j'ai rentré la brochette à l'intérieur, j'ai tiré et tout est resté dans le gobelet. J'ai versé dans l'assiette, je ne me suis pas brûlé, je ne me suis pas sali. Et voilà, je me suis dit peut-être qu'il y a quelque chose à faire.
4: C'est vrai que l'idée du gobelet en carton comme protège-brochette, c'était bien pensé. C'est donc parti pour une invention. Enfin, quand je dis c'est parti...
6: De là, j'ai fait des prototypes avec des sopalins et des bambous que j'ai laissé dormir 6 ans. Et il y a 2 ans de ça, ma femme, donc Léa, a retrouvé cette poche.
4: Eh bien, heureusement qu'elle a fait du rangement, Léa.
6: Et elle m'a dit qu'est-ce qu'on en fait? Est-ce qu'on le jette ou est-ce qu'on essaie de voir si ça existe? Ça n'existait toujours pas. Donc on a lancé les démarches, on a déposé le brevet.
4: Et ils ont bien fait, car en 2025, Léa et Sourissak remportent la médaille d'argent au concours Lépine. Le débrocheur va alors commencer à intéresser du monde, beaucoup de monde, comme des grandes enseignes françaises de supermarchés, mais aussi de bricolage. Sourissak a aussi été contacté par l'étranger, et notamment les États-Unis, le pays du barbecue. Pikizi a de multiples qualités. Il est en plastique 100% recyclable, ça évitera les déchets inutiles. Il répond aux normes alimentaires, ça tombe bien vu qu'il est en contact avec de la viande, des légumes et autres aliments. Il résiste aux chocs et aux UV, vous pourrez le laisser tranquillement au soleil pendant que vous mangez. Et il passe au lave-vaisselle, pratique pour enlever la graisse qui pourrait rester dessus sans avoir à frotter, frotter et encore frotter. Le prix, 14,90€, et vous n'entendrez plus
5: Oh purée, je m'en suis mis de partout et puis en plus je me suis taché.
4: Plus d'infos sur pikizy.com, pikizy.com. Merci à Marie-Corinne Kaito d'ici Gironde pour cette idée ingénieuse et qui marche. Ici, ça entreprend Pikizy, un débrocheur pensé et conçu en Gironde pour manger ses brochettes sans casse-tête.
2: Et ben voilà, vous mangez des brochettes sans casse-tête, Arthur Juillot. Vous êtes barbecue ou pas? Allez,
3: je suis barbecue, on va pas se mentir.
2: Vous êtes celui qui fait le barbecue?
3: Non, j'ai une énorme plancha à gaz. Tout ça qui est, et j'aime bien la plancha.
2: Arthur Junio nous met en appétit.
3: Pardon, j'ai vraiment cassé tout.
2: Attends, j'ai envie d'aller manger un petit quelque chose, bien sûr. Il est avec vous jusqu'à 21h. Arthur Junio, il n'y a pas que Paris dans la vie. On va continuer de se balader. Ça va, t'arrives à gérer ce petit voyage à rebours, de revenir un petit tout peu sur les lieux qui ont marqué ta vie. Il est parfaitement en forme. Arthur Junio est avec vous encore pour quelques minutes ce soir sur votre radio ici.
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2: Elle a reçu le talent ici des mains de Cœur de Pirate il y a maintenant un an. C'est Charlotte Cardin que l'on aime beaucoup avec une nouveauté de Way We Touch sur Ici.

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2: Et oui, je suis très heureux de vous retrouver pour une nouvelle saison de votre grand talk show pas comme les autres. Attention, nouvel horaire. Midi, 13h30. Voilà, j'espère que tu as bien noté, parce que moi, c'est tout bien noté.
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5: 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Des articles rares, uniques, de quoi dénicher de belles trouvailles tout en passant un agréable dimanche avec bar et petite restauration sur place. Et surtout, si vous souhaitez exposer et vendre vos objets, inscrivez-vous dès maintenant, il reste encore quelques emplacements disponibles.
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6: Il a suivi sa voie, celle de la passion, celle du théâtre, du cinéma, de la mise en scène, la voix comme celle de Jeanne d'Arc, elle en entendait. Elle, Jeanne d'Arc qui est au cœur du spectacle qu'il a écrit, mise en scène et qui se joue en ce moment à la Comédie de Paris. On va en parler d'ici quelques minutes. C'est Arthur Juniot qui est votre invité depuis 20h et qui retrace son parcours et les lieux de sa vie qui ont marqué son existence. Beaucoup voyagé déjà, on a été dans pas mal d'endroits, on s'est arrêté en Avignon, je sais pas d'ailleurs si on dit Avignon ou en Avignon.
7: Ah, il y a deux écoles.
6: Ouais, il y a deux écoles, ouais. Et toi, c'est quoi ton école ?
7: Moi, je dis Avignon.
6: Tu dis Avignon. On a parlé du Théâtre des Béliers, je reviens sur le fait qu'aujourd'hui, tu diriges, co-diriges quatre théâtres à Paris, le Splendide, la Contrescarpe, la Comédie de Paris, où tu joues, et la Renaissance.
7: Tout à fait.
6: C'est énorme. On a parlé d'entrepreneuriat il y a un instant. C'est compliqué à gérer quatre théâtres.
7: Oui, mais je suis pas du tout seul. Je suis associé avec Morgan Spielmaker et Boris Soula. Enfin, j'ai différents associés en fonction des lieux et on a une équipe, on est très staffé, etc. Moi, je c'est pas une volonté de diriger des lieux. Ça s'est fait avec les opportunités et les rencontres de la vie, mais c'est surtout la volonté d'être libre artistiquement. Et le fait d'être directeur de théâtre, je peux dire, tiens, si on montait une comédie musicale parodique et déjantée sur la vie de Jeanne d'Arc, elle entend pas des voix, elle entend des chansons. T'es d'accord ? Je me pose la question à moi-même. Oui, je suis d'accord, on le fait.
6: Ça vous dépendez presque.
7: Ça m'évite de devoir aller convaincre des gens.
6: Mais c'est une bonne technique, c'est une bonne astuce.
7: Et donc voilà, donc j'ai toutes les contraintes administratives de travail, de gérer des boîtes. Équipe, ouais. En contrepartie, j'ai beaucoup plus de liberté artistique et c'est ça qui me rend profondément heureux.
6: Il y avait un truc avec Bordeaux aussi il y a quelques années autour du théâtre. Vous avez, il y a eu un collectif d'artistes où vous avez fait des choses.
7: Ouais, je fais partie d'un collectif. On a repris le théâtre des Salinières.
6: Ouais.
7: Bordeaux même. L'année dernière, à Bordeaux, ouais. Et qui est un très très joli théâtre. Et c'est un directeur sur place qui le gère. Enfin, nous, on gère pas le théâtre, mais il y a un actionnariat, en fait. On s'est mis à plusieurs, il y a Alexis Michalik, il y a le théâtre Montparnasse, il y a Samuel Louche. Enfin, on s'est mis à plein et on a tous mis un peu de sous pour reprendre le lieu. Et on est très heureux de ça. Donc, de temps en temps, on va jouer un spectacle là-bas. Voilà.
6: C'est comment Bordeaux ? Pour ceux qui ne connaissent pas Bordeaux, on a eu l'occasion d'y passer.
7: À Bordeaux, c'est bien Bordeaux. Moi, j'adore Bordeaux. Non, c'est hyper joli, on mange hyper bien. Il y a une ambiance, il y a des bonnes ondes. On n'est pas loin de la mer, non ?
6: Est-ce qu'il y a un endroit en France où on mange mieux ?
7: On mange mieux ?
6: Ailleurs ?
4: Vous parlez, vous me dites à Bordeaux, on mange bien. Enfin, on mange bien dans le sud, on mange bien un peu partout.
7: Ah,
4: est-ce qu'il y a un endroit où tu t'es dit
7: en fait, on mange bien partout, ça dépend ce qu'on aime manger, mais c'est vrai que tout ce qui est ça dépend. Si je veux un peu fruits de mer, tout ça, on va pas se mentir, tout ce qui est Saint-Malo, tout ce coin-là, la Bretagne, pour se faire un tour
4: de quelques
7: huîtres, ça c'est pas mal.
4: Dinard, Cancale,
7: tout ce qui est les Landes, si on veut prendre un peu de poids, c'est quand même assez formidable hein, pour ça, parce qu'on mange vraiment gras et bien.
4: Ouais.
7: Et puis si on veut
4: tomate
7: burrata, on peut aller dans le sud.
4: Ouais, mais t'es bien là.
7: Ouais, ça va.
4: Tu fais du sport ou
7: Je fais du stress.
4: Ouais. C'est pas mal ça. Je fais de la caféine. Je fais du stress. On va dans la Drôme.
7: Je connais un peu la Drôme.
4: Ah, tu t'es marié.
7: Je me suis marié dans la Drôme.
4: Tu t'es marié où?
7: À la Drôme provençale, à la Fontaine Minérale, qui est un endroit fabuleux, qui est tenu par des amis et qui est une grande guinguette, et c'est très très joli.
4: Et pourquoi t'as été te marier là-bas hein?
7: Parce que c'est des amis qui ont une guinguette magnifique.
4: Ça n'a rien à voir, je me suis dit, c'est peut-être les origines de sa femme.
7: Pas du tout, famille, non, c'était vraiment un coup de cœur pour un lieu, on s'est dit, tiens, ce lieu est sublime.
4: Redonne le nom du lieu, comment ça s'appelle?
7: La Fontaine Minérale.
4: Moi j'ai repéré l'endroit, c'est une toute petite commune, j'ai eu 650 habitants.
7: Ouais, Pont-de-Barré.
4: Ouais.
7: Ouais.
4: 657 habitants recensés en 2023. Ils étaient tous invités, du coup.
7: Ils étaient tous.
4: C'est un peu l'événement. Arthur Junot qui se marie dans un.
7: Non, mais c'était. Il y a le bourg et puis un peu plus loin, il y a la guinguette.
4: 40 habitants au kilomètre carré. Une baignade dans le Roubion, il y a de la pêche, il y a un site d'escalade. Non mais c'est juste pour se marier ou tu retournes jamais?
7: Je peux te raconter ce que tu veux, je connais pas du tout la région, mais en revanche, cet endroit est absolument magique.
4: Ouais. Où est-ce que vous allez avec ta femme maintenant quand vous décidez de partir en vacances en France? C'est quoi vos petits coins de paradis à vous?
7: Eh bien, on essaye de voyager hors de France. Vu qu'on voyage beaucoup pour le travail en France, on essaye de se dire, tiens.
4: Mais t'as forcément un endroit sympa où c'est un endroit pour te ressourcer. Tu te dis, j'ai envie de me faire
7: un. Non, on a une maison familiale sur la presqu'île de Gien.
4: Alors voilà, ça, je voudrais qu'on en parle parce que je sais que tu l'aimes beaucoup cette maison.
7: Et c'est un endroit sublime. On est vraiment au bord de la mer. C'est-à-dire que tu prends ta main gauche, ta main droite, voilà, tu fais 180 degrés, tu regardes, c'est l'eau, c'est la mer. Et moi, j'aime l'eau. Je m'en parlais du lac tout à l'heure, mais un lac, la mer, tout ça, j'ai besoin d'une rivière, j'ai besoin d'eau. Et ça, c'est extrêmement ressourçant. Waouh, quelle réalisation.
4: Alors, on est où là? On est sur la presqu'île de Gien. Ta plage à toi, elle est où?
7: Elle est. Alors, c'est plutôt des criques. Moi, je suis plus crique que plage.
4: D'accord,
7: ouais,
4: criques.
7: Ouais, moi, transat, plage, sable, tout ça, c'est pas. Non, j'ai besoin de sauter, de rocher, de grimper, de voir des poissons, des trucs.
4: Ça, c'est en tous les cas un endroit, voilà, dans lequel tu te sens bien et dans lequel tu peux aller assez régulièrement. Du côté de la presqu'île de Gien, tu fais un peu de bateau ou pas?
7: Je fais, bien sûr. Permis bateau, permis côtier, permis fluvial, je suis au taquet.
4: Et comme papa?
7: Non, il a pas le permis
4: bateau?
7: Si, bien sûr, mais pas le fluvial.
4: Ah, c'est quoi la différence?
7: Ah, ben, c'est sur les fleuves. J'ai le droit de piloter partout.
4: Et tu devrais partir comme ça un peu à l'aventure, tu as déjà pensé longtemps sur un bateau par exemple, te couper de toutes tes activités, de toutes tes co-directions?
7: C'est des fantasmes qu'on a tous. Après, je pense que j'adore le bateau, mais j'ai un peu le mal de mer, donc ça peut mal se passer.
4: Est-ce qu'il y a des endroits qui t'inspirent pour écrire? Là, il y a Tout Feu Tout Flamme, tu l'as écrit, tu joues, tu le mets en scène, tu t'écris où généralement?
7: Moi, il y a un endroit où j'adore écrire, c'est dans le train.
4: Donc, en parcourant la France.
7: En parcourant la France. Non, mais c'est parce qu'il y a un truc de... Il y a un bruit constant, on téléphone pas, on n'est pas trop dérangé, et quand on travaille beaucoup, qu'on fait beaucoup de trajets, il y a ce truc où on se dit, ah là, on perd notre temps, et tout d'un coup, c'est un endroit où moi, j'aime bien écrire.
4: Les réseaux sociaux? Ta vie, ton heure,
7: ouais, tu
4: t'en fous
7: pas
4: complètement.
7: Ouais, c'est pas vrai. Non, ça
4: pas
7: c'est
4: vraiment. Parfois, ça peut être très intéressant.
7: Ah non, mais
4: tu vas découvrir pourquoi. Parce que si les réseaux sociaux prouvaient qu'ils peuvent avant tout être un véritable moteur de solidarité, voilà ce que je vais te montrer. Est-ce qu'on va entendre? Parce que depuis plusieurs mois, figure-toi, un homme cuisine régulièrement des dizaines de repas pour des sans-abri et partage ses recettes ainsi que ses distributions sur TikTok et sur Instagram. Cet été, il a d'ailleurs décidé de quitter sa cuisine parisienne et se balade un peu partout en France. On l'a rencontré au micro de Robin Bernot.
8: Un créateur de contenu s'est lancé dans un tour de France solidaire pour cuisiner pour les sans-abri.
9: Je trouve ça génial, il faudrait continuer.
8: continuer en fait.
9: Cet été, Manu Solidaire, c'est son nom sur les réseaux sociaux, a décidé de sillonner une partie de la France pour cuisiner et distribuer des repas aux personnes vivant dans la rue. Et cette tournée, il la partage sur les réseaux sociaux avec ses plus de 400 000 abonnés.
10: Lève tout le monde, les amis, c'est le tout début de soleil.
9: Ainsi, les internautes qui le suivent peuvent faire des dons qui serviront entre autres à financer les ingrédients et les différentes étapes du voyage. Il y a quelques jours, il était de passage à Avignon où il a préparé plus de 60 repas et notre journaliste Clara Baudard en a profité pour le rencontrer.
10: Aujourd'hui, c'est compliqué de se dire que les sans-abri, on veut juste pas les voir parce qu'en fait, ils existent autour de nous. Toutes les personnes de la rue, elles ont besoin de manger.
9: Il faut savoir que début août, la mairie d'Avignon a adopté un arrêté municipal anti-mendicité, une mesure qui ne décourage pas Manu Solidaire de réaliser ses distributions de repas, bien au contraire.
10: Se dire qu'on vire les personnes démunies des centres-villes sans leur donner de solution de repli, c'est un peu se voiler la face et cacher la misère, alors que quoi qu'il arrive, elle restera là.
9: Alors ici, ça marche. Et vous, qu'en pensez-vous?

0: Ville, ils font que Avignon pour l'instant ?
1: Alors, pas tout à fait. En fait, Avignon faisait partie de tout un circuit organisé dans le Sud-Est. Manu Solidaire est entre autres passé par la Loire, la Lozère ou plus récemment à Marseille.
0: Ok, bah qui passe en Bretagne. Je trouve que la question de la nourriture en ce moment, c'est compliqué.
1: Pourquoi c'est compliqué ?
0: Parce que les prix augmentent, tout augmente.
1: Grâce à cette initiative, Manu Solidaire crée du lien, une démarche qu'il souhaite poursuivre et continuer à partager sur ses réseaux sociaux, avec toujours cette même envie, celle d'être utile.
2: Et ben voilà, et c'est le mot d'ordre d'ailleurs, tout au long de cette saison sur votre radio, ici, être utile. Robin Bernot, on se retrouve demain d'ailleurs avec toute l'équipe hein, sur ici et sur ici.fr pour mettre en avant toutes les bonnes initiatives un peu partout en France. Arthur Juniau, reste encore quelques minutes.
3: Avec plaisir.
2: Ah bah écoute, me dis pas le contraire, surtout qu'on va parler de ton actualité, la Comédie de Paris Tout Feu Tout Flamme. C'est le spectacle qui se joue depuis quelques jours. Il y a plein de belles actualités également pour Arthur, une tournée dans toute la France encore et toujours. Il est avec vous jusqu'à 21h.
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2: Est-ce que Arthur Juniau va nous emmener dans le Loir-et-Cher dans un instant ? Je ne sais pas, vous le saurez en écoutant ici. En attendant, voici Michel Delpech.

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2: Avec Arthur Juniau qui est à vos côtés ce soir, il est là depuis 20h pour peut-être mieux comprendre les clés de sa réussite à travers les lieux qui l'ont accompagné partout en France. C'est dingue parce qu'il est là entre 20h et 21h, c'est vraiment pile l'heure à laquelle tu joues. Hein. Généralement, 19h30, 20h, 21h, c'est des horaires.
3: Je fais une relâche exceptionnelle pour être avec toi, Eric.
2: Ouais, c'est très gentil. On va se dire un mot sur Tout Feu, Tout Flamme. C'est ce spectacle qui se joue depuis tout juste quelques jours. C'est l'occasion d'en parler, la comédie de Paris, comédie musicale, tu l'as un peu évoqué, donc que tu as écrit, tu as mis en scène, écrit dans le train, mis en scène, non pas dans le train, mais la comédie de Paris, comédie musicale déjantée. L'histoire, en deux mots, tu vas nous la raconter, Jeanne d'Arc n'entend pas des voix, mais des chansons.
3: Voilà, en gros, ça part de là, et puis on a fait une parodie, on a pris la vie de Jeanne d'Arc que les gens connaissent à peu près, puis on a pris quelques libertés pour faire rire les gens avec tout ça, tout en essayant d'expliquer ce que c'était que d'être une femme.

0: à l'époque et de voir ce que c'est que d'être une femme aujourd'hui avec un petit fond, une petite réflexion, tout en rigolant beaucoup.
1: Mais c'est la première fois que tu te lances dans la comédie musicale.
0: Bah, j'avais fait Denver avec mon camarade. Alors,
1: c'est Guillaume Boucher, public, exact. On salue
0: Guillaume. Public. Là, c'est la première fois que c'est un spectacle adulte, enfin tout public. Voilà.
1: Qu'on a
0: joué d'ailleurs. On parlait de région, mais on l'a créé en avant-première à Bordeaux. On a joué 2 jours.
1: C'est
0: et après,
1: femme.
0: On a fait le festival d'Avignon cet été.
1: Okay.
0: Et donc là, ça commence à Paris. Donc voilà. Ça va bien avec cette émission, t'as parlé de plusieurs endroits. Donc là maintenant, on peut le découvrir à Paris et ça sera en tournée dans un an.
1: Quand ça marche bien à Bordeaux, quand ça marche bien à Avignon, c'est bon signe pour Paris. Tu sens la différence évidemment entre Paris et la province. Pas le même public.
0: Ouais, pas le même public, mais pas forcément, parce qu'à Avignon c'est un public tellement d'aficionados, les gens viennent, ils connaissent tout. Enfin voilà, donc non, on le sent en général quand on joue un spectacle à Paris et après quand on part en tournée avec des grosses salles d'abonnés où les gens sont très enthousiastes et ont très envie de voir les spectacles. Souvent ça arrive plus.
1: On peut se dire un mot sur l'affiche. Tout feu, tout flamme, un astronaute ou un truc là qui est porté.
0: Bah non, c'est Jeanne d'Arc dans sa.
1: C'est marrant parce que alors de loin,
0: une photocopie en arrière.
1: Mais voilà, mais oui,
0: c'est une femme dans une armure.
1: Moi, je me suis dit dans son délire, il est parti dans une Jeanne d'Arc 2026.
0: Il y a plein d'anachronismes. Il y a des chansons, c'est très rigolo. Il y a des délires.
1: Qui fait la musique?
0: C'est Romain Trouillet qui a composé la musique. Moi, j'ai écrit les paroles et après, il compose des chansons incroyables. Mélange de Disney, il y a des chansons de gospel. Enfin, c'est très riche. Il y a plein de surprises.
1: Et puis, alors, une scénographie toujours intéressante. On va saluer Juliette Azopardi.
0: Évidemment, Juliette.
1: Ça ressemble à quoi, les décors? Voilà, qu'est-ce qu'on peut voir, les tableaux?
0: C'est un petit château fort. C'est un peu comme, les Monty Python ont adapté leur film pour faire Spamelot. Bah, j'ai adapté la vie de Jeanne d'Arc pour faire Tout feu, tout flamme.
1: Elle n'entend pas que des voix, mais elle entend donc aussi des chansons. Vous êtes invité à voir Tout feu, tout flamme, donc il l'a écrit, il l'a mis en scène, la vraie fausse histoire de Jeanne d'Arc, comédie de Paris, du mercredi au samedi à 19h, le dimanche à 15h, et ça partira dans toute la France. Est-ce que c'est ton tempérament, ça aussi, d'être tout feu, tout flamme?
0: Ah oui, il faut faire les choses à fond, on n'a pas le temps. Pas le temps de pas faire les choses à fond.
1: C'était le titre d'un film, ça, Tout feu, tout flamme de Rapneau.
0: Évidemment, j'ai même hésité, je me suis dit, tiens, mais je trouvais que ça donnait totalement le ton, parce que faire un spectacle sur Jeanne d'Arc, on va se dire, oh là, est-ce que ça va être un truc historique, c'est un truc chiant, c'est un truc religieux, qu'est-ce que c'est? Et je pense que de dire à quelqu'un, c'est une comédie musicale sur Jeanne d'Arc, ça s'appelle Tout feu, tout flamme, ils ont compris tout de suite que c'était du second degré, et donc, où ils ont envie de se marier, ils viennent, ou alors ils viennent pas.
1: C'était avec Isabelle Adjani, je crois, et Yves Montand, ce film, c'était en 1984. Il n'y a pas que Paris dans la vie, il y a, 3 petits points, si je te lance comme ça.
0: Il n'y a pas que Paris dans la vie?
1: Il y a une autre ville? Allez, une qui devient comme ça. Une nouvelle image qui arrive.
0: Bien sûr, Orléans.
1: Ah tiens, oui, alors.
0: C'est pour parler un peu de mon actu, c'est pour ça.
1: J'ai mis une demi-seconde. Ah oui, Orléans, oui, forcément, Jeanne d'Arc. Tu connais Orléans?
0: Je connais un peu Orléans, pas bien, mais
1: juste le temps d'un passage.
0: Non, mais quand j'avais 18 ou 19 ans, j'ai fait un téléfilm, c'était mon premier film, et j'ai passé un mois à Orléans, et pas du tout, c'était au Mans, je dis n'importe quoi.
1: Rien à voir. Tu viens de réaliser que
0: c'était pas du tout Orléans, c'était au Mans. C'était le Mans.
1: C'était sympa aussi.
0: Voilà, mais donc pas du tout. Donc on va parler du Mans alors.
1: Si tu veux.
0: Voilà, non, je sais pas.
1: Est-ce qu'il y a pas un autre lieu qui compte pour toi à Paris? C'est le Parc des Princes.
0: Le Parc des Princes.
1: T'es toujours fan du PSG ou pas?
0: Oui, mais oui. Moins. Mon cœur est au PSG et au Parc des Princes. Après, j'ai pas le temps d'y aller. J'y vais de temps en temps avec mon camarade Alexandre Amiel qui m'emmène, mais j'ai plus le temps. Mais c'est vrai que de temps en temps,
1: ils ont deux matchs. De Champions League.
0: Ah oui, ah non, mais c'est.
1: Tu continues de suivre les matchs?
0: Oui. C'est des matchs importants.
1: Mais c'est où le lieu pour suivre un match de foot? Il y a un endroit particulier?
0: Non, mais en fait, moi, j'adore les stades.
1: Tu vas directement là, voilà.
0: Ouais, il y a un truc incroyable dans un stade, et partout où j'ai la chance de voyager, même quand je vais aux États-Unis, en Inde, ou machin, j'essaye d'aller voir un sport local, une ambiance, et c'est vrai que d'aller voir un match de cricket en Inde, ou un match de football américain aux États-Unis, c'est fou, en fait. C'est-à-dire qu'il y a une ambiance incroyable, et c'est vrai qu'on rentre dans le Parc des Princes, il y a les poils, on est comme ça, voilà, d'arriver, la montée des marches, il se passe un truc génial dans un stade. Parce que ici,
1: bah oui,
0: c'est Paris. ici, c'est Paris.
1: Et pourquoi la radio s'appelle ici? Bah oui, il y a forcément un lien. Bon, je vais laisser le sport de côté. Le théâtre, c'est ta vie. Je pense que c'est plus théâtre que ciné. Les deux, ça va de pair, mais.
0: Oui, non, mais c'est, j'aime plein de choses, mais après, l'endroit où je suis bien, c'est sur un plateau.
1: Quels sont les beaux théâtres que tu as visités en France? Si tu avais un top 3 des théâtres où
0: je sais, je sais.
1: Non, non,
0: je sais où tu veux.
1: Non, même pas.
0: Tu vas bien. Eh ben, on va parler de l'Opéra de Vichy, qui est absolument sublime.
1: Ça, parce qu'effectivement, je suis de Vichy, pour ceux qui.
0: Il est de Vichy, mais surtout, c'est un théâtre où. C'est un opéra, mais c'est aussi, ils accueillent en spectacle, enfin, des tournées de spectacles. Donc, j'ai eu la chance d'y jouer 4-5 fois. Et
1: les sièges sont jaunes.
0: C'est sublime. Pardon?
1: Les sièges sont jaunes.
0: Ouais, mais c'est beau. Et en plus, la dernière fois que je suis allé, ils m'ont fait visiter toutes les salles à côté. Enfin, voilà. C'est incroyable. Mais je me souviens, là, on était à Albi l'année dernière avec des camarades. Ils nous ont fait visiter le vieux théâtre. Enfin, il y a tellement de beaux théâtres, il y a des théâtres abandonnés qui sont sublimes. À Paris, il y a les Bouffes du Nord, c'est une espèce de, on passe cette porte, c'est un truc incroyable. Non, moi, il y a plein de, il y a plein de lieux incroyables en France.
1: Ouais. Tu avais des conseils, tu sais, on a parlé un petit peu des bonnes initiatives, de l'entrepreneuriat. Si tu devais t'adresser à un Arthur Junior qui a 20 ans aujourd'hui, ou un petit jeune, voilà, qui a 17, 18 ans, qui est fou de théâtre et qui a envie de se lancer dans cette carrière, avec le recul, à 45 ans à peine, tu dirais quoi?
0: Je dirais fonce. Non, je dirais il faut faire de toute façon, faut se planter, c'est pas grave, on se plante tous. Il faut écrire, c'est un métier qui est tellement difficile si on est en attente du désir des autres. Donc il faut créer. Moi j'ai eu la chance avec un groupe de copains d'être créateur de mes contenus. Donc alors on se bagarre pour que ça marche, on se bagarre pour plein de choses, mais en tout cas on n'est pas frustré de pas faire. Et donc voilà, on écrit. Mais j'étais encore avec Sébastien Castro et voilà, il a écrit ses pièces. Hein. Et c'est cette énergie là qui fait que on est tout le temps en mouvement. Donc il faut écrire. On va me dire, oui, mais personne ne va lire ma pièce. Ben, il faut la monter. Oui, mais personne ne va. Ben, il faut en monter une deuxième. Et c'est ça qui fait qu'on existe. Il faut être créateur, il faut le plus possible. Et si on me dit, oui, mais moi, je ne sais pas écrire, ce n'est pas grave. Mais il faut trouver des gens qui savent écrire. Il faut faire des groupes, des familles de gens avec qui on a envie de travailler. Et c'est là où les cours de théâtre sont hyper importants. C'est pas forcément le prof qui va vous apprendre à jouer bien ou pas jouer, mais ça va être l'énergie. Ça va être, ah bah tiens, en cours je vais rencontrer Jean-Mi ou Simone et je vais avoir envie de faire des choses avec eux. Donc il faut, voilà, créer.
1: Il y a forcément un parc qui marque notre enfance, notre adolescence, un endroit où on nous emmène, où on a grandi gamin, où on a joué au ballon. Est-ce que toi, tu te souviens de cet endroit où tu étais quand tu étais plus jeune?
0: Ouais, en fait, à Paris, il y a une rue des Fossés-Saint-Jacques, dans le 5e, il y a une petite place et où ils ont tourné Emily in Paris. Et donc maintenant, il y a une petite fontaine, c'est très joli, il y a une porte où il y a un milliard de touristes qui se prennent en photo à longueur de journée. Mais quand j'étais môme, c'était un terrain vague, cet endroit. Et nous, on allait là, on jouait au foot. Après, ils ont fait une dalle, on faisait du roller. Enfin, c'était vraiment l'endroit où tous les mômes se retrouvaient, parce que c'était une grande place, donc tous les parents pouvaient regarder par la fenêtre et nous voyaient jouer. Et on faisait ça assez jeune, en plus. Et maintenant, bon, c'est autre chose. Mais donc, c'est ce souvenir-là. C'est pas un parc, c'est cette place. Mmh.
1: T'as un grand, on en a parlé, qui a 12-13 ans. T'as aussi une petite fille depuis un an, c'est ça?
0: Tout à fait,
1: la petite Lilou. Elle va où? C'est où son parc, à elle?
0: Elle va pas. Elle n'ira jamais dans un parc plein de pollution. Je l'emmène dans la forêt.
1: Ouais, c'est dans la maison de Campbell. Voilà. C'est là qu'elle grandit.
0: Mais non. Pour l'instant, on bouge beaucoup. On n'est pas encore dans les parcs.
1: Est-ce qu'il y a, et on finira d'ailleurs ce rendez-vous avec ça, un lieu, un endroit en France où tu n'as jamais été, même si je pense que tu as été partout, ou en tous les cas une région où tu dis, voilà, ça fait des années que j'en parle, j'y suis jamais allé. Quand est-ce que j'y vais?
0: Non.
1: Le mec connaît toutes les villes.
0: Non, mais
1: 36 000
0: non, mais je me suis pas. Enfin, non, mais ça fait 20 ans que je fais du théâtre. Ouais. Je fais une tournée au moins un an sur deux.
1: Donc, on fait entre 50 et 80 dates.
0: T'imagines le nombre de villes, de trucs. Alors, après, il y a plein de villes que j'ai pas faites, mais en tout cas, des régions, j'ai tout le temps faites. Après.
1: Il y en a une où t'aimerais vivre, par exemple?
0: Non, mais j'aimerais bien. J'y suis allé souvent en Bretagne pour travailler et j'irais bien. Allez, dans le Finistère, ça je connais pas ce coin-là, j'irais bien. Mais bon, c'est
1: à
0: loin.
1: La pointe.
0: Faut y aller.
1: Brest,
0: mais je connais pas bien. Ça, j'aimerais bien découvrir un peu ce coin-là.
1: Tu, connais déjà Saint-Malo, c'est déjà pas mal. C'est un petit peu plus bas. Arthur Junio, Tout feu tout flamme, la comédie de Paris en ce moment, du mercredi au samedi à 19h, le dimanche à 15h. Une tournée aussi, un autre spectacle qui arrive un peu partout en France.
0: À partir d'octobre, je suis en tournée avec une pièce qui s'appelle Week-end chargé d'Éric Assous. Et pour le coup, on se balade partout.
1: Bon, la vie est belle, la rentrée est sympathique.
0: La vie est très belle.
1: Les théâtres, on rappelle la Contrescarpe, le Splendide à Paris, la Renaissance, et j'en ai oublié un, c'est Berthaud.
0: La Comédie de Paris.
1: Donc, la Comédie de Paris. Il y en aura d'autres, les théâtres en France, t'as envie d'investir ailleurs?
0: Je veux monter des spectacles.
1: Ou tu dis ça maintenant?
0: Je dis ça maintenant. ça dépend de mes associés qui disent, allez, je me laisse embarquer, c'est pas de ma faute.
1: Merci pour ce voyage, Arthur Junio. C'était un plaisir, on a passé un bon moment. Arthur, vous allez l'applaudir, Tout feu, tout flamme, je le rappelle, à la Comédie de Paris. Il n'y a pas que Paris dans la vie, mais il faudra aller à Paris, malheureusement, c'est comme ça. Je salue tous les Parisiens et les Parisiennes. Nous embrassons avec tendresse chaque soir. On se retrouve demain avec d'autres invités. L'émission se retrouve dès à présent sur ici et ici.fr. Salut et à demain.
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1: Non, il y a Serge Gainsbourg aussi. Il a eu raison de travailler avec Vanessa Paradis et ça donne ça.

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1: C'est une très belle soirée. Je vous remercie d'avoir écouté ici, ici.fr pour partager l'émission. Il est 21h. Et de la bonne musique avec Laurent Petit-Guillaume, c'est 100% années 80.
2: Bonsoir à tous et bienvenue dans la pause souvenir du soir. Les années 80 sont à l'honneur et ça commence comme ça.

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1: On pourrait croire que quand on est le fils du patron de la Motown, pour faire un tube, il suffit de demander à papa. Eh ben, pas du tout. Lorsque Kennedy Gordy fit écouter la maquette de Somebody's Watching Me à son père, il resta un peu enthousiaste. Du coup, il changea de nom et comme son meilleur ami s'appelait Michael Jackson, il lui demanda d'enregistrer les chœurs. Sans le dire à personne. D'ailleurs, le nom de Michael ne fut jamais mentionné. Et voilà. Après cette petite histoire de famille, on retrouve Sandra in the Heat of the Night.

Les avions, c'était Nuit Sauvage. Ici. Un petit tube et puis s'en va. C'est l'histoire de ce trio, Les Avions, qui s'est quand même retrouvé pendant 19 semaines dans le fameux Top 50. Ah, le Top 50. L'émission culte qu'on suivait avec passion tous les jours sur Canal+. Souvenez-vous, on attendait la révélation du classement tous les samedis, qui débutait par le fameux « Salut les petits clous » de Marc Toesca. Ben oui. Alors, le parking des anges de Marc Lavoine a finalement atteint la 11e place de ce fameux Top 50. C'était en juillet 1986. Bon, bah, du coup, on l'écoute tout de suite.

0: C'était Madonna avec Like a Prayer. Et il n'y a que la Madone pour oser sortir en 1988 un titre qui mélange des références sexuelles et religieuses. Mais le scandale, ça ne lui fait pas peur, sinon elle ne serait pas devenue Madonna. La chanson provoque, le clip fait scandale, mais la chanson devient un énorme tube. En France, c'est Indochine qui, dès le début, ose des thèmes qui dénoncent. Par exemple, l'intolérance en 85 avec Troisième Sexe qui arrive dans un instant.
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0: Girl avec Chercher le garçon. 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
0: Un groupe culte des années 80, Taxi Girl, c'est la new wave à la française, un mélange de pop, de rock, de sonorités électroniques. Un mouvement musical venu d'Angleterre comme souvent. Hein. On leur doit tout à nos voisins british. Entre autres l'immense Freddie Mercury qui en 87 décide de reprendre un tube d'un groupe des années 60. The Great Pretenders des Platters. Et bien sûr, c'est génial. Ça arrive tout de suite.

Tracy Chapman, c'était Baby Can I Hold You. 1988, le monde entier tombe sous le charme du premier album de cette chanteuse américaine, découverte lors du concert hommage des 70 ans de Nelson Mandela à Londres. Ce Baby Can I Hold You est le troisième single d'un album qui se vendra à plus d'un million d'exemplaires, rien qu'en France, hein. Sans doute une surprise pour cet artiste qui ne s'attendait pas à devenir une star mondiale. Allez, tout de suite, c'est Jean Schultes, une vraie star 80, qui vient encore vous faire une confidence pour confidence.

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1: 100% années 80, c'est tout pour aujourd'hui. Mais rendez-vous demain, même endroit, même heure. La suite, c'est dans un instant. 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
3: Saviez-vous que la Bohème, l'hymne absolu de Montmartre, a failli ne jamais sonner aussi juste?
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3: En 1965, Charles Aznavour reçoit un texte du parolier Jacques Plante. C'est l'histoire d'un peintre qui regarde son passé avec nostalgie. L'idée est là, mais Charles n'est pas totalement convaincu. Pour lui, il manque le vécu, l'odeur de la térébenthine et le vrai langage des ateliers. Aznavour retravaille alors chaque vers. Il y injecte ses propres souvenirs de jeunesse, misérable, mais tellement heureuse.

0: Le résultat est un raz-de-marée mondial. Avec sa mélodie poignante, la Bohème devient instantanément le symbole de l'esprit français.
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3: Tout le monde se demande qui est cette femme fatale dont Marc Lavoine chante les yeux revolvers. Eh bien, voici la réponse.
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3: Pendant des décennies, le chanteur a brouillé les pistes, évoquant un amour de jeunesse pour protéger son jardin secret. Mais Marc Lavoine a enfin lâché la vérité. Ce n'était pas une petite amie, mais bien sa mère, Micheline. Elle lui répétait souvent « Si tu avais des revolvers à la place des yeux, je serais déjà morte. »

0: Ultrashock qui a donné naissance au tube qu'on connaît tous.
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1: J'ai rencontré une fois dans un restaurant, et quand ce disque est sorti, son troisième album, j'étais à Biarritz et je me suis dit, allez, je garde ce moment, je vais aller sur la plage tranquillement avec mes écouteurs et je vais écouter l'album. Et j'ai

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2: Nous sommes avec Joaquin Cordero dans le centre historique de Montferrand. Joaquin, vous avez un parcours assez atypique. Papa était déjà là, le grand frère, la grande sœur, déjà bien installé. Et vous, finalement, vous êtes resté quasiment une dizaine d'années au Portugal avec maman et les autres frères et sœurs avant de venir.
3: C'est ça.
2: Vous voilà, êtes de Guarda, que l'on dit feia, farta et formosa.
3: C'est ça. Alors, farta, généreuse, fria, parce qu'elle est à 1000 mètres d'altitude.
2: Voilà, fria, c'est la ville la
3: plus haute du Portugal. Après, une mauvaise langue disait qu'elle était vilaine. Et moi, je dirais plutôt qu'elle est formose, c'est les charmeuses, quelque chose un petit peu dans ce genre.
2: Bon, en tout cas, c'est là où vous êtes né, c'est là où vous avez passé vos premières années, enfin, c'est à proximité, dans un petit village, Montsoito.
3: C'est ça.
2: Un beau jour, donc, vous décidez de partir. Votre papa est venu vous chercher avec votre sœur. Racontez-nous.
3: On part. À l'époque, on était mal informés.
2: Oui, les gens disaient que, attention, vous n'avez pas de papier, il faut se cacher, etc.
3: Alors, moi, j'ai passé la frontière donc d'Espagne, d'abord.
2: Villa Formosa.
3: Villa Formosa, par les petits chemins. Je me suis retrouvé de l'autre côté. Donc, on a pris le train à Fontes du Nord, donc côté Espagne. J'étais accompagné de ma sœur, le beau-frère, le papa. On arrive à la frontière donc, de France. Et là, bon, à la douane, ils m'arrêtent, ils me disent, bon, papier. Donc, j'ai montré ma pièce d'identité. On m'avait dit qu'il fallait que je dise que j'étais seul, parce que sinon, ils pouvaient accuser le papa qu'il n'était pas sœur. Enfin, c'était tout un truc qui ne tenait pas debout. Mais bon, à l'époque, c'était comme ça.
2: Là, ça a été un vrai problème.
3: Eh bien, ça a été un vrai problème, parce qu'il m'envoie dans une salle, et au bout d'un petit moment, un gendarme me prend, il me ramène. Donc, on était deux. Marche arrière, direction la douane espagnole. J'étais pas majeur, j'avais pas le droit de voyager. Il me laisse donc à la douane, il prend l'autre gars, il l'amène ailleurs. Et moi, j'étais là tout seul.
2: Seul ? Qu'est-ce que vous avez ressenti,
3: Là, je voyais. Là, j'ai dit, je sais pas comment ça va se passer, mais.
2: Vous n'aviez pas un sou en poche ?
3: Pas un sou en poche, c'était mon père qui avait tout. Je sors de la gare et je prends la route en direction d'Andaï, donc de la frontière française. Je vais essayer de voir si je trouvais mes parents. Au bout d'un petit moment, qui sait que je vois un taxi qui s'arrête à côté de moi. Ma sœur à l'intérieur, je peux vous dire que ce jour-là, j'ai été... j'ai dit, bon voilà, ça y est, je suis sauvé. Elle a été très courageuse parce qu'elle a dit, arrive ce qui arrivera. Mon frère, je ne vais pas le laisser comme ça. Ça, c'est quelque chose que je lui dois, ce geste qu'elle a fait.
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4: Ah, quel enfant n'a pas rêvé un jour de devenir pompier. Enfant adolescente, Gaëlle Hérault est adjudante, légende ici.
5: Bonjour, je suis l'adjudante Gaëlle Hérault, je suis pompier professionnel depuis 23 ans et j'occupe le poste de chef de salle opérationnelle adjointe au CODIS de la Sarthe. Mon histoire, j'ai découvert l'univers pompier en classe de 4e lors du stage de découverte et donc j'ai dû intégrer la section des jeunes sapeurs-pompiers donc au centre de la Ferté-Bernard. Par la suite, donc rentrée pompier volontaire. Après le bac, je suis rentrée militaire technicienne de l'air en tant que pompier. Donc le déclic et puis l'ambiance caserne, alliée du sport, travail d'équipe et puis de passer les différentes formations, ça a concrétisé et aujourd'hui voilà, je regrette pas et je continue dans ce métier avec passion.
6: Un incendie s'est déclaré.
5: Alors la fameuse question, quand on est femme, est-ce facile de progresser ou d'être pompier ? Comme tout métier, lorsqu'on l'exerce avec passion, conviction et beaucoup de sérieux, je pense que tout le monde a sa place. Et la Sarthe représente bien ce corps-là, féminisé au maximum. Chaque pompier se doit de répondre à ses missions. Et là, il n'est plus question de femme ou d'homme. Au moment de partir en intervention, il y a toujours cette phase de gestion du stress, l'adrénaline. On aime cette phase-là, en fait, qui nous porte et puis qui nous galvanise pour la mission à venir. Voilà, au fur et à mesure des années, l'expérience font que ce stress, on le dompte, on le familiarise et puis grâce aux formations, on en fait une clé de réussite en fait. Mmh. Et on a tous besoin de ce stress-là et de cette adrénaline pour continuer à exercer ce métier. Et toujours cette fameuse question, est-ce que la tenue de pompier peut faire fantasmer? Je suis désolée, alors soit parce que je la vois depuis trop longtemps, pour moi elle s'apparente à mon métier, ma passion, et forcément certains la portent tout de même mieux que d'autres, faut être honnête. Mais après voilà, je suis pas du tout dans le mythe de l'uniforme, peut-être parce que ça fait trop d'années que je le porte. Mais c'est valable aussi pour les autres corporations, hein, gendarmes ou autres. Donc voilà, désolée de mon côté, je rentre pas dans le mythe du pompier en tenue.
7: Un pompier doit toujours être prêt à intervenir.
5: Voilà, c'était l'adjudante Gaëlle Hérault. Merci de m'avoir écouté et gardez en tête, toujours réserver un meilleur accueil possible pour les pompiers qui, sachez-le, au téléphone ou en mission, font le maximum pour vous aider.
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4: Avaler des légumes aux ados, c'est souvent mission impossible.
8: Parce que c'est pas bon.
4: Et si en plus les légumes sont moches, là c'est carrément la guerre.
9: Oh, toi, file dans ta chambre, avec ça saute. Dépêche-toi, allez, ouste.
4: Carottes tordues, navets craquelés, patates trop grosses ou trop petites, difficile de leur faire avaler tout ce qui sort des standards parfaits des supermarchés.
10: Non, j'ai pas faim.
4: Du coup, les légumes moches finissent à la poubelle. Pourtant, ces légumes-là ont autant de goût, voire plus de caractère. Mais non, ils ne rentrent pas dans le moule. Comme dans la vie, ce qui n'est pas dans la norme est souvent mal perçu. Et dans l'alimentation, carrément jeté.
11: Je me rappelle dans le temps que, quand j'étais petite, qu'on ne gaspillait rien.
4: Au lycée d'Avier à Joigny, on a décidé de casser les codes et de ne rien gaspiller avec une soupe un peu spéciale.
12: Tiens, ça c'est de la soupe au chou.
4: Alors, elle n'est pas forcément au chou, mais tous les mercredis, entre 10h-10 et 10h10, c'est l'effervescence dans la cafétéria. Des centaines d'ados, des cuillères qui s'agitent, des verres de soupe qui disparaissent en un clin d'œil, 150 portions englouties avec le sourire. Le secret ? Une soupe préparée avec des légumes moches. C'est tellement bon. Bah oui, des carottes difformes, des pommes de terre irrégulières transformées en un délice réconfortant.
13: Avant, j'étais moche. Ma vie était un enfer.
4: Et puis l'équipe choc de l'association Lycévasion, née en 2025, est arrivée et elle a tout changé. Avec cette idée choc, et si on montrait que moche ne veut pas dire mauvais ? Et ça marche, les élèves adorent, tout se passe comme sur des roulettes au lycée Louis Davier. Voilà un geste d'éducation de bon goût, doublé d'un geste solidaire et anti-gaspi, qui met dans le mille. Du coup, j'ai envie de m'y mettre aussi. Allez, sauvons les légumes moches.

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1: Ambiance nature aujourd'hui. 55 000 jardiniers, amateurs ou professionnels suivent depuis plus de 15 ans Franck Natier, un Mayennais de Saint-Plé. Il réalise des vidéos autour de la permaculture sur sa chaîne YouTube La Forêt Nourricière. Mais quelles sont ces vidéos qui touchent tant de personnes ?
2: Des fois, je vais visiter des jardins extraordinaires. Souvent, je vais montrer des tests d'association que je vais faire entre les plantes.
3: Et on voit ici, c'est les figues sont en association avec la caseille. C'est un hybride entre le groseillier à macro et le cassis.
2: Je vais parler de variétés assez rares et exceptionnelles, très résistantes aux maladies et qui se débrouillent bien seules.
3: On va voir la figue poire. C'est une figue énorme. Elle est géante. Elle pèse jusqu'à 300 grammes. Regardez un petit peu la taille de ces figues.
1: Et ce qui plaît, c'est la façon de jardiner de Franck sous forme de culture multi-étagée.
2: Donc c'est le fait de pouvoir cultiver différentes plantes alimentaires ou médicinales sur plusieurs strates de hauteur. C'est d'agencer tout ce beau monde pour que ça produise un maximum de fruits et de légumes en essayant d'en faire le moins possible.
1: Effectivement, c'est pas mal ça. Mais est-ce qu'on a une belle production derrière ?
2: Sur un petit jardin qu'on cultive comme ça, on peut atteindre à certains endroits du jardin 25 kilos de fruits et de légumes par mètre carré.
1: Là, on a de quoi nourrir la famille pour un bon moment. C'est bio, c'est naturel et c'est ça qui séduit vraiment les gens.
2: Les gens veulent revenir vers une alimentation plus saine. Et je pense que cette approche du jardin forêt, de la permaculture, répond à un besoin.
1: Franck Natier met tout son cœur à partager des expériences originales, voire même introuvables ailleurs. Mais l'une des vidéos qui a le plus marché, c'est tuer le liseron et les plantes envahissantes écologiquement. Bon, pour le coup, ça l'a un petit peu déconcerté.
2: Bah, les gens, je les invite plutôt à planter l'abondance, à faire un monde meilleur, plutôt qu'à exterminer des plantes dans le jardin.
1: Même les chardons, parce que là, bon, non ? Bon, d'accord. En tout cas, Franck Natier cultive un message principal à travers sa fameuse chaîne YouTube La Forêt Nourricière, c'est celui-ci.
2: Bah, de prendre soin de nous, de la terre, des générations futures, entre la rivière de la conscience de l'écologie et la rivière de la destruction de l'environnement et du futur de nos enfants, quoi.
1: Pour garder ce joli rire. Merci à Franck Natier, je le rappelle, Mayennais de Saint-Plé. La Forêt Nourricière, c'est une chaîne YouTube avec une publication par mois.
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4: Christian Rock, musicien.
5: Les Limousins sont formidables. Stéphane Pigato.
4: Depuis tout petit, je voulais faire de la musique. C'était une passion, j'écoutais la musique, ça me travaillait. J'étais très amoureux de la musique dès le départ, depuis tout petit. À 7 ans, j'ai commencé à prendre des cours de solfège. J'ai commencé par la clarinette dans une fanfare. Et donc, j'ai pris des cours de solfège avec un prof d'accordéon. Et je voulais pas faire d'accordéon, mais bon, j'ai craqué quand même et je suis devenu accordéoniste.
6: Vous intégrez du coup très jeune, hein, finalement, un groupe avec notamment d'autres accordéonistes de renom, on peut citer Jean Ségurel. Comment ça se passe, ça, quand si jeune, à 15 ans, on intègre ce genre de groupe ?
4: 12, 13 ans, 14 ans, je jouais comme ça, pour les petits papis, mamies, dans les EHPAD. Et il y a quelqu'un qui m'avait repéré, et il s'avère que c'était un musicien de Robert Monédière. Et je suis rentré, donc j'avais 15 ans à peu près. J'ai donc travaillé avec Robert Monédière et Ségurel qui venait aussi jouer avec nous.
6: Et alors, comme à l'époque, il y a un moment, faut partir à l'armée. Donc vous allez faire votre armée.
4: À la sortie de l'armée, j'ai refait un an de plus avec l'orchestre d'Alain Kleiner. Et ensuite, je suis rentré dans un orchestre à Toulouse qui s'appelait Sentimental Trompette.
6: C'est un des gros orchestres de l'époque.
4: Oui, tout à fait.
6: Et vous commencez là une carrière nationale.
4: C'est ça. C'est-à-dire qu'au départ, avec cet orchestre, on faisait toutes les grosses soirées de prestige. Et un jour, on a été remarqué par Daniel Guichard qui a enregistré deux albums. Et il nous a proposé de partir en tournée avec lui pour la promotion de ses albums, qui était à l'époque Le Gitan, et voilà. Et on a accompagné Annie Cordy, on a accompagné Hervé Villard, Herbert Léonard.
6: À cette époque-là, vous habitez Paris, si on peut le dire, parce que vous tournez beaucoup. Comment arrive ce moment où vous allez intégrer la garde républicaine? Parce que ça aussi, c'est pas commun, de sortir de cette carrière pour intégrer la garde républicaine. En deux mots, comment ça arrive, ça?
4: Comme on dit chez nous, j'étais en pleine bourre, comme on dit, ça tournait plein pot, quoi. On était souvent en studio, on faisait des télés avec Guy dit Lux, quand Manuela, mon épouse, attendait notre fils, ben, il a fallu trouver une solution pour vivre un peu et vivre à peu près normalement, quoi. J'ai passé le concours pour la garde républicaine et je suis rentré donc comme trompettiste à la garde républicaine, oui, effectivement, pour l'accueil des chefs d'État et les concerts avec le président, voilà.
6: Et quand vous regardez dans le rétroviseur comme ça sur cette vie qu'on vient de parcourir assez rapidement,
4: oui,
6: c'est quoi votre plus grande fierté dans tout ça?
4: Ma plus grande fierté, c'est d'avoir pu faire passer le goût de la musique à des élèves. J'étais prof de trompette et d'accordéon et j'ai des élèves maintenant, j'en ai un qui est prof à Toulouse. Je suis fier d'avoir donné envie à des enfants de faire de la musique. J'ai 66 ans, j'ai eu la chance de vivre de ma passion et ça, c'est pas rien.
6: Il arrive le moment où on pense s'arrêter peut-être?
4: Moi, mon pays, c'est la Corrèze. Je voulais revenir en Corrèze et travailler en Corrèze. Donc j'ai monté mon orchestre, ce qui a très bien fonctionné pendant 20 ans. Parallèlement, j'ai monté un chœur d'hommes, voilà, hein, qui continue à tourner. Ça s'appelle le chœur de loup de l'Ubersac, avec lequel on tourne pas mal et on va se voir.
6: Et là, vous qui vouliez rester un petit peu tranquille en Corrèze, avec ce chœur-là, vous faites le tour de France et finalement, c'est reparti pour un tour. Quoi.
4: C'est reparti pour un tour, effectivement.
6: Et pour paraphraser la chanson de Dalida, alors le plus tard possible, là, on est d'accord, Christian, vous mourrez sur scène?
4: Sur scène, peut-être pas, mais dans la musique, oui. C'est quand même très fatigant de faire de la scène. Quand on part en tournée et tout, c'est quand on part sur plusieurs jours, ou même des fois plusieurs semaines, c'est quand même dur. Ça, je ferai plus. Voilà, donc, mais je serai toujours dans la musique, c'est sûr.
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7: La dernière fois que vous y êtes allé, je suis sûr que vous aviez un kawé fluo et un petit goûter dans un sac en plastique préparé par maman. Avec plus de 80 oiseaux de proie et 30 espèces différentes, et surtout un spectacle où le seul effet spécial, ah bah c'est la nature elle-même, aujourd'hui, je teste pour vous la volerie des aigles. Nous sommes dans les ruines du château de Kilsheim. C'est juste sous le Haut-Königsbourg. Et je grimpe les derniers mètres à pied vers la volerie, où je suis déjà accueilli par Eric Renaud, le directeur du site, et une équipe de soigneurs passionnés et quelques cris que j'entends au loin, assez impressionnants, d'oiseaux qui ont l'air quand même assez gros. Et on commence par les coulisses, derrière la zone qui est accessible au public. Et Alexandre, qui est soigneur, est équipé d'un gant en cuir sur tout le bras, et surtout, il est d'un calme absolu. Et je crois que c'est nécessaire. Et autour de nous, plein d'oiseaux. Et chacun d'entre eux est identifié, suivi, observé quotidiennement. Et j'apprends d'ailleurs que les oiseaux ne sont jamais forcés à voler. Ah non, non, non. Ils participent volontairement grâce à un entraînement basé sur la confiance et le renforcement positif. On les encourage, puis on leur donne des petites gâteries pour les remercier quand même. Et c'est ainsi qu'Alexandre me propose évidemment de tenir le gant. Oui, alors pas pour sortir la tarte du four, hein, mais pour tenir, non pas un pigeon non plus, hein, mais bel et bien un aigle, oui, qui passe tranquillement du gant d'Alex et au mien, voilà. Battement d'aile XXL, je sens les plumes sur ma face, ah oui, parce qu'il fait son petit point, hein, le petit bonhomme, et heureusement que je suis accompagné, hein. Et étonnamment, je n'ai pas eu trop peur, parce que le regard de l'aigle est si perçant que j'étais quelque peu fasciné. Même si mon bras, lui, l'était un peu moins. La volerie des aigles, c'est la première volerie créée en France. C'est en 1968. Et à l'époque, elle avait été créée surtout pour changer l'image qu'on avait des rapaces, qui ont été longtemps persécutés. Allez, hop, le spectacle commence. Je m'installe dans les gradins et je constate que pas de musique spectaculaire. Hein. Juste une voix, des explications sur la vie et les comportements des rapaces. Et soudain... lointain dans le ciel au-dessus de nous, un vautour apparaît au-dessus des remparts, silence total. Et même les enfants arrêtent de parler, ça c'est pas mal. Le soigneur explique que certains oiseaux dépassent même les 2 mètres d'envergure. Et c'est grand 2 mètres, hein. Et il demande au public de rester bien immobile pour faire un passage encore plus près de nos têtes. Alors j'applique, je reste immobile, et sauf que ma tête, elle continue de regarder l'oiseau au-dessus de nous, un peu comme au tennis. Mauvais réflexe. Et j'entends mon voisin qui me chuchote, faut pas bouger. Ah oui, en effet, hein, parce que plusieurs rapaces s'élancent, hein, chouettes, aigles, pigargues, et on en prend plein les yeux. En tout cas, moi, j'ai retenu une chose, hein, c'est qu'ici, c'est pas les humains qui regardent un show d'oiseaux, c'est plutôt l'inverse, hein, c'est les oiseaux qui nous observent en train d'essayer de rester calme. Et ça, c'est tout un spectacle.
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1: Le carnaval de Nice, la fête du citron, la fête du mimosa aussi. Tiens, moi j'aimerais bien qu'on en parle avec le monsieur qui est à côté de moi. Salut Thomas Brice.
2: Salut, bonjour à tous.
1: Je suis sûr que t'as la fête du mimosa là dans tes mille raisons d'aimer la Côte d'Azur.
3: C'est une certitude.
1: Allez, ouvre-moi tout ça.
2: Raison 654, la fête du mimosa. Ah. Alors ce sont des petits soleils au cœur de l'hiver. Le mimosa est une fleur qui pousse massivement dans notre région. Chaque hiver, le massif de l'Estérel et des Tannerons se couvre d'un jaune flamboyant. Bref, c'est un véritable trésor et c'est en son honneur que la ville de Mandelieu organise chaque année la fête du mimosa.
1: Et parce que Mandelieu, c'est considéré comme la capitale du mimosa.
2: En effet, mais c'est plutôt récent, car le mimosa, désolé de vous décevoir, n'est pas originaire du sud de la France. Et oui, il a été importé d'Australie au 19e siècle. Alors cette fleur d'or décorait les jardins des somptueuses villas de la Riviera, mais ne supportant pas la captivité des enclos, la plante s'est enfuie pour coloniser les collines de la région. Bien aidée par le climat méditerranéen et des sols riches, le mimosa a conquis les paysages et nos esprits, car cette fleur couleur soleil est devenue un symbole de la Côte d'Azur.
1: Et c'est pour ça que Mandelieu organise la fête du mimosa.
2: Et oui, au début du XXe siècle, dis-toi que l'exportation du mimosa devient la principale activité de la commune. Des bouquets sont envoyés aux quatre coins de la France, voire de l'Europe, apportant un peu de notre soleil chez nos voisins au temps grisâtre. Et depuis 1931, Mandelieu organise chaque année une fête spectaculaire qui émerveille petits et grands. Cette tradition presque centenaire est devenue un moment phare de la ville, même si on se rappelle que malheureusement la fête a dû s'arrêter pendant une dizaine d'années à cause d'une mauvaise récolte et des incendies. C'est finalement en 1996 que Mandelieu a pu célébrer à nouveau le mimosa.
1: C'est assez récent et d'ailleurs cette fleur ne sert pas qu'à faire des bouquets ou à décorer les chars de la fête.
2: Et on peut tout faire avec du mimosa. On le retrouve dans des parfums célèbres comme Givenchy, mais on le retrouve aussi dans nos assiettes. Vous connaissez tous l'œuf mimosa.
1: Oui.
2: Bon là c'est un mauvais exemple parce que là c'est vraiment un œuf maillot saupoudré avec du jaune qui évoque un œuf mimosa. Par contre, vous pouvez vraiment en faire des beignets, voire des confiseries.
1: C'est vrai.
2: Bref, c'est un plaisir pour les yeux et les papilles. Et si vous voulez tout savoir sur cette fleur emblématique, ne loupez pas la fête du mimosa à Mandelieu, car c'est bien évidemment
1: une bonne raison d'aimer la Côte d'Azur.
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4: Bonjour, je m'appelle Jérémy Ferrier, j'ai 40 ans, je vis à Port-Camargue, et je suis soigneur animalier à l'Institut Sicorium du Roi du Roi depuis 15 ans.
5: Comment on se dit, petit, je veux faire ça comme métier? Vous vous rappelez du moment qui a été le déclic?
4: Ouais, je pense que c'est une vocation et je me rappelle très bien du moment. À l'époque, j'étais au CP et j'ai reçu un papier du Marineland où j'ai vu tous les mammifères marins et je sais qu'à ce moment-là, je me suis dit, c'est ça que je veux faire plus grand.
5: Est-ce que c'était compliqué à atteindre votre rêve? Les profs vous ont soutenu dans le projet?
4: On va dire qu'il y a maintenant plus de 20 ans que je fais ce métier. Du coup, à l'époque, le métier était moins connu que maintenant. Et quand j'ai demandé pour m'orienter, on m'a dit, tu veux être éleveur, c'est ça? De chiens, de chats? J'ai dit non, je veux travailler en parc zoologique ou en aquarium. Et du coup, ils m'ont dit, mais il faut être vétérinaire pour ça. Ce qui était totalement faux. Du coup, au début, oui, j'ai dû galérer, enfin, m'orienter vers un schéma plus classique. Et enfin, j'ai pu faire un stage au Sicorium où j'ai rencontré les soigneurs et eux m'ont dit quelle formation fallait faire pour devenir soigneur.
5: Vous dites quoi le matin en vous réveillant?
4: Le matin, quand on arrive, on se dit qu'on a de la chance d'être là déjà, de travailler avec des animaux sauvages. C'est quand même une chance. Surtout, la première chose que je me dis, c'est est-ce que tout le monde va bien?
5: C'est quoi le meilleur souvenir que vous avez eu avec les animaux où on se trouve là au Sicorium? Il y a des otaries, il y a des phoques. Vous avez forcément un souvenir inattendu avec eux?
4: Oui, il y a un souvenir plutôt marquant qui c'était avec mes otaries. Il y avait le mâle dominant et deux femelles. Il y a une femelle qui commençait à être un peu agacée. Du coup, elle n'écoutait plus trop et j'ai eu le mâle dominant qui s'est mis entre elle et moi pour pouvoir recadrer la femelle et la session s'est très bien terminée.
5: C'est quoi le message que vous avez envie de faire passer à la radio ?
4: Le message que j'ai envie de faire passer, c'est qu'il faut respecter la vie animale, végétale, que les aquariums et les parcs zoologiques servent à sensibiliser les gens à cette vie-là et à pouvoir les voir en vrai. Je pense que c'est notre rôle d'éducation.
5: C'est quoi qui vous impressionne le plus chez ces animaux ?
4: C'est déjà leur adaptation à l'eau. Ils ont des capacités exceptionnelles de nage. La proximité qu'on peut avoir avec eux, quand on les connaît bien et qu'on passe beaucoup de temps avec eux, la confiance qu'ils peuvent nous donner.
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3: Timéo, le chasseur.
6: Il était 5 heures du matin, on avançait dans les marais, couvert de brume.
3: Révélé par The Voice Kids, Timéo Béas est un jeune chanteur originaire de Cran. L'interprète de Canaillou a aussi su séduire les studios Disney en prêtant sa voix au personnage de Mufasa, le roi lion.
6: Marchait devant dans les roseaux.
3: Pour l'un de ses enregistrements, il rend hommage à Michel Delpech.

0: c'était Timéo.
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3: Quand il bat fromer le thé au lapin, faudrait pas qu'il se sauvage.
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3: Un thé, c'est un toit, un abri, où qu'on renferme les bestiaux pour qu'ils soient bien à l'abri de la pluie, des renards, et puis dans le temps des loups. Allez donc savoir pourquoi qu'on parle du thé au lapin, du thé au chef, du thé au cochon, puis quasiment jamais du thé aux ouailles, aux poules, aux vaches ou aux chevaux. Une histoire de thé qui se raconte dans le pays fort. Avant que je vous la raconte, faut juste savoir que quand ils boivent une tisane, ils disent pas, par exemple, « boire du tilleul », mais « boire sul tilleul ». Logique, on boit l'eau qu'a passé sur les plantes. Alors c'est l'histoire d'un pourvieux qui avait mal au vent. Il s'en va voir la guérisseuse, elle la regarde, puis elle dit « va avec à rentrer chez vous, puis boire sul thé ». Il connaissait pas ça, le thé. Ça fait qu'il retourne chez eux, puis le v'là qui dieu sul thé au cochon en qu'une chopine de jus de poume. Adam, il a attrapé la fouère. Mais il avait plus mal au ventre. Comme quoi, y a que la fouée qui souffle. Quand on était jeune, le samedi soir, on allait chez les uns ou chez les autres pour fêter les anniversaires. Chez nous, il y avait deux autos. Une 404 puis une camionnette. Oh mon pas, il voulait bien nous prêter la grosse auto quand que c'est qu'il en avait pas besoin. Sinon, on prenait la camionnette ou que c'est qu'on s'entassait. Et puis dame, on rigolait. Sauf une drôlière qu'elle appelait ça le thé au chieuve. Puis qu'elle voulait pas y monter. Ça fait qu'une fois, elle est à la fête en vélo. À 15 km. Adam, quand elle est arrivée, on avait fini de manger le gâteau. Puis c'était quasiment l'heure de repartir. Eh ben, vous me créerez si vous voulez, mais pour le retour, à la bas, vous voulez qu'on les ramène et les pisse en vélo dans le thé à chieuve.
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1: Le quotidien d'une personne en situation de handicap, et plus précisément en fauteuil roulant, quelles sont les difficultés du quotidien? Est-ce que c'est galère? C'est ce qu'on va découvrir parce qu'aujourd'hui, j'ai testé pour vous un trajet en fauteuil roulant. J'ai rendez-vous à la radio en centre-ville du Mans. C'est là que je retrouve Damien Loison-Planchon.
2: Bonjour, bienvenue dans mon quotidien de personne en situation de handicap.
1: Damien a 38 ans et le syndrome de Hartnup avec une neuropathie. Ancien informaticien de métier, il est touché par cette maladie très rare. À sa connaissance, c'est même le seul cas en France. Il enchaîne donc les hôpitaux, les spécialistes et les soins du quotidien en attendant que la recherche avance. Tout un ensemble lourd à porter auquel s'ajoute le stress de tous les jours lorsqu'il sort en extérieur. Et pour m'en rendre compte, je vais donc le raccompagner chez lui, ce qui implique de passer par la tant redoutée avenue Bollée et ses travaux. C'est parti, on démarre.
2: Là, tu vois, il y a un exemple, c'est que tu vois le trottoir devant, il est rehaussé. Donc là, moi, je vais m'amuser parce qu'il va falloir que je fasse arrêter tout le monde pour pouvoir faire un demi-tour.
1: Et très vite, je me rends compte des difficultés. Poubelles mal rangées, voitures mal garées, trottoirs abîmés. La liste est très longue et ça devient vite un parcours du combattant.
2: T'as pas le choix, en fait, t'es obligé d'être vigilant sur tout. C'est hyper lourd et puis c'est surtout hyper fatigant et hyper énergétique de réfléchir à comment je fais pour aller d'un point A à un point B en prenant le temps, entre guillemets.
1: Avec parfois l'obligation de devoir prendre des risques parce qu'au fur et à mesure qu'on avance, on arrive sur l'avenue Bollée et problème, certains trottoirs ne sont pas adaptés. Donc, Damien doit aller sur la route.
2: Oh. Voilà, et puis alors ça, les voitures qui te klaxonnent alors que, tu fais comme tu peux.
1: Heureusement, Damien garde le sourire, mais il me fait prendre conscience de tous ces petits détails auxquels on ne prête jamais attention. Exemple, les petites marches des devantures d'établissement.
2: Ça, c'est un cabinet de kiné, regarde, t'as deux marches.
1: Et ces petites marches, ça prive carrément Damien de pouvoir accéder à certains commerces tout simples, à commencer par une boulangerie devant laquelle on passe sans pouvoir s'arrêter. Et Damien m'explique que le problème de ces sols mal entretenus, c'est que ça use les pneus plus vite. Au bout de plus d'une demi-heure, on arrive enfin à destination, mais comble du sort. Son entrée est en travaux depuis le mois de juin et il est obligé de passer par le parking. Preuve qu'il reste encore du travail en matière d'accessibilité. Et à ce propos, à partir du début d'année 2026, avec son association Les Étincelles 72, ils vont distribuer des flyers
2: à tous les ERP, tous les établissements en soins du public, pour leur dire comment faire des aménagements. Penser à nous, c'est penser aux autres, c'est-à-dire penser aux personnes âgées qui sont en déambulateur, c'est penser aux dames qui sont avec des fauteuils. Voilà, c'est penser à tout ça.
1: Et pour y penser, quoi de mieux que le Téléthon qui se mobilise dans toute la Sarthe? Alors, ce quotidien de personnes en fauteuil roulant, c'est testé, mais avec toutes les galères, il y a encore du boulot, et ça, c'est pas approuvé par Ici Mène.
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3: Il y a des coins de chez vous, vous vous y baladeriez il y a 90 ans, vous les reconnaîtriez pas parce que la ville est en perpétuelle évolution. Et puis il faut dire que la Seconde Guerre mondiale, par chez nous, elle a un peu chamboulé certains de nos jolis coins. Eric, le gars que je vais vous présenter, il est à la fois amoureux du passé et du présent.
4: C'est toi ?
3: On a rendez-vous au Parvis, le bistrot de la rue du Maréchal Foch.
4: Bonjour Fred.
3: Ça va Eric ?
4: Ça va, merci, et toi ?
3: Salut, il y a de la vie hein, aujourd'hui.
4: Il y a de la vie, et oui, il fait beau, c'est magnifique, c'est une belle ville.
3: Le Parvis a installé des eaux de téléphérique sur le trottoir.
4: Ah.
3: On s'y installe pour boire un coup.
4: C'est bien là, ça devrait être pas mal.
3: On va pas y rester bien longtemps.
4: Bah, on va peut-être faire un petit tour à un moment, tu montres un coin ou deux. Non ?
5: Ouais, c'est ça, ouais.
3: Ah, voilà le serveur.
4: Qu'est-ce que tu veux toi ?
5: Un diabolomante, s'il vous plaît.
3: Et toi ?
6: Qu'est-ce que vous avez avec des bulles ?
7: Du champagne.
3: Ce sera une limonade, s'il vous plaît.
6: Légère, voilà.
3: Son truc à Eric, c'est l'histoire.
4: Ça m'a toujours un peu passionné. Alors, je me suis d'abord intéressé à ma généalogie, qui m'a ouvert l'esprit sur l'histoire en général et sur l'histoire locale, pour le coup, parce qu'on recherche un peu ses origines et donc sa propre histoire. Et je suis tombé sur une photo de Louviers ancienne. Je me suis dit, mince, ce serait pas mal de faire un parallèle entre la nouvelle et l'ancien lieu.
3: Ah bah, v'là nos verres.
6: Merci, Mathieu.
4: Merci à vous.
3: Voilà ce qu'il fait, Eric. Il trouve de vieilles photos de Louviers et il les refait avec le point de vue d'aujourd'hui. Puis il les poste et les commente sur Insta et Facebook, ce qui lui permet
4: de se rattacher à l'histoire, se dire que mince, il y avait ça là il n'y a pas longtemps, et le fait de me remettre dans les mêmes conditions, dans le même plan de vue, ça me donne un peu cette impression de toucher du doigt ce qui a été créé, ce qui a été fait, et ce qui malheureusement est beaucoup détruit ou ce qui a changé, forcément.
3: Mathieu vient nous rendre la monnaie.
6: Merci Mathieu.
3: Donc Eric refait aujourd'hui des photos prises hier.
4: Voilà, s'il faut, je ramène un escabeau parce que

0: Bozeux et la rue du Matray, et à cet endroit-là, il y avait un vieux manoir qui datait du XVIe siècle environ.
1: Il y avait un manoir ici?
0: Un manoir, oui. Ça a été édifié par les archevêques de Rouen, si je ne dis pas de bêtises.
1: À la place du restaurant japonais?
0: C'est ça, ça empiétait sur le restaurant et un peu sur la rue.
1: Alors là, quand tu fais la photo avant, après, il faut avoir de l'imagination pour arriver à faire connecter les deux photos. Quoi. Tu l'as faite, cette photo-là?
0: Oui, je l'ai faite.
2: Changement de décor.
0: On est cette fois sur la place du Parvis, là où on était tout à l'heure, avec un autre restaurant qui était très connu aussi, l'hôtel du Mouton d'Argent, dans lequel Victor Hugo est venu passer une nuit.
2: Donc, sur la place du marché.
1: C'était couvert ici là.
0: Exactement, il y avait une halle en fait, mais qui était deux fois plus petite que celle qui est actuellement. Là aussi, c'était un très très bel endroit, très apprécié de tous les commerçants, puisqu'ils avaient l'obligation de venir faire leur étal chaque samedi matin.
2: Pour voir les photos d'Eric, vous tapez Louvier avant-après sur Insta ou Facebook.
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4: Oui, j'adore. Ouais.
5: Pourquoi est-ce qu'on chante? Et qu'est-ce que ça peut apporter le fait de chanter?
4: De donner de l'ambiance. Ouais.
6: De s'amuser.
5: Prenons le problème à l'envers et on va arriver à l'homme. Pourquoi les oiseaux chantent?
6: Pour appeler les autres oiseaux.
4: Pour qu'ils donnent à manger. J'ai faim.
7: J'ai faim.
5: On peut
7: se tutoyer?
5: Ouais, sympa.
7: T'es lourd. Mais j'ai quand même faim.
4: Ils appellent les oiseaux, ils disent j'ai faim. Vous pouvez me donner à manger? Est-ce que vous êtes parti pour aller partir me prendre à manger?
5: Donc tu penses que les oiseaux chantent pour demander à manger?
6: Oui. Pour nous réveiller peut-être. Bah aussi des fois ils chantent le midi pour dire s'il y a un danger ou pas.
5: Et donc nous, pourquoi est-ce qu'on chante? Vous aimez chanter?
4: Oui, j'adore. Ouais.
5: D'accord. Et à part ça, tu chantes quoi quand tu chantes?
4: Je sais pas, Pierre Garnier. Chaque seconde.

0: Et pourquoi tu chantes et pourquoi tu... Qu'est-ce que ça t'apporte en fait?
1: Pour s'amuser, pour nous donner de la joie.
0: Est-ce que ça fait du bien par exemple de chanter?
1: Oui, ça délibère les émotions.
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1: Une escapade très nature aujourd'hui, à la découverte des tourbières des Landes. C'est une spécificité de notre département, un milieu préservé. Karine Dos Santos est naturaliste au département des Landes.
2: Ah, les tourbières, elles sont plutôt nichées au cœur du massif landier. Ce sont des véritables joyaux écologiques. Ce sont des zones humides qui sont composées d'un sol qu'on appelle la tourbe. Cette fameuse tourbe est constituée de 20 à 30% de débris de végétaux et de 70 à 80% d'eau. Les végétaux qui composent cette tourbe sont essentiellement des sphaignes, donc ce sont des mousses de la famille des bryophytes. Et la particularité de ces mousses, c'est que ce sont des véritables éponges. Elles sont capables d'absorber jusqu'à 30 à 40 fois leur poids en eau. Alors, pour à titre d'information, un tapis de sphène de 1 mètre carré de surface sur 20 cm de hauteur peut stocker jusqu'à 70 kg d'eau. Et forcément, ces sphènes vont interagir avec le milieu en absorbant des sels minéraux, en échangeant des ions, ce qui va conduire de façon simplifier, parce que c'est un peu plus complexe au niveau chimique, à acidifier ces milieux. Donc on a généralement des tourbières landaises qui sont plutôt acides, avec des pH de 4 à 5, donc relativement acides, ce qui va induire des conditions de vie très particulières pour les espèces qui vont y vivre. On va dire qu'une tourbière est active si les sphènes continuent à se développer. Par contre, si elles commencent à régresser, elles vont plutôt être en voie de dégradation. Et à ce moment-là, on va voir d'autres espèces apparaître, des bruyères, du chouin noirâtre, de la moulinie, des arbustes tels que les saules, voire du piment royal, et forcément tout le cortège d'espèces qui vont avec. Donc on va diviser deux catégories en fonction de l'alimentation en eau, celles qui vont être alimentées par les fameuses nappes phréatiques, les nappes souterraines, et celles qui vont être plutôt alimentées par le réseau hydrographique ou les eaux de ruissellement. Donc ça va être plutôt des tourbières qu'on va trouver en proximité des rivières ou en périphérie des étangs. On ne va pas oublier le secteur des Barthes de l'Adour, qui est quand même très connu et qui surtout regorge de tourbières. Mais on va dire que les espèces les plus impressionnantes pour les enfants, notamment quand on fait des animations scolaires, ce sont les fameuses plantes carnivores. Drosera, donc les Drosera à feuilles rondes et à feuilles intermédiaires, et la grassette du Portugal. Au niveau de la faune, on a le fameux lézard vivipare qui va être inféodé à ce type de milieu, et certaines libellules dont la Cordulea corfin et le fameux papillon emblématique un peu des tourbières qui est le fadet des lèches, dont le département a une responsabilité assez forte pour sa conservation.
1: En raison de la fragilité du milieu, une seule tourbière est ouverte au public, la tourbière de l'Estanque à Metz, aménagée avec panneaux, pontons d'observation, circuit de randonnée et accessible aux personnes à mobilité réduite. Recommandé par Ici Gascogne.
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3: C'est bien Laetitia, c'est mieux.
4: Ça fait décharger toute la semaine là.
3: C'est très bien.
4: Ah oui.
3: Et qu'est-ce que tu me fais alors?
4: C'est pas évident, hein.
3: Oui.
4: De faire de la contrée, c'est pas évident.
3: Est-ce que tout le monde est OK?
5: Virginie et vous.
6: La danse country est arrivée en France dans les années 90. Et depuis, les chiffres augmentent. En 2022, il y avait 4 millions d'amateurs en France, plutôt dans les campagnes et autour des villes. Qu'on se le dise, la country est une danse populaire. La preuve, à Saint-Pargoire, gros village de 2500 habitants dans le canton de Gignac. C'est là, dans la salle Max Pox, que Céline Cabel donne ses cours hebdomadaires. 3 cours d'une heure, le soir, du plus simple au plus avancé. Quand on arrive, le cours a déjà commencé, zut! Thierry, le technicien, va vite poser sa perche au-dessus de la tête de l'animatrice. En face d'elle, une vingtaine de femmes de 35 à 75 ans, pantalons, petites bottines et chapeaux de cow-boy sur la tête. L'ambiance est à la fois joyeuse et studieuse.
3: Est-ce que tout le monde a compris les pas, la danse? Si vous devez parler, c'est maintenant.
6: Vous vous taisez à jamais.
3: Je mets la musique.
6: Je m'approche rapidement de Régine, Josiane et Séverine.
7: Bonjour mesdames. Toutes les trois, vous avez déjà le t-shirt, c'est obligatoire quand on est là, on a le t-shirt. Let's go girls.
8: C'est-à-dire nous, ça fait 3 ans déjà.
9: Et puis on fait des démonstrations dans la rue, pour le carnaval, les associations.
7: Et le t-shirt, c'est très drôle, c'est un chapeau de cow-boy sur des Santiago, et il y a marqué Let's go girls, c'est le titre de Shania Twain. Ping, ping, ding, ding, ding. Et alors vous, c'est venu comment la country? Parce que vous dites que ça fait 3 ans, donc dès qu'elle est arrivée, vous avez tout de suite embrayé.
8: Oui, ça m'a tenté, je suis venue.
7: C'est génial. Hein.
9: Je fais les 3 premiers cours gratuits. Pour voir si vraiment ça nous plaît ou pas, il faut quand même. C'est pas évident, hein.
7: Oui.
9: De faire de la contrée, c'est pas évident.
10: qu'il y a une bonne ambiance, donc voilà.
7: Oui, puis la salle, même la salle, je la trouve sympa, elle est très haute de plafond, la salle, il y a des poutres en bois. En fait, ça ne fait pas la salle un peu où tu te gèles au mois de novembre, où tu t'attends.
9: Figurez-vous que l'année dernière, on était dans une salle comme ça.
7: Ah, moche.
9: Une grande salle moche.
11: Allez, on y va. En ligne, nickel. Mon premier cours de country, il y a 22 ans, c'était cette danse-là, Duchesse. J'en ai les larmes aux yeux, parce que ça me fait nostalgique.

0: C'est génial.
1: Yes. Alors, ça, ce sont les nouvelles du mois de septembre.
0: Ah ouais.
1: Et le reste, bah, ce sont des anciennes. On est sur notre troisième année d'association Country Saint-Parois. Troisième année. Troisième année.
0: Donc ça finit par se savoir.
1: Oui.
0: Il y a du monde.
1: Le bouche à oreille fonctionne bien dans les villages.
2: Alors que le premier cours est terminé, les filles enchaînent avec le deuxième. Visiblement, personne n'a envie de partir.
1: Comment on reste au niveau 2? Yes.

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2: C'est la Camini Minute, votre chronique de la joie et de la bonne humeur. Comment ça va les amis? Enfin, je dis comment ça va les amis, je pourrais dire CMTV. Oui, parce que je ne sais pas si vous avez remarqué, mais je ne sais pas si c'est la nouvelle génération, mais il y a des gens, quand ils parlent, ils mettent de moins en moins de voyelles, de moins en moins de lettres. Pour dire « il n'y a rien », ils disent « il y a R ». Pour dire « mort du rire », ils disent « MDR ». Pour dire « pété de rire », ils disent « PTDR ». Et pour dire « à ce qui paraît », ils disent « à skip ». Il y a de moins en moins de lettres, de moins en moins de mots. Mais si on continue comme ça, ils vont parler comment dans 10 ans, les gens? C'est quoi cette façon de parler, là? Je veux dire, il n'y a rien, c'est pas une longue phrase. Je comprends qu'on veuille écourter des trucs, mais il n'y a rien, c'est pas long, il y a R. Comment on va parler dans 10 ans? Moi, je dis... on parle de plus en plus des extraterrestres et des ovnis. Moi, je pense que si les extraterrestres viennent sur Terre, c'est à cause des gens qui parlent comme ça, qui réduisent les mots. C'est quoi cette façon de parler, franchement? C'est abusé, quoi. Parler français, c'est une belle langue, le français. Il y a R, MDR, PTDR, ASKIP, il est BG pour dire beau gosse. Mais c'est bien de dire qu'on est beau gosse, ça fait plaisir d'entendre beau gosse. C'est plus plaisant que BG. Ils enlèvent les voyelles comme ça. Ça me rappelle les films coquins qu'on voyait sur Canal+, au début du mois, le samedi du mois, quand c'était encrypté. Vous vous rappelez ça? Faites pas semblant. Hein. Lui, à tous les auditeurs d'ici Picardie, vous aussi, vous êtes tombés au moins sur du crypté sur Canal+, dans les années 90. Et ben c'est pareil, cette nouvelle façon de parler là. Des mots courts, de plus en plus courts. Et d'ailleurs, même les rappeurs de nos jours ont des noms d'artistes de plus en plus courts. ZKR, PLK, SCH, MHD. Après, il y en a qui gardent même les voyelles. Gims, Jules, Vald. Et bien sûr, on terminera par les groupes asiatiques, les Coréens de BTS. Alors eux, ils n'ont pas mis de voyelles, mais BTS, c'est quand même Bac+2.
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4: Bonjour Olivier, vous nous racontez une expérience professionnelle aujourd'hui.
3: Vouille, linguistico-professionnelle. Mais blé. Aujourd'hui, je vais vous raconter l'histoire d'une jeune kiné qui s'est installée à Saint-Té, toute fraîche diplômée et persuadée que chez nous, tout le monde parlait comme dans les manuels de l'école de kiné. Le travail, pas de souci, elle en a d'abondes comme tous les kinés. Mais ce qu'elle n'avait pas prévu, c'était une aide pour les séances de traduction simultanée en gaga. Premier cas, un patient vient pour une rééducation à une prothèse de hanche. Il s'assied, soupire et déclare « Mon problème principal, c'est que j'arrive plus à m'acacasser. » « À vous quoi ?» qu'elle lui rebique, perplexe. « Ben, à mettre un cacasson, pardi. » Et là, notre kiné reste planté, croyant qu'il parlait d'un nouveau mouvement de yoga. Alors qu'en fait, bien sûr, il voulait juste s'accroupir. Deuxième séance de la matinée, deuxième quiproquo. Une patiente entre en se tenant le dos et lui dit « Ma sciatique, elle m'a fait kiné !» La jeune praticienne la regarde, ébahie. « Ah, vous vous êtes découvert une vocation ?» Mais la patiente ne voulait pas dire kiné au sens